0: c'est vrai que vous faites éternellement jeune. Je revois vos débuts à la télévision. J'ai regardé des images. C'est...
1: Alors, j'aimerais bien vous dire que c'est une hygiène de vie extrêmement rigoureuse. C'est énormément de sport. Voilà, mais quand on me demande est-ce que vous faites des excès, je dis non, jamais d'excès de sport. Non, je pense que c'est génétique.
0: Le sport, il en sera question parce que vous en avez fait beaucoup. On va voyager avec vous, Laurent. Je ne sais pas si vous êtes du genre à regarder un petit peu d'ailleurs dans le rétro ou si vous foncez sans véritablement voilà, vous souvenir des belles choses.
1: Si, j'aime bien regarder dans le rétro, j'aime bien revenir là où je suis passé, là où j'ai été heureux, mais faut regarder devant aussi, oui.
0: On va s'arrêter à Melun dans les Yvelines. Melun, c'est là où vous êtes né, mais vous y êtes pas resté. C'est vraiment quelques mois, quelques années, c'est combien de temps?
1: Oui, non, alors c'était mes parents habitaient dans la ville voisine juste de l'autre côté de la Seine et j'y suis né à Melun, les Mureaux, oui, j'ai grandi là-bas jusqu'au début de mes études supérieures où là je suis parti à Paris, mais j'y ai passé, oui, effectivement, toute mon enfance, ma jeunesse, ouais, toute mon adolescence et j'en suis parti, j'étais tout jeune adulte et j'en garde de bons souvenirs.
0: Alors je regarde justement Melun parce que je connais passer dans le Vexin, c'est dans le 78, on a 15 km à l'est de Mantes-la-Jolie. Il y a 9000 habitants qui sont recensés en 2023, un prieuré et un château un peu en débris du 16e siècle.
1: Ça se peut, oui, le château n'est pas en très très bon état, mais la région est très très belle puisqu'effectivement on est sur la rive droite de la Seine et puis juste derrière le parc du Vexin. Le Vexin, c'est quelque chose d'absolument magnifique et moi je me souviens, alors, vous le disiez, mais je faisais pas mal de sport, je roulais beaucoup à vélo dans ces années-là et je me souviens que les routes pour aller faire régulièrement à 40-60 km et les routes du Vexin étaient absolument formidables, étaient belles.
0: C'est une enfance agréable d'être sur les bords de Seine. J'imagine aussi que vous avez des souvenirs particuliers, marquants, dans un climat et un contexte qui est plutôt au cœur de la nature, ce que vous aimez d'ailleurs.
1: Oui, d'une, la nature était toute proche et très accessible. Et puis, j'ai grandi dans un univers, dans cette vallée de la Seine, même si elle est très industrielle, elle offre tout de même beaucoup d'activités, beaucoup d'ouvertures, beaucoup d'activités associatives quand j'étais enfant et adolescent. Mais ça, c'est dû aussi principalement à mon père qui avait cette fibre effectivement de pratiquer du sport, d'établir et de maintenir le lien avec entre les uns et les autres. Et donc une vie associative qui était assez forte à ce moment-là, donc de bons souvenirs.
0: Ils sont rencontrés où, vos parents, d'ailleurs? C'est en région parisienne?
1: Ils sont rencontrés, oui, effectivement, dans le secteur. Mon père est né au Mureau et puis a fait une grande partie. Il travaillait dans l'aéronautique et donc il y a un grand centre de conception d'Ariane Espace. Enfin bon, ça a changé de nom. Je crois que c'est Airbus aujourd'hui ou toujours Ariane Espace. Et donc, il a fait sa carrière dans l'aéronautique. Et donc oui, ils sont restés, mais il a grandi là, dans le coin. Et ma mère également habitait dans la vallée de la Seine.
0: Avec des origines polonaises et lituaniennes, hein, des deux côtés, il me semble. C'est un beau mélange, ça.
1: Oui, je fais partie de cette... Je suis un petit enfant de cette vague d'immigration qu'il y a eu, en fait, après la Première Guerre mondiale, entre les deux guerres, où, effectivement, la main-d'œuvre polonaise et des pays de l'Est était souhaitée. On la faisait venir en France, beaucoup dans les mines, à l'époque. Et ça n'a pas été le cas de mes grands-parents, mais mes quatre grands-parents sont arrivés effectivement dans les années entre 1920 et 1925 en France et ils ont fait leur vie, ne sont jamais retournés chez eux d'ailleurs.
0: Laurent Romeschko, je crois que les colonies de vacances ont marqué aussi votre enfance et votre vie. Je crois qu'il y a le ski, hein, essentiellement une station Saint-Gervais-les-Bains qui vous a marqué.
1: Oui, alors juste au-dessus de Saint-Gervais, où effectivement,
0: il y a
1: le Bétex. Alors le Bété, certains disent, prononcent pas le X, le Bétex, enfin il y a deux écoles, mais en tout cas une seule école de ski là-bas, et c'est là-bas où je suis allé, mais alors tout petit, j'ai dû commencer pour l'époque, parce que je suis né au siècle dernier, voilà, j'ai dû commencer à skier aux alentours de 5-6 ans à peu près.
0: C'est toutes vos vacances là-bas, je crois, un parc, l'hiver.
1: Ouais, beaucoup de colonies de vacances dans la région, beaucoup aussi de séjours familiaux. J'avais un oncle, moi, qui habitait dans la vallée, au Fayet. Et donc, j'allais très, très souvent en Haute-Savoie. Et c'est vrai que l'ensemble du massif du Mont-Blanc, que ce soit le Bétex ou alors les Contamines de Montjoie et puis Saint-Gervais-les-Bains, c'est vraiment l'endroit où j'ai grandi, où j'ai appris à skier, où j'ai découvert la montagne. Et puis, il y avait toujours, effectivement, dans les colonies de vacances où j'allais dans le coin, il y avait ce qu'il y a encore aujourd'hui. Paraît-il que les colonies sont un petit peu en perte de vitesse aujourd'hui.
0: Ce qui est dommage.
1: Ce qui est vraiment dommage, puisque ça, voilà, je veux dire, les amis, on ne les avait pas sur les réseaux sociaux, on les avait en colo à l'époque, et c'est quelque chose que j'attendais moi avec beaucoup d'impatience. Il y avait les colos d'été, mais les colos d'hiver aussi, et j'arrivais à me faire, c'était un peu ma comptabilité tous les ans, le nombre de semaines de ski, j'arrivais généralement à me faire à peu près 3-4 semaines de ski durant la saison.
0: On va continuer de se balader avec Laurent Romeshko. Vous voyez, les gens ont tout juste 10 minutes, on est parti, on est déjà vers un d'ailleurs qui va continuer. Alors, on va retrouver, si vous voulez bien, Laurent Benoît Prospero, qui est une nouvelle fois avec nous et qui a bien l'intention de nous émerveiller. Aujourd'hui, on s'arrête un instant et on lève les yeux au ciel. Vous parliez de votre papa qui est dans l'aéronautique. Écoutez la revue des merveilles.
2: Nous sommes capables de reconnaître 10 marques de voitures, mais incapables de reconnaître 10 oiseaux différents. Et si nous prenions le temps de faire connaissance avec le monde dans lequel on vit? Nous partons direction la Vienne avec Issy Poitou qui nous emmène à la rencontre de Stéphane Trouba, responsable de projet nature proximité à la LPO, la Ligue de protection des oiseaux Poitou-Charentes, qui ouvre son école d'ornithologie à Poitiers. Pourquoi ? Ils sont partis d'un constat simple.
3: Quand on débute l'ornithologie, bizarrement, ce qui nous attire dans les oiseaux, c'est ces couleurs, ce mouvement permanent, les chants. Mais ce qui rend compliqué l'identification, c'est tout ça à la fois.
2: Eh ben oui, et c'est donc pour ça qu'il faut apprendre. Et donc l'idée est finalement assez simple aussi.
3: Et donc l'idée, c'est de se donner une année pour prendre le temps, avec des exercices pratiques, dans une ambiance conviviale, travail de groupe, apprendre ensemble, faire ensemble et progresser ensemble.
2: Et vous allez voir, l'objectif est parfaitement atteignable.
3: Et si à l'issue de cette école d'ornitho, les stagiaires sont capables d'identifier entre 10 et 20 oiseaux, ma foi, au champ, de visu, et ben c'est parfait.
2: Et ben voilà, l'idée est vraiment très simple donc.
3: C'est vraiment apprendre à identifier, acquérir de la méthode.
2: Et alors, a-t-on oublié de préciser, c'est assez étonnant, mais il y a une condition un petit peu particulière pour intégrer l'école.
3: Donc il n'y a pas besoin d'avoir de connaissances au départ. Au contraire, même si on a trop de connaissances, il est probable qu'on s'ennuie un peu.
2: C'est pas mal ça. Et Stéphane Trouba rajoute, la première étape, c'est de réussir à nommer les différentes parties du corps des oiseaux. Et une fois la méthode acquise, c'est simple. Si je sais reconnaître un rouge-gorge familier dans un jardin, je suis capable d'identifier un oedicnème criard sur les plaines du Haut-Poitou ou une buse en vol. Et ajoutons que l'idée secondaire de cette école d'ornithologie, c'est aussi, s'ils le souhaitent, qu'un jour les élèves deviennent, pourquoi pas bénévole pour la LPO. Et pour conclure, ajoute Stéphane Trouba avec un petit peu de malice, peut-être que les plus mauvais élèves, ceux qui regarderont par la fenêtre pendant les cours, seront au final les meilleurs. Allez, quelle que soit la région où vous habitez, prenez le temps de faire connaissance avec les oiseaux, avec le monde vivant dans lequel vous vivez. Vous verrez, c'est une merveille. Merci Issy Poitou et la LPO, la Ligue de protection des oiseaux Poitou-Charentes, qui ouvre donc une école d'ornithologie à Poitiers.
0: Merci beaucoup Benoît Prospero, ça vous a fait sourire. Laurent Romeshko, vous prenez le temps d'observer les oiseaux.
1: Ça m'a intéressé parce que tout d'abord, quand il y a des oiseaux, ça veut dire que votre environnement est en bonne santé.
0: Ouais.
1: S'ils sont là, c'est que votre chez vous est accueillant, il y a les insectes qu'il faut, il y a la végétation qui est bien entretenue, donc l'oiseau est extrêmement important, l'oiseau est menacé avec le réchauffement climatique, avec différentes choses, la pollution. On pense notamment aux oiseaux sur le littoral qui sont menacés aussi par les déchets plastiques. Ça, c'est une véritable menace. Et donc, ce que fait la LPO depuis de nombreuses années, c'est amusant parce que j'ai participé cet été à une exposition. Et il fallait dessiner. C'était les 50 ans de la LPO et Alain Bougrain-Dubourg qui préside la Ligue.
0: Qu'on salue.
1: M'avait demandé de dessiner avec mes piètres talents. J'étais pas le seul,
0: ouais.
1: Un macareux, parce que le macareux est le symbole de la LPO. Je l'ai fait bien volontiers parce que c'est une belle cause.
0: Laurent Romeshko est votre invité. On le sait à quel point sensible à la nature, à l'environnement. On parlera bien évidemment de la météo. 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Il est avec vous pour distiller comme ça son parcours d'ici 21h sur votre radio, ici.

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2: J'ai beaucoup de chance, Laurent Romeschko est mon invité, votre invité ce soir. On déroule sous vos yeux, ou plutôt, voilà, juste à vos oreilles, son parcours, sa vie, les marqueurs aussi de son existence, jusqu'à 21h. On parlait, Laurent, de vos vacances d'hiver tout à l'heure, mais aussi à Pâques, hein, d'ailleurs, à Saint-Gervais-les-Bains, c'est bien comme ça, dans le massif du Mont-Blanc. Vous avez évoqué Fayet. Alors, c'est un hameau de Saint-Gervais. Cet oncle dont vous avez parlé aussi, avec qui, et ça fait partie aussi voilà, de cet ancrage, vous faisiez de la pêche, vous alliez cueillir des myrtilles.
3: Oui. Ah oui, non, c'était un chasseur-cueilleur, cet oncle. Ouais. En tout cas, il connaissait les bons coins. Et c'est vrai que je me souviens de parties de pêche avec lui qui étaient absolument miraculeuses. Il avait pêché la truite en torrent. Et la truite de montagne, c'est absolument... Je dis pas que j'adore manger les truites. Je dis simplement que les pêcher, j'ai trouvé ça extrêmement sportif. Et en fait, il avait vraiment le coup. Et il y avait l'autre talent qu'il avait, je disais qu'il était cueilleur, c'était les myrtilles. Alors là, c'était une gourmandise de gamin. Et d'aller ramasser les myrtilles avec lui, d'abord, il m'emmenait toujours dans des coins de montagne qui étaient pas très accessibles, mais en tout cas, il y avait les fruits qu'il fallait, et je rentrais, je me souviens, avec, bah, quand on mange les myrtilles, je rentrais, j'avais les doigts, mais tout noirs, j'avais les dents, on avait l'impression qu'elles avaient été passées au charbon, enfin bon, bref, donc voilà, mais c'était un véritable délice, et en fait, c'est de très très bons souvenirs de ces promenades estivales, cette fois-ci, en montagne, en montagne, c'était la montagne à vaches.
2: Je change de région et on part à Cabourg. Alors on est loin là, hein, c'est pas du tout le même endroit. Et pourtant, Cabourg représente aussi pour vous quelque chose d'important. Peut-être les week-ends, je crois, durant votre enfance, c'est ça? Ou vos parents avaient une maison là-bas?
3: Oui. Mes parents s'y rendaient tous les week-ends, avaient quelque chose là-bas. Et donc, oui, depuis, je allais entre l'âge d'une dizaine d'années, ouais, pendant facile 10-15 ans à peu près, j'y allais, mais pratiquement tous les week-ends. Et Cabourg, c'est un très très bon souvenir de la côte normande, parce que il y avait le bon compromis entre les plaisirs balnéaires et puis

0: également, c'est pas Deauville-Cabourg, c'est plus populaire, c'est plus agréable.
1: Un
0: vraiment.
1: Peu plus sauvage aussi.
0: Et un peu plus sauvage également. Et donc j'ai d'excellents souvenirs. Alors c'était les copains, les copines principalement là-bas. C'était le sport. Quand je disais la plage à l'époque, c'était pas mal de planches à voile aussi à Cabourg. Et puis des sorties comme on peut se les faire à 16-18 ans là-bas à Cabourg. Donc d'excellents souvenirs. Et je me souviens, j'allais régulièrement. J'allais le week-end. Je bossais comme cadet dans un club de golf, comme caddie. Et en fait, j'accompagnais les joueurs en nettoyant les clubs de golf, en leur filant le faire set pour voilà. Et donc
1: pour vous offrir un verre au grand hôtel après.
0: Je fournissais tout ça, je me faisais surtout un petit billet pour pouvoir profiter de mon week-end.
1: Alors c'est aussi des balades hein, pour vous dans le bocage normand, vous l'avez évoqué, c'est beaucoup la liberté pour vous puisque vous évoquez cette adolescence, vous reveniez par Beuvron en Auge en vélo.
0: Oui, parce que là, le littoral, la côte est très belle, vous le soulignez, mais l'arrière-pays est très beau aussi. Alors, le village, moi, le plus marquant pour moi, c'est tout de même Beuvron-en-Auge, qui est une sorte d'image d'Épinal, de carte postale de la Normandie telle qu'on l'imagine, avec, je veux pas reprendre du Stone et Chardennes, mais avec les vaches noires et blanches. Et donc, voilà, il y a
1: blanche et noire, je crois. Elles sont.
0: C'est blanche et noire, c'est l'inverse, ça. D'accord. Faut savoir s'il y a plus de blanc que de noir. Et donc, en fait, j'ai cette image qui me revient et le passage quand j'allais rouler dans la région, le passage par Beuvron-en-Auge qui s'imposait parce que c'était vraiment le plus joli coin qu'il y avait derrière Cabourg.
1: Vous l'avez dit, Cabourg, c'est aussi le lieu des copains, le lieu de la fête, le lieu. Dans les années 80, on entendait à peu près ça.
0: Ouais.
1: Le Palace.
0: Oui, il y avait une circus. Alors il y avait le palace parisien et il y avait eu le Palace à Cabourg. Ouais.
1: Qui n'existe plus d'ailleurs.
0: Alors qui n'existe plus, c'était installé dans l'ancien casino. Je ne sais pas ce qu'il y a aujourd'hui là-bas, mais et je me souviens d'avoir passé quelques soirées, quelques vendredis, samedi soir là-bas au Palace à Cabourg. Alors, on ne dira pas plus.
1: Non, mais tout le monde a bien compris. Vous parliez de cette vie associative tout à l'heure et un peu sportive. Vous avez fait de la gymnastique et vous avez fait des agrès.
0: Oui, j'ai fait de la gym aux agrès pendant quelques années.
1: Les bars, c'est
0: bar fixe, ce sont les anneaux, c'est gym au sol aussi, c'est du cheval aussi, saut de cheval.
1: Mais vous avez été entraîneur.
0: Alors également. Oui. Alors dans le club où j'étais, c'était assez amusant d'ailleurs parce que voilà, je pratiquais ce sport, je faisais quelques compétitions, mais sans non plus, j'ai pas gravi les podiums. Hein, ça, je vais vous décevoir.
1: Même, atteindre le niveau d'entraîneur, c'est quand même un niveau.
0: Et en fait, le mercredi, il y avait les gamins qui s'entraînaient. Alors c'est assez amusant parce que cet épisode d'entraînement des plus jeunes dans ce club, ça a été aussi un petit peu un catalyseur, un démarrage à ma vocation, ce qui est devenu après mon métier, puisque il y avait une des responsables du club qui s'occupait de la radio associative. Je vous parle de ça. On est au.
1: Attends, mais écoutez. MBS.
0: Ah oui.
1: C'est cette radio-là?
0: Oui, MBS, non, c'était celle-là.
1: C'est encore après ou avant?
0: Non, c'est une autre radio.
1: C'est les débuts.
0: C'est les tout débuts, en tout cas. Oui, effectivement, j'ai travaillé sur cette autre radio ensuite, après, qui appartenait à Daniel Gérard. Et donc, mais avant cela, petite radio associative et la responsable du club de gym. Vous voyez comment j'entraînais les gamins, je les faisais marrer, j'étais plutôt assez interactif avec eux. Et elle me dit, t'as pas mal de tchat, ça te dirait pas de faire la radio.
1: Moi, j'avais. Et ça, vous y pensiez pas, ça, c'est
0: non,
1: pas quelque chose auquel
0: vous
1: aviez.
0: Pas du tout. Et alors, début des années 80, il y avait rien de professionnel. Moi, j'avais aucune formation. Mais elle m'a dit, tiens, c'est à tel endroit, la clé est sous le paillasson. Viens le vendredi soir entre 18 et 20h. C'était le début. Viens avec tes disques et fais une émission. Mais on m'a même pas demandé ce que j'allais faire comme émission. Donc, je me suis venu avec Mehdi, j'ai fait une émission.
1: Eh bien, on a l'archive. Je suis sûr que ça peut exister. On l'a pas.
0: Il y a avec mes potes qui écoutaient, quoi. Ouais, peut-être ma famille au début.
1: Mais c'est dingue parce que finalement vous destinez à quoi à ce moment-là, Laurent? Parce que voilà, la radio arrive de façon un peu par hasard, mais vous pensez que vous vouliez faire quoi?
0: Non, mais à cette époque-là, j'étais encore lycéen, j'avais aucune idée de ce que je voulais faire. Ensuite, après, j'ai enchaîné vers deux autres radios qui étaient un peu plus professionnelles. Et à cette époque-là, après mon bac, j'étais à l'université, j'étais en fac de droit. Je me destinais à un métier plus orienté vers la justice. Pour ne rien vous cacher, j'envisageais de faire l'école de police, l'école de commissaire.
1: Alors,
0: de police.
1: Je ne l'imagine pas sur des bars avec des agrès et lieutenant de police. Et pourtant. Et alors, c'est votre vie, c'est ce que vous voulez.
0: Et puis, oui, je continuais la radio, je continuais le droit en même temps, et puis
1: Autoroute
0: hasard,
1: FM. Hein.
0: Il y a eu Autoroute FM aussi, il y a eu un petit peu de RTL, d'Europe 1 aussi, RFM aussi, pas mal. Et donc, je me suis dit, bah, finalement, là où je voulais aller, c'est pas mal, mais finalement, à l'époque, c'était même pas la télévision, c'était la radio. Ça me plaît beaucoup. Donc, comment faire? Donc là, je suis parti en école de journalisme.
1: Et on va vous dire ce qui s'est passé après, parce qu'il va en ressortir un diplômé. Et la carrière commence et va s'envoler. Laurent Romeshko, notre invité ce soir sur ICI, c'est aussi l'occasion de souligner de belles initiatives. On a parlé de la LPO, pour ceux qui nous rejoignent il y a un petit quart d'heure. ICI, ça entreprend toutes les bonnes choses qui marchent aussi partout en France. Et avec l'arrivée d'un enfant, il y a aussi l'arrivée d'un doudou. Vous qui êtes grand-père, je ne sais pas quel âge a votre petit-fils ou petite-fille. Certains auront un carré de tissu, d'autres une petite peluche qu'il faudra trouver en double au cas où. Eh bien, Catherine Quicandon nous propose aujourd'hui, en cette rentrée scolaire, pour ceux qui le perdent, ce doudou, une autre idée.
2: À Haguenau, dans le Bas-Rhin, au nord de Strasbourg, il y a un doudou tout chou.
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2: Il y a 5 ans, Stéphanie Lehmann, infirmière, invente un doudou qui garde l'odeur de maman et de papa, hein, on ne va pas l'oublier, pour apaiser le bébé, mais aussi les parents.
4: Avec le doudou, il y a un petit coussinet amovible qui n'est pas très grand et qui peut par exemple se glisser facilement dans le soutien-gorge de maman. Et ensuite, il se fixe par velcro du coup sur le doudou. Et voilà, avec chaque doudou, il y a 3 coussinets afin de permettre les roulements. Et c'est comme ça qu'on imprègne vraiment le doudou de l'odeur. Il y a un tissu vraiment choisi pour bien retenir l'odeur.
2: C'est un concept simple qui lui a été inspiré par son vécu personnel.
4: L'idée a commencé à naître pendant ma grossesse en 2020. J'étais alitée pour menace d'accouchement prématuré. Et à ce moment-là, je me suis beaucoup intéressée à ce qui apaisait vraiment les bébés. Donc j'ai découvert à quel point l'odeur d'une maman peut être rassurante. Mais le vrai déclic, ça a été vraiment au moment de reprendre mon travail d'infirmière et de laisser mon bébé du coup à la crèche pour la première fois. Là, à ce moment-là, je trouvais aucun objet transitionnel qui permettait vraiment d'apaiser les séparations en maintenant le lien de manière facile et pratique. Alors, j'ai créé moi-même un prototype avec une partie amovible que j'imprégnais de mon odeur. Et c'est comme ça que le doudou sentimental est né.
2: Un doudou sentimental qui ressemble à un lapin avec 2 grandes oreilles pour mieux l'attraper. C'est trop mignon. Et c'est mieux que le vieux t-shirt que l'on est tenté d'utiliser et qui est peu sécurisé. Il y a aussi un attache tétine et un anneau de dentition. Très utile tout ça. Il existe plusieurs modèles, Léonce, Margot, Octave et d'autres, fabriqués en Alsace, bien sûr. Pour le prix, comptez une 40aine d'euros environ. Depuis le début, Stéphanie a vu naître plus de 3500 doudous. Une vraie réussite, dès le départ d'ailleurs. Ses 26 premiers doudous, cousus à la main après ses gardes, étaient partis en moins d'une minute. Stéphanie a décidé d'arrêter son métier d'infirmière pour se consacrer à son entreprise, Eléa Moi. Pourquoi ce nom? C'est un clin d'œil à sa fille Eléa, sans qui rien n'aurait commencé. Plus d'infos sur eleamoi.com. Merci à ICI Alsace pour cette idée pleine d'amour. ICI, ça entreprend. Eléa Moi pour un doudou avec l'odeur de maman et ou papa, mais rien qu'à moi.
1: Bon, bah merci beaucoup Catherine Quicandon. Je ne résiste pas à vous demander si vous aviez un doudou, Laurent Romeshko.
0: Je ne me souviens pas, je ne pense pas, non.
1: Ah, oh, vous avez eu un doudou
0: si,
1: comme
0: j'ai dû avoir ça. J'ai dû avoir ça. Ouais.
1: Laurent Romeshko est votre invité jusqu'à 21h sur ICI. On va arriver tout doucement sur Paris, sur l'école de journalisme, et puis la suite de sa carrière à découvrir à travers les lieux qui l'ont façonné. C'est jusqu'à 21h sur votre radio, ICI.

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14: Et ce soir, on découvre Laurent Romeschko. C'est vrai qu'on le découvre parce qu'on a appris il y a quelques instants qu'il a failli travailler dans la police. Il a failli faire plein de choses. Laurent Romeschko, il est né à Melun en Yvelines. Il a grandi au Mureau. Il a passé son enfance entre Saint-Gervais-les-Bains ou encore Cabourg à la recherche des myrtilles de son oncle qu'il recherche désespérément finalement. Et peut-être qu'il y emmènera son petit-fils un jour pour aller retrouver ses petites myrtilles. Laurent Romeschko est votre invité jusqu'à 21h. C'est vrai, c'est à Saint-Nicolas-de-Véros, ce lieu que vous recherchez pour les myrtilles, c'est ça?
15: Oui, c'est ça, oui, effectivement, il y a des petits chemins pour aller jusqu'à Saint-Nicolas-de-Véros, oui. Oui, effectivement.
14: Ça je ne plaisante pas quand je dis que vous l'emmenez, c'est un petit-fils ou c'est une petite-fille que vous avez?
15: C'est un petit-fils.
14: Vous voulez l'emmener ou vous l'avez déjà emmené?
15: Non, je ne l'ai pas encore emmené. Mais
14: il paraît que c'est partie de vos rêves.
15: Mais effectivement, moi, je l'emmènerai un de ces jours pour aller découvrir effectivement les petits chemins de randonnée.
14: Mais c'est important la transmission, parce que vous parliez de cet oncle qui vous a transmis des choses. Aujourd'hui, si vous êtes tout jeune, Laurent, vous avez une petite soixantaine tout juste, vous êtes quand même grand-père et vous êtes aussi dans cette transmission.
15: Oui, oui, bien sûr, mais ce sont des instants à partager, quoi. C'est marquant. Vous savez, ce que je voudrais laisser aussi, parce qu'un jour, effectivement, ça se passera comme ça, mais ce que je retiens de mon oncle, ce sont ces instants que j'ai partagés avec lui, dans la nature, aller cueillir des myrtilles, aller hameçonner des truites. Et c'est vrai que, mon petit-fils, j'aimerais bien que, plus tard, il ait ses souvenirs en disant, tiens, je m'en souviens, j'ai fait ça avec lui. Ce sont des choses qui marquent. Sur le coup, on s'en rend pas forcément compte, mais et après, il y a effectivement, on pourrait appeler ça une myrtille de Proust.
14: Comment il vous appelle?
15: Papilo.
14: Ah, ça va.
15: C'est moins bien. Ouais, c'est toujours gros débat, ça. Ouais. Bon, grand-père, papy, machin, c'est un peu. Voilà, il m'appellera comme ça viendra, quoi.
14: Après, vous êtes marié jeune, vous avez eu des enfants jeunes, hein, aussi, c'est ça qui est compliqué.
15: Tout très jeune.
14: Mais. Vous ne regrettez pas, hein, même.
15: Oui, non. Enfin, bon, voilà, j'ai été grand-père à 60 ans, donc. C'est tout à fait raisonnable et dans les clous.
14: Les études de droit à Paris, vous l'avez évoqué, l'École supérieure de journalisme de Paris, hein, vous ressortez diplômé, il y aura pas mal de radios, vous l'avez évoqué tout à l'heure. Vous décrochez très vite un premier stage à la télévision, à l'époque sur Antenne 2. Je crois que vous travaillez pour les Enfants du Rock, autour de la création du Minitel, les Enfants du Rock.
15: Oui, c'était le tout début de ce qu'on va appeler après le numérique, enfin le Minitel, c'était... moi je me souviens quand je suis arrivé en stage...
14: Je l'ai connu aussi, rassurez-vous, je suis solidaire.
15: À Antenne 2, il a fallu d'abord que je trouve un Minitel, ça n'a pas été simple, ouais. Il n'y en avait pas dans la maison, c'était vraiment le tout début. Et puis voilà, puis je rédigeais les pages sur les différents artistes, les groupes de rock qui passaient
14: les Enfants du Rock.
15: C'était Antoine Decaune, c'était Jean-Pierre Dionnet, c'était Jackie, c'était Bernard Lenoir, c'était Patrice Blanc-Francard. Alors c'était amusant parce que Patrice Blanc-Francard et Bernard Lenoir, ce sont des animateurs que j'écoutais étant gamin, adolescent. Je les écoutais sur Inter avec Loup-Garou, avec Rock Report, je crois bien. Voilà, et ils ont bercé mon adolescence. Je les écoutais le soir et je me suis retrouvé à travailler avec eux. Donc, je ne veux pas dire que c'était un aboutissement parce que j'étais en début de carrière, mais en tout cas, c'était un rêve qui s'accomplissait, quoi, d'avoir, de travailler comme ça, de collaborer avec ces deux géants pour moi.
14: 31 juillet 1989, c'est une date clé. Vous rejoignez Télématin, présentez une chronique sur les métiers d'avenir, les métiers du...
15: Ça existait à l'époque.
14: Ouais, c'était quoi les métiers d'avenir en 89?
15: Il y avait des métiers d'avenir à l'époque.
14: C'était quoi?
15: C'était simplement les nouveaux métiers. Alors on parlait de métiers, beaucoup de métiers dans l'informatique. Il y a des métiers qui n'existaient pas autrefois et qui sont nés dans les années 90-2000. Donc, c'était pour parler de ces nouvelles orientations, de ces nouvelles filières qui ouvraient. Et cette chronique s'appelait Métiers d'avenir. Et j'ai dû présenter la première à l'été 89. Ouais.
14: 89 à 2012, vous présentez la météo. Qu'est-ce qui vous emmène à la météo? C'est le fait de regarder dans le ciel avec votre papa qui était dans l'aéronautique ou...
15: Alors, oui, ça, j'avais déjà ces connaissances par mon père, avec qui je volais régulièrement. Mon frère aîné qui pilote et donc que j'accompagnais régulièrement.
14: Vous non?
15: Non, moi j'ai jamais été tenté par ça. J'aurais pu, mais non, jamais. Mais j'accompagnais très souvent et les briefs météo qui se faisaient à l'époque par téléphone, très souvent, je sais que mon frère me disait, fais le brief météo pour voir un peu où on va et les conditions qu'on va avoir. Donc j'avais déjà cette idée. Et puis c'est vrai que de voler avec mon père puis avec mon frère, on approche et on tutoie un peu les nuages, mais en tout cas on voit un peu comment ça se passe. Et moi ça m'a toujours fasciné.
14: C'est pour ça que vous êtes arrivé à la météo.
15: Alors j'avais ça, je connaissais un peu le truc.
14: Enfoui, quoi.
15: Non c'est pas ça, c'est que quand j'ai commencé mes chroniques moi sur Télématin en 89, vous le disiez, il y a quelqu'un que je croisais très régulièrement, avec qui je travaillais, il était dans le bureau à côté, qui est Laurent Cabrol, et qui faisait donc la météo, et puis qui est pilote aussi, il pilote toujours un petit avion, et donc j'avais dit, moi je vole aussi régulièrement, et souvent le lundi quand on rentrait de week-end, il me disait, alors t'as volé ce week-end et tout, et puis je suis avec mon frangin à tel endroit, à La Baule, à Orléans, enfin, ce qu'on avait fait, et puis lui il m'en parlait aussi, et jusqu'au jour... automne 89, il cherchait quelqu'un au service météo, et puis Laurent s'est dit, Laurent, il a déjà des bonnes notions, et il vient me voir, il me dit, ça peut t'intéresser, je me suis dit, je vais faire ça 6 mois, et en fait, c'est devenu une véritable passion.
14: Ah oui. Vous avez survolé Annette, c'est comme ça qu'on prononce?
15: Annette, ouais. Annette. Oui, on aurait l'air.
14: C'est quoi Annette? Quel est ce lieu qui, visiblement, est important pour vous?
15: Annette, c'est dans le nord de l'Eure-et-Loir, c'est le nord de la Beauce, c'est le début de la Normandie, c'est la vallée de l'Eure également, et c'est une jolie commune de la région centre-Val-de-Loire. Ma femme est originaire, oui, juste à côté d'Annette, et puis on est eurelien depuis maintenant quelques années, d'un peu plus de 30 ans. Et donc, c'est une commune de 5000 habitants avec un très très beau château, le château de Diane de Poitiers à Annette qui est à visiter, qui est un lieu incontournable, très beau château de la Renaissance. Et puis surtout, un environnement qui est exceptionnel entre la vallée de l'Eure qui est extrêmement verdoyante et qui est extrêmement préservée. Il y a toute la forêt domaniale également tout autour.
14: C'est un
15: pourrais bosser pour l'Office du tourisme du département.
14: Et vous le faites très bien, mais c'est un climat qui vous convient. Parce que je crois que vous avez en plus des animaux à la maison. La forêt, l'eau, oui. Quelque chose dont vous avez besoin.
15: Oui, c'est d'abord pas trop chaud. Je suis pas un fan des zones méditerranéennes beaucoup plus sèches. J'ai besoin d'avoir cet environnement. Que ce soit sur la flore, la forêt, mais également la faune. Et c'est vrai que là, en étant sur ce secteur, c'est vrai que le brame du cerf, je l'entends régulièrement au mois de septembre. On parlait des oiseaux et de la LPO tout à l'heure. Moi, les oiseaux, j'ai les oies qui passent. Alors, c'est une autoroute à oies sauvages au-dessus de chez moi. Ça fait un bruit pas possible avec des bruits d'ailes. Enfin bon, incroyable. Et j'aime bien cet environnement. J'aime bien vivre là.
14: Site Natura 2000, en zone d'intérêt écologique, avec, vous l'avez évoqué, Laurent, la faune et la flore, et ce beau château de Diane de Poitiers. On pourra parler de maintenant, dans un instant, c'est pas loin, et je sais que vous aimez aussi. Vous n'avez jamais gagné au loto, ça vous est jamais arrivé, de gagner
15: une
14: grosse
15: course. Je vais vous avouer une chose, il faudrait peut-être que je joue pour gagner.
14: C'est mieux.
15: C'est un bon début.
14: Généralement. Qui n'a jamais imaginé ce qu'il pourrait faire en gagnant plusieurs millions d'euros à la loterie? Dans une commune de Charente, c'est là où on va se rendre, Laurent, une famille a fait un choix pour le moins inattendu. Un geste Lyonnaise qui, vous allez l'entendre, année par année, change le quotidien des habitants et particulièrement celui des enfants. Reportage Robin Bernot avec Pierre Marsat.
10: Imaginez un instant, vous gagnez à l'euro-million et l'une de vos premières dépenses sert à rénover l'école de votre commune.
11: C'est une super idée.
10: À Saint-Michel, en Charente, une famille a remporté 50 millions d'euros à l'euro-million en 2009. Depuis ce jour-là, ces habitants qui veulent continuer à rester anonymes offrent chaque année un chèque de 80 000 euros pour payer la cantine des enfants du village. Sauf que désormais, ils souhaitent que cet argent serve à rénover l'école. Les explications de la maire de Saint-Michel, Fabienne Godichaud, à notre reporter Pierre Marsat.
16: Oui, c'était vraiment le souhait qu'ils ont exprimé, de dire, écoutez, c'est 80 000 euros, pourquoi ne pas les investir? Pourquoi ne pas vous aider? Et bien évidemment, nous contribuerons nous aussi à compléter cette manne, toujours ce don, pour pouvoir améliorer nos écoles, nos salles de classe, nos salles de vie, nos cours et voilà.
10: Gagner à la loterie et en faire profiter tout son village, ici en Charente, ça marche. Mais vous, tiens, qu'en pensez-vous? J'ai posé la question à Bénédicte.
17: Ce qui est bien, c'est de pouvoir partager l'argent, ne pas que prendre pour soi et développer des projets pour des écoles et pour l'avenir de la France, les enfants.
10: Et puis, il y a aussi Brigitte qui salue également l'initiative, surtout après les épisodes de canicule de ces derniers mois et aussi le manque d'équipement de nos écoles.
18: C'est très bien parce que l'été, il n'y a pas trop de clim et tout ça. Donc, pour les enfants, ce sera génial. Peut-être mettre de la verdure, pour le bien-être des enfants. C'est une très, très, très bonne idée.
10: Parlons-nous honnêtement, entre nous. Vous gagnez 50 millions d'euros. Alors, vous achetez une maison au bord de l'océan, un grand appartement en ville, vous voyagez. Mais est-ce que vous donnez autour de vous? Écoutez les réponses de Bénédicte et Brigitte.
17: Je paye mes dettes et j'aide les gens autour de moi qui en ont besoin. Et puis, un petit peu mettre de l'argent pour la santé aussi. Comme on ne sait pas si on aura beaucoup de choses à payer dans l'avenir, donc il faut toujours avoir un petit peu de pécule.
18: D'abord, égoïstement, je donne à mes enfants. Et s'il en reste, oui, moi, je me serais plus vers les restos du cœur et tout ça. Ouais, j'aimerais bien aider les gens dans le besoin et tout ça.
10: À Saint-Michel, le jackpot remporté par ces euros gagnants continue, des années plus tard, de profiter aux enfants. Comme quoi, parfois, gagner à l'euro million ne change pas seulement une vie, ça peut aussi changer celle de tout un village.
14: Exactement, merci Robin Bernot. On salue les équipes aussi d'ici La Rochelle et cette très belle initiative. C'est vrai que c'est bien, Laurent Méchaud.
15: Alors, c'est bien, mais c'est. Alors, je trouve, moi, que pour ces vainqueurs de l'euro million, ça donne un sens à leur vie. Je pense que je veux pas dire que c'est égoïste de leur part, mais ça donne un véritable sens. Plutôt que de gagner et de dépenser tout ça égoïstement seul dans son coin.
14: On va laisser l'Eure-et-Loire, on va laisser toutes les belles villes et les régions où nous étions pour emmener Laurent Romeschko dans un instant dans un endroit qu'il adore, c'est l'île de Ré.

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2: Et vous le voyez tous les jours sur France 3, 13h dans Météo à la carte, on va en parler dans un instant. On découvre ce soir avec Laurent Romeschko les lieux qui l'ont façonné, les lieux qui l'ont fait rêver, les souvenirs marquants de sa carrière. Il n'y a pas que Paris dans la vie, il y a l'île de Ré aussi. Pourquoi ça vous marque l'île de Ré? Pourquoi?
3: Parce que j'aime bien le climat, la côte atlantique d'une manière générale, l'île de Ré surtout, un environnement qui est préservé, ce qui est le cas aussi de l'ensemble de la côte atlantique en général. Ouais. Je dis ça comparativement au littoral méditerranéen. Donc voilà, l'île de Ré, j'aime beaucoup l'environnement, j'aime beaucoup les villages de l'île de Ré, la vie qui peut y avoir, qui est parfois, sur certains secteurs, c'est vrai, un peu trop parisienne, mais il faut savoir choisir ses moments, il faut savoir aussi rester chez soi, et puis choisir le bon coin de l'île. Et c'est vrai, quand on va vers le nord de l'île, vers Saint-Clément-des-Baleines, vers des communes comme Loye, qui est un petit peu une île sur l'île de Ré, qui est très très isolée, on passe pas par Loye, on va à Loye, c'est un petit peu un territoire à part. Et donc voilà, c'est plaisir de la pêche, principalement, pour moi, là-bas. Et puis...
2: Ça, vous adorez la pêche?
3: Ouais, j'aime bien, ouais. Ça, c'est depuis tout petit, depuis la pêche à la truite en montagne. Voilà, je suis passé à la pêche au bar sur l'île de Ré.
2: Un inspecteur de police qui aime la pêche.
3: C'est ça.
2: Ça aurait pu être la carrière de Laurent.
3: C'est ça. Et donc l'île de Ré, voilà, il y a un environnement que je trouve qui est absolument préservé, même si effectivement, ce que disent beaucoup et qui semble se confirmer, c'est vrai que la menace de l'élévation du niveau de l'océan pourrait menacer l'île. Mais c'est vrai que c'est un très bel endroit où j'aime bien passer des moments pendant l'été, pas que.
2: Je vous emmène en Méditerranée. Alors vous avez aujourd'hui des attaches familiales avec la Corse.
3: Oui, bien sûr, parce que ma famille, ma fille vit là-bas, mon petit-fils vit là-bas, et c'est un endroit où je vais très souvent, bien sûr.
2: J'imagine.
3: Le plus souvent possible, donc voilà, celle qu'on baptise l'île de beauté et qui porte bien son nom. Voilà, c'est aussi une découverte. Vous savez, je vous parlais de préservation de l'environnement, j'évoquais l'île de Ré, et je faisais un peu le comparatif entre la côte atlantique et le littoral méditerranéen. Ouais. Dans le littoral méditerranéen, la Corse est tout à fait à part, c'est-à-dire qu'il y a cet environnement qui est absolument préservé, et donc ça, c'est un véritable bonheur d'avoir effectivement cet amour de ce pays, et suffisamment pour pouvoir le conserver authentique.
2: Vous aimez les plages aussi en Corse, il y a une plage comme ça, vous marque plus qu'une autre.
3: Alors je suis plus côte occidentale en remontant jusque vers la Balagne, que sur la côte orientale, vers la plaine orientale, et côté Porto Vecchio qui est plus touristique, mais c'est vrai que on arrive encore à passer des journées sans être les uns sur les autres, de trouver des criques, des plages très agréables sur l'ensemble de la côte ouest de la Corse, et ça, c'est un véritable bonheur. Ouais.
2: Je vous emmène, Laurent Romeschko, dans un autre endroit. Cultissime générique. Je crois que c'est le tout premier, hein, d'ailleurs, c'est le tout, parce qu'il a évolué, hein, le générique en 50 ans.
3: Oui, ça va être la version d'origine qui est pas bien jeune.
2: Alors, je vous emmène pas dans les studios des chiffres et des lettres, mais je vous emmène à Antibes.
3: Ah oui, ouais.
2: Alors, on est en Méditerranée. Pourquoi je vous emmène à Antibes? Vous le savez très bien, c'est votre première des chiffres et des lettres.
3: Oui.
2: C'était Antibes. C'était au palais des congrès de Antibes.
3: Juin 92.
2: Vous avez 12 ans quand on regarde les images. Non, vous faites toujours dire Tintin. Regardez les images. Ouais. C'est archivé d'ailleurs avec Lina, cette émission. Vous vous souvenez de ce moment pour deux raisons, je crois.
3: J'avais un costard vert, genre vert pistache.
2: Vert lourd, hein.
3: Ouais, un truc, Et que je ne retrouve pas. Et
2: c'est mieux.
3: Plutôt c'est mieux. Voilà. C'est une bonne nouvelle, ça. Oui, je m'en souviens très très bien. Vous savez pourquoi je me souviens particulièrement de ça?
2: Parce qu'à titre personnel, vous apprenez quelque chose une heure avant.
3: Pour deux raisons. J'ai ma première, c'est un lundi, début de semaine, on fait les émissions de là-bas. Je fais ma première en direct. Et là, je sais que toute la direction d'Antenne 2 à l'époque va scruter le petit nouveau qu'Armand Jameau vient de recruter.
2: Ouais. Quel créateur du jeu.
3: Et en fait, une heure avant la prise d'antenne, avant le direct, ma femme m'appelle pour me dire que le test de grossesse est positif et que je vais être papa pour la première fois.
2: Est-ce qu'elle a eu raison, Sylvie, de vous dire ça une heure avant? Je me pose la question aujourd'hui.
3: Sincèrement, je pense qu'elle me l'aurait dit après, ça aurait été mieux. Mais bon, je sais pas, ça m'a peut-être encore un peu plus motivé. Mais bilan des courses, j'ai terminé ma journée, on a fait le direct qui s'est plutôt bien passé. Mmh. Et puis, mais le soir, quand je me suis couché, pas trop tard, je me suis dit, je vais vite aller me coucher.
2: C'est pas vrai. Je vous arrête, c'est pas vrai, parce que je crois que vous avez fait la fête ce soir-là en Antibes. Vous aviez besoin de lâcher les chiens, comme on dit.
3: Ça fallait que je me lâche. Oui. Mais je me suis dit, c'était une journée tout de même bien remplie. Oui, avec, voilà. Avec plein de nouvelles.
2: Première des chiffres et des lettres, et quelques mois plus tard, la naissance, voilà. C'était votre premier enfant, du coup, hein.
3: Oui, Anne était la première en 93.
2: Alors, puisqu'on parle des chiffres et des lettres et qu'on parle de toute la France, les chiffres et les lettres, c'est des clubs dans toute la France.
3: Oui, ça a été une
2: fan partout.
3: Ça a été une formidable aventure télévisuelle, puisqu'en fait, elle s'est prolongée pendant, figurez-vous, tout de même 52 ans.
2: Ouais, c'est fou,
3: 52
2: ça.
3: Ans, cette émission. J'en ai fait une grosse partie de ces 52, puisque j'en ai fait 32.
2: Patrice Lafont,
3: Patrice,
2: Laurent Cabrol.
3: 17 ans, et puis Laurent Cabrol, et puis une courte période, Max Meynier.
2: C'est vrai.
3: Il y a eu Max Meynier après vrai. Laurent Cabrol, et juste avant moi. Et donc voilà, et puis la version d'origine, le mot le plus long avait été créé en 65, donc l'origine de l'émission est encore plus ancienne. Non, ça reste c'est une belle aventure, c'est un véritable monument de la télévision française, c'est un jeu qui semblait inoxydable, très efficace parce que très simple à comprendre, et surtout, chacun pouvait jouer à son niveau. Je veux dire, vous pouviez, autant qu'un jeu, sincèrement, comme question pour un champion, il faut la culture générale, on ne peut pas être approximatif, autant que sur trouver le mot
2: chacun
3: le plus
2: long peut tenter sa chance.
3: Chacun peut tenter, et même si vous plafonnez à 4 lettres,
2: ouais.
3: Et c'est pas grave, vous avez joué, vous avez pris du plaisir. C'était ça la formule absolument magique de cette idée d'Armand Jameau sur cette émission. C'est ce qui a expliqué cette longévité, donc ça reste un très bon souvenir. Mais la page est tournée.
2: On ne va pas se gêner, on va penser à un Marseillais que nous avons en commun,
3: oui.
2: Qui est Patrice Lafont, qui nous a quittés il y a maintenant 2 ans, il me semble.
3: Oui.
2: Qui a aussi beaucoup compté pour vous. Il a été votre producteur sur cette émission.
3: Il a été mon producteur pendant près de, je ne sais plus combien, pendant pas loin de 25 ans, je crois bien. Et donc, donc j'ai perdu. C'est pas simplement un producteur, ça a été un ami très cher.
2: Voilà,
3: quelqu'un qui me manque.
2: Quelqu'un qu'on a en commun et qui nous manque beaucoup.
3: C'est pouvait être un papa, un frère, un copain. Parfois, il était tellement drôle, ça pouvait même parfois être un petit frère qu'il fallait recadrer parce qu'il allait très très loin.
2: C'est
3: ce qui me plaisait.
2: Laurent Romeshko est notre invité. Alors Laurent, il y a des lieux aussi que vous avez découvert peut-être plus récemment, les monts du Beaujolais.
3: Oui. Oui, parmi les coins de France qui me plaisent bien, il y en a beaucoup, mais c'est vrai que c'est une région. Quand on descend le Val de Saône pour aller vers Lyon, vers la vallée du Rhône et aller peut-être vers le sud, c'est vrai que c'est très souvent un truc qu'on laisse sur la droite de l'autoroute et on ne s'y arrête pas forcément. On va en Bourgogne, mais c'est vrai que les monts du Beaujolais, on ne s'y arrête pas forcément.
2: Vers Beaujeu.
3: Et vers Beaujeu, bien entendu, Chiroule. Enfin bon, voilà, ça mérite véritablement de s'y arrêter quelques jours parce que c'est une région belle, où on mange très bien. On peut pas dire qu'on y boit très très bien, mais c'est pas possible. Mais je veux dire par là, bien évidemment,
2: bien
3: toutes
2: sûr.
3: Les régions françaises, il y a effectivement il y a le vin, il y a le fromage, mais là il y a vraiment un très bel écrin et c'est une région qui mérite qu'on s'y arrête.
2: C'est Breton du bout du monde, être parti il y a pas longtemps tourner un documentaire dans le Finistère. Aussi, pourquoi vous avez choisi le Finistère?
3: Alors, parce que c'est une, bien entendu, parmi les téléspectateurs qui m'écrivent, qui réagissent, moi, lorsque je suis à l'antenne, lorsque je donne des prévisions, il y en a certains qui ont leur territoire, leur coin de France, vraiment ancré dans les tripes. Ils ne l'aiment pas, ils l'adorent carrément. Ce sont les Bretons, et particulièrement les Bretons du Finistère. Et donc, l'idée dans ce documentaire, c'était de se dire, pourquoi les gens qui vivent là depuis longtemps, qui sont sur ce département depuis toujours, pourquoi sont-ils si attachés à ce département qu'est le Finistère? C'est quoi? C'est la mer, c'est la langue, sont les crêpes, c'est le cidre, je sais pas, c'est le sarrasin, et on a essayé de comprendre. En fait, c'est un mélange de tout ça. Il y a une véritable identité finistérienne, mais la France est une somme d'identités comme ça. C'est pour ça qu'on va poursuivre aussi notre aventure en allant à la rencontre des Hauts-de-France.
2: Alors n'hésitez pas à redécouvrir ce documentaire sur le Finistère.
3: Sur la plateforme France.tv.
2: Qui est toujours disponible. Météo à la carte, on s'en dit un mot tous les jours, France 3, 13h.
3: 13h, ouais, à 12h55 précisément pour Météo à la carte. Et puis 13h55, Météo la suite, qui est la deuxième partie et qui se prolonge jusqu'à 14h30 à peu près.
2: Toujours la vulgarisation, l'explication.
3: La vulgarisation et puis surtout la découverte des patrimoines régionaux, la mise en valeur aussi des initiatives qu'il peut y avoir un peu partout en région. On vit très bien en région, on aime nos régions et celles et ceux qu'on rencontre nous tous les jours dans l'émission en sont la preuve.
2: Laurent Romeshko, on s'est énormément baladé. Cette carte de France, vous la connaissez par cœur. Si on devait garder qu'un seul lieu, votre lieu central, on serait où ? On s'arrêterait où ?
3: On en a parlé. Moi, c'est mon poumon vert, là où je suis. Je m'échappe dès que je peux de Paris.
2: C'est l'Eure-et-Loire.
3: C'est l'Eure-et-Loire. Oui, c'est là, ouais. C'est là où je me sens bien.
2: Merci Laurent pour ce voyage.
3: Merci, merci à vous.
2: Vous avez bien piloté, c'est impeccable.
3: Merci.
2: Je vous aurais bien vu en lieutenant de police. J'espère que vous aurez deuxième vie pour ça. Franchement, c'est ce que je retiendrai.
3: Bon, je vais m'acheter l'impair.
2: Vous faites la voix aussi un peu la Colombo, non ?
3: Non. Non, mais non, je peux vous parler de ma femme.
2: On la salue. Merci Laurent Romeshko, ici.fr pour écouter cette émission. Il n'y a pas que Paris dans la vie. On vous souhaite un bon week-end. Le meilleur est à retrouver entre 20h et 21h avec Benoît Prospero. Et on se retrouve dès lundi. Portez-vous bien. Ciao.

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2: Salut à toutes, salut à tous et bienvenue, c'est Décibel. C'est parti pour une heure en direct autour de l'actualité musicale. On parle beaucoup de concerts en ce moment, hein, ceux de Stevie Wonder, de Céline Dion aussi. Et puis, il y a Soprano qui a mis en vente aujourd'hui les billets pour sa tournée des stades. Oui, il ne fait pas le Stade de France, lui, il fait les stades de France. Sochaux, Lille, Nantes, Metz, Le Mans, Bordeaux, Lyon et puis évidemment Paris et Marseille. Soprano qui en profite pour annoncer son prochain album et aussi célébrer les 10 ans de son album L'Everest. Soprano est l'invité de Décibel. Youpi les amis, bienvenue, c'est parti. 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Et puis, on a aussi pas mal de nouveautés à partager avec vous ce soir. Il y a la nouvelle chanson de Philippe Catherine, Je te donnerai, que vous allez découvrir un peu plus tard. Mais là, c'est un événement. Une nouvelle chanson de Mylène Farmer, des LOL et des Quoi. Deuxième extrait de son nouvel album, Égrégor, qui sortira le 30 octobre. C'est tout nouveau, ça vient de sortir et c'est déjà sur votre radio ici. Bah oui, nous aussi, on est fans de Mylène.

0: Hélène, elle a dit choc bar à la radio. Non, mais 2026, on ne s'ennuie jamais. Des LOL et des quoi, nouvelle chanson de Mylène Farmer. L'album, je vous l'ai dit, c'est le 30 octobre. Mais alors, si vous êtes hyper fan et que vous voulez le découvrir trois jours avant, sachez que le 27 octobre, cet album sera présenté au cinéma. On connaît l'amour de Mylène Farmer pour les clips et pour les visuels dingues. Donc, je sais pas, c'est peut-être un énorme film avec toutes les chansons de l'album. On sait pas plus. On sait juste que voilà, c'est une découverte de l'album au cinéma le 27 octobre. Séance unique partout en France et une billetterie déjà ouverte.
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0: Que vous l'aimiez depuis Louxor, j'adore, ou encore La Banane, où il se baladait tout nu sur la plage en mangeant une banane. Philippe Catherine, de toute façon, maintenant le monde entier le connaît. Il est une quasi-divinité en Asie, hein, depuis qu'il est apparu tout nu et peint en bleu à la cérémonie d'ouverture des JO de Paris 2024. Eh bien, Monsieur Catherine est de retour, il va sortir un nouvel album qui s'appelle Planète Bleue. Planète Bleue sortira le 23 octobre prochain. Nouvel album de Catherine. Et un premier extrait qui s'appelle « Je te donnerai ». C'est plein d'amour et de tendresse, tout ce dont le monde a besoin. Merci, Monsieur Catherine.

Quand il fait des promesses comme ça, Philippe Catherine, moi j'ai envie d'y croire, je vous jure. L'album arrive à la fin du mois d'octobre. Allez les amis, restez concentrés. Soprano va arriver. Il fait les Stades de France. Grosse actualité pour Soprano. Il est ce soir l'invité d'honneur de Décibel.

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1: Bonsoir Soprano.
2: Comment ça va?
1: Ça va.
2: Impeccable. Depuis La Ciotat, ça va. Impec.
1: Et voilà, le Ici Live de La Ciotat. On avait DJ Gel, qui est le DJ historique de la Funky Family, avec un invité surprise. Et bien en fait, c'était toi l'invité surprise.
2: Eh oui, quand même, fallait
1: c'était
2: bien.
1: Génial. C'était jeudi c'était dernier. Bien. Voilà.
2: Bon, j'ai pas eu de mal de mer, hein, je préfère le préciser.
1: Et oui, parce qu'on jouait sur une scène flottante. Oui. Voilà. Puis ça t'a fait comme ça un petit galop d'essai, un petit coucou avec le public. Oui. Avant cette prochaine tournée que tu as annoncée il y a deux jours, tu as mis les billets en vente aujourd'hui.
2: Ouais, c'est ça.
1: Ça part comme des petits pains. Pardon, ah, des petits peignes. Le Karaoké Stadium Tour. 8 villes, 8 stades, que des tubes. Et croyez-moi, il va falloir manger des pâtes la veille, parce que des tubes, il en a, et il va falloir tenir le coup.

0: au près, j'ai une question justement autour des tubes. Certains artistes ont des rapports très étranges avec leurs tubes, et notamment dans le rap, dans le hip-hop. C'est super de faire un tube, on rencontre le grand public, mais à la fois, on ne veut pas perdre sa street cred. Ouais. Et voilà, toi, tes tubes, tu les embrasses. Les chansons que le public choisit, tu as décidé que c'était le cœur de ce karaoké tour.
1: Ouais.
0: Est-ce que c'est un choix compliqué pour toi ?
1: Non, totalement. Si, en fait... déjà, ce qui est bien, c'est que cette tournée, je vais faire même des tubes de l'époque de Psychiatre de la Rime.
0: Ouais.
1: Donc, du coup, c'est vraiment pour rassembler toutes les générations qui ont écouté ma musique. Il y en a, ils viennent à mes concerts. La dernière fois, on a eu une personne qui avait 87 ans. Elle connaissait Hiro, ma chanson Hiro par cœur. Ouais. On était tous choqués. Et elle était là, elle dansait avec sa fille qui devait avoir la trentaine, qui aimait Alla Bien.
0: Ouais.
1: Et qu'elle avait son enfant qui était là, qui aimait Ding, Ding, Ding, Ding, Ding. et le mari qui était là pour attendre que les morceaux où je rappais fort.
0: Voilà.
1: En fait, ça a toujours été mon mindset, c'était de réunir tout le monde, parce que moi, j'ai vécu toutes ces époques-là. Aujourd'hui, je suis un père de famille, mais il y a eu une époque où j'étais en bas du bloc, il y avait une époque où j'aimais que le texte, il y avait une époque où j'aimais que danser, il y avait une époque où j'aimais faire que le sport. Bon, en ce moment, un peu moins, mais
0: oh,
1: voilà.
0: Oh, ça va.
1: Mais ça va.
0: Nous, on a vu la semaine dernière Soprano danser, se donner sur la scène du Ici Live à la Ciotat. Non, excellente condition physique.
1: Bon, ça va alors.
0: Mais oui. Alors, je ne fais pas le Stade de France, je fais les Stades de France. Donc là encore, l'idée, c'est rassembler, c'est aller dans des stades, alors dans lesquels, pour certains, il n'y avait même jamais eu de concert. C'est le cas du Stade du Mans.

0: Premier concert de toute l'histoire du stade. Et puis à Metz, ils ont un nouveau stade. Et c'est toi qui vas faire le premier concert aussi.
1: Ouais, surtout au Mans. Je crois que Metz, il y a eu Johnny une fois. Mais le Mans.
0: Mais c'est le nouveau stade là. Ouais.
1: Là, c'est le nouveau stade. Ah, et le Mans, Johnny devait, il y a eu la pluie.
0: Oh non.
1: Et ouais. Et donc du coup, je vais venger Johnny comme dit. Mais en fait, cette phrase, moi j'adore le Stade de France. Je vais voir les concerts, les matchs. C'est mythique. J'aime beaucoup même l'équipe qui est à l'intérieur, qui travaille et tout ça. Et on avait fait une tournée l'année dernière du Freedom Tour.
0: Ouais.
1: Et on arrive à Nantes. On fait 4 fois Nantes. Et il y a des gens qui me disent, mais vous allez toujours ou au Stade Vélodrome ou au Stade de France, les artistes, pour faire des grands shows. Nous aussi, on a des stades.
0: Bah ouais.
1: Et je me suis dit, bon, bah alors. On va pas faire le Stade de France, on va faire les Stades de France compris. Ça veut dire que on va amener ce truc de gigantesque qu'on peut trouver au Stade de France ou au Stade Vélodrome ou au Stade de Lille, l'amener dans d'autres villes où il n'y a pas peut-être ce genre de concert.
0: Et ça, c'est une très bonne nouvelle, ce karaoké tour de soprano. Les places viennent d'être mises en vente. Vous pourrez donc aller alors à Paris, à Marseille en 2028, mais avant 2027, à Sochaux, Lille, Nantes, Metz, Le Mans, Bordeaux et Lyon. Les tickets donc sont en vente et c'est l'occasion aussi de fêter ensemble, je le disais, les 10 ans de ton album L'Everest.
1: Eh oui.
0: Ouais, c'est fou, oui. Ça.
1: C'est vrai. Oh là là, ça fait 10 ans.
0: Ça fait 10 ans.
1: Eh ouais.
0: En feu, ça fait 10 ans qu'on brûle pour Soprano. Et ce soir, l'invité de Décibel.

0: Ah non, j'appelle pas les pompiers, moi j'appelle Soprano. Merci d'être avec nous ce soir.
1: Avec plaisir.
0: En direct sur ici, après ce joli cadeau, ce joli concert surprise la semaine dernière à La Ciotat. T'es de retour là, donc pour annoncer, on le disait, hein, cette belle tournée, le karaoké tour, Lille, Nantes, Metz, Le Mans, Bordeaux, Lyon, et puis Paris et Marseille. Bon,
1: oui,
0: ils sont toujours bien
1: servis
0: en concert, mais elles attendent Paris et Marseille.
1: Parce qu'en fait, c'est les dernières dates. On va en premier voir toute
0: la France.
1: Voilà, et après, on va dans les deux capitales, on va appeler ça comme ça.
0: Et je vous rappelle, les amis, c'est toi qui appelles ça comme ça, les deux capitales, j'aime bien.
1: Bah oui, moi je suis Marseillais, je suis obligé de dire ça, et la vraie capitale, j'ai fait le chauvin un peu.
0: C'est magnifique. Non, mais j'adore cette idée. Il y a un public, une partie du public avec laquelle on ne peut absolument pas tricher, ce sont les enfants. Alors toi, pour le coup, ça fait 6 fois que tu es personnalité préférée des 7-14 ans, donc les grands enfants et les jeunes ados. Quand tu fais The Voice, c'est The Voice Kids. Voilà, c'est vers eux que tu vas assez naturellement. Tes débuts au cinéma, Marius, c'est les Gardiens de la Cité Phocéenne. On s'était vu à cette occasion.
1: Ouais, c'est vrai, c'était pour ça. Que
0: c'était avec des enfants. Et puis évidemment, sur le dernier album Freedom, il y a cette chanson avec Luna.
2: Hey papa, je peux te poser une question?
3: Oui, vas-y ma chérie, qu'est-ce qu'il y a?
2: Eh ben.
3: Papa, dis-moi pourquoi les gens disent que les autres gens sont différents. Alors que moi j'ai cru à tes poèmes où tu disais qu'on était tous les mêmes.
0: Papa, dis-moi. Et c'est pas une question de prendre de l'âge, parce que déjà en 2008, avec les psychiatres de la rime dans les Cités d'Or, tu chantais Jeunesse France.

0: Miss France, prends ta place. Donner de la force comme ça à des enfants, ça fait des jeunes qui se sentent mieux et peut-être des meilleurs adultes. C'est quoi ton rapport avec ce monde de l'enfance encore aujourd'hui?
1: Ben, en fait, c'est pas fait exprès. Hein. C'est quand tu es un parent, ben, en fait, tu as une responsabilité. Il n'y a pas longtemps, il y a quelqu'un qui m'a dit « Oh, j'ai compris ta chanson Inaya, j'ai compris ta chanson Luna, j'ai compris tes chansons. » Parce que en fait, il venait de devenir père pour la première fois. Et en fait, il n'y a que quand tu as cette sensation de qui change ta vie et qui te dit « Maintenant, je sais pourquoi je me lève le matin, pourquoi je me bats, pourquoi je dois tout faire pour sourire, pour continuer à protéger mon foyer. » Eh ben, ce truc-là, ben, en fait, moi, je le fais dans ma musique, indirectement, bien sûr. Eh ben, tous les parents, parce que moi, j'aime bien dire que je fais de la musique pour les parents. Les gens, ils aiment bien à faire des raccourcis en disant, ouais, il y a des fois, c'est des morceaux pour les enfants. Non. Moi, je fais des morceaux pour les parents. Parce que je suis parent. Comme quand j'étais ado, je faisais des morceaux pour les ados. Parce que j'étais ado. Ça suit un peu ma chronique, ma place. Mais je trouve que protéger les enfants, leur donner des valeurs de base comme moi Ayam a fait avec moi ou NTM quand j'ai écouté des chansons, ça m'a donné envie d'ouvrir un livre, d'avoir une conscience politique, une conscience sociale. Eh ben je trouve que c'est trop bien. La dernière fois, il y a un jeune qui me disait qu'il a fait sa licence sur une de mes chansons qui s'appelle Hero.
0: Wow.
1: Le petit, il a 16 ans, il a pris ma chanson, il a pris qui était Rosa Parks, qui était l'histoire de Coluche, l'histoire de tous ces artistes magnifiques qui ont fait la musique des années 80, 90 ou même avant. Je trouve que c'est trop beau de faire ça et donc c'est vrai que j'ai cette petite responsabilité, mais je pense que c'est l'âge qui me fait faire ça. Mais je te jure que des fois quand on me dit que je suis la personnalité préférée, je suis toujours choqué. Je me dis mais pourtant je suis là, je gueule quand même. Je suis là, des fois je suis énervé sur ce qui se passe dans l'actualité. Mais je pense qu'ils
0: mais ils ont du flair aussi, les gamins.
1: Je pense qu'ils aiment le positivisme. Je pense qu'ils aiment quelqu'un qui leur dit ouais, c'est la merde, mais vous inquiétez pas, vous allez y arriver.
0: Et je t'ai vu, moi, avec des petits, dans les coulisses des Enfoirés.
1: Ouais.
0: Et c'était ahurissant parce que, en fait, ils allaient tous vers toi. Il y avait un peu pour Santa aussi, mais vous étiez vraiment tous les deux les artistes qui attiraient ces enfants, qui avaient envie de vous voir, envie de partager avec vous. Et je t'ai vu, et en fait, tu les regardes vraiment aussi, il y a ça.
1: Mmh. Peut-être que c'est important. Après, moi, j'aime les gens. C'est vrai que les enfants, les gens ont l'habitude que les artistes, peut-être, ont peur pour leur image, donc ils snobent un peu, je sais pas. Mais autant je regarde les enfants, autant je regarde tout le monde pareil. Mais les enfants, je pense que c'est là où on pêche un peu, que ce soit politiquement parlant, avoir des débats sur des trucs. On va pas s'étendre sur ça, mais alors que
0: les enfants, c'est urgent.
1: C'est urgent.
0: Ouais.
1: On a eu cette année l'exemple de la petite Liana. J'ai entendu ça, moi, en tant que père, je suis choqué que l'administration a fait. Eh ben, moi, je pense que ça, c'est un truc prioritaire. Il faut leur donner de la force. Ils sont harcelés sur Internet, les réseaux sociaux, à l'école, tous ces trucs, ces informations. Je pense que quand il y a quelqu'un qui a de la lumière et qui les regarde, qui les considère, tu leur donnes de la force.
0: On donne de la force aux enfants et à tout le monde ce soir dans Décibel.
1: Yeah.
0: Avec notre invité soprano. À tout de suite.
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0: Vous écoutez Sierra Marios avec Mort à la guerre, chanson co-signée avec Serge Lama.

0: Mateo, c'est un artiste complet qui collabore régulièrement avec Fabienne Thibault, Pierre Billon, Gérard Lenormand ou Didier Barbelivien. Et qui partage sa vie entre le soleil d'Ardèche, Marseille, sa ville natale, et Paris. Guerre, premier extrait de l'album Auteur de France de Sierra Marios. Un coup de cœur ici de Romardèche.
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3: Et on est avec Soprano ce soir qui a une actualité absolument débordante. Il y a, on l'a dit, ce grand karaoké stadium tour, 8 villes, 8 stades, Lille, Nantes, Metz, Le Mans, Bordeaux, Lyon, Paris et Marseille. Avec, on l'a dit, que des tubes, sachant que chacun a sa propre définition du tube. Donc en fait, il y en aura pour tout le monde.
4: Ben voilà, ouais, ça va pour toutes les époques, on va dire ça comme ça.
3: C'est ça. Ben oui, ouais. Il est comme Taylor Swift, il a des eras. C'est ça, oui. La era de Sopra.
4: Mais tu sais, tu rigoles. On a fait un teaser justement pour lancer la tournée. Et j'ai tourné une teaser où je me suis mis dans les personnages de toutes mes chansons. Et ça, ouais, veut dire j'ai remis ma tenue du clown.
3: Ouais.
4: Et chaque fois, je jouais avec le truc. Je me disais, oh là là, quand même, j'en ai fait des concepts. J'en ai créé des persos. Mais c'était tellement cool. C'était tellement cool de revenir sur ces trucs-là. Ça mettait des frissons.
3: Ouais, et puis, on a déjà un premier extrait, et même, on a même deux, de l'album qui sortira au printemps. On va en parler, mais avant, c'est l'heure du questionnaire des choix cornéliens, mon cher Soprano. Il va falloir que tu choisisses à chaque fois en ton âme et conscience.
4: En mon âme et conscience.
3: Allez, okay, c'est parti. Accent québécois ou accent ch'ti? Si tu perds ton accent marseillais demain matin.
4: Alors, l'accent ch'ti me régale.
3: Ah.
4: L'accent ch'ti me régale, je te jure. Non, et en plus, tous ceux qui sont du côté des ch'tis, même un peu plus bas, Lille, ouais, tout ça, ils sont magnifiques. À chaque fois, les gens, ils se disent que mon premier stade, c'est celui du stade Vélodrome, mais en fait, c'était celui de Lille.
3: Ah.
4: C'est incroyable. Donc,
3: ch'tis
4: et
3: direct.
4: Tout, ouais, ch'tis.
3: Tu préfères, puisque tu pars comme ça là pour une grande tournée, mais quand même on parle aussi de l'album, la tournée ou le
4: studio? La
3: tournée.
4: Moi je suis de la génération, il n'y avait pas internet, pour se faire connaître c'était la scène. Je n'aime que la scène, les concerts, faire des grands shows, des spectacles, des mises en scène, voir les gens qui sautent, qui pleurent, j'adore ça.
3: Alors justement, en parlant de mise en scène, une de tes nouvelles DA, c'est des grosses lunettes vert fluo.
4: J'aurais dû les prendre.
3: Tu les as sur scène en tout cas. Alors, pour aller avec et pour monter sur scène, un béret basque fluo ou un short de cycliste fluo?
4: Alors je vais prendre un short de cycliste pour faire une dédicace à mon coach qui chaque fois arrive avec des shorts un peu trop courts. Je lui dis, attention, tu peux pas faire ça tout le temps. Voilà.
3: Alors là, attention, elle est terrible. IAM ou NTM? Tu les as cités tout à l'heure.
4: Mais oui.
3: Les deux.
4: Mais oui, je les aime les deux. Le premier groupe que j'ai vu, un clip, que j'ai entendu une chanson, c'est NTM. Mais mon groupe, c'est IAM. C'est IAM, sans hésiter.
3: Presque aussi difficile. Dorothée ou Chantal Goya?
4: Alors, j'ai beaucoup... En plus, j'ai déjà croisé Chantal Goya et tout. Mais Dorothée, à un moment donné, j'étais amoureux d'elle. C'est incroyable. Un jour, j'ai fait une petite vidéo où je lui ai fait une petite dédicace. Elle a cherché mon numéro pour m'envoyer un petit message pour dire merci pour la vidéo. Mais j'ai dit, mais c'est pas toi qui dois me dire merci. Jusqu'à maintenant, je suis choqué. Je regarde son message, je montre à tout le monde. C'est Dorothée.
3: Dorothée, elle t'a dit.
4: C'est Dorothée. C'est une dinguerie.
3: Trop star. Attention, ouais, celle-là, elle est technique. Soit tu peux plus jamais dire le mot Marseille dans un de tes titres, soit tu dis ce que tu veux, mais dans chaque titre, tu es obligé de placer le mot araignée.
4: Ah non, je mets araignée. Non, Marseille obligatoire.
3: Non,
4: j'aime trop Marseille, c'est pas possible.
3: Si tu devais revivre un moment de ta vie, tu choisis ce que tu veux.
4: À part la naissance des enfants, parce que sinon après ça fait trop facile de donner cette réponse. Je dirais quand même le premier stade Vélodrome, parce que c'était il y avait un avant et après.
3: Ouais.
4: Le stade Vélodrome, le premier en 2017, c'était incroyable.
3: Et allez, on termine. C'est quoi ta chanson de choix au karaoké?
4: Moi, alors il y en a plusieurs. Je sors souvent le morceau de Les démons de minuit, parce qu'elle m'éclate. Elle m'éclate.
3: Et tu l'as la note là? Jusqu'au bout de la nuit.
4: Oui. Mais bien sûr que je l'ai. Bon, pas pareil que lui, mais.
3: Bravo.
4: Non, celle-là, elle est incroyable. Mais attention, vu qu'on est dans l'actualité, quand même, tu es en famille, ou tu es entre amis, ou tu es avec tes amis, tu es un Céline, je te le dis, tu le tues. Tu es là, il y a le texte, là tu crois que tu es une diva quand tu chantes.
3: Du Céline Dion.
4: Ah ouais.
3: Évidemment. Allez, nous aussi, on va chanter très fort DJ, puisque c'est l'extrait qu'on écoute en ce moment hein, sur votre radio. Ici, extrait du nouvel album de Soprano qui arrive au printemps. Et prépare-toi, après, je vais essayer de gratter quelques infos sur cet album. Du coup, tout le monde veut tout savoir.

0: Ça nous donne pas mal d'indices sur la teneur de l'album. Karaoké, c'est quelque chose de très fête, très dansant.
1: Ben oui, en tout cas, vu qu'on va... Mon ambition, c'est de pouvoir mettre le feu dans les stades.
0: Ouais.
1: Et bien sûr, on va beaucoup danser, on va beaucoup bouger. Après, j'ai fait des morceaux dans l'album qui sont personnels, très personnels, mais qui sont, je sais pas si ça se dit, karaokéisables.
0: Alors, si ça se disait pas avant, ça se dit maintenant.
1: Maintenant, ça se dit.
0: Oui, ça se dit karaokéisable. Moi, ça va, je le tiens, ça y est.
1: Voilà. Et pour que, parce qu'il y a des fois, il y a des chansons qui sont douces, il y a des chansons qui sont un peu, même tristes, mais qu'on aime bien chanter en karaoké.
0: Oui, c'est vrai.
1: Et donc du coup il y a un peu tous ces styles là. Bien sûr il y a beaucoup de morceaux rap avec un peu à la IAM à l'époque et tout ça. Et voilà, j'espère que les gens vont s'éclater quoi.
0: Est-ce que tu peux nous décrire ce que ça fait dans le corps, dans le cœur, dans la tête, d'entendre une foule, un stade, chanter tes paroles? Parce qu'on va pas se mentir, l'équipe, nous ça nous arrivera jamais. Lui, ça lui arrive régulièrement et ça va lui arriver là dans cette grande tournée des stades 2027-2028. Qu'est-ce que tu ressens? C'est quoi à ce moment-là quand les gens ils chantent tes mots?
1: C'est incroyable. Ah. C'est incroyable. C'est en plus 80% des morceaux qui deviennent populaires sont des morceaux accidents, comme on dit nous dans le jargon de la musique.
0: Ça veut dire quoi?
1: Ça veut dire qu'on est au studio, on essaie de faire un morceau qui va plaire, mais en fait, on se dit bon, on fait une pause, on va écrire autre chose pour nous souffler un peu, et après revenir sur la chanson. Ben c'est l'autre chanson que les gens aiment le plus. C'est des chansons qui viennent en dernière seconde, qui viennent de l'instinct, ou sinon c'est des chansons qu'on a fait dans l'intimité où on s'est dit c'est pour nous, on parle de nous vraiment, on se lâche. Et tu vois les gens de la chanter. Nous, par exemple, chaque fois qu'on fait par exemple un roule, des fois je la chante pas. Chanson, je pose le micro, je laisse penser. C'est les gens qui la chantent. Tu as les frissons tout le long, j'hallucine. Il y a des chansons où j'ai fait des fautes de français, je les entends et j'ai envie de chanter. Je suis là, je me dis mais mince, à la base, moi c'était des chansons pour moi écrites dans ma chambre. Ouais. C'est impressionnant, c'est impressionnant.
0: Donc, en fait, c'est ça que ça veut dire karaoké. C'est aussi cet
1: mais
0: échange,
1: oui,
0: parce qu'en fait, tu vas pas mettre toutes les paroles sur le grand
1: écran. Il y a des morceaux, oui, pas tout.
0: Pas tout, pas tout. Il y en a, on n'en a pas besoin, ceci dit. Bah, on les tient déjà.
1: Ah, mais parce qu'il y a toute une histoire, mais bon, on verra après, j'en parlerai après, mais il y a toute une histoire. Mais oui, c'est ça le truc qui touche, c'est de pouvoir voir les gens chanter les chansons.
0: Et d'être ensemble.
1: Ben oui, on s'en fout, c'est faux, pas faux. Quand il y a un karaoké, je pense pas que tu chantes, tout le monde chante comme Céline, genre. Donc, tu vois, donc voilà.
0: Voilà, Piestre, toutes et tous ensemble. En 2027, on n'aura peut-être pas énormément d'occasion de le faire. Donc, les concerts de soprano, notez-le, les amis, c'est important. Et on va se régaler. On a une petite minute, mais j'aurais voulu quand même que tu nous dises un mot sur la mise en scène de ces spectacles. Je sais que tu as pensé vraiment à mettre le spectacle au cœur du stade, l'idée, c'est ça. Hein.
1: C'est ça. En fait, à chaque fois que je fais des concerts, je me dis, c'est dommage, ce serait trop bien de faire participer le public, que le public fasse partie du spectacle.
0: Ouais.
1: Et on a mis une sorte de carré or un peu au milieu, on a fait une sorte de trou dans la scène.
0: Ouais.
1: Et le public va rentrer par des portes, il y aura une partie du public qui sera au centre, on va leur donner des objets que je peux pas dire c'est quoi, je vais pas spoil, qui va faire que eux vont faire partie du spectacle.
0: C'est génial.
1: Ouais, il va y avoir des moments où ils vont me tourner le dos et ils vont être avec moi et ils vont faire chanter le public en face. On est en train de préparer tout ça, mais je voulais absolument que ce soit une grande fête, que les gens aussi puissent jouer le jeu.
0: Début officiel de la fête le 5 juin 2027 à Lille. Et puis ensuite, on enchaîne Nantes, Metz, Le Mans, Bordeaux et Lyon. Et puis en juin 2028, Paris et Marseille. Je te souhaite par avance une excellente tournée.
1: Merci, c'est trop gentil.
0: Vivement le printemps pour l'album Karaoké. Et très vite, on te voit toutes les semaines sur TF1 aussi dans The Voice.
1: Eh oui. Ah, qui a gagné?
0: Ah, on dit pas.
1: Ah non, moi je sais, mais je peux pas le dire.
0: Il est parfait. Merci Sopra.
1: Ciao
0: à bientôt.
1: Tout le monde.
0: Salut.
1: Prenez soin de vous.

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1: Et Décibel qui continue avec un blind test. Nous allons vous offrir, comme promis, des petits verres souvenirs collector du Ici Live La Ciotat, qui a eu lieu la semaine dernière, avec Soprano en invité surprise. Et il vous a dédicacé ces petits verres. Alors, est-ce que ça part chez Annabelle ou est-ce que ça part chez Sophie? Bonsoir, mesdames.
2: Bonsoir, Émilie.
1: Bonsoir. Comment ça va, Annabelle?
2: Ça va très bien, merci.
1: Mais oui, j'entends une voix pleine de sourire, Annabelle. Et Sophie aussi, d'ailleurs.
2: Ah, super bien, super, voilà. Merlot.
1: Bon. Alors, vous savez quoi? On en a deux, des verres dédicacés par Soprano. Alors, on vous en offre une, hein, à chacune. Oh. Voilà, comme ça, tout le monde a gagné.
2: Bien.
1: Voilà.
2: Merci, Soprano.
1: Hey, il est trop
2: merci
1: cool.
2: Trop cool, merci. Bah, oui.
1: Quelle générosité. Non, mais c'est un super artiste. Il est vraiment trop sympa.
2: Il est adorable.
1: Donc, il est en train de vous faire vos dédicaces, là. Donc, ça, c'est géré. Annabelle et Sophie, vous avez toutes les deux gagné. Et comme ça, on peut jouer déjà heureuse et dans la joie.
2: Ah oui, sans stress.
1: Sans pression.
2: Sans pression.
1: C'est bien ça. Sans pression, super. C'est un peu la direction artistique de cette émission. Hein. Certains diraient sans trop se faire chier aussi, mais enfin voilà, c'est l'idée en tout cas. C'est vraiment l'idée. Ah, je suis contente, Annabelle et Sophie. On va jouer ensemble. Alors, on joue ensemble avec des chansons. Elles ont tout un point commun. Elles ont le mot histoire dans leur titre. Et donc, effectivement, c'est des chansons un peu qui racontent une histoire. Alors, il va falloir retrouver le nom de l'interprète de la chanson, d'accord?
2: D'accord.
3: Allez, ok.
1: Annabelle et Sophie.
2: Bonne chance, Annabelle.
1: Oh,
2: bonne chance à vous aussi.
1: Ah, j'adore.
2: Merci beaucoup.
1: Vous êtes tellement fair-play, c'est merveilleux. Allez, on y va. Une première chanson qui parle d'une histoire. Dites-moi qui chante ça, Annabelle et Sophie. Et n'oubliez pas de me donner votre prénom avant de donner la réponse, pour que je sache laquelle de vous deux est en train de parler.
2: Sophie.
1: Alors, Sophie, c'est pas Charles Aznavour, mais on est dans la bonne période. Et sa voix va arriver dans quelques secondes. C'est une chanteuse.
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1: Sophie. Comment Dalida? Sophie? Oui, Dalida, bravo.
2: Dalida,
1: histoire d'un amour. Premier point pour Sophie. On continue.
2: Bravo, Sophie.
1: C'est un autre genre d'histoire.
2: Merci, Annabelle.
1: Annabelle.
2: Annabelle.
1: Annabelle.
2: Le roi Lion.
1: Oui.
2: Bravo, Annabelle.
1: L'histoire de la vie. Alors, c'est dans Le Roi Lion, mais on accepte, évidemment, parce que si on cherche après les interprètes de toutes les chansons des musiques de films, on n'est pas accouché. Elle s'appelle Debbie Davis, celle qui chante la version française de l'histoire de la vie. Un point pour Annabelle, un point pour Sophie. On est à égalité, on s'en fait un petit dernier pour le plaisir, mais quoi qu'il arrive, je suis contente que tout le monde ait gagné.
2: Ah, Sophie.
1: Sophie.
2: Michel Fugain.
1: Bravo.
2: Oh, c'est un beau roman, c'est une belle histoire.
1: C'est une belle histoire.
2: Magnifique. Bravo Sophie. Merci Annabelle. Bravo aussi.
1: Bravo, oui, à toutes les deux. Vous avez été des super candidates et je suis ravie donc de vous envoyer ce petit souvenir dédicacé par Soprano. Annabelle et Sophie. Oui, plein de bisous à vous.
2: Merci infiniment. Gros bisous, Émilie. Gros bisous à toute l'équipe. Et merci encore.
1: Merci beaucoup. Vous l'avez compris, votre radio ici vous aime et aime. Vous racontez de belles histoires, que ce soit Le Roi Lion, Dalida ou Michel Fugain et le Big Bazar. Mais les meilleures histoires, ce sont les histoires d'amour qui finissent mal, en général, mais pas toujours. Voici les Rita Mitsouko, les amis. Régalez-vous. C'est Décibel.

0: chanson, mes amis. Et c'est incroyable, à 40 ans, oui, 40 ans, Les Histoires d'A, c'était un des gros tubes de l'album The No Comprendo d'Erita Mitsuko, sorti en 1986. C'est aussi l'album de Andy ou encore C'est comme ça. Bref, replongez-vous dès que possible dans la discographie d'Erita Mitsuko. C'est un vrai délice, signé Fred Chichin et Catherine Ringer.
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0: C'est l'anniversaire de Moby, dites donc. Alors comme il n'a plus de cheveux depuis une trentaine d'années, on ne sait pas tellement quel âge il a, j'ai enquêté. Ne vous en faites pas, Moby a 61 ans aujourd'hui. Et ce qui est très très chouette quand même, c'est son parcours. Sa maman était hippie, lui il était punk, et puis ensuite seulement il a découvert l'électro, et Moby a finalement sorti en 1999 cet album qu'on a toutes ou tous eu entre les mains à l'époque, ou en tout cas voilà, les chansons dans les oreilles. C'est l'album Play. Cet album qui s'est vendu à je ne sais combien de millions d'exemplaires, 12 pour être précis, ça y est, j'ai retrouvé mon petit post-it. Bon anniversaire donc à Moby, 61 bougies.

0: depuis 1999, on n'a jamais arrêté de la chanter, cette chanson Natural Blues, Moby, à l'occasion de son anniversaire. Et merci à toute l'équipe de Décibel. L'émission est déjà terminée. Il y avait Emma Quenardel à la technique, Sadi Karaou au standard, Iris Guitoni à la réalisation, Thierry Boffa à la délégation musique, Mélodie Chaïb à la programmation et au web. Demain, on sera avec Enora Malagré qui partagera ses chansons préférées avec vous. Bisous.
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0: Bonjour à tous, il est midi 5 sur votre radio Ici. Bienvenue dans votre nouveau rendez-vous. Ici, on parle bon plan, vie quotidienne, arnaque à éviter, santé, sport aussi. Vous allez voir, nous sommes là pour vous rendre service parce qu'on vous doit bien ça et c'est le titre de ce nouveau rendez-vous sur votre radio Ici. Nous sommes en chambre jusqu'à 13h et j'ai du mal à articuler. Nous sommes ensemble jusqu'à 13h, je suis Enora Malagré et voici la bande qui m'accompagne, Aude Razo, Madame Anti-Arnaque. Coucou.
2: Coucou Enora, c'est normal, ce vendredi.
0: Eh oui, c'est la fin de la semaine. Allez, courage à toutes et à tous d'ailleurs. Valère Coréard et ses bons plans conso. Bonjour Valère.
3: Salut Enora, bonjour à toutes et tous.
0: Pierre Fabin, notre merveilleux vétérinaire. Bonjour Pierre.
4: Bonjour, bonjour à tous.
0: Et Nordine Attab, mon chouchou. Notre coach sportif. Je l'adore parce que je le mets très mal à l'aise quand je dis ça. Bonjour Nordine.
5: Bonjour Enora.
0: Alors aujourd'hui, nous allons parler d'un sujet éminemment sérieux, important, le carburant. On va vous aider à baisser la facture. On sait à quel point ça vous préoccupe. On va aussi parler d'adoption d'animaux, de sport sans pression. Bref, un joli programme pour vous rendre service parce qu'on vous doit bien ça. Appelez-nous ou laissez-nous un vocal, c'est gratuit. Sur notre WhatsApp 0810 055 056, nous sommes là pour vous. Et puis, laissez-nous des messages vocaux sur ce WhatsApp comme l'a fait. Écoutez cette merveille, Isia aujourd'hui.
6: Bonjour docteur Pierre, moi j'aimerais bien faire vétérinaire. Est-ce que tu peux m'apprendre ?
0: Bon bah là, moi, vous m'avez perdu.
3: C'est le message le plus mignon de la Terre.
0: Oh. Je suis en fonte des neiges. C'est donc pour vous, docteur Pierre Fabin.
3: Eh ben oui, on va essayer de répondre à Isia ce matin, parce que c'est pas facile
0: bah
3: de devenir vétérinaire.
0: Non,
5: donc on va lui donner sympa, quelques... c'est insupportable, cette petite fille, là, il faut tout lui dire.
0: On va y répondre dans une trentaine de minutes, et puis je garde le meilleur pour la fin. 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Midi 7, on démarre avec vous, ma chère Aude et mon cher Valère, le duo gagnant, j'ai envie de dire. Alors, le carburant augmente. C'est la préoccupation vraiment des Français en ce moment. On peut l'entendre. Pourquoi ? Comment on fait ? Dites-nous tout, chère Aude Razo.
2: Oui, comment alléger cette facture de carburant ? Effectivement, grosse préoccupation en ce moment. Mmh. Alors, les prix à la pompe augmentent. C'est vrai, vous avez raison, ça, on le sent bien passé quand on fait le plein. Je l'ai fait hier, c'était... voilà.
0: Ouais.
2: Ce qui nous intéresse, malheureusement, aujourd'hui, j'ai envie de dire, c'est que ces prix vont encore augmenter. C'est vraiment une certitude. Bon, si je regarde les prix là en ce moment, le gasoil, 2,29€ le litre en moyenne, le sans-plomb 95 E10, 2,12€ le litre en moyenne. Là, on approche quand même des records de 2022. Attention, je dis bien moyenne, parce qu'il y a Pascal, un auditeur qui nous a contacté là au 0810, 055, 056, il nous dit, il a vu un litre de diesel à 2,60€ quand même.
0: D'accord.
2: Donc là, on est vraiment sur
0: Mais
2: la douleur.
0: Pourquoi ça augmente?
2: Pourquoi ça augmente? Parce que le baril de Brent, cette semaine, est repassé au-dessus des $100. Donc c'est un peu complexe, on parle de marché, on parle de cours, etc. Mais en fait, le Brent, tout simplement, c'est le thermomètre du prix du pétrole chez nous en France. Et pourquoi il augmente? Plusieurs facteurs. Le conflit Iran-États-Unis. On a vu ces images de pétroliers iraniens qui étaient coulés par les Américains cette semaine. Ces tensions dans le détroit d'Ormuz, on dit beaucoup détroit d'Ormuz, etc. Carrefour maritime très important pour l'approvisionnement pétrolier mondial. Et donc tout ça, ça fait grimper le cours du baril. Il y a aussi des attaques contre les raffineries du Golfe. Bref, beaucoup de facteurs. Donc oui, désolé, ça va augmenter. Donc nous, on a des solutions. La question, c'est comment faire baisser cette facture.
0: Avant de passer la parole à Valère Correa, réagissez sur ce sujet précisément. 0810 055 056. Si vous avez envie de faire un coup de gueule, ça se passe ici. Hein. N'hésitez pas, on est là pour vous rendre service.
3: Oui.
0: Valère Coréard.
3: Mais peut-être avec cette question, est-ce qu'on n'en fait pas trop hein ? Parce que quand on regarde les chiffres aussi, attention, plus 30 centimes sur le litre, c'est à peu près 20-30€ par mois d'augmentation. C'est trop, mais c'est pas non plus insurmontable. Donc on monte aussi en épingle un sujet.
2: Ça dépend pour qui ? Pour les professionnels, c'est
0: oui,
2: très
0: mais
2: lourd.
0: Ah, ça va être le premier désaccord de l'émission entre Nordine et Valère. J'adore.
3: En moyenne, on roule 10-12 000 km par an. Yves Carac, on aura tout à l'heure spécialiste auto, nous l'expliquera très bien. Et quand on fait 10-12 000 km par an à 7 litres pour 100 km, je dis simplement que l'augmentation même de 30 ou 40 centimes le litre, ce qui est beaucoup, attention,
0: Je
3: dis simplement que sur le mois, on ne va pas avoir un budget de 250-300€ de plus. Je ne dis pas que c'est c'est pas beaucoup. Je dis simplement, il faut rester calme face à la situation. Voilà, c'est ça qui est important. On peut pas rentrer dans l'hystérie et flipper encore plus.
0: Réagissez avec nous, hein, 0810 055 056. Nordine, vous aviez un petit
4: coucou à toutes les personnes qui vivent dans les zones rurales. Ce que je veux dire, c'est que ils ont pas le choix. Et aujourd'hui, ça va être espacé par leur métier, par le voisinage de plusieurs kilomètres, et ils vont subir cette augmentation. Donc, elle est peut-être moindre pour certaines personnes, mais pour d'autres, c'est gigantesque, quoi.
0: Ah, évidemment, Aude. Alors,
2: oui, les professionnels, c'est très lourd. Comment on allège la facture? Ça, c'est pour Valère Correa. Hein.
3: Oui. Alors, la première chose à faire, c'est faire jouer la concurrence. Ça, c'est très important parce qu'on est souvent installé dans des habitudes. Et les habitudes sont pas toujours bonnes. Il y a une carte des prix du carburant qui est mise à jour en temps réel sur ici.fr. Vous tapez prix carburant ici. Et là, vous tombez sur une carte qui est mise à jour en temps réel avec des petits points autour de chez vous.
0: D'accord.
3: Et ça vous permet de voir là où c'est le moins
0: très
3: cher.
0: Très pratique, ça.
3: Et bien souvent, il peut y avoir 10, 20 centimes de différence entre une station et l'autre.
0: Hein. C'est incroyable.
3: Je reviens sur ce que disait Nordine, ouais. Je suis tout à fait d'accord avec ce qu'il disait. Je dis simplement, il ne faut pas tomber dans la peur gratuite. Voilà, mais on a tous des situations différentes. Deuxième chose, l'éco-conduite. Rapidement, ce n'est pas un gadget de bobo parisien, l'éco-conduite.
0: Qu'est-ce que c'est, l'éco-conduite, Valère ?
3: C'est simplement de rouler plus cool, un petit peu plus doucement, plus cool dans les accélérations.
0: Ça consomme moins, du coup.
3: Non, 10 à 15% moins.
0: Oh là là, oui, c'est énorme.
3: Et tous les spécialistes auto le disent. Hein. C'est vraiment pas un gadget.
0: Vous conduisez très lentement, Grazo.
2: Pardonnez-moi.
0: On va quand même révéler un peu la vérité.
2: Moi, je suis un peu la personne qui est un peu embêtante sur la file de droite, sur l'autoroute. Maintenant, je roule moins vite.
3: Ouais. Bon, et une petite aide de 100%, je dis petite parce que c'est jamais suffisant non plus, mais il y a l'aide grand rouleur qui a été reconduite. Elle est à demander avant le 30 septembre 2026. Ça se passe sur impots.gouv.fr. Regardez si vous êtes concerné parce que là aussi, 100 €, ça peut venir vous donner un coup de main sur les mois à venir parce qu'en effet, le carburant va continuer de monter. Et peut-être une dernière chose en deux mots, le covoiturage. Pas un gadget.
0: Complètement.
3: C'est pas un gadget. Et il y a du covoiturage domicile-travail quotidien, y compris dans les zones rurales et peut-être même en particulier.
0: Oui,
3: donc il faut regarder.
0: Ça, c'est un très très bon plan. Valère vous l'a dit, on va recevoir Yves Carra, le porte-parole de Mobilité Club France, pour continuer à parler augmentation du carburant sur votre radio ici. Mais pour l'heure, on écoute Anastasia, I'm Out of Love, sur votre radio ici, dans On vous doit bien ça.

0: Out of Love. J'ai pas du tout l'accent anglais, c'est génial. Sur votre radio ici.
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0: S'il y a une ou un professeur d'anglais parmi nos auditrices et nos auditeurs, je suis pas contre un petit coup de pouce, parce que mon accent breton quand je parle anglais, pardonnez-moi. Ah, je me fais rire seule. Alors, on continue de parler de la hausse du carburant. On sait à quel point ça vous préoccupe. Continuez d'ailleurs à réagir au standard au 0810 055 056. Vous nous écrivez aussi, hein. Aude est en train de lire vos messages sur ce WhatsApp gratuit. Donc continuez à réagir, mais pour l'heure, nous allons recevoir un ami maintenant, Yves Cara, dont on ne peut définitivement plus se passer, qui est le porte-parole de Mobilité Club France et le cousin germain de Valère Correa.
3: C'est faux.
0: Bonjour Yves Cara.
4: Bonjour, comment ça va? Quel bel accent breton anglais, c'est magnifique, j'adore.
0: Quelle honte. Quelle honte. Alors, plus sérieusement, la hausse du carburant angoisse vraiment beaucoup de Françaises et de Français. Vous allez nous éclairer sur ce point.
3: Je voudrais qu'on parle bioéthanol E85, Yves Cara, avec vous. Je pense que ça va intéresser nos auditrices et nos auditeurs. On est à 85 centimes le litre. Et peut-être qu'avec vous, on va essayer d'y voir clair, parce que ça peut être une solution qui s'est économique, peut-être aussi écologique, pour faire face à cette hausse des prix. Peut-être déjà de nous dire, c'est quoi le bioéthanol?
0: Ah oui, j'aimerais bien savoir.
3: Ouais, moi aussi, en fait.
4: Ouais, le bioéthanol, le superéthanol, le E85. Alors déjà, quand vous arrivez à des stations-service qui ont le E85, c'est le pistolet bleu.
0: D'accord. Voilà.
4: Et quand vous arrivez, quand il y a un totem avec tous les prix, vous savez qu'ils sont en rouge, le seul en vert, c'est le E85, parce qu'il a moins d'un euro. Et donc, pour donner un petit peu un côté agréable, on l'a mis en vert. Voilà, c'est déjà une première indication. Alors, toutes ne l'ont pas, quasiment toutes les stations Total en ont. Et vous avez sur les 11 000 stations de service en France qui en ont, il y en a presque la moitié, on va dire maintenant, 45%. Il faut savoir que quand vous avez une voiture qui roule au superéthanol, vous pouvez quand même mettre du E95 dedans. Hein. C'est tout à fait compatible. Okay. Ça, c'est une première chose. Vous n'êtes jamais en panne.
0: Bon. D'accord.
3: Juste, c'est quoi alors? C'est fait avec quoi rapidement qu'on comprenne qu'est-ce qu'on met dans la voiture?
4: Alors, c'est fait le superéthanol en France. Il est fait avec, par nos agriculteurs, qui sont très contents d'avoir un revenu supplémentaire et complémentaire en tout cas, avec de la betterave. Alors, on fait de la canne à sucre et on fait du superéthanol. Et avec d'autres céréales, on n'est pas en concurrence avec la nourriture, avec notre nourriture, il faut bien le dire. C'est fait avec les résidus et c'est en complément de notre alimentation. Donc, il n'y a pas de souci là-dessus. Mais voilà, c'est
0: betterave
4: et c'est

0: pas mal de SMS de copains qui me remercient chaque jour de les avoir convertis au super-éthanol. Avec le prix du carburant, c'est vrai que c'est quand même un gros problème. Donc voilà, on peut pas tous rouler au super-éthanol, en tout cas pas tout de suite. Mais imaginons que le gouvernement français ou européen décide que les biocarburants sont l'avenir, et c'est l'avenir, parce que bien évidemment il faut sortir
1: du pétrole. Oui, bien sûr.
0: Et bien en 15-20 ans, on aura suffisamment de carburant, biocarburant, carburant de synthèse pour tout le monde.
2: Il y a peut-être d'ailleurs des gens qui roulent au bioéthanol et qui veulent partager leur expérience.
1: Oui, 0810, voilà. 055, 056.
2: Je ne le connais pas par cœur. Yves Cara, le bioéthanol, donc c'est plus écologique. Est-ce que c'est vraiment rentable qu'on achète un véhicule neuf ou qu'on transforme notre véhicule actuel au bioéthanol, puisque c'est possible, il existe des kits de conversion?
0: Oui, des boîtiers de conversion. Alors, actuellement, et malheureusement, il y a une seule marque et une seule voiture qui, d'origine, dans ce que vous l'achetez neuf, peut rouler au super-éthanol et équipée pour ça. C'est, je l'ai cité, c'est Ford Kuga, hein. C'est la voiture que j'ai d'ailleurs, pour tout vous dire. Avant, ils avaient un autre modèle, puis ils ont arrêté parce que le problème, c'est que dans les autres pays, c'est pas tellement développé.
1: D'accord.
0: C'est surtout une spécificité française, de la volonté d'ailleurs du PDG de l'époque de Ford de développer ça, et ça a bien marché. Ils en vendent comme des petits pains.
1: Audrazo.
0: Donc voilà, on peut avoir cette voiture d'origine, sinon effectivement, on peut aller dans un garage agréé et faire poser un boîtier. Alors le boîtier, vous savez, il contrôle seulement le débit de carburant qui rentre dans vos pistons. Parce que le super-éthanol a un pouvoir explosif un peu moins fort que le pétrole.
1: Donc,
0: Yves Cara, un petit peu plus, mais comme on dépense beaucoup moins, ça se compense.
3: Sur le petit boîtier, justement, Yves Cara, j'ai vu passer sur Internet pas mal de pubs pour des boîtiers pour convertir sa voiture au super-éthanol. Promesse séduisante, compatible avec toutes les voitures, installation en quelques minutes, faites-le vous-même. Il y a pas mal d'arnaques, non?
0: Alors, faites-le vous-même, jamais. Et quand vous allez dans un garage agréé, vous savez, il y a une société que je vais citer parce que ils sont quasiment pas en monopole, mais en tout cas ceux qui font les meilleurs, c'est Flexfuel Energy Development, que je connais très très bien.
2: Flexfuel
0: Energy Development.
1: Je vois que vous avez le même accent que moi, Yves Cara, ça me rassure.
0: Ouais. Flexfuel, non mais c'est français, je vais pas prendre un accent anglais ou breton quand même. Et donc ils font ça, donc ils ont tout un réseau de garages. Donc quand vous allez dans un garage sérieux, agréé, d'abord ils doivent vérifier que votre voiture est en état de pouvoir recevoir ce boîtier. Si elle a 600 000 km, elle est au bout de sa vie, c'est peut-être pas la peine. Donc, il vous fera un diagnostic et il vous le posera. Ça coûte, suivant la voiture, entre 800 euros et 1200 euros. Il y a quelques aides de région et parfois de ville pour les faire poser.
1: D'accord. Merci beaucoup, cher Yves Cara, pour vos lumières. Vous êtes toujours aussi passionnant. Si vous avez envie de réagir aussi à ce sujet, si vous avez des bons plans aussi à nous donner, continuez d'appeler 0810 055 056. Mais pour l'heure, c'est Boulevard Désert. C'est pas si facile sur votre radio ici. 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
1: C'est pas si facile, boulevard désert sur votre radio ici, dans On vous doit bien ça.
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1: 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Midi 25, nous sommes en direct et ensemble jusqu'à 13h. Merci d'être de plus en plus nombreux à nous rejoindre sur ce nouveau rendez-vous sur votre radio ici. Énormément de réactions. Nous sommes en train de parler évidemment de l'augmentation du carburant et on sait à quel point ça vous préoccupe. On vous donne des bons plans, des solutions. Et nous avons d'ailleurs Nordine qui nous est quelque chose en antenne que je vais me permettre de vous demander de redire.
3: Ouais, mais carrément, en fait, c'est que j'ai entendu toutes les explications de Aude et je me demande pourquoi nous, ça part dans les tours aussi haut, alors que dans d'autres pays, bah, ça peut être très bas les tarifs.
1: On a des messages à ce sujet.
4: On a des messages, justement, il y a un auditeur ou une auditrice, je ne sais pas parce que je n'ai pas son prénom, mais qui nous a mis une capture d'écran du prix du litre diesel, essence, etc. en Espagne, en Catalogne. Je vous le dis, ça vous fait un petit peu mal. 1,70€ pour le diesel, 1,70€ pour le super samplon 95.
5: Bon, c'est une question de taxes.
4: Taxes, évidemment. La France applique beaucoup plus de taxes historiquement sur le carburant que l'Espagne.
1: Continuez à réagir au 0810 055 056, comme l'a fait d'ailleurs Angélique, qui nous appelle du Maine-et-Loire. Bonjour Angélique.
6: Bonjour Enora, bonjour à toute l'équipe.
1: Et coucou à ici Loire-Océan, on leur fait un bisou, on les aime beaucoup. Comment ça va Angélique?
6: Eh bien ça va très bien, merci beaucoup.
1: Alors je vois que votre mari est gérant d'une école de conduite, alors qui mieux que vous nous parler de ce sujet?
6: Oui, c'est vrai que ça devient un petit peu problématique, ça devient même complètement démesuré. Et encore, nous, ça va parce que mon mari est donc tout seul, donc on n'a qu'un seul véhicule.
1: Ouais.
6: Et je parle un véhicule auto parce qu'il y a les motos aussi. Mais c'est vrai que quand on est à 2 voire 3 pleins par semaine, à quasiment 100€ le plein, 90€, bah c'est vrai, ça commence à faire un petit peu mal, quoi. Donc on se demande des fois pourquoi on travaille. C'est vrai que c'est complètement, on n'a pas d'enseignants, on n'a pas de, mais pour autant on n'a pas d'aide non plus, hein, parce que bah forcément après c'est toujours un peu compliqué. Il y en avait eu des aides qui avaient été mises en place, je crois, il y a pas très très longtemps, mais les écoles de conduite ne faisaient pas partie du dispositif.
1: Ce qui paraît quand même un peu absurde, pardonnez-moi, c'est un peu absurde, je trouve.
6: Alors, absurde, oui et non. Après, nous, on n'y aurait peut-être pas forcément souscrit, parce que là, c'est pareil, ça reste des aides, mais des fois, c'est des aides qu'il faut rembourser. Donc, est-ce que c'est vraiment des aides? Je ne pense pas. Si c'est comme le PGE au moment du Covid, il faudra rembourser à un moment donné. Donc, je ne sais pas si c'est une bonne solution. Mais ce dispositif, on n'était pas concerné, et en attendant, on paye 2 à 3 pleins par semaine à 90, voire 92€. Ça fait un petit peu mal. Et encore, nous, le véhicule que l'on a, c'est du samplon.
1: Oui, mais justement, alors Valère Correa va vous répondre.
5: Est-ce qu'on a le droit, en tant qu'auto-école, d'utiliser un autre carburant? Là, on vient de voir avec Yves Cara la conversion au E85, qui est bien moins cher, ou alors peut-être passer à l'électrique quand c'est le moment de renouveler la voiture. C'est possible, peut-être?
1: Alors, Angélique, c'est possible, ça?
6: Alors oui, c'est possible. Après, pour tout ce qui est électrique, c'est pas forcément hyper pratique, parce qu'en en termes d'autonomie, il faudrait rebrancher le véhicule très fréquemment. Faut une installation à proximité de l'auto-école. Donc c'est vrai que pour les branchements électriques, il se fait des véhicules électriques. En général, c'est quasiment que des boîtes automatiques. Donc nous, on n'a pas de véhicule électrique. Maintenant, est-ce que c'est vraiment la solution? Je ne pense pas, parce qu'à un moment donné, ça va être compliqué aussi. Donc nous, c'est pas forcément une solution très avantageuse pour notre établissement, en tout cas.
1: Merci, chère Angélique, d'avoir réagi au 0810 055 056. En fait, comme notre chère Angélique, appelez-nous, réagissez, on est là pour vous. On va très rapidement accueillir le gagnant ou la gagnante du jeu. 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C'est Vincent. Bonjour, Vincent.
7: Bonjour, bonjour à toute l'équipe.
1: Vous appelez de Toulouse, coucou, ici Occitanie, on vous embrasse très fort. Vous êtes retraité, vous êtes très occupé, vous êtes très actif dans la vie, je crois, Vincent.
7: Oui, tout à fait. C'est à cette occasion que j'ai eu l'occasion d'avoir, d'être victime ou de résister à la dernière minute à des arnaques.
1: Qui sont
7: pas celles qu'on entend généralement.
1: Bon, va falloir nous rappeler ou rester avec nous pour qu'on en discute. Mais en attendant, c'est 200€ pour vous.
7: Eh ben, tant mieux. Merci beaucoup.
1: J'espère que ça comblera un tout petit peu ce que vous avez perdu.
7: Ça comblera exactement la somme que j'ai perdue.
1: Oh, bah alors, vous voyez, on est là pour vous. On vous rend service. C'est votre nouveau rendez-vous quotidien sur votre radio ici.

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0: Midi 32 sur votre radio Ici, bienvenue dans votre nouveau rendez-vous. Ici on parle bon plan, vie quotidienne, arnaque à éviter, on parle santé, animaux. Nous sommes là pour vous rendre service parce qu'on vous doit bien ça. C'est le titre de ce nouveau rendez-vous quotidien. Nous sommes ensemble jusqu'à 13h. Moi je m'appelle Enora Malagré et je suis avec Aude Razo, Valère Coréard, Pierre Fabin qui parlera adoption des animaux pas trop jeunes s'il vous plaît, nous dira-t-il. Et puis Nordina Tab, notre coach sportif qui nous parlera sport sans pression. Ouh, ma passion. Vous êtes très très nombreuses et nombreux à réagir au 0810 055 056. Depuis le début de l'émission, nous parlons augmentation, bien sûr, du carburant. On sait à quel point ça vous préoccupe et nous avons des solutions. Mais pour l'heure, on va répondre au message vocal laissé par une auditrice toute particulière qui nous a appelé au 0810 055 056.
2: Bonjour docteur Pierre, moi j'aimerais bien faire vétérinaire, est-ce que tu peux m'apprendre ?
0: Super. Oh, mon Dieu, j'arrive pas en fait. A-t-elle des parents ? Je voudrais l'adopter.
3: Pas trop jeune, on va le dire tout à l'heure.
0: C'est pas possible cette voix, cette mignonnerie. Bah, si les enfants en plus appellent l'émission, bah alors moi.
3: Ça donne du sens.
0: J'arrête le métier de bonheur, Pierre Fabin.
3: Merci beaucoup, Isia. Je mets tous les chroniqueurs de la bande au défi d'avoir un message aussi mignon cette année. Et 7 ans, moi, c'est l'âge où j'ai voulu commencer à être vétérinaire. Aussi, c'est l'âge où ça commence en général. D'accord. Alors, il y a besoin de quelques conseils quand même pour aborder ce métier parce que c'est pas facile. Alors, déjà, le premier, c'est il faut se transformer en détective. C'est beau d'aimer les chiots, les chatons, de les caresser, mais ça ne suffit pas. Les animaux ne parle pas, ils vont pas nous dire Pierre, j'ai mal au ventre. Donc c'est à nous de mener l'enquête. Il faut regarder leurs yeux, leurs poils, écouter leur cœur. Faut vraiment se transformer en détective pour deviner ce qui ne va pas. Ensuite, l'entraînement. C'est un entraînement de super-héros. Je dis toujours, il faut être bon à l'école. Désolé, il va falloir travailler.
0: Ah vraiment, ça ne souffre pas l'escroquerie, ce métier, apparemment.
3: J'ai un diplôme. Désolé. Malheureusement, il faut avoir un diplôme pour faire ce métier. C'est 6 ans d'études après le bac en France ou même souvent à l'étranger maintenant. Okay. On apprend les sciences, la biologie, les maths. C'est long. Et puis après tout ça, une fois qu'on est à l'école, il faut tenir le rythme des soirées étudiantes. C'est pas facile.
0: C'est un entraînement
3: de super-pouvoirs. Il nous faut des super-pouvoirs pour pouvoir guérir.
0: Ça fait la brinque chez les vétos ?
3: Pas du tout. Je n'ai jamais bu un verre d'alcool, vous le savez tous.
0: Alors déjà, l'abus d'alcool est dangereux pour la santé, mais au-delà de l'alcool, ça guinche,
3: ça fait des soirées
0: énormément. Ça fait des rencontres un peu cocasses et coquines.
3: Veille du week-end. Voilà. On fait des soirées, mais il faut assurer le lendemain matin. On est au bloc opératoire le lendemain, donc même si on sort très tard la nuit, il faut travailler le lendemain. Et ensuite, il faut être courageux pour être vétérinaire. C'est un métier magique, on sauve des animaux tous les jours, mais parfois, c'est pas facile. Les animaux sont pas toujours contents d'être là, leurs propriétaires non plus. Parfois, ils ont mal, ils sont malades et malheureusement, on ne peut pas tous les sauver. Donc, il faut avoir le cœur bien accroché pour ce métier.
0: Oui, parce que même la première fois, vous êtes confronté au décès d'un animal.
3: C'est terrible, on pleure
0: tellement vous n'êtes pas...
3: Et 10 ans après le début de mon métier, je pleure encore parfois pour des fins de vie. Systématiquement. Et le dernier conseil, il faut aimer les animaux, mais il faut aimer les hommes. On ne soigne pas que les animaux. Les animaux ne viennent jamais seuls au cabinet et la détresse des propriétaires d'animaux, ça fait partie de notre métier, c'est même la partie la plus prenante de notre métier, c'est de réussir à communiquer, d'expliquer aux gens ce qu'ont les animaux et de comment on va le prendre en charge et de ce qu'on peut faire. Du coup, vraiment, c'est pas un métier facile, mais ça reste quand même le plus beau métier du monde.
0: Cœur sur vous, Pierre Fabin. Je voyais Nordine qui vous regardait avec beaucoup de tendresse.
4: On a envie de le prendre dans ses bras, en fait.
0: Oui, c'est vrai. Et puis, on a un peu envie d'être véto aussi, mais bon.
4: C'est trop tard.
0: Oui, voilà.
3: Non, c'est encore possible. Déjà. C'est possible à tous les âges. Il y a des gens qui rentrent en école de vétérinaire à 40 ans. Et je connais des.
0: Ça sera ma dernière avec vous aujourd'hui, chers auditeurs.
4: Pierre, je vous mets un petit défi. Faites une prochaine chronique avec cette jeune fille à la radio avec vous ici.
3: Avec plaisir.
4: Ça serait génial.
0: Si vous nous entendez, jeune fille, vous êtes la bienvenue dans les locaux de votre radio ici. Merci infiniment, Pierre Fabin. On va continuer de parler avec vous, continuer à réagir à cette émission 0810 055 056. Nordina Tab va nous dire comment faire du sport sans pression. Je suis toute oui, mais pour l'heure, c'est Marc Lavoine. J'adore ce titre, le parking des anges sur votre radio ici dans On vous doit bien ça. On est ensemble jusqu'à 13h.

0: parking des Anges. Marc Lavoine sur votre radio ici dans On vous doit bien ça. 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
0: Et avant de continuer de parler animaux, adoption des animaux, en particulier avec notre vétérinaire Pierre Fabin, et sport avec notre coach sportif Nordine Attab, nous allons vous prendre en ligne parce qu'il y a énormément de réactions évidemment sur ce sujet qu'est la hausse du carburant. Nous allons tout de suite prendre Christophe qui nous a appelé au 0810 055 056. Faites comme lui. Il nous appelle du Vaucluse, pardonnez-moi, j'embrasse très fort ici Vaucluse. Et c'est effectivement chez notre cher Valère Coréard. Bonjour et bienvenue cher Christophe.
2: Oui, bonjour Nora, bonjour l'équipe.
0: Bonjour. Voilà,
2: bonjour. Donc moi je suis artisan frigoriste à Pernes-les-Fontaines.
0: D'accord.
2: Et donc je sillonne un petit peu le département et les départements limitrophes aussi également. Et donc depuis 10 ans, hein, depuis qu'on a élu le dernier président, je vois la misère sociale chez les artisans, chez les commerçants. Et donc moi c'est toutes les branches, parce que dans mon métier donc je vois des restaurateurs, je vois des bouchers, je vois des boulangers, des pharmacies. Bon, les pharmacies sont peut-être un peu épargnées, mais ouais. Donc c'est dans tous les domaines. Et aujourd'hui je vais vous donner, la semaine dernière j'ai interrogé trois clients au hasard comme ça, hein, vraiment au hasard, pour vous parler de salaire, pour vous dire voilà où on en est. Quand un artisan, vous savez qu'en moyenne moi je fais à peu près une semaine qui est légère, c'est 50-60 heures, d'accord. Sinon là en ce moment je suis plutôt aux alentours de 70-80-90 heures. Voilà. Mais je me plains pas, hein, j'aime mon métier, je suis un passionné.
0: Non, mais bien sûr, mais enfin tout de même.
2: Non, parce que quand on aime ce qu'on fait, vous savez, là ce matin je me suis occupé de personnes âgées aussi, vous voyez, parce que j'aime les gens, j'aime mon pays, je veux dire, j'aime apporter quelque chose, je pense qu'on est là sur Terre pour apporter quelque chose, pas pour détruire quelque chose.
0: Bravo Christophe, mais c'est joli d'entendre ça.
2: Moi, ce que je suis passé là, il y a 10 jours ici à Vaucluse pour parler de la facturation électronique.
0: D'accord.
2: Et pour nous, bon, c'est pareil, c'est quelque chose qui est en train de nous détruire parce que on est détruit administrativement par les charges, voilà. Mm-hmm. Et là, on parle du prix du carburant. Mais c'est tout.
0: Oui, bien sûr que c'est tout.
2: Demandez à un boulanger la matière première. Alors, juste pour vous dire, le salaire de 3 clients que j'ai pris au hasard, 1 400 euros. 1 700 euros, 2 000 euros.
0: Valère Coréard va discuter avec vous là-dessus.
3: Christophe, finalement, je voulais vous poser une question suite à votre intervention. C'est, pour vous, c'est qu'est-ce qui se passe? C'est quoi le problème, en fait? Parce que on voit bien que dans cette France, il y a des gens qui bossent du matin au soir, etc. Mais si vous concernant, ce serait quoi le truc à changer pour que ça aille mieux?
2: Alors le problème déjà, c'est qu'on est écrasé par une administration. On nous a dit qu'on nous simplifiait les choses. Là, on nous parle de facturation électronique. Mais pour nous, vous voyez, moi je me suis fâché avec mon comptable. Mais je suis désolé. Je veux dire, on vous met des plateformes. Je vous explique. Si vous voulez travailler pour l'État, donc la plateforme c'est Corus, d'accord. Moi, je travaille pratiquement pas. J'avais juste un lycée avec lequel j'ai travaillé un petit peu. Le jour où ils m'ont fait passer par cette plateforme, je n'ai pas arrêter d'avoir de faux mails, de choses, en disant qu'il y avait, voilà. Et donc, on veut nous mettre une facturation électronique, nous faire passer par des plateformes.
3: Oui, donc c'est trop compliqué, C'est ça qu'on comprend.
0: C'est ça, exactement.
3: Okay.
0: Merci beaucoup, Christophe. J'en profite, parce qu'il y a beaucoup, beaucoup de personnes qui veulent passer à l'antenne, et je le comprends. On va prendre Yvette avec nous, qui nous appelle du Nord, gros bisous à Ici Nord, et qui est d'accord, évidemment, tout a augmenté. Bonjour, bienvenue, chère Yvette.
4: Bonjour à tout le monde, à toute l'équipe, et je suis toujours branchée Ici Nord. Je suis une personne âgée.
0: Ouais.
4: Et je passe mon temps à écouter le poste. À la minute où je me lève le matin, très tôt, mettons 4h30, 5h, jusqu'au soir, 23h30, comme hier soir, j'ai écouté le football avec Lens.
0: D'accord.
5: J'écoute Lens qui a gagné.
0: Voilà, Lens qui a gagné. Alors, tout cas, Yvette, vous trouvez que tout augmente?
4: Mais oui, tout augmente. Pour l'essence, le gasoil, le machin. Souvent dans les familles, maintenant, il y a 2 voitures.
0: Oui.
4: Après... Eh bien, on a tout qui arrive et qui va être augmenté. On n'a pas de pommes de terre, on n'a pas de fruits, on n'a pas de légumes, on n'a rien du tout. Il n'y a rien qui est poussé avec le mauvais temps qu'on a eu.
0: Ouais.
4: Donc, il faut s'attendre à avoir tout triplé. Comme pour rigoler.
0: Absolument. Aude Razo va vous répondre.
5: Oui, et puis je disais en fait, écoutez-nous aussi pour avoir des solutions. C'est ça qui est important. Nous, on est là effectivement pour parler de vos problèmes, se pencher sur vos problèmes du quotidien. Mais on a toujours des solutions à vous proposer.
0: On entend vos angoisses. On remercie Yvette d'avoir témoigné. Faites comme elle et faites comme Christophe. Appelez-nous 0810 055 056. C'est votre émission, les amis. Je ne peux pas vous dire mieux parce qu'on vous doit bien ça. Pour le moment, on va écouter The Police. On va monter un petit peu le son parce que c'est quand même bientôt le week-end. On va essayer de se détendre un peu avec So Lonely sur votre radio ici.

0: The Police sur votre radio ici dans On vous doit bien ça.
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0: Que de réactions au 0810 055 056, c'est votre émission. On est là pour vous, on essaye du mieux qu'on peut de vous rendre service parce qu'on vous doit bien ça. Pour l'heure, nous allons aborder l'adoption des animaux avec notre cher Pierre Fabin. Alors là, moi, je suis border coup de gueule. Donc j'attends. Non mais parce que c'est vrai, on les adopte de plus en plus jeunes. Et c'est ben pas moi, notre médecin qui va nous dire l'inverse.
3: J'ai
0: notre
3: envie de pousser un coup de gueule parce que justement voilà. Ces dernières semaines, je suis confronté systématiquement à des animaux adoptés autour de un mois et demi, beaucoup trop jeunes. L'âge minimum de l'adoption d'un animal, c'est 2 mois. Pour moi, l'idéal, c'est 2 mois et demi, 3 mois. Et là, justement, j'ai retrouvé plein d'animaux dans des situations sanitaires catastrophiques, infestés de puces, de vers. J'ai un animal, un petit chiot qui est décédé il y a 2 jours, justement, d'une maladie qui aurait pu être évitée. Alors, je suis en colère contre les gens qui vendent ces animaux. C'est du trafic illégal, globalement. Mmh. C'est des marchands de misère qui vont faire de la reproduction illégale dans leur garage, souvent. Et puis, vous refilez cet animal sur un parking de supermarché. Donc, je suis en colère contre eux, mais je suis aussi en colère contre les acheteurs, les propriétaires d'animaux qui vont adopter ces animaux sans se renseigner. En fait, vous allez adopter un animal pour les 10-15 ans à venir et vous le prenez sur un coup de tête. C'est des adoptions impulsives. Si vous avez quelqu'un qui vous livre un chiot sur un parking, non, c'est sûr qu'il va y avoir des problèmes. Et c'est vous qui allez en plus payer la note du vétérinaire derrière en disant je l'ai adopté il y a 2 jours, mais c'est trop cher.
0: Exactement.
3: Et nous, on va pas forcément pouvoir le sauver.
0: Audrazo, voulez-vous dire un mot?
4: Oui, justement, vous parliez d'adoption, triste record d'abandon à la SPA. Ça a été annoncé il y a quelques heures. Près de 10 000 animaux accueillis dans les refuges de SPA en juillet et août, surtout des chats et des chiens records pour la saison estivale, plus 20% par rapport à 2025, c'est énorme.
3: Effectivement, et pour moi, le fait d'adopter des animaux comme ça de façon compulsive, ça va alimenter ces abandons parce qu'on réfléchit pas vraiment quand on va acheter. On va voir cet animal sur Instagram, sur Le Bon Coin, et il y a aucun cadre légal derrière tout ça. On récupère l'animal et derrière on se retrouve avec cet animal et parfois il va terminer adopté. Alors, la bonne solution justement pour adopter, c'est d'adopter dans ces refuges.
0: Oui.
3: Aller à la SPA,
0: agréé.
3: En fait, vous êtes sûr que l'animal soit stérilisé, donc pas de reproduction.
0: Donc, il n'a pas un mois, l'animal.
3: Voilà, il n'a pas un mois, il sera stérilisé.
0: On adopte à partir de quel âge?
3: Deux mois et demi, trois mois. Alors parfois, la SPA, c'est différent parce qu'on va les faire stériliser après, parce qu'ils arrivent tellement petits, il faut s'en occuper, donc ils vont vous les donner avant, mais avec le vétérinaire qui va le stériliser derrière. On les adopte, ils sont vaccinés, ils sont déparasités, parce que souvent, on nous dit, oui, c'est bon, je l'ai déparasité, mais ça n'a jamais été fait. Et il y a un certificat d'engagement et vous ne récupérerez l'animal que 7 jours plus tard.
0: D'accord.
3: Pour justement avoir le temps de réfléchir. Il y a un certificat à signer et un vrai engagement à signer, parce que justement, sinon, souvent, c'est fait n'importe comment. Et si vous achetez chez un particulier un éleveur, allez voir les lieux avant, demandez à voir où vivent les animaux pour voir dans quelle situation ils sont. Si vous ne voyez pas, c'est qu'il ne faut pas adopter dans cet endroit-là, parce que justement les conditions sanitaires, si on ne veut pas vous montrer, c'est que les conditions ne sont pas bonnes et que vous allez avoir des problèmes avec vos animaux à ce moment-là.
0: D'accord, merci beaucoup. Oui, Nordine, vous voyez réagir?
5: Non,
0: pas du tout. Vous avez envie d'adopter un petit animal?
5: Oh, ma fille a déjà un chat et un chien.
0: Voilà. Oui, donc ça va déjà. Non, mais c'est vrai qu'il faut être très très prudent. Ma mère est éleveuse de chiens, voilà, je vous confie un petit secret. Et il y a aussi des éleveurs pas très bien intentionnés qui élèvent n'importe comment, ça devient vraiment...
3: Il y a des races à la mode,
0: et du coup, ça élève n'importe comment. Ça aussi, on parlera des races à la mode.
3: Avec du trafic de l'Europe de l'Est, des camions entiers d'animaux qui arrivent, qui voulaient vendre trop jeunes, qui sont dans des fermes à chiens. Parfois, il y a des chiens qui sont dans des fermes, dans des boxes pour animaux, et qui se retrouvent dans ces situations sanitaires catastrophiques.
0: À part la SPA, cher Pierre Fabin, une petite association ou deux...
3: Solidarité Peuple Animal, qui est une association qui va regrouper 700 associations justement de confiance. Donc allez sur leur site, il y a 700 assos qui adhèrent à Solidarité Peuple Animal, qui va regrouper toutes ces petites associations qui peuvent vous mettre avec quelqu'un, en relation avec quelqu'un de confiance.
0: Et une autre association à laquelle vous tenez, je crois, c'est YouCare.
3: YouCare, exactement, qui fait des super sauvetages. Mais il y en a plein, il y a la Fondation Bardot, il y a YouCare, il y en a énormément des sérieuses. Mais attention, il y a des associations non sérieuses aussi. Donc on va toujours voir avant, c'est le plus important.
0: Association agréée. Dans un instant, on terminera la semaine en beauté. Sans pression, du sport sans pression. Qu'est-ce que j'aime entendre ça. C'est Nordine Attab, notre coach sportif, qui nous en parlera dans un instant. A tout de suite sur votre radio, ici.
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0: Que le temps passe vite en si bonne compagnie. On est ensemble jusqu'à 13h, donc encore quelques minutes à passer ensemble. Dans votre nouveau rendez-vous quotidien sur votre radio ici, on vous doit bien ça. Notre cher coach sportif, Nordi Natab, le grand, le célèbre, l'éminent, va nous révéler un petit secret. Le sport sans pression, comment qu'on fait monsieur?
5: Exactement. Alors, juste avant de démarrer, je prends 10 secondes, parce que c'est vrai que j'ai fait ma première chronique la semaine dernière, et ça a été un peu virulent pour le
0: avec
5: vélo électrique. Est-ce que c'est du sport? Donc je lui ai ramené une petite boîte de douceur de chez moi.
6: Mais c'est
5: juste
6: très
5: pour
6: mignon.
5: Le dire cœur.
3: Voilà. Attention, on va se prendre la tête aujourd'hui.
6: Non, mais j'avais il a un truc à me demander derrière.
0: Non, mais un couple se forme.
5: Non,
0: alors, c'est Valère Correa, c'est trop.
5: Vous pouvez réentendre la chronique sur ici.fr. Est-ce que le vélo électrique c'est du sport? J'y répondais avec des arguments beaucoup plus. Bref.
6: Voilà. C'est bien de reconnaître que j'avais raison.
0: Je les adore. Alors, Nordi, on vous écoute.
5: Ouais, donc le sport sans pression, je vote pour à 200%. Ce que je veux dire, c'est qu'aujourd'hui, on est dans une société dans laquelle il y a beaucoup d'injonctions, ouais. C'est-à-dire que l'obligation des 10 000 pas, ou plutôt des 8 000, mm-hmm. il faut être au maximum de sa musculature, il faut courir un marathon, et toutes les autres personnes, c'est pas forcément du sport. Mais je suis pas d'accord.
0: Ah, ce que je veux ça dire, me fait c'est du que... bien d'entendre ça. Moi, je culpabilise vachement en regardant les réseaux sociaux, les gens qui font des aerox, là. Alors... j'ai l'impression que c'est le nom d'un pays nordique. Non, mais c'est vrai, tu gravis pas une montagne, t'as l'impression d'être nul. Bah non.
5: Exactement. On y vient sur tous ces jeunes à chemise bleue et lunettes, justement, qui pourraient faire penser que le sport, ça n'est que ça. Alors qu'au final, derrière, ce qui est intéressant, c'est que chacun, chacune puisse avancer à son rythme. Et il n'y a surtout pas de pression à se mettre. Alors pourquoi, justement, on freine? Comme vous l'avez dit, les réseaux sociaux. C'est-à-dire que lorsqu'on vient flatter notre ego et qu'on poste une photo, il faut savoir que ça va écraser du monde autour. Et que toutes les personnes qui auraient envie de se remettre au sport, eh bien là, vont se dire « Ah oui, mais je ne suis pas capable de courir ». Mais ce que je veux dire, je prends un exemple tout simple. Dans la course à pied, par exemple, il n'y a pas de nécessité que de courir. On peut intégrer, par exemple, de la marche. On peut alterner 4 minutes de marche et 1 minute de course. Et vous pouvez appeler ça de la course à pied. Et c'est une séance qui vous appartient. Vous n'avez pas à vous justifier. Vous habitez dans votre corps. Et votre corps, c'est le seul endroit où vous allez vivre toute la vie. Vous pouvez changer de voiture, vous pouvez changer de maison, mais de corps, jamais. Donc l'idée,
0: c'est
5: de pouvoir faire...
0: Dommage, n'est-ce pas Pierre Fabin? Je plaisante. C'est la fin de la semaine, on peut faire des petites bêtises, de se dire des bêtises.
5: Donc l'idée, c'est de pouvoir faire du sport à votre rythme. Et surtout pas de copier-coller. Parce qu'aujourd'hui, lorsque vous pouvez avoir une pression pour vous inscrire dans une salle de sport, mais il n'y a pas de copier-coller à avoir avec la voisine ou le voisin. Allez à votre rythme, avec les poids et les postures sur lesquelles vous vous sentez à l'aise. Et à partir de là, vous allez voir, vous allez devenir régulière. Et
0: oui,
5: si j'ai une astuce, n'essayez pas de gravir un Everest dès le départ. Au contraire, la technique des petits pas. Je prends un exemple tout simple. Si vous faites 30 secondes chaque jour de gainage, vous dites, tiens, voilà. Votre cerveau, il va dire OK. Parce que lui, il n'aime pas les changements trop importants. Donc, il dit OK. 30 secondes chaque jour. Et vous allez me dire, en ordine, c'est pas grand-chose. Sauf que lorsqu'on le fait chaque jour, à l'année, ça fait 3 heures. 3 heures de gainage pour ma sangle abdominale.
0: Oui, mine de rien.
5: Et surtout, derrière, c'est que votre cerveau va s'habituer à ce petit mouvement que vous allez intégrer à ce sport. Et progressivement, vous allez voir que 45 secondes ou 1 minute, ça va être plausible. Même chose sur un étage. On entend beaucoup de messages où vous dites « Ah tiens, je prends un étage, oui, mais c'est pas grand-chose. » Mais lorsqu'on le fait une fois chaque jour, au final, c'est comme si vous alliez gravir un quart du Mont Blanc. 3 tours Eiffel et demi.
0: C'est bien de convertir comme ça.
5: En fait, c'est important. C'est que tout est écrasant. Et dans le sport, c'est pas grave si vous courez vos 10 km en 2 heures. Vous n'avez pas de justification à donner à quelqu'un.
0: Excusez-moi, déjà 10 km.
5: Mais même 1 km, ce que je veux dire, c'est que l'essentiel, c'est que vous puissiez être régulière.
0: D'accord.
5: Il y a beaucoup de personnes que je vois un peu trop se le raconter sur les réseaux sociaux. Et moi, ça me dérange parce que ils viennent faire du sport une fois par semaine, mais le reste du temps, ils sont sédentaires. Mmh. Alors qu'à l'inverse, si vous faites votre séquence de sport sur 15 ou 20 minutes chaque jour, c'est ça l'essentiel. C'est comme se brosser les dents. Ça ne nous viendrait pas l'idée de se brosser les dents cette fois le dimanche.
0: Oui,
5: c'est un peu chaque jour.
0: Et
5: le sport à votre rythme, c'est là où vous allez pouvoir durer dans le temps.
4: On parlait des réseaux sociaux. Moi, ce qui m'agace, c'est que des fois, c'est des femmes qui vont se filmer en disant, j'ai fait ma petite course à pied. Elles font un temps qui est pas ouf. Elles font un temps, voilà. Et en dessous, les commentaires sont terribles. Mais c'est vraiment très féroce en disant, mais pourquoi tu cours si c'est pour courir aussi mal? Je trouve qu'elles se défendent bien aujourd'hui. Franchement, sur les réseaux sociaux, je trouve que les femmes notamment se défendent très bien en disant, mais enfin, je cours à la vitesse que je veux.
5: Vous n'avez surtout pas de justification à donner.
0: Voilà, exactement.
5: Je vous dis, la course à pied à l'intérieur, vous pouvez intégrer de la marche. Et c'est très bien. C'est chaque pas qui compte. Si vous faites 5 minutes de course, c'est très bien. Si vous faites 5 squats, c'est très bien. Si vous faites un petit peu de renforcement, c'est très bien. Mais par contre, à l'inverse, n'essayez pas de tout transformer d'un coup. Vous pouvez, par exemple, débuter chez vous. Des mouvements tout simples. Par exemple, dès le départ, on va faire 24 heures de « on vous doit bien ça ». Je vais démarrer le matin lorsqu'on est dans son lit. D'accord ? Ouais. Le matin, on laisse jamais. Alors que comparé aux animaux qui prennent le temps de se réveiller, on est le seul animal qui permet justement derrière de pouvoir démarrer directement. Vous êtes allongé sur le dos, les jambes fléchies, pieds à plat. Vous y êtes ? Vous êtes sur votre lit. Valère ?
6: Je suis bien, je suis avec ma chemise d'accord. bleue. Mais
5: donc là, tranquillement, vous allez relever le bassin 20 fois. Et grâce à ça, vous allez délier le dos.
0: Ok, merci Nordinata. Voilà. Il a plein de conseils encore à vous prodiguer. Ça sera comme ça tous les vendredis dans On vous doit bien ça. Merci Nordinata. Continuez à réagir au 0810 055 056. On va recevoir Rachel. Rachel, elle appelle de la Meuse. Gros bisous ici, Lorraine. Elle a 3 enfants, elle est enseignante. Quel beau métier. Et elle s'est inscrite sur le site ici.fr. Bonjour Rachel.
7: Bonjour Amora, bonjour l'équipe.
0: Comment ça
7: bonjour.
0: Va chère Rachel?
7: Je vais bien, je vais bien.
0: Eh ben, on est ravis. Et puis, en plus, ça tombe bien, vous allez aller encore mieux parce que c'est gagné.
6: Bravo.
7: Ah, génial. Ah, c'est génial.
0: Bah oui.
7: Merci beaucoup.
0: C'est tout simple. Super. C'est tout simple. Vous inscrivez comme Rachel sur le site ici.fr. Il y a une page dédiée et vous repartez avec 200 euros de pouvoir d'achat. Merci, chers amis. Ça passe à une vitesse folle. Oui. C'était la deuxième semaine de On vous doit bien ça, votre nouveau rendez-vous quotidien. Merci à ma Céline à la réalisation, Emma à la technique, Alex au standard et Gwenaëlle à la préparation et surtout à vous, Pierre, Aude, Nordine et Valère.
5: Merci.
0: Mon chouchou, et ouais, aujourd'hui c'est lui.
5: Valère
0: ouais. Non.
4: Et c'était pas Nordine tout à l'heure.
0: Et on se retrouve lundi.

0: In the Air Tonight avec Phil Collins sur ICI. C'est vendredi. Bonjour tout le monde. Ça fait du bien de vous retrouver et de vous réveiller.
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0: Bonjour Valentin.
3: Bonjour Louis, bonjour à tous.
0: Nous sommes le vendredi 18 septembre et aujourd'hui, eh bien, on a envie de terminer la semaine avec une belle histoire d'amour. Puisque le 18 septembre est une journée consacrée, figurez-vous, au premier amour. Alors avec Valentin, ce matin, on recherche un auditeur qui...
3: On recherche un auditeur qui partage une belle histoire avec son premier amour.
0: Vous vous êtes rencontrés à l'école, dans un bal, au travail, vous êtes toujours ensemble. Eh bien, appelez-nous, venez nous le raconter au 0810 055 056.
3: On reviendra aussi, bien sûr, sur cet objectif, 54 milliards d'euros d'économies l'année prochaine et les coupes envisagées par le gouvernement pour y arriver.
0: Et pour vous accompagner jusqu'à 6h à Saveria au standard et Laurie à la technique, Clément à la rédaction en chef. Ici, dès 5h, ça commence maintenant.
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0: Vendredi 18 septembre, excellent réveil, il est 5h. Cinq heures, l'actualité à vos côtés, Valentin. À la une, le gouvernement assume des choix difficiles pour boucler son budget.
3: C'est l'expression employée par le Premier ministre dans une interview au Figaro. Sébastien Lecornu dévoile ses objectifs, 54 milliards d'euros d'économies et plusieurs pistes sur la table. Louise Buyens, on s'y attendait, mais il va falloir sérieusement se serrer la ceinture.
4: Et pas qu'un peu, on passe de 30 milliards d'euros d'économies, chiffre qui circulait ces derniers jours, à 54 milliards, un effort considérable qui s'explique en partie par le remboursement de la dette qui pèse de plus en plus dans le budget de l'État. Le déficit prévu par le gouvernement pour l'an prochain est de 4,8% du PIB. Si on ne fait rien, dit Sébastien Lecornu, ce sera 6,5%. Le chef du gouvernement l'affirme, il n'y aura pas de hausse d'impôts. En revanche, quelques minima sociaux sont visés, notamment les aides au logement, les APL. Le point d'indice pour les fonctionnaires restera gelé, y compris pour la fonction publique territoriale. Les retraités maintenant et l'épineux dossier de leurs contributions. Le Premier ministre promet de ne pas toucher aux petites pensions, mais il envisage deux options, geler les retraites les plus élevées ou baisser le plafond de l'abattement de 10% sur les pensions. La question n'est pas tranchée. Sébastien Lecornu renvoie au débat parlementaire.
3: Sébastien Lecornu qui s'engage à ne pas utiliser l'article 49.3 et les ordonnances pour faire passer le texte sans vote, mais à condition qu'il n'y ait pas d'obstruction parlementaire, dit le Premier ministre. La gauche, elle, dénonce un budget d'austérité avec la menace de la censure déjà brandie par certains insoumis au Rassemblement National. Marine Le Pen, elle, attend de voir la copie pour se prononcer. Les candidats à la présidentielle et les chefs des partis représentés au Parlement attendus ce matin à 10h30 à l'Élysée par Emmanuel Macron. Le chef de l'État dit vouloir faire un point sur la dégradation rapide de la situation internationale et sur ses conséquences en France pour la sécurité et l'énergie.
0: Les prix des carburants au cœur de la grogne des pêcheurs.
3: Après 4 jours de blocage, ils ont obtenu un geste du gouvernement. Leurs aides carburants vont suivre l'évolution des cours et pourront donc, en théorie, dépasser les 35 centimes aujourd'hui en vigueur. À Fos-sur-Mer, comme à Sète, les ports ont donc rouvert, mais les pêcheurs comme Vincent Souto restent prudents et maintiennent la pression.
5: On ne peut pas dire que nous avons tout eu. Il y a des négociations qui sont encore en cours sur plusieurs points. Voilà. Il y a plusieurs points qui ont été à peu près finalisés, on va dire. Voilà. La monnaie d'échange, c'est on lève le barrage, on lève le barrage, on laisse passer les ferries dès maintenant. On finit à 7 lundi avec les dernières annonces. Par contre, attention, si lundi nous n'avons pas de réponse à nos questions, le mouvement reprendra.
3: Transition. Car l'autre sujet pour les pêcheurs, c'est le délai pour toucher ces aides remboursées sur facture.
0: Un policier mis en examen pour des soupçons de projet terroriste.
3: On l'apprend cette nuit, le fonctionnaire de 35 ans a été interpellé fin août et poursuivi pour préparation d'actes terroristes, détention et fabrication de matériel de guerre sans autorisation, précision dont Radio France a eu confirmation auprès d'une source proche du dossier. Ce policier des Yvelines est depuis placé en détention provisoire. Un triple drame hier dans les Alpes. 2 alpinistes d'une vingtaine d'années sont morts dans le massif des Écrins dans les Hautes-Alpes. D'après les informations d'ICI, Isère et ICI, Pays de Savoie, Haute-Savoie, ces deux montagnards aguerris se trouvaient sur une voie d'escalade de grande ampleur lorsqu'ils ont chuté pour une raison encore inconnue dans le massif du Mont-Blanc. La autre chute mortelle, une randonneuse de 53 ans est tombée depuis un sentier dans le secteur de Montanvert, près de Chamonix.
0: Une nouvelle offre pour visiter des châteaux et des musées à moindre frais.
3: La Fondation du patrimoine lance aujourd'hui son Pass Patrimoine, un billet valable un an pour visiter 500 sites et monuments partout en France à un tarif unique, Anne Chépeau.
6: 78 euros pour une personne seule, de 138 à 174 euros pour une famille. C'est le coût annuel pour visiter autant de sites que l'on souhaite parmi les 500 partenaires du Pass Patrimoine. Guillaume Poitrinal, président de la Fondation du Patrimoine.
7: On pourrait accueillir davantage de visiteurs. Il manque du coup des recettes pour les propriétaires. Public, privé, il y a une espèce de barrière à l'entrée. Dès que vous êtes une famille, ça coûte beaucoup d'argent.
6: Souscription et choix des visites se font en ligne entre sites emblématiques comme Versailles ou Chambord et d'autres plus confidentiels. Michel Rasquin est le propriétaire de la maison atelier d'Aubigny à Auvers-sur-Oise.
8: On est tout petit, on a à peu près 3000 visiteurs par an et d'avoir accès à ce Pass Patrimoine va nous donner une visibilité, que ce soit au niveau des sites, au niveau de la communication, des choses qu'on ne peut pas se permettre d'investir.
6: La visibilité, c'est aussi ce qui a décidé le directeur du château de Valençay dans l'Indre. Et sur chaque entrée avec le Pass Patrimoine, 80% est reversé au château. Alexis Rousseau-Jouennet.
9: On est sur un tarif, nous, d'entrée à 14,50 €. On va toucher, grosso modo, 11,50 €, 12 € par billet vendu, ce qui correspond en fait à notre tarif réduit. Sur une telle opération, avec cette visibilité nationale, c'est que du plus pour Valençay.
6: Une centaine de sites supplémentaires rejoindront prochainement le Pass Patrimoine.
3: Et pour profiter de 17 000 sites et monuments gratuitement, je vous rappelle que ce sont ce week-end les journées européennes du patrimoine et c'est bien l'occasion d'en profiter. La météo pour ce vendredi, Louis, et c'est marqué, c'est le retour des nuages.
0: Oui, quelques nuages aujourd'hui, ce matin, du nord au sud du pays, avec de la brume pour celles et ceux qui prennent la route. De bonne heure, soyez vigilants. Puis l'on retrouvera tout de même quelques éclaircies et du soleil assez rapidement au cours de la journée, avec une alternance entre nuages et éclaircies. Pour les températures, au petit matin, on est sur une moyenne de 13 degrés tout de suite. Puis les températures, elles, vont naturellement monter. En milieu de matinée, à Lille et Rennes, 14 degrés. Tours, 15 degrés. Bordeaux, 17 degrés. Grenoble et Valence ce matin, 17 degrés également. À Avignon, une vingtaine de degrés attendus ce matin, cet après-midi. Pas de perturbation annoncée par Météo France, avec un ciel plus dégagé dans le quart sud-est pour les maximales ce vendredi. 21 dans le nord à Reims, dans le sud 26 degrés attendus à Nice, 28 pour Montpellier.
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0: Bonne fête à toutes les Nadèges qui se réveillent avec nous ce vendredi. Aujourd'hui, c'est peut-être votre journée, puisque c'est ce vendredi le super loto du patrimoine. Il y a 13 millions d'euros à gagner. Une opération, elle, qui existe depuis 2018, qui a contribué d'ailleurs à la restauration du patrimoine français. Et cette année, à nouveau, 100 sites sont concernés, quasiment un par département. Vous avez bien entendu la liste des monuments que vous pouvez consulter dès maintenant sur notre site ici.fr. 5h07, tiens, puisqu'on parle de patrimoine, voici cette fois-ci un monument de la musique. Avec une chanson qui nous replonge dans l'album 3 de l'un des groupes préférés des Français. C'est Indochine, sorti en 85. Voici Troisième Sexe sur Ici. Bon réveil avec nous.

0: ici dès 5h avec vos chansons préférées pour commencer la journée. C'était Indochine, troisième sexe. Soyez les bienvenus.
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0: Ce week-end, ce sont les Journées européennes du patrimoine. Deux jours pour pousser les portes des lieux parfois méconnus, insolites ou exceptionnellement ouverts au public, avec plus de 17 000 lieux à découvrir cette année. Et il y en a un qui a attiré l'attention de Stéphane Bern ce vendredi dans le Loiret, le pont-canal de Briare.
3: Un ouvrage étonnant qui permet de faire passer l'eau et les bateaux au-dessus de la Loire.
0: Alors comment ont-ils réussi cette prouesse? Réponse avec Stéphane Bern à 5h25 sur ICI.
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0: 5h12, vous avez rendez-vous tout de suite avec Catherine Quicandon pour Ici, ça entreprend. Et ce matin, Catherine, eh bien, vous nous proposez une idée qui tombe à pic. Si vous nous écoutez encore sous la couette, tendez l'oreille puisque cette initiative pourrait bien vous simplifier la vie.
5: À Reims, faire son lit ne ressemble plus à ça.
6: J'ai failli crever une fois en essayant de changer mon lit, c'est pas une blague. J'étais en train de me débattre là dans ma housse avec ma couverture et sans faire exprès avec mon pied, j'ai tapé dans l'énorme miroir en métal de ma chambre, un truc super lourd.
5: Et pour cela, nous pouvons remercier Sophie Barbier qui a créé Housebed, un système breveté qui permet de changer sa housse de couette plus facilement et sans effort.
7: C'est une housse qui est zippée avec des fermetures éclair invisibles qui permet d'être ouverte en portefeuille et à l'intérieur, il y a un système de maintien de la couette pour qu'elle reste justement bien dans les coins. En hiver, ça permet de rester bien au chaud et de ne pas avoir la couette qui part en bas de la housse.
5: Et ça, nous sommes tous d'accord, c'est très agaçant. Le système dont parle Sophie, ce sont des petites pinces qui permettent de changer la housse à plat sur le lit avec une ergonomie qui vous garantit zéro effort et zéro douleur. Pour développer son activité, Sophie a plusieurs partenaires.
7: Dans les Vosges, dans les Ardennes. Mais là, ça se restructure un petit peu. Donc, ça va. Voilà, les choses vont évoluer pour permettre aussi de pouvoir produire plus sereinement sur de plus grandes quantités. Il y a déjà une partie de la production qui est délocalisée. Et on va du coup devoir tout délocaliser sur la Tunisie.
5: L'idée est partie de la problématique du handicap et des troubles musculo-squelettiques, notamment dans l'hôtellerie. Mais en fait, Housebed facilite la vie de tout le monde. J'ai bien dit de tout le monde, donc vous n'avez plus d'excuses. Mais comment Sophie, qui a travaillé dans la pharmacie, l'immobilier et les

0: Ici, ça entreprend dans la Marne avec Ousbed, une housse de couette vraiment chouette.
1: Merci Catherine. Et dans un instant, on vous parle de cette initiative des consultations vétérinaires bénévoles.
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1: 5h15, et c'est une dépense qui n'est pas négligeable. S'occuper de son animal de compagnie coûte environ 950 euros par an.
4: Moyenne calculée par l'IFOP, alors que tout augmente, que de plus en plus de Français rognent déjà sur leurs propres dépenses de santé. Des initiatives se montent pour prendre soin de nos amis à quatre pattes. L'association Vétérinaire pour tous a tenu hier sa première permanence en Normandie, à Rouen. Les propriétaires d'animaux les plus précaires ont pu profiter d'une consultation bénévole. Bradley de Souza, vous y étiez avec votre micro ici Normandie.
5: C'est une salle classique de consultation, des chaises pour attendre et derrière cette table...
6: Est-ce qu'il a des antiparasitaires ?
5: Oui, Charline, 21 ans.
6: On va faire ici la pré-consultation.
5: En cinquième année à l'école vétérinaire de Mont-Saint-Aignan.
6: Palpation générale, regarder comment va l'animal, pourquoi il vient.
7: Pour une consultation, pour un check-up général.
5: Explique David, 55 ans.
7: Puis, il y a un petit problème, une petite patte à l'arrière, voilà.
5: Qui est venu pour son chien.
7: C'est mon fiston, c'est mon bâton de pèlerin, comme je dis.
5: Son compagnon d'infortune même, comme il le dit aussi.
7: À la rue, il y a 19 mois, j'ai pas voulu m'en séparer. Donc on s'est monté un campement sur Saint-Étienne-du-Rouvray.
5: Il a été dirigé vers ses vacations vétérinaires par une association qui le suit, car pour lui, impossible de payer une consultation.
7: Le problème, c'est payer une visite chez le vétérinaire. Moi, ça me fait mettre pendant 2 ou 3 mois de l'argent de côté. Et sur un RSA... voilà. Après, on n'a pas à le discuter dans la logique, parce qu'on doit... voilà. Mais le problème, c'est que des fois, il y a des soins qui doivent être faits tout de suite. On ne peut pas attendre 2 ou 3 mois sur certaines blessures, sur certains actes. C'est difficile pour les gens comme nous à faible revenu, hein, aux minima sociaux. Soigner sa bête, ouais, c'est devenu un problème.
5: Mais au-delà de cette consultation gratuite...
8: La particularité, c'est que sont présents en plus sur place un travailleur social, un travailleur du domaine sanitaire.
5: Détail, Mathieu Broussois, vétérinaire.
9: Et vous trouvez qu'il a maigri ou pas ?
5: Il fait partie de l'association à l'origine de ce dispositif.
8: Au-delà du soin envers l'animal, faire le point avec la personne sur son propre parcours de soins, sur son propre parcours social, pour essayer vraiment d'utiliser presque l'animal comme un levier pour permettre d'accompagner le propriétaire.
5: Un levier pour identifier leurs problèmes surtout, ajoute de son côté Candice Bergen. Elle est chargée de mission grande précarité au centre communal d'action sociale de la ville de Rouen.
10: Vu qu'on n'est pas du tout dans un bureau et que c'est pas du tout formel avec un travailleur social assis, la parole, elle se libère beaucoup plus facilement et rapidement. On n'a même pas besoin de poser de questions, que les personnes viennent et se confient en fait à travers l'animal. Tout à l'heure, on a pu entendre la maîtresse d'un chien dire il manque de rien, il mange même mieux que moi. C'est des petites choses qui du coup après nous on peut rebondir dessus et après conseiller si c'est administratif ou social, un besoin alimentaire ou de logement, voilà, on peut les orienter vers les organismes qui pourraient les aider.
5: Ces vacations vétérinaires sont amenées à être pérennisées dans le temps. À Rouen, une dizaine de consultations ont lieu à chaque fois qu'elles sont organisées.
4: Et ces permanences sont organisées tous les mois. Depuis le début de l'année, 75 permanences ont eu lieu dans cette région.
1: Merci Valentin. Dans les coulisses TV ce matin, une nouvelle enquête pour l'incontournable capitaine Marlowe. Corinne Maziro reprend son célèbre manteau rouge dans un épisode inédit diffusé ce soir sur France 2 avec notamment Nine D'Urso. Et elle nous raconte les coulisses de cet épisode avec Patrice Gascoin dans quelques minutes. Sur Ici, 5h19, bon réveil, c'est vendredi, un petit peu de magie avec Queen, A Kind of Magic.

0: Initialement écrite par Roger Taylor, puis retravaillée derrière par Freddie Mercury pour nous ouvrir cette version magnifique de Queen, The Kind of Magic, sur ICI à 5h22. Soyez les bienvenus si vous nous rejoignez tout de suite. 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Avec Valentin, on veut parler une nouvelle fois à deux d'entre vous. Et l'un d'eux, eh bien, repartira avec sa radio ici, Valentin.
1: Et oui, un poste de radio qui, je vous le dis, a plus d'un tour dans son sac. 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
0: Allez-y, foncez. C'est Saveria qui attend vos appels ce matin au 0810 055 056. Les inscriptions sont ouvertes pour le duel des auditeurs autour de l'actu. Bonne chance à vous.
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0: Aux côtés de Patrice Gascoigne qui nous rejoint avec ses coulisses TV. Et aujourd'hui, Patrice, vous nous parlez de ce qui est toujours un événement, la diffusion ce soir d'une enquête inédite de Capitaine Marlowe.
4: Avec ce soir sur France 2, une enquête en eau trouble pour la Capitaine Marlowe et son style inimitable.
5: Qu'est-ce qu'elle foutait là, la morte en pleine nuit?
6: Je sais pas, je comprends pas, elle avait rien à faire sur le pont.
5: Ça y est pas. Vous la connaissez pas?
6: Si, si, je la connais. Bah, on se connaît tous ici. C'était un peu notre centre de gravité, Sophie.
5: Plus grave que ça, tu meurs, hein.
4: Le capitaine Marlowe et le ton Corinne Maziero de retour avec sa chapka sur la tête dans une enquête inédite intitulée « Port d'attache », rapport à cette femme retrouvée morte à bord du bac qui relie les deux berges d'un fleuve. Il y a plusieurs pistes possibles pour trouver le coupable, notamment le personnage joué par la comédienne Nine Durso. Souvenez-vous, elle avait été rayonnante dans la peau de George Sand, une fiction qui avait été diffusée sur France 2. Dans Marlowe, ce soir, elle joue Vicky, une artiste plasticienne. Elle a donc des scènes dans un atelier d'art. Et je ne sais pas pour vous, mais moi je me suis souvent demandé à qui étaient les vraies œuvres que l'on met au service de la fiction. Alors Nine Durso, dites-moi plus sur ce plasticien.
7: En effet, mon personnage est plasticien. Et donc ça, j'étais absolument ravie. Et notamment parce que moi aussi, je développe une pratique de plasticienne. Genre j'ai fait un livre qui s'appelle « Solutions de continuité ». Là, on était chez un artiste qui s'appelle Émile Boggio. Ça se trouve à Auvers-sur-Oise. Et c'est un atelier très particulier. Il a une pratique comme ça, c'est de la peinture et du verre à la frontière entre la sculpture et la peinture. Et il a une pratique où à chaque espèce de plaque qu'il fait, c'est une nouvelle forme un peu humanoïde. Et ça m'a beaucoup frappée parce qu'il appelle ça des gens. Et il dit qu'à un moment, il arrivera à une communauté de 1000 personnes faites sur ces toiles de verre. Et j'ai bien aimé cet artiste, Émile Boggio. Voilà. Et j'ai aimé tourner dans un décor réel. C'était son atelier, c'était sa peinture. Et c'est fantastique de nous permettre d'être, de nous permettre comme ça de venir, d'être aussi accueillant. C'est une chance.
4: Nine Durso qui joue une artiste plasticienne alors qu'elle-même développe plein de talents artistiques. Grâce à elle, vous savez à qui sont les vraies œuvres que vous verrez ce soir sur France 2 dans l'inédit de Capitaine Marlowe.
0: Eux aussi, ils ont résolu une énigme puisqu'ils ont réussi à construire un canal au-dessus de la Loire. C'est l'histoire incroyable de Stéphane Bern ce vendredi. Juste après l'une des nouveautés musicales de cette rentrée, voici Marine et son nouveau single Tricheur sur ICI.

0: Nouveauté sur ici avec Marine Tricheur. Nous sommes le vendredi 18 septembre. Avant les infos de 5h30, un petit peu d'histoire avant l'actu. Demain, ce sont les journées du patrimoine. 17 000 lieux ouvrent leurs portes pour vous accueillir. Et ce matin, l'un d'eux a retenu l'attention de Stéphane Bern qui va nous faire voyager au temps des architectures improbables.
1: Certains construisent des ponts pour faire passer des trains. D'autres construisent un pont pour faire passer de l'eau qui transporte des bateaux. Logique. Septembre 1896. Après 6 années de travaux, le pont-canal de Briare est enfin prêt. Cet ouvrage spectaculaire qui enjambe la Loire entre Briare et Saint-Firmin-sur-Loire permet au canal latéral à la Loire de poursuivre sa route sans que les péniches aient à descendre dans le fleuve. Une révolution pour le transport. Mais son inauguration est loin du triomphe attendu. Pas de président de la République, pas de fanfare, pas même de grand discours. À croire que personne ne veut se mouiller. En effet, les habitants inquiets après de fortes pluies accusent déjà ce géant métallique d'être responsable d'infiltration dans leur cave. Résultat, l'ouverture se fait presque discrètement.
2: Monsieur, dans les affaires, la première qualité, c'est la discrétion.
3: Surtout pour ces affaires-là.
1: Pourtant, la prouesse est considérable. Long de 662 mètres, le pont-canal devient alors le plus long du monde dans sa catégorie. Ses 14 piles supportent plus de 13 000 tonnes d'eau. Et devinez à qui on doit ce chef-d'œuvre ? Le projet est mené par l'ingénieur Léonce à Belmazoyer. Et pour les piles éliculées, il fait appel aux entreprises de Gustave Eiffel.
4: Mais pour aller plus vite, nous t'appellerons Gus.
1: Aujourd'hui encore, les péniches glissent tranquillement au-dessus du fleuve, offrant un spectacle unique. De l'eau qui traverse de l'eau. C'est magnifique, mais il faut quand même l'expliquer plusieurs fois. Un canal dans un pont au-dessus d'un fleuve, ça en fait de l'eau qui a coulé sur le pont.
0: Et l'eau coule toujours puisque le pont du canal est ouvert gratuitement au public ce week-end. Il est 5h30, voici l'actualité en France et dans le monde en 90 secondes. C'est avec vous, Valentin Bertrand.
5: Les principaux candidats à l'élection présidentielle attendus ce matin à 10h30 à l'Élysée. Emmanuel Macron les convie pour évoquer la dégradation rapide de la situation internationale en Ukraine et au Moyen-Orient, avec des conséquences directes pour la sécurité et les prix du carburant. Marine Le Pen et Jean-Luc Mélenchon se feront tous deux représenter par leur bras droit. Lui n'a pas encore été officiellement invité. Éric Zemmour confirme qu'il sera bien candidat à l'Élysée avec un discours durci sur l'immigration. Il défend l'expulsion des étrangers chômeurs de longue durée, même lorsqu'ils sont en situation régulière en France. En 2022, le président de Reconquête s'est hissé à la 4e place lors du premier tour, avec 7% des voix. Un hommage national rendu aujourd'hui à 15h, place Quinconce à Bordeaux, aux deux pompiers de 34 ans, Anthony Berthomme et Wilfried Schmitter, morts cet été en intervention lors d'un feu près de l'aéroport de Mérignac. Cérémonie présidée par le ministre de l'Intérieur Laurent Nunez. 50 prisons, dont un ferme pour avoir faucher un gendarme sur l'autoroute A13 alors qu'il regardait une série Netflix en conduisant. Un chauffeur de poids lourd condamné hier pour homicide et blessures involontaires par le tribunal correctionnel d'Evreux pour cet accident survenu en pleine nuit en octobre 2022. Une saisie record, 30 tonnes de protoxyde d'azote interceptées à la barrière de péage de Montauban dans le Tarn-et-Garonne, puis lors d'une perquisition à l'île Jourdain dans le Tarn. Ce gaz, il a rentré dangereux au volant, notamment en début d'année. Il a été pointé dans l'augmentation de la mortalité sur la route. Et puis, 78 euros pour visiter 500 sites et monuments toute l'année. La Fondation du patrimoine lance aujourd'hui son passe patrimoine valable dans toute la France.
0: L'info du jour ce vendredi est consacrée au budget 2027 qui s'annonce comme le plus grand plan d'économie de la 5e République.
5: L'objectif affiché en tout cas par le Premier ministre, c'est d'arriver à 54 milliards d'euros de dépenses en moins. Pour ça, Sébastien Lecornu dévoile plusieurs pistes. Bonjour Alexis Morel.
6: Bonjour.
5: Pas de hausse d'impôts ni d'année blanche généralisée pour toutes les prestations, mais des mesures risquées alors que les appels à manifester se multiplient, Alexis.
6: Oui, et d'abord celle qui concerne les fonctionnaires. Le point d'indice gelé pour une année supplémentaire. Le Premier ministre le propose à 10 jours d'une mobilisation intersyndicale dans la fonction publique, au risque d'attiser la colère. D'autant que dans certains ministères, une vraie cure d'amaigrissement se profile. 2,5 milliards d'euros en moins pour le seul ministère du Travail, par exemple. Très sensible aussi, ce gel envisagé des aides au logement, qui pourraient ne pas suivre l'inflation. L'allocation de rentrée scolaire, qu'il faudrait recentrer, selon Sébastien Lecornu, ou encore ce délai de carence qui pourrait être imposé aux étrangers pour toucher certaines prestations. Quant aux arrêts maladie, déjà dans le viseur cette année, ils le resteront très clairement l'année prochaine, avec un nouveau coup de frein envisagé.
5: Mais tout ça, Alexis, ne suffira pas à atteindre la cible du déficit. Il y a encore de nombreux inconnus.
6: À commencer par le sort des retraités, que le Premier ministre tente de rassurer. L'effort qu'on leur demandera sera finalement inférieur aux 6 milliards annoncés jusque-là. Mais désindexation des retraites ou réduction de l'abattement, Sébastien Lecornu ne tranche pas. Il évoque toutefois un possible gel des pensions les plus élevées et promet que les retraités modestes seront protégés. Plus globalement, le détail des coupes attendra, notamment pour les nombreux opérateurs et agences publiques qui verront leur enveloppe diminuer. Enfin, certaines économies relèvent pour l'instant du pari, comme ce milliard d'euros que le chef du gouvernement compte récupérer en luttant mieux contre la fraude.
5: Précision d'Alexis Morel et réaction immédiate de la gauche et de la CGT qui s'oppose à ce projet de budget. Le Rassemblement National, de son côté, veut attendre de voir la copie pour juger.
0: Merci Valentin. 5h34, tout de suite, la météo de ce vendredi 18 septembre avec quelques nuages ce matin du nord au sud du pays, de la brume aussi pour celles et ceux qui nous écoutent de bonne heure. Soyez vigilants et puis vous pourrez tout de même profiter rapidement des rayons du soleil avec cette alternance entre nuages et éclaircies au cours de la matinée. Température au petit matin fraîche, 13 degrés. Puis en milieu de matinée, on attend à Lille et Rennes 14 degrés, à Tours 15 degrés, pour Bordeaux 17, ainsi qu'à Grenoble et Valence 20 degrés attendus à Avignon en milieu de matinée. Cet après-midi, pas de perturbations annoncées par Météo France. C'est un joli vendredi avec un ciel nettement plus dégagé dans le quart sud-est. Pour les maximales, 21 dans le nord à Reims, dans le sud 26 degrés attendus à Nice et 28 à Montpellier.
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0: Excellent réveil. Tiens, êtes-vous prêts pour le duel des auditeurs? Retour de l'actu, c'est tous les jours sur Ici à 5h38. L'un d'entre vous repartira avec sa radio. C'est juste après un duo qui s'invite chez vous, aux côtés de Maître Gims et Vianney, pour vous chanter la même à l'écoute de votre radio. On vous souhaite une excellente journée et un beau vendredi avec nous.

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1: Maître Gims en duo avec Vianney sur ICI avec la même. C'est pas vrai, c'est dans quelques instants et c'est votre rendez-vous anti-arnaque.
2: Avec Aude Razo qui nous alerte aujourd'hui sur ces lettres, ces demandes de recouvrement envoyées à des très petites entreprises. Mais attention, beaucoup sont des arnaques.
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1: C'est l'heure du duel des auditeurs autour de l'actualité. Valentin, on accueille tout de suite Jacqueline dans le Gard.
2: Bonjour Jacqueline.
5: Et bonjour à tous.
1: Jacqueline, vous allez bien ce vendredi ?
5: Oui, ça va très bien, merci.
1: Vous êtes une lève-tôt, 5h. Pourquoi vous vous levez si tôt ?
5: Ah ben écoutez, c'est tout le temps. Des fois, ben quand je vais au lit, c'est 9h, soit je bouquine.
1: Ouais.
5: S'il y a quelque chose d'intéressant à la télé, je regarde.
1: Je pensais que vous alliez me dire, c'est pour vous écouter, mais bon, tant pis pour moi.
2: Voilà. Jacqueline, c'est avec le réveil que vous...
5: Je vous écoute toute la journée.
2: Ah, c'est gentil, ça nous fait plaisir. Jacqueline, c'est avec le réveil que vous vous réveillez ou c'est le corps qui parle ?
5: Ah non, c'est une dame d'un certain âge quand même.
1: On va dire bonjour à Cindy maintenant, Cindy en Moselle qui est avec nous. Bonjour Cindy.
2: Bonjour Cindy.
6: Oui, bonjour Louis, bonjour Valentin et puis bonjour les auditeurs de ICI.
1: Cindy, vous aussi, vous êtes une lève-tôt, à quelle heure ?
6: Oui, ben moi 4h30.
1: Et pourquoi 4h30 ?
6: Ben parce que le matin, j'aime bien prendre mon temps avant d'aller au travail et puis faire un peu de rangement, prendre mon petit déjeuner tranquillement en écoutant ici.
1: Ah.
6: Et puis voilà, comme ça, ça me met de bonne humeur pour bien commencer la journée.
1: Vous savez Mamadou et Cindy, c'est beau. Allez, on y va pour la question autour de l'actu. Une Fiat Panda, c'était cette semaine, vient d'entrer dans le Guinness des records. Un mécanicien italien, tenez-vous bien, a transformé ce modèle de 93 pour en faire la voiture la plus étroite du monde. Elle possède toujours 4 roues, un volant, elle roule, mais à votre avis, quelle est sa largeur exacte ?
2: On va être au centimètre près, Louis.
1: Oui, au centimètre près. Pour Jacqueline, on y va.
5: Je dirais 1,70.
2: 1,70 m, Jacqueline, pour cette Fiat la plus petite.
5: Oui.
1: Et Cindy, vous en pensez quoi ?
6: Je dirais 1,50 m.
1: 1,50 m pour Cindy. Et cette voiture, Valentin, elle faisait combien de diamètre ?
2: Elle est même 3 fois plus petite, 50,2 cm. Alors à peine plus large qu'une chaise. Et pour vous dire, dans cette Fiat Panda, on ne peut faire rentrer qu'une seule personne et elle fonctionne avec un petit moteur électrique.
1: C'est donc Cindy qui est la plus proche ce matin.
2: Bravo Cindy.
5: Oh, mince,
2: vous repartez donc avec ce poste de radio compact, poste multifonction avec le Bluetooth, l'heure intégrée et même une lampe de poche.
6: Merci beaucoup. Merci ici et puis bonne continuation.
1: Merci Cindy, belle journée à vous. Jacqueline, c'était l'occasion parfaite pour pouvoir rejouer ensemble, c'est ça, vous l'avez fait exprès.
5: Ah, bon, et elle a été meilleure que moi.
2: C'est comme ça.
5: J'ai pas osé dire plus petit. Et tout compte fait.
1: Sans regret. On vous embrasse, on se retrouve bientôt.
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1: Chaque matin, on découvre une initiative qui marche quelque part en France. Vous connaissez les boîtes à livres. Eh bien, ce matin, on va découvrir une idée assez originale d'un petit village, Valentin, qui a décidé, de voir plus grand.
2: Oui, en installant une cabine à livres à l'intérieur de la littérature jusqu'aux recettes de cuisine. Robin Bernot nous emmène sur place dans la Meuse.
1: Rendez-vous juste avant vos infos locales de 6h. 5h44. Ah, il est encore un petit peu tôt pour se déchaîner, mais jamais trop tôt, j'ai envie de vous dire. Tiens, pour commencer votre journée aux côtés d'Alain Chamfort, Déchaîne-moi sur ICI. Bon réveil, excellent vendredi.

0: Alain Chamfort sur ici avec Pêchez-moi, vient de le dire. 5h47, tout de suite place à votre rendez-vous anti-arnaque, c'est pas vrai.
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0: Avec Aude Razeau, ce vendredi, les entreprises sont aussi les cibles des escrocs. Vous avez reçu un témoignage, Aude.
2: Oui, celui de Noémie. Elle est ostéopathe pour animaux. Elle a monté sa micro-entreprise là, en avril dernier. Et à la rentrée, elle reçoit un courrier par la poste. Mise en demeure de payer, c'est ce qui est écrit. On réclame à Noémie 234,17 €.
3: Donc j'ai été quand même très étonnée. Je commence à stresser quand même, en me disant que je ne vois pas du tout à quoi ça peut correspondre, sachant que toutes mes charges sont payées. Après, je me suis quand même demandé si c'était pas une arnaque.
2: Noémie a raison, c'est une arnaque et c'est même une arnaque très répandue. J'ai trouvé des tonnes de témoignages de micro-entrepreneurs qui ont reçu, là à la rentrée, exactement le même courrier. Bon, regardons-le ensemble. L'expéditeur, déjà, c'est écrit en haut à gauche, c'est la DGRFO. Et la DGRFO, j'ai tapé le nom dans Google, ça n'existe pas. Et puis il y a ce QR code en bas du courrier, ça c'est suspect aussi. L'entrepreneur est censé le flasher pour payer. Donc je l'ai fait, et là j'atterris sur un site très étrange. Il me propose d'acheter un pack conformité entreprise pour, je cite, être en règle avec le code du travail. 234,17 €. En fait, on essaye de me faire acheter quelque chose. Ça n'a rien à voir avec une mise en demeure ou un courrier officiel.
0: Mais Aude, quelles sont les entreprises ciblées par ces courriers mensongers ?
2: Très souvent, ce sont des entreprises qui viennent d'être créées. Et ça, ce n'est pas un hasard du tout, parce que quand on crée son entreprise et que c'est la première fois, on est un peu dans le flou, on ne sait pas exactement quelle démarche il faut faire, et donc on est une cible. Et puis, les coordonnées des entrepreneurs récemment immatriculés, elles sont publiques, au moins pendant quelques jours, là sur Internet. N'importe qui peut les voir, et donc n'importe qui peut leur envoyer un faux avis de paiement. Donc mon conseil, il est tout simple, ne payez pas.
0: Merci Aude. Aude que vous retrouvez d'ailleurs tous les midis sur ICI avec Enora Malagré et son équipe dans On vous doit bien ça. 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Inscription dès maintenant sur ICI.fr. 5h49, 10 000 boîtes à livres en France, mais il y en a une plus grande que les autres et c'est celle-ci que nous allons découvrir. Et c'est juste après Taylor Swift, Opalite, sur ICI. Bon vendredi, excellent réveil avec nous.

0: Taylor Swift, Opalite, sur ici. Notre initiative du jour, eh bien, nous emmène découvrir une boîte à livres assez particulière. Puisqu'on en retrouve de plus en plus dans nos villes, mais aussi parfois là où on ne les attend pas. Dans la Meuse, l'une de ces boîtes est devenue un vrai lieu de partage entre habitants, Romain Bernot.
1: Le village de Vignoles sous Montmédy a désormais lui aussi sa boîte à livres.
2: Écoutez, c'est une bonne idée. Ça pousse les gens à prendre un livre qu'ils n'auraient pas acheté.
1: Ici à Vignoles, il y a 89 habitants et désormais des dizaines de livres stockés dans un ancien frigo à la vitre transparente. Une installation imaginée par un couple d'habitants, James et Edwige Chevalier, qu'Emma Steven est allée rencontrer pour nous. Ils sont encore étonnés du succès rencontré par l'initiative.
3: Il y a tout le monde, les gens qui viennent régulièrement avec un gros sac de courses, là, vous voyez, les sacs qu'on réutilise. Ouais. Bah, eux, je sais pas qui c'est. Hein. Ici, il y a plus de vaches que d'habitants, donc on s'attendait déjà pas à ce qu'elle ait autant de vues.
4: Bientôt, il y aura plus de livres que d'habitants.
3: Ah oui, là, déjà là. Hein. Déjà là, il n'y a pas tout tôt.
1: Alors, il faut bien imaginer que dans cette cabane, il y a toutes sortes de livres, aussi bien des œuvres de Zola, Hugo, Camus, ou bien encore des bouquins de cuisine. Et parmi les habitués à se rendre sur place, il y a Francis.
5: On en ramène un autre, un qu'on a déjà lu peut-être. Enfin, moi, des fois, des livres qui me plaisent bien, je peux les lire trois fois. Puis à un moment donné, j'en ai marre. Bah, on le remet là, on vient en chercher un autre. Bah, ça fait un nouveau livre pour les autres, je veux dire, dans la boîte à livres. Et ça fait des roulements et tout. Non, franchement, c'est chouette.
1: Alors, ici, dans la Meuse, ça marche. Mais vous, qu'en pensez-vous?
3: Eh bien, je pense que c'est une bonne idée, justement, au lieu de les jeter ou de les laisser traîner à la maison.
1: Maëva adore l'initiative.
3: Je pense que, justement, ça simplifie le fait que d'autres personnes puissent en profiter. Se remettre aussi à la lecture et puis que tout le monde puisse échanger les uns les autres sur les livres qui sont à la maison.
1: Maryse, elle, ne pensait pas que ce concept existait en France.
2: Moi, j'ai déjà vu ça, mais à l'étranger. Hein, et les gens sont très contents.
1: Et pourtant, ces boîtes à livres, il y en a énormément dans tout le pays. Tiens, savez-vous combien?
2: Je pense qu'il y en a une dizaine seulement. Hein. J'en ai vu une à Paris.
3: Je ne sais pas du tout. Je dirais, peut-être 600.
1: Selon le site internet boîte à livres qui les recense, sachez qu'il y en a près de 18 000 dans tout le pays.
3: Ok, ah oui, non, mais c'est beaucoup alors. Mais c'est bien.
1: Si ces boîtes à livres sont essentiellement présentes dans les centres-villes, elles se développent aussi de plus en plus dans les tout petits villages, comme ici, depuis le début de l'été, à Vignoles sous Montmédy.
0: Robin Bernot avec Emma Steven sur ici pour la belle initiative de ce vendredi. Vendredi 18 septembre et aujourd'hui, on avait envie de terminer la semaine avec vous et surtout avec une belle histoire d'amour puisque le 18 septembre, c'est une journée, figurez-vous, consacrée au premier amour. Alors avec Valentin ce matin, eh bien on a décidé de rechercher un auditeur ou une auditrice qui partage une belle histoire et ce, avec son premier amour. Et Valentin, je crois que nous avons Laetitia qui est avec nous du Périgord. Bonjour Laetitia.
6: Bonjour Laetitia.
7: Bonjour Valentin, bonjour Louis.
0: On est ravis de vous avoir ce vendredi. Laetitia, alors racontez-nous déjà depuis combien de temps vous êtes avec votre mari?
7: Ça fait 18 ans.
0: 18 ans. Et cette rencontre, elle a eu lieu où et comment?
7: Alors, on s'est rencontrés par une amie.
0: Ouais.
7: Elle nous a invités à faire une journée crêpe et donc on s'est rencontrés et depuis on s'est jamais plus quitté. Voilà.
6: Coup de foudre autour d'une de la crêpière.
0: Coup de foudre à la Chandeleur et là très prochainement si je ne m'abuse vous allez fêter du coup votre anniversaire de mariage.
7: Oui, c'est ça. Ça fait 18 ans.
0: Vous allez fêter vos 18 ans. Les 18 ans, ce sont les noces de turquoise.
7: Oui, c'est ça.
0: Noce de turquoise pour vos 18 ans. Et alors, le secret qu'on veut savoir, Laetitia, comment est-ce que vous avez fait justement pour entretenir cette belle relation pendant toutes ces années?
7: En fait, il m'a demandé en mariage sur l'île Lilek, en face de Bugueles.
0: C'est où ça? C'est en Réunion?
7: Non, c'est en Bretagne.
6: Ah, mais donc un cadre magnifique, on imagine. Une belle journée.
7: Oui, c'était très beau, très beau, très beau. Et il n'y a pas longtemps de ça encore, je suis allée sur cette île et j'ai eu un petit bouquet de roses. C'était peut-être par hasard, mais j'ai eu un petit bouquet de roses qui était là.
0: Laetitia, vous avez le mari parfait. Est-ce qu'il écoute là tout de suite la radio?
7: Oui.
0: Ah bon, je voulais que vous nous balanciez tout de même un petit défaut, parce que alors là, franchement, c'est que du bonheur, mais tant mieux, tant mieux, tant mieux.
7: Oui.
0: Bon, Laetitia, ça m'a fait plaisir de vous avoir. passer de belles noces de turquoise.
7: Ce matin, je me lève très tôt. C'est pour faire le marché, donc le marché de Brantôme. Donc j'ai monté mon micro-entreprise. Je fais des petites choses au crochet que je vends sur le marché.
0: Eh ben parfait. Le marché de, vous m'avez dit ?
7: De Brantôme.
0: De Brantôme, qui se trouve dans le Périgord.
7: Oui, c'est ça.
0: C'est noté. Merci beaucoup, Laetitia, pour ce petit coup de fil agréable ce matin. Je recherche un auditeur qui. Merci à tous d'avoir été là. À 6h, vous avez rendez-vous, bien entendu, avec l'actualité de vos régions. À 6h30, vous retrouvez Valentin Bertrand
6: pour l'essentiel de l'actualité en France et dans le monde.
0: Et voici toutes les équipes d'ici matin qui sont là ce vendredi. Je vous souhaite une belle journée qui commence ici.
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10: Bonjour les Normands, la compo du jour dans l'équipe de la matinale. C'est Lucas, la technique, Sylvie au standard et Jean-Baptiste Marie aux infos. Bonjour.
11: Bonjour, bonjour, toujours titulaire. Voilà. Je dois bien bosser à l'entraînement.
10: Notre numéro 10. Merci coach. Aujourd'hui ouvre la foire internationale de Caen. Au parc des Expos, ça va parler cappuccino.
11: Buongiorno.
10: Macchiato.
11: Entraînez-vous.
10: Cotta. Materazzi, l'Italie pays invité de la foire cette année, ici Normandie, partenaire de cet événement. Ici matin, ça commence maintenant.
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10: Et quel plaisir de vous retrouver sur votre radio locale, ici Normandie, il est 6h.
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10: Les infos, Jean-Baptiste, après l'annonce de la fermeture de la cimenterie de Ranville, près de Caen, quel sera l'avenir des 87 salariés ?
12: Cette question hante les esprits des ouvriers, mais aussi des habitants du secteur, des élus du territoire depuis mercredi. Depuis que le groupe allemand Heidelberg Materials a décidé de fermer sa plus petite cimenterie en France, évoquant la conjoncture économique. D'ici un an et demi, il n'y aura plus de fumée qui s'échappe de l'immense cheminée qui culmine à 75 mètres. Les salariés, eux, continuent d'accuser le coup, Leïla Mechaouri.
13: De petits groupes de salariés discutent en fumant une cigarette. Boris a les traits tirés. Il ne dort pas beaucoup.
14: On se demande ce qu'on va devenir, ce qu'on va faire. On pense à nos familles, nos enfants. On vient là, la boule au ventre. On se lève le matin, on se demande ce qui va se passer, quoi.
13: Comme un besoin de parler. Au lendemain de l'annonce qui a eu l'effet d'un tsunami dans l'usine, les salariés se sont réunis avec leur syndicat. Tony est délégué force ouvrière.
15: On est tous dans la même galère. Ça sera une bataille, ça sera pas simple. Et du coup, ce qu'on veut, nous, c'est accompagner au maximum et retranscrire au maximum les inquiétudes des salariés auprès de la direction générale.
13: La majorité des employés a plus de 20 ans de boîte. Beaucoup, ici, n'ont connu que la cimenterie.
16: Oui, j'ai fait toute ma carrière ici. Donc ça va se terminer dans 18 mois.
13: Damien, délégué CGT.
16: La colère, on va la laisser de côté pour aller essayer de chercher le meilleur pour les salariés. Surtout qu'ils puissent avoir un bon reclassement à l'externe et qu'ils puissent avoir un niveau de vie correct à l'avenir.
13: Une action intersyndicale se profile avec l'appui de salariés du groupe venus d'autres sites en France. À Ranville, personne ne parle de sauver le site, mais on espère au moins sortir des négociations avec la direction, la tête haute.
12: Et à la différence de l'union locale de la CGT, qui elle veut se battre pour le maintien des emplois et de l'activité, le député du secteur, le MoDem Christophe Blanchet, a écrit au ministre de l'économie. La présidente de la communauté de communes et vice-présidente de la région, Sophie Gauguin, exigeait une réunion avec la direction de la cimenterie de Ranville. Grève hier des salariés de TK Axelis, entreprise basée à Démouville près de Caen, spécialisée dans la vente de matières premières et de produits plastiques pour le bâtiment et l'industrie. Le groupe allemand ThyssenKrupp a annoncé il y a quelques semaines vouloir vendre son site de Démouville, mais depuis, les salariés n'ont plus de nouvelles.
10: Plus qu'une bisbille, une brouille au sein de la CGT du Calvados est arrivée hier dans une salle d'audience du tribunal judiciaire de Caen.
12: 14 militants de la CGT estiment avoir été évincés de l'union locale. Ces derniers demandent l'annulation de l'élection qui s'est tenue le 16 juin dernier au syndicat. Aucun des plaignants n'a été élu. Selon leur avocate, des consignes de vote officieuses ont été données par l'Union départementale, dont un membre est mis en cause dans une affaire d'agression sexuelle. Et c'est parce qu'ils auraient soutenu la victime qu'ils auraient été mis au banc de l'élection, explique Maître Clara Boderga.
17: Ce qui
3: qui se cache derrière tout ça, c'est une volonté d'exclure des membres qui sont manifestement embêtants, puisqu'ils soutiennent une victime de violences sexistes et sexuelles. Ça plaît pas. Et donc l'idée, c'est de les exclure petit à petit pour étouffer cette affaire de violences sexistes et sexuelles et qu'elle ne remonte pas au niveau de la Confédération. On étouffe, on ne parle de rien et puis on continue. Et ce militant mis en cause, et ben lui, il continue d'exercer ses fonctions à la commission exécutive. Il n'y a pas de problème.
17: Vous vous êtes plongé dans ce dossier, vous l'avez décortiqué et vous avez trouvé qu'il y a eu beaucoup d'irrégularités. Alors, qui mettent en cause la sincérité du scrutin.
3: Alors c'est pas, et c'est ce qu'on nous oppose, c'est pas des irrégularités formelles. C'est pas ça qu'on dit. Ce qu'on dit, c'est que c'est plutôt des irrégularités de fond, d'atteinte à la loyauté, à la sincérité du scrutin, des consignes déloyales qui ont été données, une atteinte à la libre volonté des électeurs, puisqu'il y a des personnes qui ont pris des votes, exprimé des votes, sans avoir consulté les personnes qu'ils représentaient. Donc on est plutôt sur des irrégularités, oui, de fond, qui portent atteinte à cette sincérité du scrutin.
12: Et évidemment, l'avocate de la CGT, elle réfute ces accusations. Le tribunal rendra sa décision dans ce dossier le 22 octobre prochain. Compte rendu d'audience à lire sur ici.fr.
10: Dans l'actualité également, deux très grands excès de vitesse mesurés dans l'Orne.
12: 201 et 202 km/h. Vous avez bien entendu, 201 et 202 km/h pour deux voitures contrôlées sur une route départementale. Ça s'est passé mercredi soir sur la RD 924 aux abords de Landigou près de Flers. Les véhicules interpellés par les gendarmes n'auraient pas dû dépasser les 110 km/h sur cette portion. Les deux voitures ont donc été saisies par les militaires placés en fourrière. Les conducteurs n'ont plus de permis. Ils seront convoqués devant la justice. Opération coup de poing dans le quartier de la gare de Caen hier soir, 3 semaines après la mort de deux personnes percutées délibérément par une voiture. Police nationale et municipale ont mené plusieurs contrôles. Un fast-food et une épicerie ont été fermés immédiatement, l'un pour manquement aux règles d'hygiène, l'autre pour non-respect de la licence autorisant la vente d'alcool. Des croix gammées peintes près de falaises avec d'autres tags sur une glissière de sécurité en béton sur la RD 658 en direction de Putange-Lac, ainsi que sur un bâtiment à l'abandon. Sur ces inscriptions, on peut également lire un message favorable aux gilets jaunes. La mairie de Falaise va les faire effacer.
10: Et ce matin, il est 6h05. Parlons maintenant d'une belle initiative solidaire à Caen. Ça s'appelle Coiffure du cœur.
12: Oui, cette association rassemble quelques 120 coiffeuses et coiffeurs à travers la France qui viennent proposer leurs services aux plus démunis, à celles et ceux qui ne peuvent se payer une coupe. Ainsi, hier soir, près de la gare de Caen, une trentaine de bénéficiaires de la Croix-Rouge ont pu s'offrir un moment de bien-être avec des professionnels de la coupe de cheveux. Hélène Boiron est la fondatrice de l'association Coiffure du cœur.
18: C'est vrai que quand je vois que des familles viennent, il y a des personnes, des dames qui sont, on voit que c'est difficile leur vie. Ça se voit sur les traits de ces personnes et qu'on voit des coiffeurs comme ça qui ont travaillé toute la journée et qui viennent donner de leur temps après cette journée pour toutes ces personnes. Moi, je trouve ça magnifique, très émouvant. En fin de compte, la coiffure, c'est un support, souvent je dis, mais c'est pour pouvoir créer ces échanges, ce lien social qu'ils ont très souvent perdu. Mais là, j'ai pas encore vraiment demandé, mais je sais que bien souvent on nous demande, il va falloir me rendre présentable parce que dans quelques jours, je vais avoir un rendez-vous. Et ça, c'est très important aussi. Donc oui, je pense que c'est quelque chose d'indispensable. C'est magnifique.
12: Et dans l'info d'ici, à 6h30, on entendra celles et ceux qui ont bénéficié de cette coupe de cheveux offerte par des professionnels. Un vrai coup de pouce dans un quotidien compliqué. Puis après, quand hier, la prochaine étape de l'association Coiffure du cœur, ça sera Bordeaux.
10: Une belle initiative. On passe au sport. Le Caen Handball affronte Limoges ce soir en Star League.
12: Troisième journée de championnat pour les Vikings, invaincus pour l'instant, un cinquième au classement. Le match débute à 20h30 au Palais des Sports. Pas d'ultime rencontre de préparation pour le Caen Basket Calvados à Nantes. L'équipe nantaise est amoindrie par des blessures et maladies. Le prochain match pour le CBC, ça sera donc la reprise du championnat Elite 2. Dans une semaine, en Ligue 3 de football, Bastia et Cannes ont fait match nul, 1-0 hier soir en ouverture de la 7e journée. Malherbe est toujours 2e derrière Rouen avant de se rendre demain après-midi à Concarneau en Bretagne. Et puis changement d'équipe pour le cycliste orné Guillaume Martin. En fin de contrat chez Groupama FDJ, il portera la saison prochaine les couleurs de l'équipe Lotto Intermarché. Guillaume Martin Guyonnet qui a terminé 11e du Tour d'Espagne dimanche dernier.
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12: On passe à la météo, Jason, avec de belles éclaircies ce matin avant l'arrivée des nuages.
10: Le soleil se lève à 7h40 sans encombre, ciel bleu quasiment toute la matinée. Les nuages arrivent de la Manche à partir de la mi-journée. D'abord un voile nuageux en début d'après-midi et puis vous allez le voir, ça va se transformer. Ce sera beaucoup plus dense en fin d'après-midi. Le temps devrait rester sec en revanche. Le vent lui reste faible aussi, pas plus de 30 km/h, annonce Météo France.
12: Les températures pour ce matin, ça continue de baisser, oui. 7 à 12 degrés.
10: On l'a senti ce matin, 7 degrés à Rémalard dans le Perchornais pour la minimale, 8 à C, 9 à Lisieux, 10 à Orbec, La Ferté-Massé et Sourdeval dans le Sud-Manche, 11 degrés à Caen, Isigny-sur-Mer, 12 à Villers-Bocage et pour cet après-midi, comptez 18 à 21 degrés.
12: Et pour ce week-end,
10: samedi, de belles éclaircies quasiment toute la journée, 20 à 22 degrés. Dimanche, c'est un peu plus nuageux avec un risque de pluie même pour l'après-midi, les températures comprises entre 20 et 25 degrés. Sur la route, pour la sécurité des 2000 participants à l'Urban Trail de Bayeux ce samedi, entre 19h et minuit, la circulation sera interdite sur une trentaine de rues entre le centre-ville et le boulevard Sadi Carnot au sud de Bayeux.
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10: Il est 6h09, on s'écoute Womack and Womack. Bon réveil sur votre radio locale.

0: C'était Womack & Womack sur votre radio ici.
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0: Bon réveil, merci d'être là dans votre matinale en ce vendredi 18 septembre 2026. Il fête ses 28 ans.
3: Ça va mon coin-coin ?
4: Coin-coin. Coin-coin, c'est moi. Mais en fait, mes parents m'ont appelé Donald. Tout ça parce que la sage-femme qui a accouché ma mère a dit en voyant.
5: Comme il est mignon, comment vous allez l'appeler ce petit canard ?
4: Et là, mon père, sans réfléchir, a dit « Ben, Donald ».
0: Donald, Tuche, coin-coin dans les Tuches. Théo Fernandez, 28 ans aujourd'hui. Lui fête ses 26 ans, Alex Warren. Et dans un tout autre style, Dominique Chapat fête lui ses 78 ans. Avec ce générique, le Turbo lancé en 1987, c'est la plus vieille émission de télé consacrée à l'automobile encore diffusée aujourd'hui. Dominique Chapat, bon anniversaire, 78 ans aujourd'hui.
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2: Il est 6h15, consultation matinale avec le docteur Kierzek comme chaque matin. Et puisque ce week-end, c'est la journée de sensibilisation au cancer de la prostate, on va parler de ce cancer très fréquent chez l'homme. Et les derniers chiffres montrent une hausse des cas ces dernières années. Bonjour docteur.
3: Bonjour à toutes et à tous surtout, parce que oui, le cancer de la prostate, c'est plutôt les hommes. Ça reste le cancer le plus fréquent chez l'homme en France, avec environ 16% de tous les nouveaux cas de cancer. Ça occupe malheureusement la tête du championnat. Une partie de cette hausse s'explique cependant par le fait que l'on dépiste davantage. Plus on installe de caméras autour du terrain, je fais la métaphore avec le terrain de foot, plus on repère les fautes qui passaient autrefois inaperçues. Ce n'est donc pas forcément une mauvaise nouvelle. Ce qui inquiète davantage les spécialistes, c'est la proportion de cancers diagnostiqués à un stade avancé. Cela signifie que certains hommes attendent que l'adversaire soit entré dans la surface de réparation avant d'appeler la défense. Truc de mec, forcément on parle foot, mais là l'objectif ça va être de se dépister. Et certains hommes se découvrent soudain un talent de gardien de but. Ils repoussent la question, le rendez-vous et parfois même le médecin. Mais avec le cancer, croire qu'on gagne du temps, c'est souvent qu'on en perd. Les principaux facteurs de risque, on les connaît bien. Le premier c'est l'âge, la grande majorité c'est après 65 ans. Il y a les antécédents familiaux, un père, un frère qui a été touché aussi, ça multiplie les risques. Et dans certaines familles, le cancer de la prostate ne se contente donc pas de regarder le match. Il possède un abonnement malheureusement transmis de génération en génération. Autre facteur de risque, c'est le surpoids. Et contrairement aux États-Unis, il n'y a pas de dépistage systématique. La raison est simple, on risquerait de découvrir et de traiter des cancers qui sont très lents en termes d'évolution. Et tous les cancers de la prostate ne jouent pas à la même vitesse. Certains attaquent un peu comme Mbappé. D'autres progressent si lentement qu'ils pourraient être commentés par une chaîne parlementaire. Bref, c'est au cas par cas, pas de dépistage systématique.
2: Alors concrètement, docteur, en quoi consiste ce fameux dépistage? Et surtout, à partir de quel âge faut-il s'en préoccuper ?
3: La discussion peut commencer avec le médecin traitant à partir de 50 ans ou dès 45 ans quand il y a un risque élevé, notamment un risque familial. Le dépistage va reposer sur deux examens complémentaires. Un, le toucher rectal et deux, le dosage sanguin du PSA. Alors le toucher rectal, je vois déjà votre tête, ça a une réputation absolument catastrophique pour beaucoup d'hommes. C'est l'équivalent médical d'un match joué sous la pluie sans remplaçant et devant toute la belle famille. En réalité, ça dure quelques secondes. Ça permet au médecin d'évaluer la taille de la prostate et il pourra compléter aussi par un dosage du PSA qui n'est pas une garantie absolue, ni que vous n'avez pas de cancer, ni que vous avez un cancer. Bref, discutez-en avec votre médecin et la meilleure stratégie, c'est celle qui est personnalisée. Allez, d'ici là, portez-vous bien.
2: Merci docteur, et bon match. Ton invitation, Louise Attaque, bon réveil.

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1: Il est 6h20, c'était ton invitation, Louise Attaque. Ce qui anime notre région, ce sont les Normands d'ici que vous rencontrez chaque jour. Julia, bonjour.
2: Bonjour Jason, bonjour à tous.
1: Une dernière fois cette semaine, vous vous trouvez sur le site de la Roche d'Oître, dans l'Orne, à Saint-Philbert-sur-Orne.
2: Ici, c'est le paradis du sport nature. Une des épreuves phares devenues incontournable, c'est le trail de la Roche d'Oître, qui se déroulera les 17 et 18 octobre prochains. Et j'ai rencontré l'organisateur.
3: Bruno Bécher, je suis président de l'association ActiveOrne, qui organise les trails de la Roche d'Oître.
2: Le trail de la Roche d'Oître est un événement populaire qui, depuis quelques années, remporte un succès grandissant auprès de nombreux sportifs.
3: Un trail, c'est d'abord un lieu. Et forcément, le lieu de la Roche d'Oître, il est complètement destiné à la pratique du trail. Vous avez tous les profils de terrain en concentré, en très peu de kilomètres. On est complètement dans ce que recherche le trailer.
2: Le trail de la Roche d'Oître regroupe plusieurs courses avec des technicités dignes de celles utilisées en montagne, des sols tantôt granitiques, tantôt terreux, voire boueux, et des dénivelés importants. Le tout avec un passage délicat, considéré comme le top de la difficulté.
3: Donc c'est la fameuse montée des marches. Donc si vous ne faites pas la montée des marches dans un parcours, vous êtes passé évidemment à côté de quelque chose.
2: Vous nous en dites un petit peu plus, parce que celui qui ne connaît pas, il ne se rend pas compte.
3: La montée des marches, c'est simplement, alors elle est placée souvent à la fin de la course, donc c'est forcément il y a un petit peu de fatigue d'accumuler et ça rend encore l'épreuve plus difficile. Mais la montée des marches, ça part de la Rouve et ça finit sur le site, là où il y a le bâtiment.
2: Là où nous sommes là.
3: Donc on a le maxi dénivelé possible en quelques 250 mètres. Donc 90 mètres de dénivelé en 250 mètres. Et donc avec là aussi de la technicité.
2: 9 épreuves composent l'édition 2026, un défi sportif auquel de plus en plus de personnes participent, puisque près de 3000 participants sont déjà inscrits. Le succès est tel que les inscriptions ont été closes en quelques minutes. Un vrai carton. Parmi les participants, il y a principalement des Normands, mais pas seulement.
3: Oui, on a quand même des Normands, mais l'année dernière, on a fait un peu le bilan de ça. Donc on a eu 11 pays représentés et on a beaucoup de Calvadosiens. Donc la région cannaise est quand même, pour le running, c'est une région qui pratique beaucoup. Beaucoup de personnes habitant Caen ou ses alentours, quand ils ont découvert la Roche d'Oître ou enfin la Suisse normande en général, ont été surpris d'avoir ça à disposition à 50 km de Caen et parfois se dire on a traversé la France pour aller trouver des endroits sympas alors qu'on avait ça au pied de chez nous.
2: Ouais.
3: Cet endroit-là, il est unique, ouais, tout simplement.
2: Le trail de la Roche d'Oître aura lieu les 17 et 18 octobre prochains.
1: Merci Julia, les Normands d'ici, en photo à retrouver sur ici.fr. Voici une reprise de Dalida, Mourir sur scène, par Jennifer, 6h23.

0: sur scène sur votre radio ici Normandie, c'était Jennifer.
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0: Vendredi 18 septembre 2026, l'horoscope du jour. Catherine Viguet, bonjour.
9: Bonjour Jason.
0: Les trois signes de feu mènent la danse aujourd'hui.
9: Les lions, les sagittaires et les béliers. Alors bélier, quelque chose vous dépayse avec pour certains un déplacement prévu. Taureau, et si vous preniez le temps de faire le point sur ce qui vous noue de l'intérieur. Gémeaux, vous demandez à une personne aimée de préserver votre liberté. Cancer, un rendez-vous médecin ou bien encore un gros travail à assumer, allez courage. Lion, vous prenez conscience à quel point on vous apprécie, une personne en particulier. Vierge, vous essayez de convaincre, de prouver que vous avez raison. Balance, l'une de vos conversations porte ses fruits et vous êtes ravi. Scorpion, il est question de votre argent et des moyens pour mieux vivre. Sagittaire, bon, ça va plutôt bien, une sorte de trêve en cette période parfois délicate. Capricorne, n'attendez pas de choses concrètes, ce sera plus motivant dès ce soir. Verseau, la journée est ô combien stimulante, elle vous donne envie d'aller plus loin. Poisson, ce ne sera pas simple, mais justement, profitez-en pour relever le défi. Et pour nous tous, il y a de la joie quelque part.
0: Parfait, merci Catherine Viguet. Votre horoscope à retrouver sur ici.fr.
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0: Bonjour les Normands, merci d'être là sur votre radio Ici Normandie, à la télé aussi, comme chaque matin sur Ici Télé à partir de 6h30. L'équipe de ce matin, c'est Lucas qui réalise l'émission, Sylvie au standard et Jean-Baptiste Marie aux infos. Bonjour.
10: Buongiorno.
0: Oui, coup d'envoi de la foire internationale de Caen aujourd'hui. On va parler et manger italien donc cette année.
10: Manger materazzi.
0: Pays invité avec une superbe exposition encore consacrée à Pompéi. Et j'ai vu, il y a tout un espace consacré à Diego Maradona.
10: Et oui.
0: Il a longtemps joué à Naples, en Italie. Donc, il y a une statue de ce joueur de foot, de ce numéro 10, à découvrir à la foire de Caen. On aura des places à vous offrir aussi tout au long de cette matinée. On va fêter les 40 ans de votre radio à la foire de Caen. Ce sera samedi de la semaine prochaine. Vos billets à gagner ce matin dans votre matinale. Il est 6h30, l'info d'ici en Normandie, Jean-Baptiste.
10: Le jour d'après à la cimenterie de Ranville, près de Caen, qui doit fermer d'ici un an et demi. 87 salariés sont menacés. Les ouvriers qui espèrent obtenir les meilleures conditions de départ possibles, quand les politiques locaux, mais aussi la CGT, entendent, eux, tout faire pour maintenir sur site l'emploi et l'activité de la cimenterie. 201 et 202 km/h, très grands excès de vitesse commis cette semaine par deux automobilistes sur une route départementale de Flers. C'est la Gendarmerie nationale de l'Orne qui communique. Les deux voitures n'auraient pas dû dépasser les 110 km/h. Les véhicules ont été saisis. Les conducteurs n'ont plus leur permis. Une coupe de cheveux quand on vit à la rue, quand on a peu de moyens, c'est presque impossible. Sauf si l'on croise les bénévoles de l'association Coiffure du Cœur, des professionnels de la coiffure qui proposent des coupes gratuitement. C'est ce qui s'est passé hier soir près de la gare de Caen. Reportage dans 1 minute 30.
0: Mais avant ça, l'essentiel de l'actualité en France et dans le monde en 90 secondes. C'est avec vous, Valentin Bertrand.
11: Le barème de rémunération des fonctionnaires gelés, les retraités les plus aisés mis à contribution, une allocation de rentrée scolaire réformée et les aides au logement, les APL dans le viseur. Sébastien Lecornu dévoile ses pistes d'économie pour le prochain budget. Objectif affiché, réduire les dépenses de 54 milliards d'euros. Éric Zemmour sera bien candidat à la présidentielle. Le président de Reconquête le confirme avec un discours durci sur son thème de prédilection, l'immigration. Il défend l'expulsion des étrangers chômeurs de longue durée, y compris s'ils sont en situation régulière en France. En 2022, Éric Zemmour est arrivé quatrième lors du premier tour. Il est suspecté d'avoir fabriqué des armes de guerre chez lui. Un policier des Yvelines mis en examen pour préparation d'actes terroristes. Information confirmée par une source proche du dossier. Le fonctionnaire de 35 ans a été arrêté fin août et placé en détention provisoire. 6 mois de prison et 6 mois de sursis, c'est la peine prononcée hier en comparution immédiate contre le père qui a menacé de mort un surveillant et la principale d'un collège d'Aisines près de Bordeaux. L'altercation s'est produite lundi après un différend entre sa fille et d'autres élèves. Des animaux à peine sevrés, des visiteurs incités à les prendre dans les bras pour susciter l'achat coup de cœur. La fondation 30 millions d'amis dévoile une enquête sur les salons du chiot et demande leur interdiction définitive. Dans une lettre adressée à la ministre de l'Agriculture, l'association juge un simple durcissement des contrôles insuffisant. Et puis ce sont ses premiers choix de sélectionneurs. Zinedine Zidane dévoile aujourd'hui sa liste de joueurs pour les matchs de Ligue des Nations. Première rencontre dans une semaine en Turquie.
10: Attacking.
0: C'était
10: Jason Groner. Non, j'ai fait Didier Deschamps.
0: Allez,
10: excusez-moi, il va falloir que je me mette à travailler.
0: Bah oui, c'est Zidane.
10: Pour parler
0: maintenant.
10: De Zizou. Ouais. Merci en tout cas, Valentin Bertrand, pour toutes ces infos. On vous retrouve dans une heure. L'info d'ici ce matin, Normandie. C'est cette très belle initiative de l'association Coiffure du Cœur. Hier soir à Caen, près de la gare SNCF, des coiffeuses et des coiffeurs ont poursuivi leur journée de boulot gratuitement auprès des plus démunis. C'est ainsi qu'une trentaine de bénéficiaires de la Maraude, de la Croix-Rouge, ont pu s'offrir une nouvelle coupe, un vrai moment d'écoute et de convivialité, Jules Jouet.
12: Peigne, ciseaux, tondeuse, le salon de coiffure improvisé prend forme. Elodie, professionnelle sur Caen, installe le premier arrivant.
13: Donc du coup, je fais un dégradé bien marqué. Je coupe un petit peu quand même ou pas le dessus?
14: Un tout petit
13: peu. Tout petit peu. D'accord, ça marche.
12: Kamal, 72 ans, a le sourire.
15: Ceux qui sont dans la difficulté financière, donc ils trouvent leur compte finalement. Hein. Donc on ne peut pas se permettre d'aller chez le coiffeur pour payer au minimum 10 euros, au minimum, hein, ils essaient de nous réconforter. Je pense que tout le monde est content.
12: De la joie, c'est ce qui ressort dans les yeux de ces femmes et ces hommes. C'est bien plus qu'une coupe de cheveux qui leur est offerte. David est ému, il vit dans la rue depuis bientôt un an.
16: Heureusement qu'ils seront là, en fait, parce que je sais pas comment on pourrait faire, quoi, en fait.
12: C'est Alicia, coiffeuse depuis 17 ans, qui s'occupe de lui. Elle fait partie des 5 bénévoles venus donner de leur temps.
17: Pouvoir apporter du bonheur, en fait, dans une coupe de cheveux et de se sentir bien... L'espace d'un instant, en fait. Même à l'heure actuelle, en fait, des personnes avec des revenus corrects, en fait, ont parfois du mal, en fait, à pouvoir aller se faire coiffer. De pouvoir offrir ça, en fait, à certaines personnes, c'est quand même génial, quoi.
18: David, je crois que vous êtes entre de bonnes mains, ça va être très bien.
19: Là, pour l'instant, oui, tout se passe très bien, quoi. Je veux dire, après, je pourrais pas dire le contraire, quoi.
18: Vous allez être tout beau, vous allez pouvoir frimer après.
19: Après, on verra, quoi.
12: Juste derrière eux, Hélène Boiron, fondatrice de l'association Coiffure du Cœur, s'assure que rien ne manque. Elle est très fière d'avoir mis en place ce service.
20: Déjà, moi, je vous dirais qu'on a 3 piliers, et là, je les sens complètement. C'est les 3 S. Servir, sourire, s'aimer. Ben, c'est ça que je vois, et c'est ça qui m'aime énormément.
12: Les bénéficiaires de la Croix-Rouge repartent aussi avec des produits d'hygiène et désormais le salon éphémère s'installera une fois par mois près de la gare de Caen.
10: Et dans le passé déjà, d'autres coiffeuses s'étaient mobilisées à Caen jusqu'à l'an dernier. Le collectif Coiffe dans la rue allait directement à la rencontre des 100 domiciles fixes dans les rues de Caen. En tout cas pour ce qui est de l'association Coiffure du Cœur, après Caen, leur prochaine étape, ça sera Bordeaux. On passe à la météo, 6h35 minutes avec de belles éclaircies avant l'arrivée des nuages.
0: Le soleil va se lever dans une heure à 7h40. Ciel bleu quasiment toute la matinée. Les nuages arrivent ensuite depuis la Manche à partir de midi. D'abord un voile nuageux en début d'après-midi. Les nuages vont devenir un peu plus denses. Vous allez le voir en fin d'après-midi. Mais pas d'inquiétude, il n'y a pas de précipitation de prévu par Météo France. Le vent, lui, reste faible, pas plus de 30 km/h aujourd'hui.
10: Les températures pour ce matin, elles vont de 7 à 12 degrés. Après,
0: 7 à Rémalard dans le Perche-Ornais pour la minimale, 8 à C, 9 à Lisieux et Flers, 10 à Orbec-la-Ferté, Massé, L'Aigle et Sourdeval dans la Manche, 11 à Caen, Vire et Saint-Pierre-en-Auge, 12 degrés à Villers-Bocage. Cet après-midi, ça grimpe un petit peu, 18 à 21 degrés.
10: Et pour ce week-end,
0: samedi, nous aurons de belles éclaircies toute la journée, 20 à 22 degrés. Dimanche, c'est un peu plus nuageux avec un risque de pluie même au cours de l'après-midi. Température en légère hausse, 20 à 25 degrés.
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0: Près de Caen, à Bavant et Touffréville, circulation interdite sur une partie de la départementale 36-37 dans les deux sens de circulation et ce pendant une semaine à partir de mercredi prochain.
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10: Bon, j'ai rattrapé Zizou.
21: Ah, je pensais que j'avais prendre Jason Corner en attaque.
0: Ah, ça y est, vous le tenez.
21: Voilà, ça y est. C'est parti pour 15 ans, Zizou. Reste entraîneur pendant 15 ans.
0: Ah ouais, bah j'espère, avec de très belles victoires, des trophées également.
21: Zizou qui était un grand fan de musique, on l'avait vu, vous savez, dans Les Yeux dans les Bleus, il écoutait beaucoup de chansons.
0: Oui, qu'est-ce qu'il chantait déjà ?
21: On ira tous au paradis, même moi.
0: Bon, là, c'est France Gall. Voilà. Là, c'est tout pour la musique.

0: C'était France Gall.
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0: On va retrouver le docteur vétérinaire Pierre Fabin dans un instant. Si vous avez un hamster à la maison ou si vous souhaitez en adopter un, attention à la taille de la cage. On pourrait croire qu'un hamster n'a pas besoin de beaucoup de place. Bah, détrompez-vous. Taille de la cage, litière, la roue, les petites cachettes également pour le petit hamster. On va voir tout ça avec le docteur Pierre Fabin dans ses conseils véto dans moins de 5 minutes. Commence à du handball dans Normandie Sport ce matin. Un joueur japonais porte depuis cet été les couleurs des Vikings du camp handball. Et il s'agit là d'une première, Olivier Duc.
3: Il mesure 1m76 et est originaire d'Ibaraki, près de Tokyo, et s'appelle
4: Haruki Kawada.
3: Les Vikings du camp handball et leur coach Sébastien Quintalet avaient un œil sur lui depuis 2 saisons et un titre de meilleur joueur des Jeux Asiatiques. En recrutant ce demi-centre, le club vise une culture de jeu différente.
5: C'est un profil de joueur au-delà du... Après, on ne choisit pas par rapport à la nationalité des joueurs. Après, c'est plus un profil de joueur. Demi-centre petit gabarit qui prend les espaces, qui est capable d'avoir du changement de rythme, de créer du coup des décalages, de pénétrer. Et voilà, ce type de demi-centre-là est intéressant et je trouve que oui, c'est un japonais, donc avec une culture qui est différente de la nôtre. Il s'est bien intégré avec nous, il s'intègre très bien. Il y a la langue qui, pour l'instant, forcément, elle est loin de pouvoir parler français, mais on communique avec l'anglais. Lui, en tout cas, il fait tous les efforts aussi, que ce soit de compréhension pour le hand et dans l'intégration avec les autres, il est actif.
3: Haruki a découvert son futur club via Instagram et des vidéos de ses matchs. Après une première expérience à Vardar en Macédoine, il doit s'adapter à un jeu plus physique qu'au Japon.
4: More different, I think. Physical and tall.
3: C'est très différent, je pense. C'est physique et grand. Tout est grand sur les passes. Ils peuvent facilement intercepter le ballon. Et en 1 contre 1, je dois feinter. Et quand je tire, les gardiens, bien sûr, sont grands. En 1 contre 1, face à eux, je dois réfléchir pour fixer un endroit et changer pour les surprendre. Ses partenaires lui donnent évidemment un coup de pouce pour qu'il s'acclimate. Et l'arrière Louis Tournelec ne serait pas étonné de voir ce type de profil se répandre en Star League.
6: Ouais, c'est pas encore très courant ici en Europe. Après, il y en a quand même quelques-uns qui évoluent soit en France ou dans les championnats européens. Donc ça commence un peu à arriver. On voit qu'ils ont des bonnes qualités. C'est pas forcément les joueurs les plus physiques, mais c'est là, nous, à Haruki, notre demi-centre, ça reste un joueur avec de très bons appuis, qui a une bonne lecture de jeu, qui va apporter un bon style de jeu. Donc non, je pense que c'est une bonne recrue et on devrait en voir de plus en plus des joueurs japonais dans les années futures, je pense.
3: Haruki Kawada a fait parler les qualités de ses appuis et de son centre de gravité bas en match de préparation, en attendant ses premiers pas en championnat.
0: Oui, et pourquoi pas une première apparition en Star League dès ce soir d'Haruki Kawada. Les Vikings du camp handball reçoivent Limoges au Palais des Sports de Caen.
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0: Il est 6h45. Une petite cage pour un hamster, c'est comme vivre dans une ruelle de Domfront. C'est joli, mais franchement, pas de quoi courir un marathon. Docteur Pierre Fabin, quelles sont les bases pour aménager un habitat vraiment adapté à ce petit rongeur?
8: Eh ben, la première règle, c'est de jeter justement ces minuscules cages en plastique ultra colorées qu'on vend en animalerie. Elles sont une véritable prison. Dans la nature, un hamster parcourt des kilomètres chaque nuit. La taille minimale absolue pour une cage, c'est 1 mètre de long sur 50 cm de large. L'idéal, c'est d'utiliser carrément un grand aquarium en verre recyclé. C'est ce qu'on appelle un terrarium. Pourquoi? Parce que le hamster est un fouisseur. Il passe sa vie à creuser des galeries souterraines. Vous devez lui mettre au minimum 20 cm d'épaisseur de litière. Prenez une litière de chanvre ou de lin non poussiéreuse et mélangez-y un peu de foin pour que ces tunnels tiennent bien en place.
0: Alors, en termes d'accessoires, la roue, ça reste un incontournable, mais comment est-ce qu'on doit la choisir?
8: Alors, toutes les roues ne se valent pas. Certaines sont même dangereuses. Oubliez les roues avec des barreaux en métal. Le hamster peut s'y coincer une patte et se la fracturer en courant. Il faut une roue pleine, en plastique dur ou en bois, sans fente. Et l'autre point crucial, c'est le diamètre. Il doit faire au moins 28 cm de diamètre. C'est parce que si la roue est trop petite, le hamster court avec la colonne vertébrale complètement courbée et ça provoque de graves déformations du dos. Et ensuite, ajoutez obligatoirement un bac à sable, pas de sable chantier, mais du sable fin pour chinchilla. Il va s'y rouler pour nettoyer son poil et éliminer l'excès de sébum. Et bien sûr, multipliez les cachettes, des pots en bois, des demi-noix de coco, des maisonnettes sans fond. Plus il a d'endroits sombres pour se cacher, moins il sera stressé.
0: Alors certains le savent, le hamster c'est un animal nocturne. Ça a un impact sur cet aménagement ?
8: Et oui, la première règle de bon sens, c'est de ne jamais placer sa cage dans une chambre à coucher. Le bruit d'activité nocturne est continu. Placez-le dans le salon, à l'abri des courants d'air et de la lumière directe du soleil en pleine journée. Et pour limiter le bruit, investissez dans une roue sur roulement à billes ultra silencieuse. Et l'autre astuce pour l'occuper la nuit en silence, c'est le nourrissage. Vous prenez sa ration journalière et vous la dispersez partout dans la cage. Il va passer la moitié de sa nuit à chercher sa nourriture en fouissant silencieusement. Et ça correspond exactement à son comportement naturel à l'état sauvage.
0: Merci docteur Pierre Fabin pour vos conseils santé à retrouver chaque matin dans votre matinale, mais aussi en replay sur ici.fr. Il est 6h47, on poursuit en musique avec Keane.

0: Il est 6h50, c'était Keen.
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0: Nathalie Morel nous rejoint jusqu'à 10h pour vous accompagner. Bonjour Nathalie.
3: Bonjour Jason, bonjour à vous tous, ravi d'être à vos côtés.
0: On commence par ces 3 plus. Aujourd'hui, on va parler d'abord jeux de société. Une excellente idée pour ce week-end.
3: Bah oui, bah attention, pas question de jouer seulement 5 minutes autour de la table. Je vous propose un festival qui rassemble, c'est le festival Je Kiffe. Je trouve que le titre est très sympathique. Oui. C'est à partir d'aujourd'hui, c'est jusqu'à ce dimanche 20 septembre pour une édition exceptionnelle de 3 jours. Plus de 400 jeux, des tournois, des animations et de quoi passer un bon moment en famille ou entre amis. Alors pour nous en parler, Julien Rayon, secrétaire association Je Kiffe.
4: Alors l'idée est venue naturellement en fait de partager la passion du jeu envers tout public. Donc c'est pour ça que on a créé ce festival et là on en est rendu à la 5e édition. Et voilà, le but c'est vraiment de partager la passion du jeu avec tout le monde, tout public. Donc c'est pour ça que nous sommes rendus à la 5e édition du festival. Et cette année la particularité c'est qu'il se déroulera sur 3 jours.
3: Alors ça veut dire que si on est seul aussi, ça permet de rencontrer des passionnés de jeux ou tout simplement pour faire quelques connaissances avec autour de 400 jeux en accès libre.
4: Exactement, nous aurons un peu plus de 400 jeux à disposition pour faire tester à tout le monde, enfants comme adultes. Là c'est vraiment ouvert à tout public et effectivement bien évidemment on peut venir seul et on aura toujours voilà une table à rejoindre et c'est vrai qu'en général on voit souvent d'ailleurs des personnes qui peuvent venir seules et très rapidement elles s'installent une table, commencent à jouer, au bout de quelques minutes voilà tout le monde rigole et ça permet de créer du lien. Donc au contraire, même en étant seul, il faut venir à ce genre d'événement et les gens verront qu'il y a une très bonne ambiance et qu'on peut très rapidement faire connaissance et créer du lien avec des personnes que l'on ne connaît pas autour d'une même passion, le jeu de société.
3: Voilà, et je kiffe évidemment Jason, c'est parce qu'il y a un jeu de mots. Hein. Il y a le mot « je » et puis « if » pour « je kiffe ». Donc restez pas seuls, c'est jusqu'à dimanche. Hein. Je précise que vous y trouverez aussi des jeux géants, des jeux en bois et même du loup-garou en version famille adulte. Oui, c'est drôle. Ah, festival c'est gratuit, voilà, ouvert à tous, salle François Mitterrand, donc à If, jusqu'à ce dimanche 20 septembre.
0: Un méga loto est organisé ce samedi au parc des expositions de Lisieux au profit des pompiers mission humanitaire.
3: Absolument, 2 séances hein, d'ailleurs sont proposées au public, une première à 13h et une seconde à 20h. Cet événement a pour objectif de réunir les participants autour d'un moment convivial tout en permettant de soutenir donc les actions humanitaires qui sont menées par les pompiers. Ils en ont bien besoin, c'est donc une occasion de participer à un loto tout en contribuant à une cause solidaire. Et pour participer, il n'est pas forcément nécessaire de réserver sa place. Les réservations et les renseignements sont disponibles par téléphone, on a les coordonnées au standard.
0: Et puis ce week-end, la SPA de Basse-Normandie organise une rando solidaire à Verson.
3: Oui, c'est une bonne idée. Hein. C'est dimanche et c'est pour soutenir là aussi directement l'association qui fait actuellement face à près de 94 000 euros de frais vétérinaires. Vous vous rendez compte?
0: Ah oui.
3: Ben oui, ils ont pris en charge de nombreux animaux malades, blessés ou abandonnés cet été et beaucoup plus que d'habitude. La participation est de 5 euros par personne et l'intégralité des bénéfices sera donc destinée à aider l'association à régler ses frais vétérinaires. Cette randonnée sera également un moment convivial pour sensibiliser le public à la protection animale et soutenir les animaux accueillis au refuge. Tout renseignement directement sur le site de la SPA de Verson.
0: Voilà, j'en profite pour saluer et dire merci aux bénévoles qui s'occupent de ces animaux.
3: Oui.
0: Bravo à eux, il y a des chiens, il y a des chats et puis il y a les nouveaux animaux de compagnie aussi par moment à la SPA de Verson, les fameux NAC,
3: oui, c'est ça.
0: Notamment des hamsters.
3: Oui.
0: Merci Nathalie pour ces 3 plus, 3 infos solidaires et pratiques à retrouver chaque matin. Ah, j'aime bien.
3: C'est Renaud ?
0: L'as-béton, ouais, 6h55.
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0: fait toujours du bien, un bon Renault le matin. Pour se réveiller, 6h57, c'était Laisse Béton.
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0: Une question très importante ce matin. Comment savoir si les autres vous trouvent relou?
11: C'est une question importante, effectivement. Fred Ballard a repéré quelques attitudes qui peuvent vous faire basculer du côté obscur, surtout après, auprès de la génération Z. C'est l'humour en tube avec Manu Payet et Tristan Lucas.
12: Alors, t'as une petite amoureuse, là, ça commence à... Mais tonton, il sait, hein, tonton, il était amoureux.
13: Voilà, bon, bah là, typiquement, on est sur du grand relou de compète. Le tonton indiscret, au rire gras et velu, un grand classique, incapable de vous flinguer un dîner de famille en trois phrases bien placées. Le relou est en général omniprésent, il se glisse même dans votre assiette.
14: Au restaurant, je me mêle de ce que les autres bouffent. S'ils prennent pas comme je veux qu'ils le prennent, ça me fait chier. Je dis des phrases genre, bah, prends le saignant, ça se mange. Saignant, ça! Si elle le prend pas comme je veux qu'elle le prenne, j'y commande son repas. Je dis, ah bah, t'as commandé un peu de bagnole.
13: Ah bah oui, le relou est donneur de leçons et il s'y connaît mieux que tout le monde en gastronomie comme en mécanique. Mais il y a encore pire. Ouais, il y a le relou qui fait des blagues. Et les blagues de relou, bah c'est très très relou, hein, forcément.
15: J'ai un pote qui est venu me voir en spectacle il y a un peu de temps. Il m'a dit, tu sais Tristan, depuis que j'ai un enfant, j'apprécie beaucoup moins les blagues sur les pédophiles. Je lui dis, mais du coup, depuis que t'es avec Mélanie, t'apprécies moins les blagues sur les moches? Et a priori, oui. Ça fait longtemps que j'ai pas eu de ces nouvelles.
13: Voilà, bah c'est comme ça qu'on sait, hein, que les autres nous trouvent relous, c'est quand on se retrouve tout seul. Donc merci à Manu Payet et Tristan Lucas pour cette leçon d'autodérision. Savoir rire de sa propre lourdeur, c'est un petit pas pour un gros relou, mais un grand fou rire pour l'humanité.
0: Merci Fred Ballard.
11: C'est drôle.
0: Ouais, le canet Tristan Lucas qui a capté son spectacle pour Canal Plus la semaine dernière, donc c'est à suivre bientôt sur MyCanal. Mm-hmm. On vous en reparlera.
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0: Quel plaisir de vous retrouver sur votre radio locale Ici Normandie. Il est 7h.
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0: Vos infos avec Jean-Baptiste Marie. C'est un rendez-vous très attendu par celles et ceux qui la pratiquent. La chasse ouvre ce week-end dans le Calvados et l'Orne.
16: Oui, dimanche matin, 9h précisément, les quelques 22 000 chasseurs de ces deux départements pourront sortir le fusil pour attraper tout un tas d'animaux, notamment les sangliers. Sangliers qui ont causé davantage de dégâts encore. Hein. Et cela a un coût pour les fédérations de chasse, car ce sont elles qui doivent indemniser les agriculteurs. Comme dans le Calvados, Philippe Thomas.
17: Oui, 7000 sangliers ont été tués en 2025 par les chasseurs, un nombre en constante augmentation à comparer aux 50 à 100 tués par an au début des années 80. Il faut dire que la femelle du sanglier peut avoir jusqu'à 3 gestations sur 2 ans avec à chaque fois de 6 à 10 bébés, des sangliers capables de ravager un champ de maïs pour se nourrir ou de retourner 2 à 3 hectares de terrain en une nuit pour trouver des lombriques. Entre les clôtures électriques, les répulsifs, les battues d'effarouchement et les tirs de nuit, il existe bien des moyens d'action injection, mais rien pour stériliser d'une façon ou d'une autre les femelles. Résultat, sur 2,4 millions de budget, la Fédération du Calvados dépense 1,4 million chaque année pour réparer les dégâts causés par ces animaux. Il reste 1 million pour payer notamment les 20 salariés. À cette vitesse-là, nous mettrons la clé sous la porte d'ici 4 à 5 ans et nous ne serons pas les seuls, prévient la Fédération.
16: Et notre invité à 7h45 sera le président de la Fédération de la chasse du Calvados, Jean-Christophe Halloé. Notez que pour le département de la Manche, les chasseurs devront attendre une semaine de plus. L'ouverture de la chasse, ça sera le dimanche 27 septembre.
0: Les autorités ont montré les muscles dans le quartier de la gare de Caen.
16: Une opération coordonnée des polices nationales et municipales a été menée hier soir sous la supervision du préfet du Calvados et du maire de Caen. Action décidée 3 semaines après la mort de 2 personnes volontairement percutées par un automobiliste. Alors les forces de l'ordre ont mené plusieurs contrôles hier, notamment des commerces du quartier. 2 ont dû baisser le rideau immédiatement. Un fast-food et une épicerie pour non-respect des règles d'hygiène pour l'un. Non-respect de la licence autorisant la vente d'alcool pour l'autre. Les gendarmes de l'ordre ont interpellé cette semaine 2 fous du volant, 2 automobilistes, l'un flashé à 201 km/h, l'autre à 202, intercepté par les gendarmes sur une route départementale située aux abords de Landigou, près de Flers, où la vitesse est pourtant limitée à 110. Leurs voitures ont été immobilisées, mises en fourrière et ils ont perdu leur permis de conduire. Ils devront s'expliquer prochainement devant la justice.
0: Sauver la cimenterie de Ranville, près de Caen, c'est l'objectif des élus du territoire.
16: Oui, abasourdis eux aussi par l'annonce qui a été faite mercredi par le groupe allemand Heidelberg Materials. Il va fermer d'ici 1,5 an la cimenterie installée depuis plus de 60 ans le long de l'Orne, juste après Colombelles. L'emploi des 87 salariés du site est menacé. Sophie Gauguin, la présidente de la communauté de communes Normandie-Cabourg-Pays d'Auge, à laquelle appartient Ranville, ne cache pas sa colère. Elle exige de rencontrer la direction de l'entreprise.
18: C'est un coup dur pour le territoire parce que d'abord cette décision nous est parvenue de la même manière que pour vous tous, c'est-à-dire de façon brutale, sans concertation ni prise de contact préalable. Donc c'est vraiment un coup de massue. C'est pas comme ça qu'on travaille dans l'intérêt du territoire. Donc aujourd'hui, moi je vais peser de toute mon énergie et de mes contacts, vraiment, hein, pour d'abord demander ce que j'ai fait immédiatement, un rendez-vous avec la direction, parce que la moindre des choses quand même, c'est d'échanger avec nous. Et puis de mobiliser tous les moyens et les services nécessaires, que ce soit de notre collectivité, de l'État ou d'acteurs privés que je peux connaître, pour regarder les solutions immédiates ou à plus moyen terme pour maintenir de l'activité sur ce territoire de Ranville, qui est encore une fois un poumon économique de notre communauté de communes.
16: Et le député du secteur, Christophe Blanchet, a lui écrit au ministre de l'économie pour attirer son attention sur la situation de la cimenterie de Ranville. Un repreneur, quel accompagnement des 87 salariés, quelle reconversion du site? Il pose toutes ces questions. Les employés de la cimenterie, eux, entendent mener une action dans les prochains jours pour peser sur les négociations du plan social. On les entendra dans l'info d'ici tout à l'heure à 7h30.
0: Il est 7h05, on passe au sport, on parle handball et une question Jean-Baptiste, les Vikings vont-ils réussir la passe de 3?
16: En tout cas, ils réussissent leur début en Star League, les Canets. 2 matchs, 2 victoires, vient ce soir la 3e journée du championnat. Les Vikings accueillent Limoges qui a terminé dans le top 4 de la saison prochaine, de la saison dernière, pardon, et qui joue la Coupe d'Europe. Bref, c'est du costaud. Mais Caen a des arguments, notamment Alan Vimino, le demi-centre, est notamment chargé de tirer les pénaltys, les jets de 7 mètres, et il excelle plutôt dans l'exercice, Olivier Duc.
19: Alan Vimino a marqué 7 débuts pénaltys inscrits par les Vikings et n'en a manqué qu'un seul cette saison. Et pourtant, les buts ne sont pas grands, ils font 2 mètres par 3.
20: C'est très particulier comme exercice, il n'y a pas tout le monde qui peut se pointer au jet de 7 mètres. C'est pas quelque chose de simple, même si on croirait que c'est simple.
19: Surtout que sur un jet à 7 mètres, le gardien adverse n'est pas obligé, comme au foot, de rester sur sa ligne et peut s'avancer vers le tireur, ce qui réduit encore les angles de tir.
20: Le gardien n'est pas à 7 mètres, il est souvent à 4 mètres, donc la distance elle est proche et puis ils sont souvent très très grands. Donc du coup, ça, ils prennent de la place.
19: Alan Vimino doit donc s'employer entre la vitesse de tir, les feintes, le regard, pour berner le gardien adverse.
20: Déjà là-bas, c'est beaucoup de travail, mais comme beaucoup d'autres choses, ça se joue aussi en fonction du rythme aussi qu'on va mettre à notre bras, la balle. Voilà, un pénalty en entraînement, un pénalty en match, c'est quand même pas du tout la même chose, c'est pas la même saveur, c'est pas même pas la même balle. Tout est différent. Après, voilà, c'est un jeu entre eux et nous sur un petit temps, encore plus qu'au foot, parce que du coup, il y en a plus qu'au foot des pénaltys.
19: Et est-ce que le demi-centre des Vikings a un truc, un rituel pour préparer ses pénaltys et rentrer dans sa bulle malgré c'est le public et la pression.
20: Ouais, ça je le garde pour moi. Mais oui, oui, on a tous un petit rituel. Voilà, c'est quelque chose entre lui et moi du coup qui doit se passer. Du coup, il n'y a que nous deux sur le terrain à ce moment-là.
19: Avec 87,5% de réussite dans l'exercice, on peut dire que le rituel d'Alan Villeminot fonctionne très bien.
16: Quand Limoges, troisième journée de Star League, c'est à 20h30 ce soir au Palais des Sports, quand la mer.
0: En football, match nul hier en ouverture de la 7e journée de Ligue 3.
16: Un but partout entre Bastia et Cannes. Le Stade Malherbe conserve sa 2e place au classement derrière Rouen. Avant de se déplacer à Concarneau demain après-midi, un match que vous pourrez vivre dès 14h30 sur ICI Normandie. Et ça sera sans l'attaquant Mohamed Hafid qui est blessé aux adducteurs. Trop de blessés, trop de malades au sein de l'équipe de basket de Nantes. Du coup, le match amical, le dernier pour le CBC, est annulé. Les basketteurs cannais ne rejoueront que vendredi prochain pour le coup d'envoi du championnat Elite 2. Et puis, changement d'équipe pour le coureur cycliste orné Guillaume Martin. Il portera la saison prochaine les couleurs de l'équipe Lotto Intermarché. Petit café ou un spritz peut-être,
0: un macchiato.
16: La foire internationale de Caen ouvre aujourd'hui et l'Italie est l'invité d'honneur, ouais, avec une exposition consacrée à Pompéi, vous savez, la cité engloutie par la lave du Vésuve.
11: Les Italiens aussi sont à l'honneur.
16: Ah, vous, ce sont les Italiens qui vous intéressent. Ouverture ce matin à 10h, il faudra aller voir Nathalie, oui, s'ils y sont. En nocturne aujourd'hui, jusqu'à 22h, et vous pourrez évidemment retrouver sur place votre radio locale.
0: Oui, moi je vous attends demain matin, on va enregistrer une émission spéciale à partir de 10h30 pour fêter les 40 ans de la radio, et puis fêter la foire de Caen. On va parler Italie avec Adrien Beltoise, Hélène Sido et Pierre Ocaigne. Des questions un peu, vous connaissez Burger Quiz?
16: Ouais.
0: Voilà, j'ai préparé quelques questions un peu loufoques comme ça.
16: On va se marrer, quoi.
0: On va bien s'amuser. Enregistrement demain en public et ce sera diffusé samedi de la semaine prochaine.
16: Eh bien, voilà, venez nous voir à la foire. Ça commence ce matin, 10h.
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0: Entre nuages et éclaircies aujourd'hui, Nathalie?
11: Oui, on a de belles éclaircies en début de journée. Les passages nuageux vont devenir progressivement plus nombreux, donc au fil de la matinée. Puis cet après-midi, eh bien, on aura des éclaircies et quelques nuages avec un risque de rares averses, principalement sur le bocage, le pré-bocage. Le vent souffle d'ouest à sud-ouest, généralement faible, parfois modéré, jusqu'au milieu d'après-midi, avant de faiblir progressivement.
0: Les températures?
11: 19 pour Flers, Mortain, Tinche, Bredon, Front, 20 à Vire, Condé en Normandie, Bagnoles-de-l'Orne, Perrier, 21 à Caen, Falaise, Argentan, Saint-Lô, 22 pour Bayeux, Isigny-sur-Mer, Aunay-sur-Odon et Villers-Bocage.
0: Sur la route ce matin, il est 7h09.
11: National 13, deux choses à vous signaler. D'abord en direction de Paris, restriction donc de circulation, vitesse limitée entre Bretteville, l'Orgueilleuse et Rau. Et puis vous avez toujours National 13, un obstacle qui nous est signalé sur la chaussée en direction de Caen et c'est à hauteur de Saint-Louard.
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0: Alors pour le prochain disque, on va pas l'annoncer nous-mêmes, on va laisser faire Johnny Hallyday. Écoutez, c'était au micro de Claire Chazal.
22: Est-ce que vous les connaissez, ces joueurs de football?
23: J'en connais quelques-uns. Bon, bien sûr, je connais Zazie. Bon,
0: tout est dit. Voici Zazie.

0: Zen, c'était Zazie.
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0: Vous avez un chat à la maison, Nathalie, ou pas?
3: Du tout.
0: Vous avez jamais eu de chat?
3: Non.
0: Non, ni de chien.
3: Chien, oui.
0: Chien, oui. C'est-à-dire qu'on a plus souvent un chien qu'un chat à la maison, lapin. J'ai l'impression. Ah, des lapins, un petit
3: lapin. Oui, tu es mignon.
0: Ce matin, on va parler du chat, de l'école du chat même. Depuis près de 30 ans, cette association à Trouville aide les chats errants dans la rue. Et là, ils ont sorti un livre, et vous allez l'entendre, les bénéfices sont reversés à cette association pour aider les chats dans nos rues. On découvre tout ça avec Julia dans « Et si ça marche ?» dans 5 petites minutes.
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4: Cette semaine, nous sommes dans un espace naturel sensible,

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0: Nouvelle dans le ciel, Nathalie.
1: Oui, alors ce matin, c'est vrai que dans mon œil, David Ossiou a décidé d'être optimiste.
2: 1 minute 30 d'optimisme, ça peut pas nous faire de mal. Vous vous souvenez du trou dans la couche d'ozone? Ceux qui ont grandi dans les années 80 et 90, évidemment, c'était la catastrophe écologique. On nous parlait des bombes aérosols, des CFC dans les frigos, des rayons ultraviolets qui allaient traverser notre bouclier protecteur. En 1985, des scientifiques britanniques découvrent l'ampleur du trou au-dessus de l'Antarctique. Eh bien, 2 ans plus tard, seulement, en 87, les pays signent le protocole de Montréal. Et depuis, tout le monde a progressivement retiré 99% des substances réglementées qui détruisaient la couche d'ozone. Et bien, la voilà la bonne nouvelle. La couche d'ozone se reconstitue. Attention, le trou n'a pas disparu, il faudra encore des décennies, mais ça marche. Et demander aujourd'hui à un enfant de 12 ans, tiens, ce que c'est le trou dans la couche d'ozone, c'est pas sûr qu'ils le sachent. Finalement, c'est peut-être ça la meilleure nouvelle. Nos enfants, eux, grandissent avec une autre menace, le réchauffement climatique. Évidemment, c'est infiniment plus complexe, mais l'histoire de l'ozone nous rappelle quelque chose qu'on oublie parfois. Face à un problème écologique planétaire, nous avons déjà écouté les scientifiques, trouvé des solutions, convaincu les pays du monde entier et changé nos habitudes. On l'a déjà fait. Alors imaginez qu'en 2070, un enfant demande à ses parents « Mais c'était quoi le réchauffement climatique ?» On n'en est pas là, mais ce matin j'ai envie d'y croire et de réécouter Souchon au temps du trou dans la couche d'ozone.
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0: Ce Alain Souchon.
1: Ouais, j'avais oublié cette chanson.
0: Ouais, voilà, c'est une bonne nouvelle avec cette couche d'ozone là qui se rétrécit, enfin le trou en tout cas qui se rétrécit petit à petit. Merci David pour votre regard sur l'actualité à retrouver chaque matin dans votre matinale. Allez, il est l'heure de jouer maintenant. 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
0: La question pour emporter tous ces cadeaux, écoutez bien. Quel Rouennais figure dans le top 10 des personnalités préférées des Français cette année en 2026? Est-ce que c'est Léon Marchand ou Thomas Pesquet?
1: Voilà, Léon Marchand ou Thomas Pesquet, vous pensez avoir la bonne réponse. C'est maintenant qu'il faut nous appeler au 02 31 44 48 44.
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0: Il y a 2 petits indices hein, dans la question. Il y a top 10 et Rouennais.
1: C'est vrai.
0: Allez, vous nous appelez et puis on vous accueille sur notre antenne avec grand plaisir juste après ça. Comment est-ce qu'on le prononce le groupe? Parce que moi j'ai dit une grosse bêtise, c'est
1: Dixie's
0: sûr.
1: Dixie's Midnight Runners.
0: Voilà, c'est beaucoup mieux dit avec Nathalie, merci.

0: 7h23, c'était Dixies Midnight Runners. C'est bien ou
1: Dixies Midnight Runners. Come on, Ilène.
0: Merci. Ah, j'ai un effort à faire sur l'accent
1: anglais. Si, c'est bien, mais il y avait un effort de fait.
0: Il faudrait qu'on me transporte.
1: C'était un peu sec.
0: Oui, c'est ça. Il faudrait faire comme la tapisserie de Bayeux, me transporter dans une valise à Londres. Mm-hmm. Comme ça, je passe une année à Londres et je m'améliore en anglais. Qu'est-ce que vous en pensez?
1: C'est une bonne idée. Je pense que c'est une bonne idée.
0: On joue avec Jean-Christophe, il est entre Caen et la mer à Fontaine-Henri.
1: Avec le fameux château.
0: Ah oui, il y a un très beau château à Fontaine. Vous habitez dans le château?
1: Oui.
2: Oui, j'habite dedans. Non, je rigole.
0: Merci d'être là. Non, il est plutôt dans le contrôle, Jean-Christophe. Vous allez l'entendre dans un instant. Il contrôle tout. Quel Rouennais figure dans le top 10 des personnalités préférées des Français cette année? Léon Marchand ou Thomas Pesquet?
2: Thomas Pesquet.
0: Bah oui, évidemment. L'astronaute Thomas Pesquet, qui est né à Rouen. J'adorerais le discuter avec lui, ça doit être incroyable.
1: Ah oui.
0: Ouais.
1: Ah
0: vous lui diriez quoi, vous, Jean-Christophe, si vous avez Thomas Pesquet en face de vous?
2: De quoi? J'ai pas compris, pardon.
0: Vous lui demanderiez quoi, Thomas Pesquet, si vous l'avez en face de vous?
2: De m'emmener dans l'espace avec lui.
1: Ouais, hein. C'est vrai que ça fait rêver. Hein. Moi, je lui demanderais, ça fait quoi de voir la Terre de loin?
0: Ouais, c'est vrai, cette petite bille bleue, là, c'est incroyable. Quel homme. Ouais, vous gagnez ce sac collector ici, Normandie Eula, les 4 places pour la grande soirée anniversaire samedi la semaine prochaine. Et puis 2 places pour le match de foot, Caen face à Rouen, c'est jeudi prochain également. Vous êtes un supporter de Malherbe?
2: Oui, tout à fait. Je vais y aller avec mon ami Gégé, il va être content.
1: et vous pourrez en plus suivre l'avant-match dès 20h30 sur notre antenne, hein, vous le savez.
0: D'accord. Oui, mais il sera sur place, donc.
1: Oui, c'est vrai. Tribunes, c'est vrai.
0: Jean-Christophe.
1: Ou avec son petit poste de radio.
0: Oui, écoutez.
2: Oui, tout à fait. Tout à fait, les écouteurs.
0: Bon, pourquoi est-ce que vous êtes dans le contrôle? On parlait de ça tout à l'heure. Vous faites quoi dans la vie?
2: Je fais du contrôle réglementaire sur des équipements de levage, c'est-à-dire par rapport au code du travail pour la sécurité des employés.
0: Donc tout ce qui est grue, tout ça.
2: Ouais, grue, chariot élévateur, pont roulant, potence, ballon.
0: Ah ouais, il faut tout vérifier, faut pas. S'il y a une vis en moins, attention, ça peut créer des dégâts.
2: Ah bah oui, ça peut être préjudice, oui, tout à fait.
0: Il faut tout vérifier. Merci beaucoup Jean-Christophe d'avoir joué en tout cas. On vous souhaite une bonne journée et un bon match.
2: Ok, merci bien.
1: Bonne journée à vous.
0: À bientôt.
1: Au revoir Jean-Christophe.
2: Au revoir.
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1: Rendez-vous des bonnes nouvelles, c'est ici, ça marche avec vous Julia, bonjour.
5: Bonjour à tous.
0: Et aujourd'hui on s'intéresse aux chats de Trouville-sur-Mer qui ont trouvé un porte-parole.
5: À Trouville-sur-Mer, certains habitants ont 4 pattes et des moustaches aussi. Depuis près de 30 ans, l'association L'École du chat Trouville veille sur les chats errants de la ville et des environs. Son travail est de stériliser, identifier, soigner puis relâcher les animaux dans leur environnement tout en cherchant des familles pour les plus jeunes. Résultat, des milliers de chats pris en charge au fil des années et une action qui contribue à limiter la surpopulation féline tout en améliorant le bien-être animal. Et aujourd'hui, cette belle aventure associative trouve un nouveau soutien aussi original qu'artistique. L'auteur et photographe Pascal Denis vient de publier un ouvrage intitulé « Trouville sur chat », un livre qui met à l'honneur les félins de la cité balnéaire à travers des clichés pleins d'humour, de tendresse et parfois même de poésie. Au fil des pages, les chats deviennent des vedettes locales, ils prennent la pose sur les quais, semblent observer la ville comme de véritables propriétaires des lieux et offrent des scènes parfois improbables. Le tout est accompagné de textes poétiques et d'œuvres d'artistes qui ont souhaité participer au projet. L'intégralité des bénéfices sera reversée à l'école du chat de Trouville. Chaque exemplaire acheté permettra donc de financer concrètement les soins, les stérilisations et les actions menées par les bénévoles. Les Trouvillais, les amoureux des chats ou simplement les amateurs de belles initiatives pourront acheter le livre dans les bonnes librairies et participer ainsi au bien-être des minous. Comme quoi un livre peut parfois faire bien plus que raconter une histoire, il peut aussi changer la vie de ceux qui n'ont pas la parole, mais qui savent parfaitement ronronner leur reconnaissance. Même les chats peuvent écrire une belle page de l'histoire locale, et ça, ici, ça marche.
0: Merci Julia. J'ai une tante, elle adore les chats, elle a appelé elle a 2 chats, elle l'a appelé Kira, pour Shakira.
1: C'est mignon.
0: Et l'autre c'était Malou, Chamalou.
1: Chamalou, bah voilà. Oui forcément.
0: C'est très drôle.
1: Joli jeu de mots.
0: Vous avez un chat à la maison, vous, Jean-Baptiste?
6: Non, un petit chien.
0: Un petit chien. Il s'appelle comment?
6: Aiko.
0: Aiko. Ah, bon, on embrasse Aiko. Peut-être qu'il vous regarde. Là.
6: Sans doute. Et ben, il échoue sur l'écran. Ou sur le poste de radio.
0: Oui, bah,
6: il a levé la patte. Psst. Ah, allez-y, parlez.
0: Allô, oui, bonjour.
6: Ah, voilà. Ouais, okay, c'est bon. Il a levé la patte. Il ne vous aime pas, je crois.
0: Ah, mince. Merci, Julia, pour si ça marche tous les matins dans votre matinale.
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0: Il est 7h30, l'info d'ici en Normandie, Jean-Baptiste.
6: Comment se relever après l'annonce de la fermeture de la cimenterie de Ranville, près de Caen? 87 emplois sont menacés. On va se rendre sur place dans 1 minute 30 à l'écoute des salariés, mais aussi des habitants, des commerçants de la commune, inquiets de voir disparaître cette industrie implantée ici depuis plus de 60 ans. L'ouverture de la chasse ce dimanche dans le Calvados et l'Orne, 22 000 chasseurs dans ces deux départements, prêts à ressortir leurs fusils. Avant de mettre la main au portefeuille, la question se pose, notamment celle des financements des fédérations, car elles doivent payer les dégâts des sangliers. Précision dans un quart d'heure avec l'invité d'ici matin. Troisième journée de Star League ce soir. Les handballeurs de Caen reçoivent Limoges, une équipe européenne. C'est à 20h30 au Palais des Sports Caen-la-Mer.
0: Avant ça, l'essentiel de l'actualité en France et dans le monde dans 90 secondes. Valentin Bertrand, et on revient juste après.
14: La navigation reprend dans les ports de Méditerranée. Les pêcheurs mobilisés depuis le début de semaine ont levé leur blocage à Port-la-Nouvelle, 7 Frontignan-Nice ou même Fos-sur-Mer après avoir obtenu hier l'ajustement de leurs aides carburants en fonction des cours. Pour les automobilistes à la station-service, un nouveau record battu ce matin, 2,40 € en moyenne le litre de gasoil. Le sans-plomb 95 est lui à 2,16 €. L'énergie et la sécurité au cœur d'une réunion à l'Élysée ce matin à 10h30. Emmanuel Macron réunit les principaux candidats à la présidentielle pour évoquer la situation internationale et ses conséquences en France. Le budget 2027 s'annonce comme le plus grand plan d'économie de la 5e République. 54 milliards d'euros, c'est l'objectif fixé par Sébastien Lecornu. Pour y arriver, le Premier ministre prévoit de mettre les retraités à contribution ou encore de reconduire le gel du point d'indice pour les fonctionnaires. Un hommage national rendu aujourd'hui à 15h place Quinconce à Bordeaux aux deux sapeurs-pompiers de 34 ans, Anthony Berthomme et Wilfried Schmitter, mort cet été en intervention lors d'un feu près de l'aéroport de Mérignac, cérémonie présidée par le ministre de l'Intérieur, Laurent Nunez. 5 ans de prison, dont un ferme pour avoir fauché un gendarme sur l'autoroute A13, alors qu'il regardait une série Netflix en conduisant, un chauffeur poids lourd condamné hier pour homicide et blessures involontaires par le tribunal correctionnel d'Évreux pour cet accident survenu en pleine nuit en octobre 2022. Et puis, 78 € pour visiter 500 musées et monuments toute l'année. La Fondation du patrimoine lance aujourd'hui son passe patrimoine valable dans toute la France.
6: Merci Valentin Bertrand. L'info d'ici en Normandie, c'est le choc, l'uppercute encaissé par les 87 salariés de la cimenterie de Ranville près de Caen. Ils ont appris mercredi que le groupe allemand Heidelberg Materials allait fermer le site d'ici un an et demi, justifié par une baisse du chiffre d'affaires. Au lendemain de cette annonce, l'atmosphère était pesante chez les 87 ouvriers de la cimenterie. Vous êtes allé à leur rencontre hier, Leïla Meshaouri.
15: De petits groupes de salariés discutent en fumant une cigarette. Boris a les traits tirés. Il ne dort pas beaucoup.
16: On se demande ce qu'on va devenir, ce qu'on va faire. On pense à nos familles, nos enfants. On vient là, la boule au ventre, on se lève le matin, on se demande ce qui va se passer, quoi.
15: Comme un besoin de parler au lendemain de l'annonce qui a eu l'effet d'un tsunami dans l'usine, les salariés se sont réunis avec leur syndicat. Tony est délégué force ouvrière.
17: On est tous dans la même galère, ça sera une bataille, ça sera pas simple. Et du coup, ce qu'on veut, nous, c'est accompagner au maximum et retranscrire au maximum les inquiétudes des salariés auprès de la direction générale.
15: La majorité des employés a plus de 20 ans de boîte. Beaucoup, ici, n'ont connu que la cimenterie.
18: Oui, j'ai fait toute ma carrière ici. Donc ça va se terminer dans 18 mois.
15: Damien, délégué CGT.
18: La colère, on va la laisser de côté pour aller essayer de chercher le meilleur pour les salariés. Surtout qu'ils puissent avoir un bon reclassement à l'externe et qu'ils puissent avoir un niveau de vie correct à l'avenir.
15: Une action intersyndicale se profile avec l'appui de salariés du groupe venus d'autres sites en France. À Ranville, personne ne parle de sauver le site, mais on espère au moins sortir des négociations avec la direction, la tête haute.
0: Et cette onde de choc se ressent jusque dans la commune de Ranville tout entière, un peu plus de 2000 habitants entre Caen et la mer, le long de l'Orne. C'est tout un bassin de vie qui est impacté, Leïla.
15: Oui, parce que cette gigantesque cheminée rouge et blanche en bord de route, elle fait partie du paysage ici depuis plus de 60 ans. Yann habite la commune voisine de Ranville, Bréville-les-Monts.
19: C'est dommage parce qu'on va perdre des emplois. On avait vu la SMN qui a disparu, on voit plein de choses comme ça qui disparaissent.
15: Sur la place du centre commercial, au comptoir du bar brasserie, chez le boulanger, le fleuriste, la fermeture de la cimenterie fait parler les clients et elle inquiète les commerçants comme Charlène Gruy, la coiffeuse.
20: Ça fait bizarre. Je parle pas que pour moi, c'est général en fait, c'est toute la commune et même les petites communes autour, enfin toutes les personnes au niveau de la dynamique que ça pouvait apporter en fait.
15: 87 familles en difficulté, forcément ça aura des conséquences, renchérit le directeur du supermarché Thomas Batta.
21: Bien évidemment, il va falloir trouver des solutions vis-à-vis de ça, parce que pour les commerçants, tous les commerçants de la commune, ça va être impactant. Merci.
15: Surtout qu'on remarque déjà une baisse du chiffre d'affaires avec la fermeture du pont de Ranville pour travaux, souligne Rémi Brochard. Le propriétaire du centre commercial ajoute que la cimenterie apportait aussi une belle enveloppe financière à Ranville.
22: Il faut que la commune, elle anticipe un peu cette fermeture, qu'elle redimensionne ses investissements en fonction, quoi. Puis nous, on a besoin de la commune, en fait. Voilà.
15: La cimenterie rapportait environ 700 000 euros à la commune.
0: Un reportage ici en Normandie à Ranville, près de Caen, signé Leïla Meshaouri. La météo, Nathalie, entre nuages et éclaircies aujourd'hui.
1: Oui, absolument. On a des belles éclaircies ce matin. Et puis, une alternance cet après-midi d'éclaircies et de nuages avec un risque de rares averses, principalement sur le bocage et le pré-bocage. Le vent souffle d'ouest à sud-ouest, généralement faible, parfois modéré, jusqu'en milieu d'après-midi avant de faiblir progressivement. Et côté température, comptez donc 19 degrés pour Flers, Mortain, Tinges, Brédon-Front, 20 à Vire, Condé en Normandie, Bagnoles de l'Orne, Perrier, 21 Caen, Falaise Argent, Chantant Saint-Lô, 22 pour Bayeux, Isigny-sur-Mer, Aunay-sur-Odon et Villers-Bocage.
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0: Et comment est-ce que ça circule ce matin à 7h36?
1: C'est vendredi, c'est pas mal hein, pour le moment en tout cas. Vous avez un obstacle signalé National 13 en direction de Caen à hauteur de Saint-Louor. National 13 toujours en direction de Caen, restriction de circulation, vitesse limitée de Bretteville-l'Orgueilleuse et pour rejoindre Raux. Et c'est la même chose si vous êtes sur la Nationale 174 de l'A84, la RN13, département de la Manche, donc vitesse limitée là encore, et c'est à hauteur de Guilberville.
0: 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Où est-ce qu'on en est ce matin?
1: Eh bien, c'est toujours autour de l'hôtel de ville. La rue Saint-Ouen est totalement fermée à la circulation. Le boulevard Bertrand est quant à lui passé à sens unique en direction de la mairie. Au sud du centre-ville, le boulevard Yves Guillou reste réduit à une seule voie dans chaque sens, ce qui provoque de forts ralentissements, on le sait, aux heures de pointe. Et puis, secteur sud-ouest, la rue d'Amozane est interdite au transit.
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0: Son dernier album inédit, c'était en 2001.
1: Ça remonte, hein.
0: Et pourtant, il est encore la personnalité préférée des Français cette année.
1: C'est vrai que c'est fou.
0: C'est incroyable, on le voit très peu maintenant dans les médias.
1: Jamais. Non, mais on le voit jamais.
0: Oui, oui. Il écrit encore quand même, il a écrit récemment pour Céline Dion, Danson notamment. Mm-hmm. Et il est encore là, Jean-Jacques Goldman. Alors on s'écoute, Elle a fait un bébé toute seule sur votre radio.
1: Passez une belle matinée.

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1: Jean-Jacques Goldman sur votre radio locale ici Normandie.
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1: À suivre, c'est l'ouverture de la chasse ce week-end dans le Calvados et l'Orne. Ce sera une semaine plus tard dans la Manche. Mais dans quel contexte? On va en parler avec notre invité ce matin, Jean-Christophe Alloué, président de la Fédération des chasseurs du Calvados. C'est dans moins de 5 minutes, puisqu'avant ça, 7h42, c'est l'heure du Piment Normand. On est vendredi et comme Adrien Beltoise préfère beurrer les tartines le vendredi matin, c'est Laure du Caen Comedy Club qui est avec nous. Bonjour Laure.
4: Bonjour, bonjour Laure.
1: Alors Laure, comment se présente votre week-end?
4: Oula, un week-end bien bien foireux en perspective, Jason. Ah. Comme le vôtre, non?
1: Hein, comment ça?
4: Riche en foires, évidemment. C'est le week-end des foires. Alors demain, direction la foire de Caen, où je vais pouvoir me procurer des choses dont j'ignorais avoir un besoin urgent, que dis-je, vital, comme la dernière serpillière de chez Serpitech, qui absorbe 3000 fois sa masse en eau grâce à l'intelligence artificielle, ou encore l'écaleuf 3000, qui mettra fin à la corvée du décortiquage de coquilles, tout en jouant mes musiques préférées. Dimanche, cap sur Saint-Lô pour la foire aux croûtes, où, comme je l'ai appris si récemment que c'en est humiliant, on ne trouve ni pâté en croûte, ni fromage odorant, et encore moins de pansements pour bobos sanguinolents. Mais bien des tableaux, peintures ou dessins pas chers, c'est bien aussi. Alors, bon, face au succès grandissant de ces rendez-vous, de nouvelles manifestations apparaissent chaque année. Et la plus surprenante d'entre elles reste, je trouve, la toute nouvelle foire aux ascendances normandes.
1: Ah, je n'ai jamais entendu parler de ça.
5: Ouais.
4: Bah, c'est une compétition entre communes normandes pour se débusquer une star qui aurait des origines de chez eux, dans le but de les faire venir sur place et de gratter un max de buzz. Ça a commencé avec Isigny-sur-Mer, qui a réussi à nous faire avaler que Walt Disney était un enfant du pays, grâce à un mec bourré et une homophonie douteuse. Je te le dis, le petit Walter, dyslexique qui était. Il s'appelle Disigny, le gars. Là-dessus, une opération séduction bien menée et hop, visite de Mickey en personne en 2016. Alors ce succès a dû sacrément titiller l'esprit de compète et la créativité de nos édiles parce que depuis, c'est la chasse aux personnalités bankable. Et vas-y que je t'épluche les livrets de famille, que j'exhume les actes de naissance jusqu'au Jurassique ou que j'inspecte des grimoires poussiéreux. Heureusement, grâce au chiffon microfibre 12.0 développé par les chercheurs américains, fini la poussière qui vole. Alors, bonne récolte pour Saint-Pierre-en-Auge, dont l'enfant du pays, Ernest-Auguste Fontaine, né en 1857, se trouve être l'arrière-grand-père de Monsieur XIV, Léon de son prénom. Ni une ni deux, le pape étant d'ascendance normande, on l'a invité à passer nous voir la semaine prochaine, avec succès d'ailleurs, puisque son programme officiel annonce un déplacement à Paris, Metz et le petit Lourdes Hérouvillet.
1: Ah ouais, vous êtes sûr de ça alors?
4: Ouais, bah c'est écrit là, Jason, Paris, Metz, Lourdes. Mais le vrai génie, le goat du game, c'est le maire de Tourouvre-au-Perche, qui tout à son seum de ne pas avoir eu de billet pour le concert de Céline Dion à Paris, s'est dit « Si je ne peux pas aller à Céline, Céline viendra à moi ». Alors, s'est retroussé les manches et lui a trouvé un aïeul sûr du côté paternel. Un certain Jean Guyon, né en 1592 et maçon de son état. Au fil des années et des migrations, Guyon serait devenu Guillon, puis Dion, c'est imparable. Les invitations pour faire partir Céline à Tourouvre sont parties, on croise les doigts.
1: C'est tellement vrai en plus, tout le temps sur toutes les stars. Récemment c'était Jim Carrey aussi, on a fouillé dans la généalogie de Jim Carrey pour dire « Ah, il est peut-être un peu normand celui-là aussi ».
4: Juan Thomas Pesquet,
6: oui, bah oui, François Hollande aussi.
4: François Hollande, bien sûr.
1: On en a quelques-uns.
6: Orelsan.
1: Orelsan, oui, lui c'est sûr.
4: Oui, Miss France,
1: on en a plein. Voilà. Laure Léo, star à nous. De l'équipe du Caen Comedy Club qui jouera ce soir au Moho. Il reste quelques places d'ailleurs si vous souhaitez applaudir toute la troupe. Lundi, on retrouvera Adrien Beltoise qui sera avec nous pour lui aussi. Il va nous parler de la foire, mais à sa façon, forcément. Merci Laure.
6: Bon week-end.
5: Merci Laure, bon week-end. Bon week-end.
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1: Il est 7h47. L'ouverture générale de la chasse a lieu ce week-end dans le Calvados et l'Orne. Une semaine plus tard dans la Manche. Dans quel contexte? On en parle dans Ici matin avec notre invité, Jean-Christophe Alloé, président de la Fédération des chasseurs du Calvados. Il répond à vos questions, Jean-Baptiste Marie.
6: Bonjour Jean-Christophe Alloé.
0: Bonjour.
6: L'ouverture de la chasse, c'est dimanche matin, 9h. C'est écrit sur les arrêtés préfectoraux. Il y a de l'impatience chez les chasseurs?
0: Oh, toujours un peu d'impatience. Oui, c'est un moment qui est attendu pour les chasseurs, oui.
6: Une impatience peut-être un peu moins expressive cette année à cause des sangliers, des dégâts en tout cas qu'ils provoquent. Car on l'explique, hein, pour ceux qui ne le savent pas, Jean-Christophe Alloé, la loi impose aux chasseurs d'indemniser les agriculteurs et ça coûte toujours plus cher.
0: Ça coûte toujours plus cher. Les surfaces qui sont détruites par les sangliers dans Calvados, aux alentours de 350 hectares à 500 hectares selon les années, a tendance, la surface diminue. Par contre, le coût, les indemnités augmentent au motif qu'effectivement la valeur ajoutée des cultures est de plus en plus élevée. Mm-hmm. Donc voilà.
6: Pourquoi cela? Il y a de plus en plus de sangliers chez nous.
0: C'est un phénomène mondial. Les sangliers se développent peut-être à cause du réchauffement climatique pour des raisons diverses et variées. En tout cas, il y en a de plus en plus au niveau mondial, en Amérique du Nord, dans le Maghreb. En Asie et en Europe, évidemment, et la France fait partie.
6: N'y échappe pas, quoi.
0: Pardon ?
6: Oui. La France n'y échappe pas.
0: Voilà.
6: Et donc, vous le disiez, ça coûte de plus en plus cher. De là à peser encore plus sur les comptes de la Fédération du Calvados, par exemple, quitte à la mettre en péril ?
0: Oui, toutes les fédérations de France et de Navarre se retrouvent en péril au motif que les dégâts occasionnés par les sangliers et les indemnités que l'on donne engrève sincèrement le budget de tous les chasseurs, oui, évidemment, oui. Puisque nous, c'est à peu près 1,4 million dans le département du Calvados. Mmh. On a un budget de 2,2 millions. Donc vous avez presque 1 million qui disparaît totalement par rapport à nos budgets, 1,4 million. Ce qui fait qu'il reste un million de budget avec 20 salariés, plus d'autres missions.
6: Que faut-il faire pour atténuer cet effet? Demander à l'État de participer plus, de changer la loi, ou alors de tuer, d'abattre plus de sangliers?
0: Alors, en prélever plus, c'est difficile parce qu'on fait le maximum. Et après, évidemment, il faudrait que l'État, comme il l'a fait il y a 2 ans et il y a 3 ans, et l'année précédente d'ailleurs, nous a un peu aidés pour payer ses indemnités. Donc oui, à terme, les fédérations, dans 4 ou 5 ans, seront en faillite. Ouais,
1: invité d'ici matin, Jean-Christophe Alloé, président de la Fédération des chasseurs du Calvados.
6: Est-ce que ça peut être aux chasseurs aussi peut-être de payer plus? Si je ne me trompe pas, le permis coûte cette année entre 180 et 225 euros.
0: Oui.
6: Vous suivez l'inflation. Est-ce qu'il ne faudra pas peut-être demain augmenter le coût de ce permis justement pour financer ces dégâts?
0: En Espagne, par exemple, les chasseurs sont payés pour réguler les sangliers. Nous, on paye un permis déjà très cher. Et à peu près un tiers des chasseurs qui n'ont pas des finances importantes, et augmenter le permis de chasser, non, c'est pas possible. C'est déjà.
6: Ça peut pas être un levier.
0: Non. Non, ça peut pas être un levier, et c'est pas surtout pas un levier, parce que là, on aura moins de chasseurs, donc il faudra payer de plus en plus cher. Et puis, bon, voilà, je crois qu'on est suffisamment taxé, pas la peine de rajouter. Voilà.
6: Justement, Jean-Christophe Alloé, le nombre de chasseurs en Calvados, si je me trompe pas, est légèrement en baisse, moins 2%, 13 000 chasseurs cette année. Comment on fait pour essayer d'attirer de nouveaux adeptes, entre guillemets?
0: Alors, c'est très curieux, parce que les tendances se sont inversées. Aujourd'hui, pour les gens qui passent leur permis, à peu près 2000 personnes, eh bien, qui passent leur permis de chasser, on a 60% des jeunes qui viennent le passer, qui sont issus d'un milieu urbain et absolument pas rural. Donc, en fait.
6: Pas des familles de chasseurs, quoi.
0: Voilà. Donc, ils viennent prendre.
6: Donc, ça séduit.
0: voilà, ils sont séduits parce qu'en fait, ils peuvent manger une viande qu'ils connaissent, avec la venaison est très recherchée. Donc, et puis surtout, découvrir la nature, c'est un retour, c'est un regain pour eux de marcher, de se promener, de regarder, d'être avec leurs chiens, avec des amis, l'espace convivial, multiculturel, multigénérationnel. Donc tout ça, c'est très bien, oui.
6: Combien de femmes dans les rangs des chasseurs? Est-ce que le pourcentage augmente?
0: Ah oui, ça augmente sincèrement. Donc au niveau national, sur les permis, on est à 2,5 à peu près de pourcentage de femmes. Et par contre, pour les femmes qui passent leur permis aujourd'hui, c'est 12%.
6: Est-ce qu'il y a toujours cette image, mauvaise image des chasseurs qui perdure aujourd'hui encore? Quel est votre sentiment là-dessus?
0: Plus que jamais, puisque effectivement, on va dire qu'on charge bien la mule, puisqu'effectivement, on nous accuse de chasser sur des cendres. Jamais aucun chasseur n'a chassé sur des cendres. Voilà. Et puis, on nous accuse aussi de chasser sur la sécheresse. Donc, on crie, effectivement, la sécheresse, on va chasser. Je pense que l'humidité est beaucoup plus dangereuse pour la faune que un temps sec et ensoleillé. Mmh. D'autant que aujourd'hui, dans le Calvados, il y a eu à peu près 1400 points d'eau, et dont les chasseurs... que les chasseurs ont rempli systématiquement et sont venus toutes les semaines mettre de l'eau à la faune. Donc évidemment, c'est pas exclusivement le gibier, toute la faune profite.
6: Il y a la question de la sécurité aussi qui revient, qui est importante chez vous. Hein. Oui. C'est un point important que vous rappelez chaque année, les règles de sécurité aussi, parce que parfois il y a des drames.
0: Oui, il y a des drames, évidemment, et on fait le maximum. La sécurité est devenue quelque chose, un leitmotiv complet pour les fédérations de chasse, et les règles drastiques que l'on met en place peuvent empêcher quelquefois de réguler les sangliers d'un champ de maïs parce qu'on est au bord des routes, etc. Donc c'est assez compliqué. Ouais.
6: Merci Jean-Christophe Alloé, président de la Fédération des chasseurs du Calvados, d'avoir été l'invité d'ici Normandie, où est de la chasse dimanche matin, pardon, Calvados et Orne. Et pour la manche, il faudra attendre une semaine de plus. Bonne journée.
0: Merci.
3: Une interview que vous retrouvez dès maintenant sur ici.fr. 7h53, bon réveil sur votre radio locale ici Normandie. On poursuit en musique avec Zaz, voici mon sourire.

0: Zaz, c'était mon sourire.
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11: Et comme chaque jour avec Ici Normandie, un peu d'histoire avant l'actu avec vous Stéphane Bern. Bonjour.
12: Et bonjour.
0: Et Stéphane, ce matin, à l'occasion des Journées du patrimoine, on voyage au temps des architectures improbables.
12: Certains construisent des ponts pour faire passer des trains. D'autres construisent un pont pour faire passer de l'eau qui transporte des bateaux. Logique. Le 16 septembre 1896, après 6 années de travaux, le pont-canal de Briare est enfin prêt. Cet ouvrage spectaculaire qui enjambe la Loire entre Briare et Saint-Firmin-sur-Loire permet au canal latéral à la Loire de poursuivre sa route sans que les péniches aient à descendre dans le fleuve. Une révolution pour le transport. Mais son inauguration est loin du triomphe attendu. Pas de président de la République, pas de fanfare, pas même de grand discours. À croire que personne ne veut se mouiller. En effet, les habitants inquiets après de fortes pluies accusent déjà ce géant métallique d'être responsable d'infiltration dans leur cave. Résultat, l'ouverture se fait presque discrètement.
13: Monsieur, dans les affaires, la première qualité, c'est la discrétion. Surtout pour ces affaires-là.
12: Pourtant, la prouesse est considérable. Long de 662 mètres, le pont-canal devient alors le plus long du monde dans sa catégorie. Ses 14 piles supportent plus de 13 000 tonnes d'eau. Et devinez à qui on doit ce chef-d'œuvre ? Le projet est mené par l'ingénieur Léonce à Belmazoyer. Et pour les piles éléculées, il fait appel aux entreprises de Gustave Eiffel.
14: Mais pour aller plus vite, nous t'appellerons Gus.
12: Aujourd'hui encore, les péniches glissent tranquillement au-dessus du fleuve, offrant un spectacle unique. De l'eau qui traverse de l'eau. C'est magnifique, mais il faut quand même l'expliquer plusieurs fois. Un canal dans un pont au-dessus d'un fleuve, ça en fait de l'eau qui a coulé sur le pont.
11: Merci Stéphane Bern. Voyage dans le temps, c'est tous les matins dans votre matinale.
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11: Sur votre radio locale, Ici Normandie, il est 8h.
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11: L'heure de vos infos, Jean-Baptiste Marie.
15: Jason, Nathalie, vous avez tous les deux une belle coupe de cheveux. Lucas, notre technicien aussi, est beau gosse.
11: C'est vrai.
15: C'est important pour l'estime de soi, mais c'est parfois un luxe inaccessible pour celles et ceux qui n'ont pas les moyens, qui sont à la rue. C'est là qu'intervient l'association Coiffure du Cœur. Elle a fait un stop hier soir à Caen, à côté de la gare SNCF, permettant ainsi à une trentaine de bénéficiaires de la Croix-Rouge de s'offrir un moment de bien-être avec des professionnels de la coupe de cheveux. Hélène Boiron est la fondatrice de l'association Coiffure du Cœur.
16: C'est vrai que quand je vois que des familles viennent, il y a des personnes, des dames qui sont, on voit que c'est difficile leur vie. Ça se voit sur les traits de ces personnes et qu'on voit des coiffeurs comme ça qui ont travaillé toute la journée et qui viennent donner de leur temps après cette journée pour toutes ces personnes. Moi, je trouve ça magnifique, très émouvant. En fin de compte, la coiffure, c'est un support, souvent je dis. Mais c'est pour pouvoir créer ces échanges, ce lien social qu'ils ont très souvent perdu. Mais là, j'ai pas encore vraiment demandé, mais je sais que bien souvent, on nous demande, il va falloir me rendre présentable parce que dans quelques jours, je vais avoir un rendez-vous. Et ça, c'est très important aussi. Donc oui, je pense que c'est... Voilà, c'est quelque chose d'indispensable, magnifique.
15: Et dans l'info d'ici à 8h30, on va entendre le témoignage de celles et ceux qui ont bénéficié de cette coupe de cheveux offerte par les professionnels, un vrai coup de pouce dans un quotidien compliqué. Et on met en lumière cette initiative solidaire ce matin.
11: Après l'annonce de la fermeture de la cimenterie de Ranville, près de Caen, quel sera l'avenir des 87 salariés?
15: Cette question entre les esprits des ouvriers, mais aussi des habitants du secteur, des élus du territoire depuis mercredi, depuis que le groupe allemand Heidelberg Materials a décidé de fermer sa plus petite cimenterie en France, évoquant la conjoncture économique. D'ici un an et demi, il n'y aura plus de fumée qui s'échappe de l'immense cheminée. Alors, les salariés continuent d'accuser le coup et espèrent, eux, se battre pour le meilleur des plans sociaux possibles. En revanche, l'Union locale de la CGT souhaite, elle, se battre pour le maintien des emplois et de l'activité, ce qui semble aussi être la volonté du député du secteur, le Modem Christophe Blanchet, qui a écrit au ministre de l'Économie. La présidente de la communauté de communes, Sophie Gauguin, exige, elle, pour sa part, une réunion avec la direction de la cimenterie de Ranville.
11: Plus qu'une bisbille, une brouille au sein de la CGT du Calvados est arrivée hier dans une salle d'audience du tribunal judiciaire de Caen.
15: Oui, 14 militants de la CGT estiment avoir été évincés de l'union locale. Ces derniers demandent à la justice l'annulation de l'élection qui a eu lieu en juin dernier au syndicat. Aucun des plaignants n'a été élu. D'après leur avocate, des consignes de vote officieuses ont été données par l'union départementale, dont un membre est mis en cause dans une affaire d'agression sexuelle. Et c'est parce qu'ils auraient soutenu la victime qu'ils auraient ainsi été mis au banc de l'élection. Des accusations que réfute l'avocate de l'union locale CGT, maître Laetitia Cantois.
17: Pour nous, le scrutin, il a été parfaitement respecté. En tout cas, les statuts qui gouvernent et qui régissent les règles du scrutin et des élections, donc de l'union locale et les statuts fédéraux, ils ont été respectés dans leurs articles, avec les convocations qui sont régulières, les délais qui ont tous été respectés. Donc encore une fois, il n'y a pas lieu à irrégularité du scrutin, si ce n'est des personnes qui n'ont pas pu être élues, qui sont aujourd'hui insatisfaites de leur sort.
18: Il n'y a pas eu de manœuvre occulte?
17: Non, il n'y a pas eu de manœuvre occulte. Il y a eu en fait des instructions qui sont données par certains syndicats, comme c'est habituel. Mais pas d'atteinte au fonctionnement démocratique. De toute façon, vous avez des délégués qui vont procéder à l'élection. Donc, il y a un syndicat derrière tout ça qui donne éventuellement un sentiment. Et c'est dommage d'en arriver là. L'union locale, elle voudrait que les choses se pacifient. C'est regrettable pour eux de se retrouver devant la justice. Alors, encore une fois, qu'il y a juste eu un fonctionnement purement démocratique de scrutin avec deux candidatures sur un poste de secrétaire général sur lequel il a fallu trancher.
15: C'était l'avocate de l'union locale de la CGT du Calvados. Le tribunal rendra sa décision dans ce dossier le 22 octobre prochain. Vous retrouvez sur ici.fr le compte-rendu d'audience.
11: Deux très grands excès de vitesse mesurés dans l'Orne.
15: 201 et 202 km/h. Deux voitures contrôlées sur une route départementale. Ça s'est passé mercredi soir sur la RD 924 aux abords de Landigou, près de Flers. Les véhicules interpellés par les gendarmes n'auraient pas dû dépasser les 110 km/h sur cette portion. Alors les deux voitures ont été saisies par les militaires et placées en fourrière. Les conducteurs n'ont plus de permis. Ils seront convoqués devant la justice. Opération coup de poing hier soir dans le quartier de la gare de Caen. Trois semaines après la mort de deux personnes percutées délibérément par une voiture. Police nationale et municipale ont mené plusieurs contrôles. Un fast-food et une épicerie ont été fermés immédiatement. L'un pour manquement aux règles d'hygiène, l'autre pour non-respect de la licence autorisant la vente d'alcool. Le préfet du Calvados assure que ce type de contrôle d'opération dans le quartier de la gare de Caen sera renouvelé dans les prochaines semaines. Des croix gammées peintes près de Falaise avec d'autres tags sur une glissière en béton de la RD 658 en direction de Putange-le-Lac, ainsi que sur un bâtiment à l'abandon. Sur ces inscriptions, on peut également lire un message favorable aux gilets jaunes. La mairie de Falaise va les faire effacer.
11: Dans l'actualité également, c'est aujourd'hui l'ouverture de la foire de Caen.
15: Un événement en partenariat avec votre radio locale ici Normandie. Vous pourrez d'ailleurs venir nous voir sur notre votre stand, mais également sur la scène ici Normandie. Cette année, c'est l'Italie qui est à l'honneur avec une exposition événement notamment sur Pompéi pendant 10 jours jusqu'au 27 septembre. Des centaines de milliers de visiteurs sont attendus au parc des expositions de Caen avec des tarifs qui sont le plus abordables possible, en tout cas la volonté de la directrice des manifestations chez Caen Événement qui organise la foire, Margot Delassus. Elle nous explique pourquoi.
18: Pour nous, c'était vraiment important de pouvoir accompagner nos Caennais et les Normands avec aujourd'hui ce pouvoir d'achat qui est compliqué. On avait vraiment cette ambition et cette envie de faire une foire pour tous et pour tout le monde. Donc c'est un vrai parti pris d'avoir baissé nos tarifs environ de 30%. On a un tarif sur internet à 5 €, donc en amont en ligne, et sur place à 6 €. On a également un tarif réduit à 3 € pour les PMR, les 4-18 ans, les personnes venant en bus avec un ticket Twisto, et également les étudiants et les chômeurs. La foire est avant tout un événement populaire et on avait vraiment cette envie d'accompagner tout le monde. Les temps sont pas faciles et on a vraiment envie d'embarquer les Caennais en Italie et que tout le monde puisse y participer.
15: Alors sachez que pour aujourd'hui, jour d'ouverture de la foire, c'est totalement gratuit pour tous. Ça restera gratuit jusqu'au 27 septembre aussi si vous venez à vélo, par exemple à la foire de Caen, dont on vous parlera évidemment dans ces 10 prochains jours sur Ici Normandie.
11: 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Demain, on vous attend nombreux, diffusion samedi de la semaine prochaine. Un mot de sport maintenant, le Caen Handball affronte Limoges ce soir en Star League.
15: Troisième journée de championnat pour les Vikings, invaincus pour l'instant, un cinquième au classement. La rencontre débute à 20h30 au Palais des Sports. Pas d'ultime match de préparation pour le Caen Basket Calvados à Nantes, puisque l'équipe nantaise est amoindrie par des blessures et maladies. Le prochain match pour le CBC, ça sera donc la reprise du championnat Elite 2 dans une semaine. Et puis en Ligue 3 de football, Bastia et Caen ont fait match nul, un but partout hier soir en ouverture de la 7e journée. Malherbe est toujours 2e derrière Rouen, avant de se rendre demain après-midi à Concarneau en Bretagne.
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11: C'est plutôt une belle journée aujourd'hui, Nathalie.
19: Oui, c'est entrecoupé d'éclaircies et de passages nuageux, mais effectivement, c'est plutôt une belle journée. Quelques averses pourront quand même circuler localement dans les secteurs du Bocage et du Pré-Bocage, avec un vent qui souffle d'ouest à sud-ouest, faible à modéré.
11: Les températures ?
19: 19 au Ménil-Villemans, dans le département de l'Orne, 20 à Pondouilly, Saint-Philbert-sur-Orne, Sourdeval, 21 à Caen, Condé en Normandie, Athis, Val-de-Rouvre, Juvigny, Le Tertre, Tessy-Bocage, et puis 22 si vous êtes à Mézidon, Vallée d'Auge, Lisieux, Pays d'Auge, Putange-le-Lac et Ville-Dieu-les-Poils.
11: Sur la route, il est 8h08 ce matin. Comment est-ce que ça circule ?
19: C'est pas trop mal. Alors, on a un ralentissement sur la RN13 en direction de Caen à partir de Roux et pour rejoindre le périphérique nord, et puis ralentissement habituel, périphérique sud de Caen, chaussée extérieure de Cormel-le-Royal au viaduc de Calix, et à l'ouest de Bretteville-sur-Redon à Saint-Germain-la-Blancherbe, chaussée intérieure.
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11: Et on poursuit cette matinale en musique, Nathalie.
19: Avec téléphone, voici New York avec toi.
11: Bon réveil.

0: New York avec toi, c'était Téléphone.
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0: Ici matin. Toute l'équipe de la matinale, Jean-Baptiste Marie aux infos, c'est Lucas qui réalise l'émission, c'est Sylvie au standard et pour vous accompagner jusqu'à 10h, Nathalie Morel.
3: Exactement, et si vous venez de créer votre entreprise et que vous recevez une mise en demeure de payer, pas de panique, avant de sortir le chéquier, un petit conseil, vérifier.
0: En ce moment, il y a beaucoup de faux courriers qui circulent, surtout pour les jeunes entreprises. Parfois, on vous réclame jusqu'à 200 euros. On va voir, c'est certainement une arnaque avec Aude Razo dans C'est pas vrai, dans moins de 2 minutes.

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6: Chaque matin, on évite les arnaques grâce à Aude Razo. Et cette fois, les escrocs ne s'attaquent pas seulement en particulier. Vous allez l'entendre, les entreprises sont aussi dans le viseur, Nathalie.
7: Oui, Aude, vous avez reçu le témoignage d'une jeune entrepreneuse qui a eu une drôle de surprise dans sa boîte aux lettres.
8: Oui, celui de Noémie. Elle est ostéopathe pour animaux. Elle a monté sa micro-entreprise là, en avril dernier. Et à la rentrée, elle reçoit un courrier par la poste, mise en demeure de payer. C'est ce qui est écrit. On réclame à Noémie 234,17 €.
9: Donc j'ai été quand même très étonnée. Je commence à stresser quand même en me disant que je ne vois pas du tout à quoi ça peut correspondre, sachant que toutes mes charges sont payées. Après, je me suis quand même demandé si c'était pas une arnaque.
8: Noémie a raison, c'est une arnaque et c'est même une arnaque très répandue. J'ai trouvé des tonnes de témoignages de micro-entrepreneurs qui ont reçu, là à la rentrée, exactement le même courrier. Bon, regardons-le ensemble. L'expéditeur, déjà, c'est écrit en haut à gauche, c'est la DGRFO. Et la DGRFO, j'ai tapé le nom dans Google, ça n'existe pas. Et puis il y a ce QR code en bas du courrier, ça c'est suspect aussi. L'entrepreneur est censé le flasher pour payer. Donc je l'ai fait. Et là, j'atterris sur un site très étrange. Il me propose d'acheter un pack conformité entreprise pour, je cite, être en règle avec le code du travail. 234,17 €. En fait, on essaye de me faire acheter quelque chose. Ça n'a rien à voir avec une mise en demeure ou un courrier officiel.
6: Aude, quelles sont les entreprises ciblées par ces courriers mensongers ?
8: Très souvent, ce sont des entreprises qui viennent d'être créées. Et ça, ce n'est pas un hasard du tout, parce que quand on crée son entreprise et que c'est la première fois, on est un peu dans le flou, on ne sait pas exactement quelle démarche il faut faire, et donc, on est une cible. Et puis, les coordonnées des entrepreneurs récemment immatriculés, elles sont publiques, au moins pendant quelques jours, là sur Internet, n'importe qui peut les voir, et donc, n'importe qui peut leur envoyer un faux avis de paiement. Donc, mon conseil, il est tout simple, ne payez pas.
6: Et puis il y a tellement de démarches administratives quand on ouvre une entreprise, on ne sait plus
7: si
6: c'est vrai, si c'est faux, si c'est une arnaque. Soyez extrêmement prudents. Merci Aude Razo en tout cas pour cette chronique C'est pas vrai, le rendez-vous anti-arnaque chaque matin. On va retrouver Julia dans un instant pour les Normands d'ici. Ça va être

0: Il est 8h20 sur votre radio ici, c'était The Way You Make Me Feel de Michael Jackson.
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0: Et comme chaque matin, coup de projecteur sur celles et ceux qui font bouger notre région, ce sont les Normands d'ici avec vous, Julia. Bonjour.
3: Bonjour à toute l'équipe de la matinale.
4: Et une dernière fois cette semaine, vous vous trouvez sur le site de la Roche-d'Ouêtre, dans le département de l'Orne, c'est à Saint-Philbert-sur-Orne.
3: Ici, c'est le paradis du sport nature. Une des épreuves phares devenues incontournables, c'est le trail de la Roche-d'Ouêtre, qui se déroulera les 17 et 18 octobre prochains. Et j'ai rencontré l'organisateur.
5: Bruno Bécher, je suis président de l'association Activorne, qui organise les trails de la Roche-d'Ouêtre.
3: Le trail de la Roche-d'Ouêtre est un événement populaire qui, depuis quelques années, remporte un succès grandissant auprès de nombreux sportifs.
5: Un trail, c'est d'abord un lieu. Et forcément, le lieu de la Roche-d'Ouêtre, il est complètement destiné à la pratique du trail. Vous avez tous les profils de terrain en concentré, en très peu de kilomètres. On est complètement dans ce que recherche le trailer.
3: Le trail de la Roche-d'Ouêtre regroupe plusieurs courses avec des technicités dignes de celles utilisées en montagne, des sols tantôt granitiques, tantôt terreux, voire boueux, et des dénivelés importants. Le tout avec un passage délicat, considéré comme le top de la difficulté.
5: Donc c'est la fameuse montée des marches. Donc si vous ne faites pas la montée des marches dans un parcours, vous êtes passé évidemment à côté de quelque chose.
3: Vous nous en dites un petit peu plus, parce que celui qui ne connaît pas, il ne se rend pas compte.
5: Ben, la montée des marches, c'est simplement, alors elle est placée souvent à la fin de la course, donc c'est forcément, il y a un petit peu de fatigue d'accumuler, et ça rend

0: encore l'épreuve plus difficile, mais la montée des marches, ça part de la Rouve et ça finit sur le site, là où il y a le bâtiment.
1: Là où nous sommes, là.
0: Donc on a le maxi dénivelé possible, en quelques 250 mètres. Donc 90 mètres de dénivelé en 250 mètres. Et donc avec là aussi de la technicité.
1: Neuf épreuves composent l'édition 2026, un défi sportif auquel de plus en plus de personnes participent, puisque près de 3000 participants sont déjà inscrits. Le succès est tel que les inscriptions ont été closes en quelques minutes. Un vrai carton. Parmi les participants, il y a principalement des Normands, mais pas seulement.
0: Oui, on a quand même des Normands, mais l'année dernière, on a fait un peu le bilan de ça. Donc on a eu 11 pays représentés et on a beaucoup de Calvadosiens. Donc la région cannaise est quand même, pour le running, c'est une région qui pratique beaucoup. Beaucoup de personnes habitant Caen ou ses alentours, quand ils ont découvert la Roche-Douette ou enfin, la Suisse normande en général, ont été surpris d'avoir ça à disposition à 50 km de Caen et parfois se dire on a traversé la France pour aller trouver des endroits sympas alors qu'on avait ça au pied de chez nous.
1: Ouais.
0: Cet endroit-là, il est unique, ouais, tout simplement.
1: Le trail de la Roche-Douette aura lieu les 17 et 18 octobre prochains.
2: Voilà, les Normands d'ici à la Roche-Douette, c'est à retrouver bien sûr sur ici.fr.
3: Et la semaine prochaine, les Normands de Biéville-Beuville, c'est au nord de Caen. Je crois qu'il est parti faire une petite partie de golf aussi à Biéville-Beuville. Ce sera avec Richard à partir de lundi prochain. Ça fait 20 ans que c'est sorti, la lettre.
2: Déjà ?
3: Ouais, de Renaud Luce. D'ailleurs, il fait une tournée exceptionnelle pour les 20 ans de cet album. On va le retrouver à Mésidon Canon le 20 mars prochain. Voici la lettre.

0: Et 8h26, c'était la lettre de Renan Luce.
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0: Voici les trois indices pour retrouver la bonne commune normande. 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
0: Avec toute l'équipe de la matinale, merci d'être là. Soyez les bienvenus si vous nous rejoignez à l'instant à partir de 9h.
1: Céline, dans nos studios, en interview.
10: Je croyais que vous alliez chercher mon cœur.
0: D'abord, dans notre cœur, Céline Dion. On en parle ce matin,
1: oui,
0: à partir de 9h, Nathalie.
1: Exactement, 9h-10h. Est-ce que vous avez réussi à obtenir vos places pour aller voir le concert, ou l'un des concerts plutôt, de Céline Dion ? Est-ce que vous avez déjà votre billet ? Vous cherchez encore ? Vous avez payé cher ? Vous avez renoncé ? Vous avez assisté au premier concert ? Je vous attends pour vos témoignages, évidemment, 02 31 44 48 44. Vous avez votre billet, les garçons ?
11: Non, mais je suis bien content d'être avec vous,
1: tellement.
11: Dans le studio ce matin. Là.
0: Allô Céline, vous avez des places pour nous ? Ah non, c'est complet.
10: Vous êtes trompé de Céline là.
1: Ah ben voilà.
0: C'est
1: sa voisine.
0: C'est ma dentiste. De quoi elle a de la place, si vous voulez. Allez, les 8h30, merci d'être là. L'info d'ici en Normandie, Jean-Baptiste.
12: Le jour d'après, à la cimenterie de Ranville, près de Caen, qui doit fermer d'ici un an et demi, 87 salariés sont menacés, des ouvriers qui espèrent obtenir les meilleures conditions de départ possibles quand les politiques locaux, mais aussi la CGT, entendent, eux, tout faire pour maintenir sur site l'emploi et l'activité de la cimenterie. 201 et 202 km/h, très grands excès de vitesse commis cette semaine par deux automobilistes sur une route départementale près de Flers. C'est la Gendarmerie nationale de Lens qui communique. Les deux voitures n'auraient pas dû dépasser les 110 km/h. Les véhicules ont été saisis et les conducteurs n'ont plus de permis. Une coupe de cheveux quand on vit à la rue, quand on a peu de moyens, c'est presque impossible. Sauf si l'on croise les bénévoles de l'association Coiffure du Cœur. Des professionnels de la coiffure qui proposent des coupes gratuitement. C'est ce qui s'est passé hier soir près de la gare de Caen. Un reportage à suivre dans 1 minute 30.
0: Une journée entre nuages et éclaircies, vous allez entendre peut-être quelques pluies par endroit. Météo complète avec Nathalie dans un instant. Avant ça, le tour de l'actualité en français dans le monde en 90 secondes. Valentin Bertrand.
13: Il voulait s'en prendre à la police et à l'État. On l'apprend aujourd'hui, un policier des Yvelines a été arrêté fin août, mis en examen et placé en détention provisoire. Le fonctionnaire de 35 ans est soupçonné de préparer un acte terroriste et d'avoir en prévision fabriqué des armes de guerre. C'est à lire sur ici.fr. 6 mois de prison et 6 mois de sursis, c'est la peine prononcée hier contre le père qui a menacé de mort un surveillant et la principale d'un collège d'Esine près de Bordeaux. L'altercation s'est produite lundi après un différend entre sa fille et d'autres élèves. Le barème de rémunération des fonctionnaires gelé, les retraités les plus aisés mis à contribution, un délai de carence pour certaines aides aux étrangers. Sébastien Lecornu dévoile ses pistes pour le prochain budget. Objectif, faire 54 milliards d'euros d'économie. Pas d'économie pour le moment sur les aides carburant. Le gouvernement reconduit après la fin du mois son aide gros rouleur de 100 euros pour les travailleurs modestes. Alors que ce matin, le litre de gasoil est à 2,40 euros en moyenne, du jamais vu. Le samplon 95 est à 2,16 euros. Des animaux à peine sevrés, des visiteurs incités à les prendre dans les bras pour susciter un achat coup de cœur. La Fondation 30 millions d'amis dévoile une enquête sur les salons du chiot et demande leur interdiction définitive. Dans une lettre adressée à la ministre de l'Agriculture, l'association juge un simple durcissement des contrôles insuffisant. Ce sont ses premiers choix de sélectionneur. Zinedine Zidane dévoile aujourd'hui sa liste de joueurs pour les matchs de Ligue des Nations. Première rencontre dans une semaine en Turquie, puis le 2 et le 5 octobre au Stade de France.
12: Merci Valentin Bertrand. L'info d'ici ce matin en Normandie, c'est une très belle initiative, celle de l'association Coiffeurs du Cœur. Hier soir à Caen, près de la gare SNCF, des coiffeuses et coiffeurs ont poursuivi leur journée de boulot gratuitement auprès des plus démunis. C'est ainsi qu'une trentaine de bénéficiaires de la maraude de la Croix-Rouge ont pu s'offrir une nouvelle coupe, un vrai moment d'écoute surtout et de convivialité, Jules Jouet.
14: Peigne, ciseaux, tondeuse, le salon de coiffure improvisé prend forme. Elodie, professionnelle sur Caen, installe le premier arrivant.
15: Donc du coup, je fais un dégradé bien marqué. Je coupe un petit peu quand même ou pas le dessus ?
16: Un tout petit
15: peu. Tout petit peu. D'accord, ça marche.
14: Kamal, 72 ans, a le sourire.
17: Ceux qui sont dans la difficulté financière, donc ils trouvent leur compte finalement. Hein. Donc on ne peut pas se permettre d'aller chez le coiffeur pour payer au minimum 10 euros. Au minimum, hein. Ils essaient de nous réconforter. Je pense que tout le monde est content.
14: De la joie, c'est ce qui ressort dans les yeux de ces femmes et ces hommes. C'est bien plus qu'une coupe de cheveux qui leur est offerte. David est ému, il vit dans la rue depuis bientôt un an.
18: Heureusement qu'ils seront là, en fait, parce que je sais pas comment on pourrait faire, quoi, en fait.
14: C'est Alicia, coiffeuse depuis 17 ans, qui s'occupe de lui. Elle fait partie des 5 bénévoles venus donner de leur temps.
19: Pouvoir voilà, apporter du bonheur, en fait, dans une coupe de cheveux et de se sentir bien l'espace d'un instant, en fait. Même à l'heure actuelle, en fait, des personnes avec des revenus corrects, en fait, ont parfois du mal en fait, à pouvoir aller se faire coiffer. De pouvoir offrir ça en fait, à certaines personnes, c'est quand même génial, quoi.
20: David, je crois que vous êtes entre de bonnes mains, ça va être très bien.
18: Là, pour l'instant, oui, tout se passe très bien, quoi. Je veux dire, après, je pourrais pas dire le contraire, quoi.
20: Vous allez être tout beau, vous allez pouvoir frimer après.
18: Après, on verra, quoi.
14: Juste derrière eux, Hélène Boiron, fondatrice de l'association Coiffure du Cœur, s'assure que rien ne manque. Elle est très fière d'avoir mis en place ce service.
21: Déjà, moi, je vous dirais qu'on a 3 piliers, et là, je les sens complètement. C'est les 3 S. Servir, sourire, s'aimer. Bah, c'est ça que je vois, et c'est ça qui m'aime énormément.
14: Les bénéficiaires de la Croix-Rouge repartent aussi avec des produits d'hygiène et désormais, le salon éphémère s'installera une fois par mois près de la gare de Caen.
12: Et dans le passé déjà, d'autres coiffeuses s'étaient mobilisées à Caen jusqu'à l'an dernier. Peut-être avez-vous entendu parler du collectif Coiffe dans la rue qui allait directement à la rencontre des sans domicile fixe dans les rues de Caen. Pour ce qui est des coiffeurs du cœur, la coiffure du cœur, la prochaine étape pour eux après Caen hier, ça sera Bordeaux.
0: La météo, Nathalie, avec une journée entre nuages et éclaircies.
1: Oui, le ciel se montre variable, hein, c'est vrai, avec des éclaircies entrecoupées de passages nuageux. Des nuages qui vont prendre davantage de place cet après-midi, mais les éclaircies parviendront encore à se maintenir par moment, et peut-être même quelques rares averses dans les secteurs du Bocage et du Pré-Bocage. Il y en aura pour tout le monde. Le vent souffle d'ouest à sud-ouest, faible à modéré.
0: Les températures de saison.
1: Oui, 19 au Ménilvillemont, 20 à Pondouilly, Saint-Philbert-sur-Orne, Sourdeval, 21 à Caen, Condé en Normandie, Athis-Val-de-Rouve, Tessy-Bocage, ou encore 22 pour Mésidon, Vallée d'Auge, Lisieux, Livarot, Putange-le-Lac ou Ville-Dieu-les-Poêles.
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0: Il est 8h35, comment est-ce que ça roule ce matin?
1: Un accident nous est signalé à l'instant, périphérique de Caen Ouest. Accident signalé à hauteur de Bretteville-sur-Odon en chaussée intérieure. Donc il y a un bouchon, hein, donc à partir de l'échangeur Bretteville-sur-Odon jusqu'à la sortie Saint-Germain-la-Blancherbe et puis National 13, là aussi ça ralentit à partir d'Euro pour rejoindre le périphérique Nord. Patience.
0: La carte interactive à retrouver sur notre site ici.fr pour retrouver le carburant le moins cher près de chez vous.
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0: On va accueillir notre candidat dans un instant pour le jeu Ici c'est où. Mais avant ça, pour faire patienter Mathieu à Falaise, un peu de musique, Nathalie.
1: C'est Alain Souchon, j'ai 10 ans.

0: J'ai 10 ans, c'était Alain Souchon.
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0: Merci d'être là. J'espère que tout va bien pour vous à la maison, sur la route ou déjà au travail. Au Japon, on joue aussi au handball, mais à Caen, il va falloir s'adapter au gabarit normand, Nathalie.
3: Oui, c'est vrai qu'il y a un joueur japonais qui porte depuis cet été le maillot des Vikings de Caen handball. Il pourrait faire ce soir ses premiers pas en Star League face à Limoges. Olivier Duc nous raconte cette première.
0: Tout à l'heure dans Normandie Sport, dans moins de 5 minutes.
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0: 3 mois 10 pour retrouver la commune normande qui accueille un événement cette semaine. On vous les redonne dans un instant. 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Et puis des places de foot, Nathalie, à gagner ce matin.
3: Oui. Le stade Malherbe de Caen face à Rouen. La semaine prochaine, jeudi 24 septembre, c'est à 20h45 au stade d'Ornano en championnat de Ligue 3. Avant match dès 20h30 sur notre antenne, à suivre bien évidemment avec les commentaires d'Olivier Duc et de Patrice Garande.
0: Les trois mots indices, écoutez bien. Civil, Guillaume, l'entracte, ici c'est où ?
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0: Et bien on va demander à Mathieu qui est à Villers-Bocage. Bonjour Mathieu.
3: Bonjour Mathieu.
4: Bonjour tout le monde.
0: Alors Mathieu qui est déjà sur la route parce qu'il est, il est livreur. Alors, Civil, Guillaume et l'entracte, c'est où ?
4: C'est la falaise.
0: Ben ouais, bien sûr. Ben ouais, t'es facile celle-là.
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0: Alors pourquoi civil ?
4: Parce que c'est le musée des civils de pendant la guerre.
0: Exactement, ouais. Mémorial de falaise, ouais. Consacré aux civils.
4: C'est le cinéma de falaise.
0: C'est parfait. Et puis Guillaume.
4: C'est pour le château.
0: Mais ouais, voilà, Guillaume le conquérant. Bah, c'est bon, c'était facile et c'est gagné. Pourquoi falaise ? Parce qu'il y a les journées du patrimoine au château Guillaume le conquérant, justement, demain et dimanche.
3: Ah, c'est bien. Donc, parfait. Et qu'est-ce que vous allez faire, justement, ce week-end ? Est-ce que vous allez les faire, ces journées du patrimoine ?
4: Pas du tout.
3: Ah,
4: pas du tout.
3: Vous avez autre chose de prévu ?
4: Non, j'ai d'autres projets personnels, mais non, pas du tout.
0: Vous êtes livreur, vous restez dans la région ou parfois vous allez un peu plus loin ?
4: Non, je reste dans la région.
0: Et vous livrez quoi ?
4: C'est le chronopost sur le secteur de Mondeville.
0: Ah oui, donc c'est un peu de tout, quoi.
4: Ouais, c'est ça.
0: Bon, vous êtes supporter du Stade Malherbe, Mathieu ?
4: Évidemment, c'est pour ça que j'ai appelé.
0: Bon, cette année, c'est pas mal, là. On est deuxième, Rouen est premier. Bon, il va falloir les battre.
4: C'est bien parti.
0: On y croit cette fois-ci, à la montée ?
4: Bah oui, il faut y croire.
0: Ouais, si ça passe par les supporters très nombreux à chaque fois en plus au stade d'Ornano. Eh ben, on vous offre vos deux places pour ce match.
3: Bravo, bravo.
0: Très bonne journée, bon courage pour aujourd'hui, Mathieu, pour cette journée de travail.
3: Ouais, ça roule bien.
4: Merci beaucoup, ouais, ça va, ça roule bien. Ouais.
3: Super.
0: À bientôt.
3: À bientôt.
4: Merci, au revoir.
3: Au revoir, Mathieu.
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0: Du handball ce matin dans Normandie Sport, Nathalie.
3: Un joueur japonais porte depuis cet été les couleurs des Vikings du camp handball. Il s'agit d'une première, Olivier Duc.
12: Il mesure 1m76 et est originaire d'Ibaraki, près de Tokyo, et s'appelle
13: Haruki Kawada.
12: Les Vikings du camp handball et leur coach Sébastien Quintalet avaient un œil sur lui depuis 2 saisons et un titre de meilleur joueur des Jeux Asiatiques. En recrutant ce demi-centre, le club vise une culture de jeu différente.
14: C'est un profil de joueur au-delà du... Après, on ne choisit pas par rapport à la nationalité des joueurs. Après, c'est plus un profil de joueur. Demi-centre petit gabarit, qui prend les espaces, qui est capable d'avoir du changement de rythme, de créer du coup des décalages, de pénétrer. Et voilà, ce type de demi-centre-là est intéressant. Et je trouve que oui, c'est un japonais, donc avec une culture qui est différente de la nôtre. C'est bien intégré. Avec nous, il s'intègre très bien. Il y a la langue qui, pour l'instant, forcément, elle est loin de pouvoir parler français, mais on communique avec l'anglais. Lui, en tout cas, il fait tous les efforts aussi, que ce soit de compréhension pour le hand et en intégration avec les autres, il est actif.
12: Haruki a découvert son futur club via Instagram et des vidéos de ses matchs. Après une première expérience à Vardar en Macédoine, il doit s'adapter à un jeu plus physique qu'au Japon.
13: More different, I think, physical and tall.
12: C'est très différent, je pense. C'est physique et grand. Tout est grand sur les passes. Ils peuvent facilement intercepter le ballon. Et en 1 contre 1, je dois feinter. Et quand je tire, les gardiens, bien sûr, sont grands. En 1 contre 1, face à eux, je dois réfléchir pour fixer un endroit et changer pour les surprendre. Ses partenaires lui donnent évidemment un coup de pouce pour qu'il s'acclimate. Et l'arrière Louis Tournelec ne serait pas étonné de voir ce type de profil se répandre en Star League.
15: Ouais, c'est pas encore très courant ici en Europe. Après, il y en a quand même quelques-uns qui évoluent soit en France ou dans les championnats européens. Donc ça commence un peu à arriver. On voit qu'ils ont des bonnes qualités. C'est pas forcément les joueurs les plus physiques, mais c'est là, nous, Haruki, notre demi-centre, ça reste un joueur avec de très bons appuis, qui a une bonne lecture de jeu, qui va apporter un bon style de jeu. Donc non, je pense que ça va être une bonne recrue et on devrait en voir de plus en plus des joueurs japonais dans les années futures, je pense.
12: Haruki Kawada a fait parler les qualités de ses appuis et de son centre de gravité bas en match de préparation, en attendant ses premiers pas en championnat.
3: Voilà, pourquoi pas une première apparition en Star League, en tout cas dès ce soir, d'Haruki Kawada.
0: Voilà, les Vikings du camp de balle qui reçoivent Limoges au Palais des Sports de Caen. Indochine, une nouvelle version de son titre Victoria remixée par le DJ Moziman.

0: Voilà la toute nouvelle version de Victoria Indochine qui a fait appel au DJ Moziman pour remixer cette chanson. Moziman, nouveau directeur de la Starac, hein. Je sais pas si vous avez vu ça, ça y
1: ah
0: est.
1: Bon
0: ah oui, nouveau directeur, Moziman.
1: Il remplace Goldman.
0: Ouais, exactement. Ouais. Le prochaine étape, c'est président de la République pour Moziman. Voilà, c'était Victoria Indochine. Ce sont les journées européennes du patrimoine tout ce week-end, Nathalie.
2: Oui, effectivement, l'occasion idéale pour pousser les portes de lieux habituellement fermés au public et profiter de la gratuité ou encore participer à des sorties insolites.
0: De mon côté, je vous propose de descendre sous terre à Caen. Bonjour Nadège.
3: Bonjour Jason, bonjour Nathalie.
0: Vous êtes médiatrice de l'architecture et du patrimoine. On descend à combien de mètres et pour y découvrir quoi ?
3: À 12 mètres sous terre. Alors la glacière, c'est un endroit assez exceptionnel. On a en fait ici l'ancêtre du frigo. Donc on descend à 12 mètres sous terre, 10 degrés, ambiance un petit peu humide. Et c'est un lieu donc souterrain qui était destiné à conserver les aliments au frais. Les aliments et puis la conservation de la glace, a priori, en théorie. On ne peut pas certifier qu'il y a eu un jour de la glace ici. Les travaux ont été stoppés et ça a été utilisé ensuite comme chambre froide, en fait, pour des brasseurs qui faisaient du cidre et de la bière à Caen et qui y stockaient leur production.
0: Et ensuite, pendant la Seconde Guerre mondiale, ça a pris une toute autre tournure, la glacière ?
3: Après l'utilisation par les brasseurs, elle a été utilisée par un sculpteur qui y stockait son matériel, quelques sculptures, et qui a ouvert la glacière aux habitants du quartier pour s'y réfugier pendant les bombardements de juin et juillet 44. On estime à entre 60 et 80 personnes qui s'y sont trouvées pendant plusieurs semaines, à l'abri, pensait-il, des bombardements et surtout hors vue des Allemands qui étaient encore dans le quartier, bien voilà. À côté.
0: La glacière à Caen, c'est ce soir de 18h à 21h30 ou demain de 13h30 à 19h30 sans réservation. Rendez-vous au Square Jeannine Boitard. Merci Nadège.
3: Merci à vous.
2: Bon, de mon côté, comme je suis quand même claustrophobe, je vous propose de rester à la surface. Dans l'Orne, à Lançon, ce sera mieux. Gérard Bansard, bonjour.
4: Eh ben oui, c'est vrai que c'est une drôle d'idée. En ce qui concerne déjà, par exemple, le centre psychothérapeutique, bon, c'est un établissement certes hospitalier, mais on ne peut quand même pas y accéder à tout moment et oui. D'une façon. Ah, voilà. Ensuite, il y a bien entendu bien l'Aublé qui se trouve ouverte à certains moments, donc notamment pendant, je dirais, les journées du patrimoine, mais au cours de certains événements. Autrement, c'est fermé. Si on veut aller plus loin, bien entendu, la liaison entre le parc du château, que l'on appelle le parc Simone Veil, et puis le jardin expérimental, ce n'est pas toujours donc à la disposition de tout public. Bien la préfecture, c'est un des monuments bouclés, l'hôtel de Guise et puis le jardin de la préfecture, bien sûr.
2: Voilà, la 16e édition des Galopades du patrimoine, c'est ce soir donc à 20h, course à pied en semi-nocturne pour découvrir des lieux habituellement fermés au public. Les coureurs et les supporters pourront y accéder. Merci à Gérard Bansard et bonne journée.
0: Au revoir. Au revoir.
4: Merci, à bientôt. Au revoir.
2: Allez, voilà deux idées parmi les quelques 2000 animations proposées sur toute la Normandie. C'est conséquent.
0: Il y a beaucoup de choses. C'est gratuit pour la plupart en plus des événements. Ne manquez pas non plus nos deux émissions spéciales Journée du patrimoine demain et dimanche entre 9h et 10h. Ce sera avec Alex Arbet pour d'autres idées encore tout ce week-end en Normandie dans le cadre de ces Journées européennes du patrimoine.
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2: Allez, consultation matinale sur votre radio ici avec le docteur Kierzek. Puisque ce week-end, c'est la journée de sensibilisation au cancer de la prostate, on va parler d'un cancer très fréquent, forcément chez l'homme.
0: Ouais, et les derniers chiffres montrent une hausse des cas ces dernières années. Bonjour docteur.
7: Bonjour à toutes et à tous surtout, parce que oui, le cancer de la prostate, c'est plutôt les hommes. Ça reste le cancer le plus fréquent chez l'homme en France, avec environ 16% de tous les nouveaux cas de cancer. Ça occupe malheureusement la tête du championnat. Une partie de cette hausse s'explique cependant par le fait que l'on dépiste davantage. Plus on installe de caméras autour du terrain, je fais la métaphore avec le terrain de foot, plus on repère les fautes qui passaient autrefois inaperçues. Ce n'est donc pas forcément une mauvaise nouvelle. Ce qui inquiète davantage les spécialistes, c'est la proportion de cancers diagnostiqués à un stade avancé. Cela signifie que certains hommes attendent attendre que l'adversaire soit entré dans la surface de réparation avant d'appeler la défense. Truc de mec, forcément on parle foot, mais là l'objectif ça va être de se dépister. Et certains hommes se découvrent soudain un talent de gardien de but. Ils repoussent la question, le rendez-vous et parfois même le médecin. Mais avec le cancer, croire qu'on gagne du temps, c'est souvent qu'on en perd. Les principaux facteurs de risque, on les connaît bien. Le premier, c'est l'âge. La grande majorité, c'est après 65 ans. Il y a les antécédents familiaux, un père, un frère qui a été touché aussi, ça multiplie les risques. Et dans certaines familles, le cancer de la prostate ne se contente donc pas de regarder le match. Il possède un abonnement malheureusement transmis de génération en génération. Autre facteur de risque, c'est le surpoids. Et contrairement aux États-Unis, il n'y a pas de dépistage systématique. La raison est simple, on risquerait de découvrir et de traiter des cancers qui sont très lents en termes d'évolution. Et tous les cancers de la prostate ne jouent pas à la même vitesse. Certains attaquent un peu comme Mbappé. D'autres progressent si lentement qu'ils pourraient être commentés par une chaîne parlementaire. Bref, c'est au cas par cas, pas de dépistage systématique.
0: Concrètement, en quoi consiste ce fameux dépistage et à partir de quel âge faut-il s'en préoccuper ?
7: La discussion peut commencer avec le médecin traitant à partir de 50 ans ou dès 45 ans quand il y a un risque élevé, notamment un risque familial. Le dépistage va reposer sur deux examens complémentaires. Un, le toucher rectal et deux, le dosage sanguin du PSA. Alors le toucher rectal, je vois déjà votre tête, ça a une réputation absolument catastrophique pour beaucoup d'hommes. C'est l'équivalent médical d'un match joué sous la pluie sans remplaçant et devant toute la belle famille. En réalité, ça dure quelques secondes. Ça permet au médecin d'évaluer la taille de la prostate et il pourra compléter aussi par un dosage du PSA qui n'est pas une garantie absolue, ni que vous n'avez pas de cancer, ni que vous avez un cancer. Bref, discutez-en avec votre médecin et la meilleure stratégie, c'est celle qui est personnalisée. Allez, d'ici là, portez-vous bien.
0: Merci docteur pour ces bons conseils santé, ces précieux conseils. Vous retrouvez tout ça, si vous n'avez pas eu le temps de tout noter, c'est sur internet ici.fr. Vous retrouvez tout ça en podcast, rubrique les conseils du docteur Kierzek. Cette matinale touche à sa fin. Ça a été un réel plaisir de vous accompagner une fois de plus entre 6h et 9h. On se retrouve dès lundi, 6h30 pour la télé, dès 6h pour la radio, évidemment sur ICI. Jean-Baptiste Marie, merci, bon week-end.
7: Merci, bon week-end à vous, bonne foire.
0: Merci, ouais. Nathalie Morel, bon week-end également.
2: Bon week-end à vous tous.
0: Bonne journée.
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0: La suite pour vous accompagner jusqu'à 10h, Nathalie et Céline Dion.
2: Et Céline Dion, exactement, de retour, vous le savez tous, sur la scène à Paris. Après 6 ans loin des concerts, la star québécoise a retrouvé son public un samedi dernier à la Plénitude Arena de Nanterre. Un premier concert très attendu, très émouvant devant une salle comble. Et il y en aura d'autres, des concerts. 16 sont programmés donc en septembre-octobre. 10 nouvelles dates sont prévues également en mai 2027. Alors cette question, avez-vous réussi à obtenir vos places ? Avez-vous déjà vos billets ? Est-ce que vous cherchez encore ? Est-ce que vous avez payé cher ? Est-ce que vous avez fini par renoncer ? Qu'est-ce qui explique cet incroyable attachement à Céline Dion ? Je vous attends dès maintenant pour vos témoignages. On en parle ensemble jusqu'à 10h au 02 31 44 48 44.
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2: Et sur votre radio locale, ici Normandie, il est 9h. Journal Jean-Baptiste Marie, bonjour.
11: Bonjour, sauver la cimenterie de Ranville près de Caen, c'est l'objectif des élus du territoire. Abasourdis aussi par l'annonce qui a été faite mercredi par le groupe allemand Heidelberg Materials. Il va fermer d'ici un an et demi la cimenterie installée depuis plus de 60 ans le long de l'Orne, juste après Colombelles. L'emploi des 87 salariés du site est menacé. L'onde de choc a aussi été ressentie dans la commune d'un peu plus de 2000 habitants, Leïla Meshaouri.
2: Oui, parce que cette gigantesque cheminée rouge et blanche en bord de route, elle fait partie du paysage ici depuis plus de 60 ans. Yann habite la commune voisine de Ranville, Bréville-les-Monts.
12: C'est dommage parce qu'on va perdre des emplois. On avait vu la SMN qui a disparu, on voit plein de choses comme ça qui disparaissent.
2: Sur la place du centre commercial, au comptoir du bar brasserie, chez le boulanger, le fleuriste, la fermeture de la cimenterie fait parler les clients et elle inquiète les commerçants comme Charlène Gruy, la coiffeuse.
13: Ça fait bizarre. Je parle pas que pour moi, c'est général en fait, c'est toute la commune et même les petites communes autour, enfin toutes les personnes au niveau de la dynamique que ça pouvait apporter en fait.
2: 87 familles en difficulté, forcément ça aura des conséquences, renchérit le directeur du supermarché Thomas Bata.
14: Bien évidemment, on va falloir trouver des solutions vis-à-vis de ça, parce que pour les commerçants, tous les commerçants de la commune, ça va être impactant. Merci.
2: Surtout qu'on remarque déjà une baisse du chiffre d'affaires avec la fermeture du pont de Ranville pour travaux, souligne Rémi Brochard. Le propriétaire du centre commercial ajoute que la cimenterie apportait aussi une belle enveloppe financière à Ranville.
15: Il faut que la commune, elle anticipe un peu cette fermeture, qu'elle redimensionne ses investissements en fonction, quoi. Puis nous, on a besoin de la commune, en fait. Voilà.
2: La cimenterie rapportait environ 700 000 euros à la commune.
11: Et les salariés devraient décider de mener une action dans les prochains jours, non pas pour sauver l'usine, mais pour peser sur les négociations à venir sur le plan social.
2: Les autorités ont montré les muscles dans le quartier de la Gare à Caen.
11: Oui, une opération coordonnée des polices nationales et municipales a été menée hier soir sous la supervision du préfet du Calvados et du maire de Caen. Action décidée 3 semaines après la mort de 2 personnes volontairement percutées par un automobiliste. Les forces de l'ordre ont donc mené plusieurs contrôles hier, notamment des commerces. 2 ont dû baisser le rideau immédiatement, un fast-food et une épicerie pour non-respect des règles d'hygiène pour l'un, non-respect des règles autorisant la vente d'alcool pour l'autre. Les gendarmes de l'ordre ont interpellé cette semaine 2 fous du volant, 2 automobilistes, l'un flashé à 201 km/h, l'autre 202, intercepté par les gendarmes sur une route départementale située aux abords de Landigou près de Flers où la vitesse est pourtant limitée à 110. Leurs voitures ont été immobilisées, mises en fourrière et ils ont perdu leur permis de conduire. Ils devront s'expliquer prochainement devant la justice.
2: Ouais, c'est un rendez-vous très attendu par celles et ceux qui la pratiquent. C'est la chasse qui ouvre ce week-end dans le Calvados et dans l'Orne.
11: Dimanche matin, 9h précisément, les quelques 22 000 chasseurs de ces deux départements pourront ressortir leurs fusils pour attraper perdrix rouges, faisans vénérés, lapins de garenne et autres sangliers. Des sangliers qui ont causé davantage de dégâts encore. Et cela a un coût pour les fédérations de chasse, car ce sont elles qui doivent indemniser les agriculteurs. Comme l'a expliqué avec inquiétude Jean-Christophe Alloé, le président de la Fédération du Calvados. Il était notre invité ce matin à 7h45.
16: Ça coûte toujours plus cher. Les surfaces qui sont détruites par les sangliers dans le Calvados, aux alentours de 350 hectares à 500 hectares selon les années, la surface diminue. Par contre, le coût, les indemnités augmentent, au motif qu'effectivement, la valeur ajoutée des cultures est de plus en plus élevée. Toutes les fédérations de France et de Navarre se retrouvent en péril, au motif que les dégâts occasionnés par les sangliers et les indemnités que l'on donne engrèvent sincèrement le budget de tous les chasseurs. Oui, évidemment, oui. Puisque nous, c'est à peu près 1,4 million dans le département du Calvados. Mmh. On a un budget de 2,2 millions. Donc vous avez presque 1 million qui disparaît totalement par rapport à nos budgets, 1,4 million. Ce qui fait qu'il reste un million de budget avec 20 salariés, plus d'autres missions. Donc oui, à terme, les fédérations, dans 4 ou 5 ans, seront en faillite.
11: Ouais. Et notez que le département de la Manche, pour le département de la Manche, les chasseurs vont avoir à attendre une semaine de plus. L'ouverture de la chasse, ça sera le dimanche 27 septembre.
2: Allez, on passe au sport, on parle hand. Les Vikings vont-ils réussir la passe de 3?
11: En tout cas, les Canets assurent leur début en Star League. L'élite du hand français, 2 matchs de victoire. Vient ce soir en effet la 3e journée du championnat. Les Vikings accueillent Limoges qui a terminé dans le top 4 la saison passée, qui joue la Coupe d'Europe. Bref, c'est du costaud. Coup d'envoi à 20h30 ce soir au Palais des Sports, Caen la Mer. En football, 1-1 hier entre Bastia et Cannes en ouverture de la 7e journée de Ligue 3. Le Stade Malherbe conserve sa 2e place au classement derrière Rouen avant de se déplacer à Concarneau demain après-midi. Match que vous pourrez vivre évidemment dès 14h30 sur ICI Normandie. Ça sera sans l'attaquant Mohamed Hafid, blessé aux adducteurs. Trop de blessés, trop de malades au sein de l'équipe de basket de Nantes. Du coup, le match amical avec le CBC est annulé. Les basketteurs canadiens ne rejoueront que vendredi prochain pour le coup d'envoi du championnat Elite 2. Et puis Guillaume Martin Guyonnet portera les couleurs de l'équipe Lotto Intermarché. Le cycliste ornais originaire de Sainte-Honorine-la-Chardonne était en fin de contrat chez Groupama FDJ. Guillaume Martin Guyonnet qui a terminé 11e du Tour d'Espagne dimanche dernier.
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11: Nathalie, quel temps pour ce vendredi, jour d'ouverture de la foire de Caen?
2: Entre autres, oui, de belles éclaircies. Ce matin, les passages nuageux deviennent plus nombreux au fil de la matinée. Et puis, on aura un ciel qui alternera entre éclaircies et passages nuageux avec un risque de rares averses, principalement dans le bocage, le pré-bocage. Et le vent souffle d'ouest à sud-ouest, généralement faible à modéré jusqu'en milieu d'après-midi avant de faiblir progressivement. Pour les températures, 19 à Flers, Tinche-Bray-Domfront, 20 pour Vire, Condé en Normandie, Bagnoles-de-Lande, Perrier, 21 Caen, Falaise, Argentan-Saint-Lô et 22 pour Bayeux, Isigny-sur-Mer, Aunay-sur-Odon et Villers-Bocage. La circulation à 9h06, bah écoutez, c'est pas trop mal à notre connaissance. Alors, il y avait cet accident que je vous avais signalé tout à l'heure, à hauteur de Bretteville-sur-Odon, périphérique ouest Canet. C'en est terminé, voilà, ça rentre dans l'ordre. Vous avez toutefois un chantier. Là encore, ça concerne le périph, c'est au nord, en chaussée extérieure, et ça ralentit donc à proximité de l'échangeur Caen-Centre. À notre connaissance, pas d'autres soucis pour l'heure. En tout cas, surtout, soyez prudents, puis n'hésitez pas à consulter notre carte interactive pour les stations essence, pour savoir où l'essence est la moins chère, sur notre site ici.fr.
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2: Bon, alors, est-ce que vous les avez, vos places pour Céline Dion? Puisque ça y est, elle est remontée sur scène. Hein. Samedi 12 septembre, elle a donné son premier véritable concert depuis plus de 6 ans à la Plénitude Arena de Nanterre. Un moment forcément très particulier hein, pour la chanteuse, comme pour son public. Dès les premières notes, le public s'est levé pour l'acclamer. Le concert a duré environ 2h15, avec 25 chansons en français et en anglais. Céline Dion a notamment interprété forcément My Heart Will Go On, All By Myself, mais aussi plusieurs titres en français. Puis surtout, il y avait une énorme attente hein, autour de ce retour. Je rappelle que Céline Dion avait dû interrompre sa carrière scénique après avoir annoncé souffrir du syndrome de la personne raide, hein, une maladie neurologique rare. Donc après cette longue absence, la retrouver devant 30 000 à 35 000, le spectateur avait forcément une dimension particulière. Les premiers retours sont très largement marqués, avec l'émotion aussi bien dans le public que sur scène. Les médias soulignent également quelques fragilités vocales, mais surtout la puissance émotionnelle du spectacle. Et vous maintenant, alors, est-ce que vous étiez à son premier concert, peut-être samedi dernier? Et si oui, forcément, racontez-nous votre soirée, ou encore quel a été le moment le plus fort? Quelle chanson rêvez-vous d'entendre si vous avez vos places et que vous allez la voir là dans les semaines qui viennent? Appelez pour vos témoignages, on en discute ensemble. Voilà, c'est sympa de parler de Céline Dion ce matin. 02 31 44 48 44. Il y a par exemple sur notre WhatsApp, Eric qui nous dit: oui, ma fille et ma belle-fille ont réussi pour mercredi 23 septembre, donc là, ce week-end, jour de mon anniversaire et celui de mon mari. Tellement contente. Voilà pour cette information. Ou encore Étienne, mon fils à ses places, il décolle de Tahiti à 19h40, heure de chez nous, 7h40 demain matin pour lui. Voilà, donc lui aussi il a ses places, c'est plutôt pas mal. 02 31 44 48 44, je vous attends.
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2: Et en attendant, voici Tomber pour elle, une chanson de Pascal Obispo, titre romantique, énergique, s'il en est. 02 31 44 48 44.

0: tombé pour elle, c'était Pascal Obispo.
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0: Avez-vous vos places pour Céline Dion? C'est probablement l'une des questions que beaucoup de fans se posent depuis plusieurs mois. Comment obtenir une place pour Céline Dion, puisque la demande a été énorme lors de la première mise en vente, hein, plusieurs centaines de milliers de billets pour les concerts de septembre et octobre avaient trouvé preneur en quelques jours, et les nouvelles dates de mai 2027 ont justement été ajoutées pour répondre à cette très forte demande. Virginie est dans le Calvados à Dozulé avec nous. Bonjour Virginie.
2: Bonjour Nathalie.
0: Bonjour et bienvenue. Alors, Vous les avez pas les places?
2: Ben non. Ah. Non, je n'ai pas eu cette chance. Pas encore en tout cas.
0: Donc vous avez essayé le tirage au sort, je suppose que vous avez tout essayé pour pouvoir en obtenir une ou deux, quoi, c'est ça?
2: Ben, depuis le début en fait.
0: D'accord. Et vous cherchez encore des billets ou pas alors Virginie?
2: Tout à fait, tout à fait. Tout à fait, avec l'aide d'une amie. Eh ben on essaye, on tente notre chance un petit peu partout, même à tenter les jeux sur les publications Instagram et autres.
0: Mmh. Combien vous seriez prête à payer finalement pour voir Céline Dion? Est-ce que vous vous êtes dit, bon, il y a une somme qu'il ne faut pas dépasser quand même, il faut être raisonnable?
2: Oui, tout à fait. Après, je sais que cet artiste-là, je crois que je ne la verrai qu'une fois dans ma vie. Je me dis que j'ai le droit un petit peu de plaisir. Ouais. Donc, si je devais me déplacer, bien évidemment, je pense que je resterais sur place pour dormir et pas faire la route après. Mm-hmm. Donc, à peu près, je m'étais mis 1000 euros.
0: Ah oui,
2: avec
0: donc c'est
2: la chambre, tout compris.
0: Ouais, voilà. Tout compris, d'accord, avec l'hôtel compris, c'est vrai.
2: Je me dis aussi que si je me déplace, j'aimerais bien obtenir une place le plus près de la scène également. Voilà.
0: Oui,
2: donc je suis prête à mettre
0: Virginie.
2: Le prix en voilà, c'est ça.
0: Tant qu'à faire, voilà, c'est ça, exactement.
2: Voilà.
0: Et
2: tout
0: plutôt un concert en semaine ou le samedi, ça vous est complètement égal finalement, vous allez vous adapter, c'est ça?
2: Oui, parce que je pourrais m'arranger, on peut s'arranger dans ces cas-là, c'est sûr.
0: Alors, j'en profite pour dire qu'aujourd'hui, les organisateurs renvoient pour les places vers des distributeurs officiels, c'est AXS ou Ticketmaster, ou Fnac Spectacle et la Plénitude Arena, bien sûr. Et alors attention, parce qu'il faut être prudent, il y a des annonces qu'on trouve sur Internet ou sur les réseaux sociaux. La salle indique que les billets achetés en dehors des circuits officiels peuvent ne pas être valables. Donc, on n'achète pas ces places n'importe où, bien évidemment. Imaginez, pour pas vous faire avoir.
2: Et ça, c'est peur, c'est vrai.
0: C'est vrai, arrivez, vous rendez compte, vous avez tout organisé, vous arrivez au spectacle, vous essayez de faire passer votre billet, puis on vous dit non, il n'est pas valable, c'est horrible.
2: Oui, j'imagine.
0: Voilà, dites-moi Virginie, quelle chanson de Céline Dion vous rappelle peut-être un souvenir personnel ou que vous adorez en particulier?
2: Alors là, il y en a plusieurs.

0: Vous nous rappellerez, d'accord Virginie ?
1: Ah bah, avec plaisir.
0: Bah oui, qu'on plaisir. Le sache quand même. Hein, et qu'on fait sens.
1: Et une merveilleuse soirée à ceux qui peuvent s'y rendre et qui profitent de cet instant magique.
0: Voilà. Merci beaucoup en tout cas de votre appel à Dozulé. Merci beaucoup.
1: À vous.
0: À bientôt.
1: Bonne journée.
0: Au revoir. Au revoir Virginie. Et vous alors, si vous avez eu vos places, comment est-ce que vous avez fait ? Est-ce que vous avez réussi à passer la file d'attente ? Est-ce que vous avez reçu un billet lors d'une prévente ? Est-ce que vous avez attendu une nouvelle date ? Êtes-vous toujours donc à la recherche du précieux sésame ? Et peut-être que certains ont une histoire incroyable à raconter. Appelez-nous pour vos témoignages au 02 31 44 48 44. Et justement, Céline Dion. Et cette chanson, ça s'appelle « Bonjour, pardon ». Forcément, ça s'inscrit dans cette tradition de chansons personnelles où l'interprétation de Céline occupe une place centrale. On s'y retrouve forcément. Hein. Voici Céline Dion.
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0: Ah, notre Céline, bonjour, pardon, merci. Avez-vous vos places pour Céline Dion, 02 31 44 48 44.
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8: J'aimerais vous entendre ce matin, comme on l'a fait avec Virginie tout à l'heure. Est-ce que vous avez vos places pour Céline Dion, pour l'un des nombreux concerts qu'elle donne à Paris cette année, et puis aussi au printemps 2027? Tiens, j'ai une petite devinette à vous poser. Quel est le point commun entre Céline Dion, le basket et une tombola? Non, vous n'avez pas la réponse? Eh bien, c'est le club de Bretteville Basket Saint-Gall, au sud de Caen. Il organise une tombola qui permet de gagner deux places VIP, justement pour l'un des concerts de Céline Dion à Paris en mai 2027. Une opération originale qui permet à la fois de faire plaisir aux fans de la chanteuse et de soutenir un projet sportif, le Bretteville Basket Saint-Gall, qui est un club familial, si vous connaissez, accueillant notamment des jeunes licenciés. Écoutons son président, Ludovic Leroux.
9: On espère tabler sur 2500, 3000 billets, ça serait bien. Voilà. Ça nous apporterait déjà beaucoup de sous pour partir aux États-Unis voir nos matchs. Pour l'instant, le coût il est fixé à environ 1000 euros, tout compris, donc vol, hôtel, on part à Miami, et puis plusieurs activités sur place. Parce que là, du coup, on est 50. Voilà. Alors, c'est tous liés au club. Le plus petit, il doit avoir 7 ans, mais il vient avec ses parents. Alors, est-ce qu'ils s'en souviendront? J'espère qu'ils auront des étoiles plein les yeux. Donc c'est aussi un rêve pour les parents, pour tout le monde. Quand on est basketteur, j'ai réalisé mon rêve à 41 ans. Quoi. Voilà, c'est très important quand on est basketteur.
8: Ben oui. L'objectif, en tout cas, est de financer donc un voyage aux États-Unis pour les licenciés du club et participer à cette tombola. Le club propose actuellement des tickets à partir de 2 euros. C'est donc une histoire qui mélange musique, sport et solidarité. Et si vous pouviez gagner deux places VIP pour Céline Dion, avec qui iriez-vous? 02 31 44 48 44 pour vos témoignages. On parle du concert de Céline Dion ce matin et le tout en chantant, forcément. Alors cette fois avec Michel Sardou et cette chanson sortie en 78 qui évoque la vie, ses difficultés, la manière de les traverser avec beaucoup de légèreté. Un titre devenu incontournable dans le répertoire des chanteurs.
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0: chantant Michel Sardou.
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0: Et pour chanter justement, est-ce que vous avez vos places pour l'un des concerts de Céline Dion ? Après 6 ans d'absence, les premiers spectateurs ont enfin pu retrouver Céline sur scène. Et leur réaction raconte beaucoup de choses. Le premier concert a été décrit comme un moment très émotionnel. Céline Dion elle-même a été submergée par l'émotion dès le début du spectacle. Vous avez peut-être vu les images à la télévision. Elle a expliqué qu'elle avait promis de revenir sur scène et qu'elle chantait désormais pour vous, pour moi, pour la vie. Le spectacle repose beaucoup sur sa voix et sur son rapport avec le public. Bon, c'est vrai que certains spectateurs ont aussi remarqué que sa voix avait parfois perdu une partie de sa puissance ou de son amplitude d'autrefois. Et finalement, est-ce vraiment ce que les fans attendaient ou bien l'essentiel était-il simplement de la retrouver sur scène? Vous avez sans doute un avis sur la question. Parce que Céline Dion n'est pas seulement une chanteuse à la voix exceptionnelle. Pour beaucoup de ses fans, elle accompagne forcément des moments de vie. Alors ça peut être un mariage, une rencontre, une rupture aussi, un souvenir de vacances, un parent, une période difficile. Alors dites-nous, dites-moi, quelle chanson de Céline Dion vous rappelle un souvenir précis? Quelle chanson vous fait immédiatement penser à quelqu'un? Appelez pour vos témoignages au 02 31 44 48 44 ou faites comme Romain qui nous a laissé ce message via WhatsApp. Il nous dit malheureusement pas eu la chance de pouvoir valider mon panier. Nous étions en voyage à Londres, les places étaient dans le panier, prête à payer, la carte bleue était sortie, le site a planté. C'est pas de chance. Impossible de revenir en arrière. Nous n'avons pas pu avoir nos places. Vraiment déçus. Si vous pouvez faire quelque chose pour nous, ne vous gênez pas, c'est le rêve de ma femme. Si je pouvais vous offrir ces places, je vous assure, Romain, je le ferais avec grand plaisir. Il y a Roxane également sur WhatsApp qui nous dit « Bonjour, je n'ai pas réussi à obtenir des places pour Céline Dion. J'aimerais tellement y aller. » Voilà, merci pour vos témoignages en tout cas. 02 31 44 48 44. Allez, en 2020, Benjamin Biolay dévoile comment est à peine. Ça, c'est un titre qui rencontre forcément un bel accueil, là aussi, dans la chanson, qui parle de séparation, de sentiments persistants. Voilà, une belle écriture, en tout cas, qui caractérise l'artiste.

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0: Un natif du Havre, Raoul Dufy a largement puisé son inspiration en Normandie, notamment à Deauville et à Trouville de 1905 à 1945. Il a réalisé peinture, aquarelle et dessin entre scènes balnéaires, mers, fêtes, courses nautiques et univers équestre. Passionné par le peintre, eh bien notez ce rendez-vous proposé par Marjolaine Bezard. Vous saurez tout sur la vie de l'artiste ce samedi 19 septembre à 16h lors d'une conférence à la chapelle des franciscaines de Deauville et sur lesfranciscaines.fr. Et dans le cadre des Journées européennes du patrimoine dans l'Orne, vous pouvez découvrir la Nova d'Alençon qui ouvre exceptionnellement ses portes pour que vous puissiez découvrir l'histoire du site, ses coulisses et les grands événements qu'ont marqué ces 10 dernières années à travers des photos, films et un parcours de visite original. Une découverte insolite de l'ombre à la lumière. Entrée gratuite pour tous ce samedi 19 septembre de 14h à 18h. C'est à la Nova d'Alençon.
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0: Avez-vous vos places pour Céline Dion? Quelle est votre chanson préférée de Céline Dion? Est-ce qu'il y a un souvenir en particulier lorsque vous pensez à Céline Dion? On en parle ensemble, 02 31 44 48 44 et c'est jusqu'à 10h bien sûr. Bon, direction les années 80, en 85 c'est Tarzan Boy, Baltimore.

0: Tim Morin et Tarzan Boy.
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0: Avez-vous vos places pour Céline Dion, 02 31 44 48 44. Thierry est à Mondeville avec nous. Bonjour Thierry.
3: Bonjour Nathalie.
0: La question, est-ce que vous avez vos places pour Céline Dion?
3: Non, j'ai pas de place pour Céline Dion. J'ai pas cherché à en avoir non plus.
0: Ouais. Mais par contre, c'est votre fille qui chante Céline Dion.
3: Ah oui, ma fille a participé à N'oubliez pas les paroles avec Nagui il y a à peu près 5-6 ans. Mm-hmm. Et elle est rentrée pour sa première émission, parce qu'elle a fait 3 victoires. Mm-hmm. Et avec J'irai où tu iras. Et cette chanson-là, c'est toujours, j'entends toujours ma fille chanter cette chanson-là.
0: Ah bah oui, forcément. Hein. Maintenant, ça va être systématique. Hein. Et votre fille, pour le coup, elle y va? Elle a réussi à avoir des places pour l'année prochaine? Non,
3: non. Elle voulait avoir des places. Mm-hmm. Elle voulait avoir des places. Et on a un petit point commun avec Céline Dion, un petit. Hein.
0: Ah! Racontez-moi.
3: Ma femme est née le même jour et la même année que Céline Dion, le 30 mars 68.
0: Bon, faudrait qu'elle invite Céline pour son anniversaire.
3: Ouais, à part qu'elle soit moins bien.
0: Faut que vous essayiez d'organiser une petite rencontre pour fêter les deux anniversaires en même temps, si Céline est d'accord.
3: En même temps, oui. Je sais pas si la diva viendrait aussi, par contre.
0: Bon, vous êtes fan, vous-même, de Céline Dion, Thierry?
3: J'aime bien Céline Dion, mais je trouve que c'est un petit peu abusé. Le prix des places, je trouve que c'est un petit peu abusé.
0: Ben oui, c'est compliqué, hein, forcément.
3: Je trouve. Hein.
0: Ben, c'est toujours le principe de l'offre et de la demande. Vous savez comment ça fonctionne.
3: Oui, c'est ça, ouais.
0: Hein. Quand il y a beaucoup de demandes et qu'il y a peu d'offres, ben forcément, les prix s'envolent. Hein. C'est comme ça. Bon, dans l'actualité aussi, on le sait, hein, n'est-ce pas Thierry? Mais ça, c'est un autre
3: oui,
0: sujet.
3: Tout à fait, tout à fait.
0: Quelles sont les chansons peut-être de Céline Dion que vous aimez, alors, hormis celles votre fille a interprétées?
3: Tout le répertoire de Jean-Jacques Goldman, tout ce qu'a écrit Jean-Jacques Goldman. Moi, j'étais un grand fan de Jean-Jacques Goldman, donc on reconnaît sa petite patte à Jean-Jacques, hein, quand il
0: écrit
3: quelque chose.
0: C'est vrai, hein.
3: Et il avait un bel instrument avec Céline, hein, c'est le cas de le dire. Hein.
0: Et dites-moi, est-ce que vous préférez entendre Céline Dion chanter en français ou plutôt en anglais? Parce qu'elle, voilà.
3: En français.
0: En français,
3: largement, ouais.
0: Ben oui, forcément.
3: Oui.
0: Et vous pensez que l'essentiel est qu'elle soit de retour sur scène, même si sa voix a un petit peu évolué, est-ce que vous avez une idée là-dessus, sur ce sujet-là?
3: Ben, je trouve, moi qui suis un grand fan de Renaud,
0: oui,
3: et donc quand un chanteur, on sait très bien qu'en vieillissant, on perd de la puissance, on perd de la voix. Et donc c'est toujours la vedette qu'on a aimée qui reste en nous et qui. Pour moi, c'est ça. Même si elle perd de la puissance, c'est toujours Céline Dion, quoi. Oui. Et puis, c'est toujours un grand plaisir de l'avoir pour les fans, quoi.
0: Vous pensez que c'est une artiste qui rassemble plusieurs générations aujourd'hui?
3: Oui, moi, j'ai la soixantaine et je l'ai vu arriver, quoi. Michel Drucker, quand elle est arrivée à 13 ans, quoi.
0: Ah, Michel.
3: Formidable.
0: C'est ça.
3: Ça nous a marqué des générations, ça fait quand même quelques années, c'est dans les années 80. Mmh. Et donc ça réunit, et puis les enfants aussi, pareil, mes petites filles qui ont 4 ans, ils connaissent Céline Dion. Hein.
0: Mmh. Ouais, c'est vraiment intergénérationnel, vous avez raison.
3: Ah, mais... C'est quand même c'est la plus grande star francophone pour moi. Hein.
0: Mmh. Bon, on passe le bonjour à votre fille, peut-être? Comment s'appelle-t-elle qui a chanté Céline Dion?
3: Vanessa.
0: C'est Vanessa. D'accord. Ouais. Bon, elle a une belle voix, alors forcément, Vanessa, si elle a fait l'émission.
3: Oh oui. Hein? Oh oui, oui, elle a fait le conservatoire, elle a fait tout ça, donc elle chante très bien.
0: Bon, c'est dommage qu'on ne l'ait pas sur l'antenne, elle aurait pu nous chanter du Céline, ça aurait été chouette. Hein.
3: Oui, c'est sûr.
0: Merci Thierry.
3: Oui.
0: Merci beaucoup de votre témoignage.
3: Merci Nathalie.
0: Passez une bonne journée, un bon week-end.
3: À vous aussi, pareil. Au revoir.
0: Alors pourquoi Céline Dion occupe-t-elle une place aussi particulière dans le cœur du public français? Bon, il y a d'abord la voix, une voix reconnaissable, capable de passer de la chanson française à la pop internationale, et ensuite les chansons, Pour que tu m'aimes encore, Il suffisait d'aimer, My Heart Wiggle On, The Power of Love, All by Myself, des titres qui appartiennent désormais à la mémoire collective, donc de plusieurs générations, on l'a dit à l'instant avec Thierry bien sûr. Il y a aussi quelque chose de plus personnel, Céline Dion parle beaucoup de son public, c'est vrai qu'elle a construit avec ses fans une relation qui est fondée sur la proximité, l'émotion, la fidélité, et son retour après plusieurs années d'absence donne évidemment une dimension supplémentaire à cette relation. Les premiers concerts ont justement été marqués par cette rencontre entre une artiste qui revient et un public qui l'attendait depuis longtemps. Pourquoi aimez-vous Céline Dion? Dion. Est-ce sa voix, ses chansons, sa personnalité, son parcours, son accent québécois? Ça aussi, c'est sympa. Ses concerts, ou simplement parce qu'une de ses chansons est liée à un souvenir très important de votre vie? 02 31 44 48 44. En vous attendant, voici sorti en 79, One Step Behind, du groupe britannique Madness. Chanson instrumentale, hein, au départ, il faut le savoir, qui est devenue un véritable hymne ska.
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0: One Step Behind Madness.
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0: Avez-vous vos places pour Céline Dion? 02 31 44 48 44. Nicole est avec nous à Caen. Bonjour Nicole.
10: Bonjour. Voilà,
0: bonjour.
10: Un témoignage émouvant quand même, puisque c'est un cousin qui s'est tué en voiture à l'âge de 20 ans, en 95. Mm-hmm. Et à son inhumation, on a passé cette chanson qui était quand même toute récente. Hein. Et évidemment, maintenant, quand j'écoute cette chanson ou Céline Dion, je pense à lui.
0: Eh ben, voilà. Forcément. En plus, ça donc a trait avec un souvenir triste. Hein, donc on comprend,
10: voilà,
0: Nicole.
10: Mais sa chanson, oui. elle reste en moi.
0: Et c'était quelle chanson?
10: Pour que tu m'aimes encore.
0: Ah,
10: voyez,
0: voilà. Pour que tu m'aimes encore.
10: Je la connais par cœur, sa chanson.
0: Bah oui, j'imagine bien.
10: Mais c'était un cousin que j'aimais bien.
0: Enfin, ben, bien
10: voilà,
0: sûr.
10: C'est la vie.
0: Mais vous, Nicole, est-ce que vous êtes fan de Céline Dion?
10: Oui, moi je l'aime bien. J'ai quelques disques. Bon, en anglais, je l'aime moins, à part Titanic, hein, évidemment.
0: Oh bah quand même, My Heart Will Go On, c'est quelque chose, hein, entre le film et la chanson.
10: Mais moi, je l'aime bien, et sa voix, surtout, sa voix, hein, c'est quelque chose d'extraordinaire de pouvoir pousser... Ça m'émeut.
0: Ah oui, c'est fou. Hein. Même si sa voix, bon, un petit peu, on sent, est un petit peu plus souffrante. Hein. C'est vrai qu'elle pousse un petit peu moins.
10: Là, j'ai moins l'occasion, disons, de l'entendre. Ah, bon, on l'entend. Mais on ne sait pas si c'est de maintenant ou si c'est il y a 6 ans. Hein. Mm-hmm. C'est pour ça que je ne fais pas la différence pour l'instant.
0: Voilà, on parle de ses chansons, on parle de la femme aussi. C'est quelqu'un d'extraordinaire, Céline Dion. On n'entend toujours que du bien, finalement.
10: Ah oui, oui. Et puis, bon, au départ, ses interviews dans les années 95-2000, on disait qu'elle était nature, mais que c'était pas très intéressant. Alors que moi, j'aimais bien ce côté nature des chanteurs qui étaient interviewés. Ça, j'ai beaucoup apprécié ça de Céline Dion.
0: Avec son petit accent québécois, en plus, qui est bien sympathique. Hein. tellement, Nicole.
10: Oui, voilà.
0: C'est vrai. Est-ce que vous l'avez vu à tous ses débuts, quand elle était à la télévision? Alors, on en parlait tout à l'heure avec un auditeur dans l'émission, pour présenter ses débuts, pardon.
10: Là, j'ai toujours vu avec ses cheveux un petit peu, puis sa dent.
0: Oui.
10: Ils l'ont quand même bien relookée.
0: Oui, ça c'est sûr.
10: C'est sûr. Elle est, C'est vrai qu'elle n'était pas très très jolie. Qu'est-ce qu'elle chantait bien.
0: Oui, oui, mais elle avait son charme aussi, hein. C'était bien. Et puis, sa première chanson que je cherchais là en vous parlant, c'était D'amour et d'amitié. Voilà, dans les années 80. Oui. Hein, c'est avec ça qu'on l'a connue chez Michel Drucker, notamment.
10: Ah oui, oui, oui. Hein, c'était puis, bon, bah, elle a gagné aussi bon, bah, en Suisse l'Eurovision. Hein.
0: Oui, tout à fait. Oui, oui, c'est vrai qu'on n'en a pas parlé, mais il y avait ça également.
10: On n'en a pas parlé de ça, mais ça, moi, je me souviens de ça. Bon. J'aimais bien regarder l'Eurovision.
0: Vous n'avez pas cherché à obtenir des places pour l'un de ses concerts,
10: non.
0: En tout cas.
10: Bon. Non.
0: Vous l'écoutez, voilà. C'est déjà
10: je
0: bien.
10: Je l'écoute. Hein. Non, c'est trop aller à Paris, moi, quand même, de camp.
0: Oui, tout à fait, bien sûr.
10: La foule, moi...
0: Merci de votre témoignage, Nicole. C'était voilà.
10: Accompagné peut-être de plusieurs personnes, je le ferais.
0: Oui, bien sûr.
10: Mais je l'aime bien.
0: Bon, merci beaucoup. Je vous souhaite un très bon week-end, Nicole. Merci de votre appel.
10: Merci.
0: Au revoir.
10: Merci pour l'émission.
0: Merci beaucoup.
10: Au revoir.
0: Au revoir. Allez, si vous n'avez pas réussi à obtenir de billets pour septembre ou octobre, il reste une autre perspective, hein, mai 2027, avec 10 nouvelles dates qui ont été ajoutées à Paris du 8 au 29 mai. Les concerts auront lieu les 8, 12, 14, 15, 19, 21, 22, 26, 28, 29 mai, dates supplémentaires, donc annoncées face à l'énorme demande enregistrée lors de la première mise en vente. Bon, attention, il ne faut pas confondre nouvelles dates et billets encore disponibles, hein, puisque les places sont proposées dans la limite des disponibilités, renvoient vers généralement, en tout cas, les distributeurs agréés. Voilà, on parle de Céline ce matin, et puis on accueille aussi alors une autre artiste qu'on aime beaucoup avec ce titre à l'atmosphère mystérieuse et singulière, fidèle plutôt à l'univers de Mylène Farmer. Ça s'appelle « C'est à qui le tour ?»

0: Ici le Tour, c'était Mylène Farmer.
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0: Je vous demandais ce matin, avez-vous vos places pour Céline Dion? Merci pour tous vos appels, vos témoignages. Il y a aussi sur notre page Facebook, Charlotte qui dit « Oui, je les ai pour le 9 octobre, elle a bien de la chance !» Ou encore Liliane « Oui, ce soir, la chanceuse !» Il y a Valérie qui nous a dit « Malheureusement non, je n'ai pas exaucé le rêve de ma fille » ou encore Josette, comme beaucoup, je pense, n'ont pas de place trop dégoûtée, donc bonne journée, et Kevin. Et on terminera avec ça, malheureusement non, je suis un grand fan, mais je n'ai pas réussi à avoir mes places. Merci à vous tous, en tout cas, pour vos appels, et puis si vous en cherchez encore quelques-unes, eh bien écoutez, bonne chance, ce sera peut-être pas pour, là, le mois de septembre et octobre, mais peut-être pour le printemps prochain. 1984, on termine avec le groupe allemand Alphaville qui connaît un succès international avec Big in Japan. Malgré son titre, la chanson ne raconte pas simplement une histoire de célébrité au Japon, non, elle évoque plutôt le rêve d'une autre vie et l'idée de pouvoir être quelqu'un d'autre ailleurs. C'est votre cas aussi? Ah, écoutez, ça n'a pas été fait exprès, hein ?

0: Japan, à l'instant, Alphaville. Bonjour Richard Domi.
1: Bonjour Nathalie, bonjour tout le monde.
0: Ici ça marche, oui. L'émission jusqu'à 11h. Et qu'est-ce qui marche alors ce matin?
1: On va parler d'un restaurant qui marche matin. Il est à peine 10h, mais on va déjà s'ouvrir l'appétit, Nathalie. Avec donc ce restaurant qui fête ses 5 ans cette année, c'est devenu une institution à Flers, c'est le Bouillon.
0: Ah mais bien sûr, le Bouillon
1: bien sûr.
0: À Flers.
1: Et je reçois son propriétaire qui sera là donc juste après le journal.
0: Et après on passe à table, c'est prévu?
1: Ah écoutez Nathalie, ça donne envie en tout cas.
0: Oui.
1: On a envie. Allez, on va se faire
0: plaisir. Bonne émission et bon week-end à lundi.
1: À lundi.
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1: Très belle matinée avec Ici Normandie. Il est 10h. L'actu locale, c'est avec Jean-Baptiste Marie, bonjour.
3: Bonjour Richard, bonjour à toutes et tous. Les prix des carburants continuent de grimper en Normandie comme partout en France. Le diesel a atteint un nouveau record ce matin. Le gazole coûte en moyenne 2,40€ le litre. Le sans-plomb 95 10, qui est le carburant le plus vendu dans le pays, lui, reste en moyenne à 2,16€. Le record était tombé hier. Ce matin, la porte-parole du gouvernement, Maud Bréjon, a annoncé qu'un dispositif pour les Français les plus précaires qui travaillent allait être proposé à partir du 1er octobre. Après l'annonce de la fermeture de la cimenterie de ville près de Caen, quel sera l'avenir des 87 salariés? Cette question hante l'esprit des ouvriers, bien sûr, mais aussi des habitants du secteur, des élus du territoire depuis mercredi, depuis que le groupe allemand Heidelberg Materials a décidé de fermer sa plus petite cimenterie en France, évoquant la conjoncture économique. Fermeture de l'usine d'ici un an et demi. Alors les salariés espèrent négocier leur meilleur plan social possible, à la différence de l'union locale de la CGT qui, elle, veut se battre pour le maintien des emplois et de l'activité. Le député du secteur, le Modem Christophe Blanchet, a lui écrit au ministre de l'économie. Quant à la présidente de la communauté de communes et vice-présidente de la région, Sophie Gauguin, elle exige une réunion avec la direction de la cimenterie de Ranville. Opération coup de poing dans le quartier de la gare de Caen hier soir, 3 semaines après la mort de 2 personnes percutées délibérément par une voiture. Police nationale et municipale ont mené plusieurs contrôles. Un fast-food et une épicerie du quartier ont été fermés immédiatement. L'un pour manquement aux règles d'hygiène, l'autre pour non-respect de la licence autorisant la vente d'alcool. Le préfet du Calvados s'assure que ce type d'opération dans le quartier de la gare de Caen sera renouvelé dans les prochaines semaines. Les gendarmes de l'Orne ont interpellé cette semaine 2 fous du volant. 2 automobilistes, l'un flashé à 201 km/h, l'autre à 202, intercepté par les gendarmes sur une route départementale située aux abords de Landigou, près de Flers, où la vitesse est pourtant limitée à 110. Leurs voitures ont été immobilisées, mises en fourrière et ils ont perdu leur permis de conduire. Ils devront s'expliquer prochainement devant la justice. En sport, le Caen handball affronte Limoges ce soir en Star League. 3e journée de championnat pour les Vikings, a vaincu pour l'instant 5e au classement. La rencontre débute à 20h30 au Palais des Sports. Et puis en Ligue 3 de football, Bastia et Caen ont fait match nul 1-1 hier soir en ouverture de la 7e journée. Malherbe est toujours 2e derrière Rouen avant de se rendre demain après-midi à Concarneau en Bretagne. Petit café, petit spritz peut-être.
1: Ça donne envie, ça, oui.
3: La foire internationale de Caen, elle ouvre. Depuis 2 minutes, c'est ouvert.
1: Ça
3: c'était à 10h ce matin. L'Italie est l'invité d'honneur. Je ne sais pas s'il y a un plat italien à la carte du bouillon, à Flers, on verra. Avec en tout cas une exposition pour la foire consacrée à Pompéi. La cité antique, vous savez, engloutie par la lave du Vésuve. La nocturne, ça commence dès aujourd'hui jusqu'à 22h au retour de la foire. Et venez nous voir parce que votre radio locale a un stand sur place, une scène aussi. On s'y retrouvera notamment samedi prochain, le 26.
1: Et oui, pour la grande
3: pour
1: fête.
3: Pour fêter les 40 ans de votre radio locale. Voilà. Alors, café ou spritz?
1: À cette heure-ci, on va dire café.
3: Allez, café.
1: On en reparle
3: Ristretto
1: ce soir.
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3: Dans le ciel, est-ce que c'est une météo méditerranéenne?
1: Alors, on va rester en Normandie pour le coup, mais a priori, c'est quand même pas trop mal. Hein.
3: Bon.
1: Quelques nuages aujourd'hui, mais aussi de belles éclaircies sur toute la région. Quelques gouttes, je vais dire des gouttelettes pourraient peut-être se faire sentir cet après-midi dans le bocage et le pré-bocage, mais ça devrait vraiment pas durer longtemps. Côté température, vous avez actuellement entre 15 et 17 degrés. Cet après-midi, on va monter à 19 sur la côte Fleurie, comme à Trouville. Vous aurez 19 à Vire, 19 à Avranches, dans le sud Manche, 19 à Flers ou à Bagnoles-de-l'Orne. Vous aurez 20 degrés à Argentan, 20 à Caen, à Bayeux, 20 degrés à L'Aigle, 20 également à Bellem, et les maximales 21 pour Lisieux ou encore pour Alençon. Pour ce week-end, On va commencer par demain, toujours des nuages, mais aussi toujours de belles éclaircies. Et pour dimanche, Météo France nous annonce une belle après-midi. Voilà, avec des températures en légère hausse. L'été n'est pas fini complètement, hein. Jusqu'à 24 degrés ce week-end.
3: L'été indien.
1: L'été indien, exactement. On se retrouve lundi.
3: Oui, bon week-end.
1: Bon week-end à vous, Jean-Baptiste.
3: À bientôt.
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1: Ici ça marche, votre émission dédiée aux belles initiatives, aux belles réussites normandes. Alors si vous êtes de Flers, eh ben vous avez de la chance, vous êtes tout près de cette super adresse. Et si vous passez par Flers, ben je vous invite chaudement à vous arrêter au Bouillon. Situé juste à côté de la gare, le restaurant connaît un grand succès, mérité j'ose le dire, car j'ai eu la chance de manger là-bas. Et ce restaurant fête cette année ses 5 ans. J'ai un grand plaisir de recevoir son propriétaire, Johan Lelaizan. Bonjour Johan.
5: Bonjour Richard.
1: Alors Johan, je dis propriétaire, je ne dis pas chef, c'est votre métier, c'est votre formation, mais depuis quelques années,
5: oui,
1: vous avez mis de côté la toque, aujourd'hui vous êtes en salle, et je pense que vous prenez autant, voire peut-être même plus de plaisir à être en salle maintenant.
5: Oui, je me suis un petit peu libéré de la cuisine, car nous avons un chef qui nous a rejoint l'année dernière, et oui, c'est vrai que c'est un vrai plaisir pour moi d'aller vers le client et d'avoir ce contact et cette relation directe.
1: C'est pas trop tentant quand même d'aller faire un petit tour en cuisine pendant les repas?
5: J'ai pas laissé tomber non plus la cuisine. Je suis toujours en relation très très proche. On discute, on échange sur la carte, sur les suggestions. Ça, je suis toujours présent de ce côté-là.
1: Et la salle, c'est entre guillemets un nouveau métier aussi, ce rapport au client directement à table?
5: Oui, complètement. C'est quelque chose que j'avais du mal à faire auparavant, du temps du bout de la rue, aller en salle sur fin de service. Mais là, ce côté relation directe avec le client dès le départ, je trouve ça très très sympa. Et oui, c'est un autre métier.
1: En tout cas, maintenant, quand on est client, on a la chance de vous voir, Johan Lelaizan, en salle, au service, à la commande. C'est donc au Bouillon, le Bouillon de Flers, un bouillon important, le premier bouillon de Normandie, on va reparler dans quelques instants, et qui fête donc ses 5 ans.
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1: Et on va en parler pendant une heure de ce bouillon de Flers, mais pour l'instant, c'est Florent Pagny qui arrive, si tu veux m'essayer.

0: Si tu veux m'essayer, c'était Florent Pagny.
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0: De retour avec Johan Lelaison, mon invité, propriétaire du Bouillon de Flers. Nous sommes au 60 rue de la Gare, un restaurant qui fête ses 5 ans. Alors 5 ans que vous êtes à cette adresse, au 60 rue de la Gare, Johan, mais un peu plus de 5 ans qu'il existe, entre guillemets, ce restaurant, cette adresse.
2: Et oui, nous on a fêté nos 19 ans cette année. Donc on avait repris en 2007 avec mon épouse le restaurant au bout de la rue qui existait déjà depuis déjà très longtemps. On a changé donc de format il y a 5 ans, en 2021. C'est venu spontanément, on va dire. J'avais envie de me libérer un petit peu de la cuisine. Et donc cette idée du bouillon, moi je les connaissais parce que quand j'étais sur Paris, étant jeune, j'allais dans ces établissements-là parisiens. Uh-huh. Et donc je trouvais que c'était assez intéressant. Moi je voulais revenir sur une cuisine un peu plus conviviale, voilà, populaire avec des classiques.
0: Et le fait est que ça marche bien, effectivement.
2: Oui, exactement. Ça a plu.
0: Ça a pris tout de suite, comme ça, en un claquement de doigts.
2: Oui, ça a pris. On sortait de la période Covid, donc c'est vrai que les gens avaient envie d'aller au restaurant. Donc dès la reprise, les gens étaient très très contents de retrouver les restaurants. Donc on a été remplis très rapidement. Et puis je pense qu'on était le premier en Normandie à se lancer, mais je pense qu'on correspondait vraiment à quelque chose que les gens recherchaient, un endroit convivial avec des tarifs quand même assez abordables et des plats classiques. On était plus sur une cuisine recherchée. Enfin voilà, je sais que auparavant, le restaurant au bout de la rue, on était classé gastronomique, donc ça faisait peur à des gens.
0: Ouais.
2: Les gens n'osaient pas passer la porte.
0: Ce n'est plus le cas maintenant.
2: Non.
0: Maintenant, ils sont trop nombreux peut-être à vouloir franchir la porte. En tout cas, ce qui est sûr, c'est un concept bien français. Les serveurs sont bien habillés. On se retrouve dans une brasserie typiquement parisienne, un petit peu, je vais dire, même si on est à Flers. Et donc, c'est un concept, comme on l'a dit, qui est en train de vraiment prendre des proportions importantes. Vous étiez le premier en Normandie il y a 5 ans. Aujourd'hui, on ne les a pas comptés. Mais ils sont assez nombreux, ces bouillons.
2: On est nombreux.
0: Et alors, on en parlait un petit peu hors antenne et on peut en parler là librement. Hein. Le bouillon, c'est vrai que maintenant, il y a pas mal qui essayent de s'engouffrer un petit peu dans la brèche et on trouve un peu tout et n'importe quoi, on va dire, en termes de bouillon.
2: Oui, moi je vois, j'ai des retours clients qui voyagent un petit peu et qui vont dans certaines villes et qui trouvent des très bons bouillons où c'est suivi, on va dire, correctement. Et d'autres qui profitent, je pense, du concept et qui se disent bon, apparemment ça fonctionne, mais à un moment donné, un bouillon, on est quand même sur des plats classiques français, faut bien cuisiner, c'est du frais. Et puis en salle aussi, il faut comme vous disiez, les gars sont habillés en garçon de café, il y a une ambiance, il y a quelque chose. Et ça, c'est pour moi, c'est important. Quoi. Nous, on a voulu aller au bout du concept quand on s'est lancé il y a 5 ans.
0: Effectivement. Alors, le concept aussi du bouillon, des plats traditionnels à des tarifs qui sont quand même très abordables. On va se pencher sur votre carte dans quelques minutes. Mais vraiment, le but, c'est de manger bien et pas très cher.
2: Oui, c'est ça. Moi, j'avais un historique quand même avec cette ville, avec mes fournisseurs. Donc, comme je vous expliquais en antenne, j'ai gardé mes fournisseurs. Alors certes, on a changé de produit, de gamme de produits, mais majoritairement fournisseurs, producteurs, on est resté avec les mêmes. Et c'est la façon de les travailler, de les transformer en cuisine qu'on a simplifié, mais on est toujours sur quelque chose de frais qui me tient beaucoup à cœur.
0: On va en parler dans quelques instants de ces produits, comment vous les sélectionnez, si vous participez à tout ce qui est circuit court, mais je pense que oui. Le bouillon de Flers qui fête ses 5 ans, si vous connaissez pas, il faut y aller, il faut le découvrir. On se retrouve juste après Vanessa Paradis, bouquet final.

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8: Le Bouillon de Flair fête ses 5 ans, ce restaurant juste à côté de la gare de Flair. Et on en discute jusqu'à 11h avec mon invité Johan Lelaison, propriétaire des lieux. Johan, on en parlait il y a quelques instants, vous privilégiez vraiment les produits frais, les produits locaux. J'imagine qu'il y a des fournisseurs que vous connaissez maintenant depuis de longues et longues années.
9: Oui, bah depuis mon arrivée, je vais le mercredi et le samedi sur le marché. Donc bon, il y a des producteurs qui sont plus là, d'autres des nouveaux qui sont arrivés. Mais oui, pour moi, ça c'est important et qu'on ait changé en format bouillon, ça n'a rien changé sur ça. J'y vais toujours. Et oui, j'ai des producteurs avec qui je travaille depuis très très longtemps.
8: Alors vous achetez pas tout sur le marché, j'imagine.
9: Non, pas tout.
8: Quand même. Mais après, vous avez pour ce qui est des viandes, du poisson, vous avez vos fournisseurs.
9: On a les fournisseurs attitrés. Après, au niveau des viandes, voilà, on a rencontré. Il y a les poulets fermiers avec qui on travaille depuis 3 ans maintenant.
8: Mmh.
9: Voilà, c'est deux jeunes femmes qui sont lancées même l'année dernière, qui ont repris l'entreprise l'année dernière. Ça fait 3 ans qu'on travaille avec cette entreprise-là. Voilà, il y a des nouveaux au niveau des fromages aussi. Ça s'est développé un petit peu dans l'Orne. Donc, il y a tous ces producteurs-là. C'est très intéressant. Donc, des fois, je suis allé visiter l'exploitation et donc ils nous livrent directement. Ils viennent pas sur le marché de Flair automatiquement.
8: C'est du bouillon. Les tarifs, on l'a dit, sont très abordables. Et pour autant, on mange bien. On mange frais, on mange bon. C'est pas trop compliqué ça à mettre en place au départ, de trouver le juste équilibre d'un point de vue financier, je parle.
9: Oui, d'un point de vue financier, ben, disons qu'il faut être très vigilant. Hein. Il y a des inventaires de fait très régulièrement, on regarde les chiffres, voilà. Faut bien calculer. Il y a des fiches techniques, il y a des quantités. Nicolas connaît bien des portions.
8: Nicolas, c'est votre chef. Hein.
9: Voilà. Il y a un équilibre, mais après, c'est vrai qu'on a eu quand même un grand succès. Il y a du monde, et donc faut qu'il y ait du monde pour que ça fonctionne et qu'on arrive à tenir ces tarifs-là.
8: Il y a du monde, et ça fonctionne depuis maintenant 5 ans. Alors, les 5 ans, vous les avez fêtés officiellement au mois de juin, on va dire, hein, administrativement. Mais dans les jours qui viennent, dans les 2 semaines qui viennent, il va y avoir quand même de petites festivités au restaurant. Vous avez même des beaux cadeaux à offrir à tous ceux qui vont participer.
9: Oui, exactement. À partir de la semaine prochaine, là, pendant une quinzaine, on va fêter ça avec les clients. On a préféré attendre le retour, la rentrée. Donc, on va mettre en place sur les réseaux sociaux des repas à gagner. Ensuite, pour les clients qui viendront au restaurant, on a des cadeaux à leur offrir. On a des gourdes isothermes logotées, des limonadiers, des porte-clés. Et puis, on va faire gagner aussi des repas aux gens qui viennent dans l'établissement.
8: Donc, il faut jouer sur les réseaux sociaux, sur Facebook. Où est-ce que vous êtes présent ?
9: Oui, on va avoir des jeux sur Facebook et Instagram.
8: Mm-hmm.
9: Pour participer, pour les gens qui n'ont pas eu l'occasion de venir, ça peut les pousser un petit peu ou avoir la chance de pouvoir venir chez nous.
8: Oui.
9: Et puis sur place, ça sera les gens quand ils viennent à leur départ, on leur fera, il y aura une petite boîte, on leur fera tirer des petits papiers, et puis soit ils auront la chance de gagner ou de revenir.
8: Simple mais efficace. En tout cas, il y a des repas qui sont aussi à gagner. Un repas au Bouillon de Flair, moi je veux bien jouer. Je suis partant. Mais bon, en tout cas, c'était important pour vous de marquer le coup sur ces 5 années.
9: Bah oui, pour remercier quand même, je vois au niveau du restaurant, remercier quand même nos clients. On a quand même maintenant des habitués qui nous suivent depuis 5 ans. On en a d'autres qui nous suivent depuis 19 ans, mais c'est vrai qu'on a élargi.

0: quand même la clientèle. Ce qui est super, c'est que dans les bouillons, on a aussi bien des personnes retraitées, des jeunes, des étudiants, des hommes d'affaires. Et ça, c'est ce qui me plaît vraiment dans cette ambiance. Mmh.
1: Alors, on l'a dit tout à l'heure, vous avez délaissé, entre guillemets, la cuisine. Vous avez un chef maintenant hein, qui est avec vous. Et ce chef, on va le recevoir dans quelques instants. C'est Nicolas qui sera avec nous. 10h23 sur Ici Normandie. Eros Ramazzotti est avec nous. Una storia importante. Belle matinée à vous.

0: Un des tubes d'Eros Ramazzotti, una storia importante.
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0: Vous avez vu mon accent italien un petit peu?
3: C'est le clin d'œil à la foire de Caen là qui commence.
0: Alors, on en a parlé il y a un instant. Votre chef Nicolas Balidas qui est avec nous. Bonjour Nicolas.
4: Bonjour.
0: Bonjour. Alors, vous prenez le temps depuis la cuisine de nous passer un petit coup de fil. Merci à vous. Bon, comment ça se passe? Vous êtes en plein préparatif là?
4: Oui, c'est ça. On prépare la nouvelle carte ce matin, donc c'est pour ça qu'il fallait que je sois en cuisine un petit peu avec tout le monde pour briefer les équipes.
0: Ouais.
4: On va changer quelques plats.
0: D'accord.
4: Donc, c'est pour ça qu'on met tout ça en place.
0: Bon, alors à la carte, on va retrouver des classiques. On va en discuter prochainement avec Johan. Mais il y a aussi des suggestions qui changent tous les jours, notamment une entrée, un poisson. Qu'est-ce que vous nous préparez là pour ce midi, par exemple, à entrée du jour, poisson du jour?
4: Alors, en poisson du jour, aujourd'hui, on aura un filet de lingue servi avec une sauce vierge, un boulgour, façon risotto et un caviar d'aubergine.
0: Ouais.
4: En entrée, on aura une salade César. Et en dessert, une petite mousse au chocolat pour terminer.
0: Ah, il y a un dessert du jour aussi.
5: Plaisir.
0: On s'est fait plaisir. C'est pas tous les jours, le dessert
5: du jour.
0: Non,
5: pas tous les jours.
0: Une petite mousse au chocolat. Bon, bah super. Nicolas, ça fait combien de temps que vous êtes chef maintenant au Bouillon?
4: Ça fait un an et demi que je suis arrivé ici.
0: Un an et demi, oui. Et vous aviez déjà eu une expérience un petit peu comme Johan, hein, plutôt dans le gastro auparavant.
4: Oui, c'est ça, ouais. J'ai fait un apprentissage, et puis après j'étais resté dans la même entreprise, dans un restaurant semi-gastronomique, oui.
0: Bon, ça va, ça se passe bien avec Johan, c'est pas trop compliqué pour lui de vous laisser les rênes de la cuisine?
4: Oh non, ça se passe très bien, c'est même gentil de... C'est même bien de me faire confiance et puis de me laisser faire imbriquer aussi certaines choses. On en discute toujours ensemble, mais c'est agréable de travailler avec Monsieur Lison.
0: Ah, la communication, c'est la clé, hein. Ça c'est sûr, au restaurant comme ailleurs. Alors, Johan, Nicolas, qui décide du coup de la carte, des changements, qui amène ses petites idées? C'est vous deux? Comment ça se passe, hein?
5: Oh oui, la collaboration s'est fait assez naturellement. Il a compris un petit peu ce qu'étaient les bouillons. On est sur une cuisine, voilà, simple, cuisine française. Et puis ensuite, il a vu les classiques qu'on avait du mal à enlever de la carte, et donc il me fait des suggestions comme ça. On essaye de mettre au point, de retrouver des recettes traditionnelles. Là, cette année, on a mis au point les bouchées à la reine, mm-hmm, à notre façon, mais c'est des choses, voilà, qui propose. On se met, il fait des essais, on goûte et voilà, on lance les plats, mais à lui, enfin, je le laisse quand même libre, mais on échange toujours auparavant.
0: C'est quand même mieux, évidemment. Nicolas, qu'on se rende un petit peu compte de l'importance du restaurant, l'importance de la cuisine. Avec vous, vous avez une petite brigade de combien de personnes?
4: En tout, nous sommes 6 en cuisine.
0: Et 6 en cuisine, quand même, hein. Je dis ça parce que, bon, on parle bouillon, voilà, la petite cuisine française, etc. Mais bon, 6 personnes en cuisine, et au total, le nombre d'employés au restaurant?
5: On est 12, on a démarré, on était 7 auparavant, à l'époque du bout de la rue, et aujourd'hui, on est arrivé à 12 personnes.
0: Quand même, ça fait un...
5: Oui, il y a du monde.
0: Un bel endroit, un beau restaurant. Nicolas, on va vous laisser tranquillement travailler. Merci beaucoup d'avoir répondu à quelques questions avec nous.
4: Merci à vous.
0: Et je vous souhaite une très bonne journée. Et puis, si vous avez un petit peu de mousse au chocolat qui reste, n'hésitez pas à la mettre
4: au côté.
0: Je vous dis à bientôt.
4: Merci, bonne journée.
0: Bonne journée à vous. Bon, on parle de la carte depuis tout à l'heure. On va l'ouvrir à un moment donné quand même, hein. On fait ça dans quelques minutes. J'ai des idées de sortie aussi à vous proposer. Mais d'abord, ce sont les avions qui arrivent avec un titre emblématique des années 80. C'est Nuit Sauvage.

0: sauvage. C'était les avions.
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0: Allez, on sort l'agenda ensemble à 10h30 passé. Ce week-end, ce sont les journées européennes du patrimoine. À cette occasion, des visites et des animations vous attendent au château de Caen afin de découvrir par exemple les réserves du musée, l'exposition Le château des photographes, mais aussi participer à un jeu à la recherche de l'objet magique pour toute la famille. Vous pouvez même participer à un spectacle immersif dans la salle de l'échiquier. Toutes ces animations sont gratuites. Vous pouvez retrouver les infos sur le site du musée de Normandie, château de Caen. Alors oui, nous sommes en septembre, mais les spectacles de l'été continuent pour notre plus grand plaisir, comme au Haras du Pin, dans l'Orne. Vous pouvez toujours profiter du spectacle Vacances décalées, proposé par la compagnie Duo Équestre. Vous allez vous retrouver embarqué en plein camping, mais les vacances vont prendre une mauvaise tournure. On rigole, on s'amuse, on s'extasie devant les artistes, devant les 8 chevaux qui prennent part à cette création particulièrement originale. Dernière représentation ce week-end, samedi et dimanche à 16h. Les infos, les réservations sur le site du Haras National du Pin.
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0: Votre émission Ici ça marche, ça continue en musique avec Calogero. Très bonne matinée à vous tous.

0: La voix de Calogero, si seulement je pouvais lui manquer.
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0: Le bouillon de flair fête ses 5 ans, c'est le thème de notre émission aujourd'hui. Mais, comme tous les matins à cette heure-ci, eh bien on va jeter un coup d'œil sur une initiative qui marche ailleurs en France. Alors, est-ce que vous avez, vous, une boîte à livres près de chez vous? Vous savez, ce sont ces micro-bibliothèques où chacun peut déposer, emprunter des livres gratuitement. On les voit souvent dans les grandes villes, c'est un petit peu plus rare dans nos petits villages. Mais votre radio a peut-être trouvé l'exception. Dans la Meuse, Robin Bernot est avec Emma Steven.
3: Le village de Vignoles sous Montmédy a désormais lui aussi sa boîte à livres.
4: Écoutez, c'est une bonne idée. Ça pousse les gens à prendre un livre qu'ils n'auraient pas acheté.
3: Ici à Vignoles, il y a 89 habitants et désormais des dizaines de livres stockés dans un ancien frigo à la vitre transparente. Une installation imaginée par un couple d'habitants, James et Edwige Chevalier, qu'Emma Steven est allée rencontrer pour nous. Ils sont encore étonnés du succès rencontré par l'initiative.
5: Il y a tout le monde, les gens qui viennent régulièrement avec un gros sac de courses, là, vous voyez, les sacs qu'on réutilise. Ouais. Bah, eux, je sais pas qui c'est. Hein. Ici, il y a plus de vaches que d'habitants, donc on s'attendait déjà pas à ce qu'elle ait autant de vues.
6: Bientôt, il y aura plus de livres que d'habitants.
5: Ah oui, là, déjà là. Hein. Déjà là, il n'y a pas tout tôt.
3: Alors, il faut bien imaginer que dans cette cabane, il y a toutes sortes de livres, aussi bien des œuvres de Zola, Hugo, Camus, ou bien encore des bouquins de cuisine. Et parmi les habitués à se rendre sur place, il y a François.
7: On prend, on en ramène un autre, un qu'on a déjà lu peut-être, enfin moi des fois des livres qui me plaisent bien, je peux les lire trois fois, puis à un moment donné j'en ai marre, on le remet là, on vient en rechercher un autre, ça fait un nouveau livre pour les autres, je veux dire dans la boîte à livres, et ça fait des roulements et tout, non franchement c'est chouette.
3: Alors ici dans la Meuse, ça marche, mais vous, qu'en pensez-vous?
8: Eh ben je pense que c'est une bonne idée, justement au lieu de les jeter ou de les laisser traîner à la maison.
3: Maëva adore l'initiative.
8: Je pense que justement ça simplifie le fait que d'autres personnes puissent en profiter. Se remettre aussi à la lecture et puis que tout le monde puisse échanger les uns les autres sur les livres qu'ils ont à la maison.
3: Maryse, elle, ne pensait pas que ce concept existait en France.
4: Moi, j'ai déjà vu ça, mais à l'étranger. Hein, et les gens sont très contents.
3: Et pourtant, ces boîtes à livres, il y en a énormément dans tout le pays. Tiens, savez-vous combien?
4: Je pense qu'il y en a une dizaine seulement. Hein. J'en ai vu une à Paris.
8: Je ne sais pas du tout. Je dirais, peut-être 600.
3: Selon le site internet boîte à livres qui les recense, sachez qu'il y en a près de 18 000 dans tout le pays.
8: Ok, ah oui, non, mais c'est beaucoup alors. Mais c'est bien.
3: Si ces boîtes à livres sont essentiellement présentes dans les centres-villes, elles se développent aussi de plus en plus dans les tout petits villages, comme ici, depuis le début de l'été, à Vignoles sous Montmédy.
0: Les petites boîtes à livres, c'est sympa ça, Johan Le Lézan. Vous en visualisez une, hein, près de Flair.
9: Oui, à la Chapelle aux Moines, je sais qu'il y a pas mal, ça fait peut-être 5-10 ans qu'ils ont installé les anciennes cabines téléphoniques anglaises, là,
0: ouais.
9: Avec des livres dedans, comme ça en libre service. Je trouve que l'initiative est sympathique.
0: Il y en a beaucoup, hein, des anciennes cabines téléphoniques qui ont été un petit peu recyclées de cette façon-là. C'est vrai que c'est des bonnes idées. Vous lisez un peu, beaucoup, passionnément, vous?
9: Très peu. J'ai plus lu à une époque. Moi, je suis plus toujours livre de cuisine.
0: Oui,
9: pendant les vacances, oui, de temps en temps, quelques livres, mais très peu.
0: Ouais, en tout cas, c'est vrai que c'est une bonne idée. On va revenir à la cuisine ensemble, Johan, dans quelques instants. On va jeter un coup d'œil à votre carte. Entrée, plat, dessert, il y a des incontournables. Il y a plein de choses qui donnent envie. Ça sera juste après. Ah bah

0: c'était ABBA. Alors, est-ce que vous êtes plus filet de lingue, saucisse maison pour ce midi, voire un petit tartare ou encore le poulet fermier? On va explorer la carte du restaurant qui fête ses 5 ans à Flers cette année. C'est le Bouillon.
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0: Bon, moi, je commence à avoir très, très faim parce que, hors antenne avec Johan, on est en train de parler de la carte. Aïe, aïe, aïe, je vous dis que ça. Alors, on va prendre le temps, effectivement, de jeter un coup d'œil. Entrée, plat, dessert. On l'a dit, on le répète, le principe du bouillon, c'est des plats traditionnels, de qualité, en tout cas chez vous, ça c'est sûr, c'est de la qualité, et puis des tarifs tout à fait abordables dans les entrées, c'est ce qu'on se disait à l'instant, le saumon fumé maison, c'est vous qui le fumez, ce saumon, un saumon d'Écosse à 8,50 €. Ça, c'est quand même quelque chose, on peut se faire plaisir chez vous. Quelles sont les autres entrées, on va dire, qui marchent fort régulièrement? Alors,
11: nos grands classiques, hein, maintenant, on a un recul depuis ces 5 ans. Il y a les œufs d'Arnaud, là, les œufs Mimosa, ouais. Notre fournisseur Arnaud Lavorel, qui fonctionne très bien. Il y a les œufs Samoil aussi, qui on a du mal à les retirer, même l'été. j'ai essayé, mais non, les clients réclament avec la petite fricassée de champignons, ça fonctionne bien. Ouais. Là, on va remettre ce midi, on va remettre le poireau sauce ravigote, ouais, en suggestion. Donc voilà, des poireaux frais, juste bien, voilà, bien cuits avec une bonne sauce. Ben c'est tout simple, mais évidemment, c'est très bon.
0: Et on trouve aussi des incontournables après en plat, hein, en plat de résistance. Oui. J'ai parlé de la saucisse maison, évidemment.
11: Oui. Saucisse purée avec un jus au thym là, que Nicolas fait. Et ça, c'est super bon.
0: Tout est maison, purée maison, bon, évidemment.
11: Oui. Avec un peu de crème et du beurre.
0: Voilà, saucisse maison purée, 12,50 €. Voilà, ça, c'est quand même des plats hyper accessibles et on se régale. Il y a toujours un plat végé chez vous?
11: Toujours. Là, on va passer sur le butternut, là. Ouais. Cuisiné façon boulangère dans un bouillon avec beaucoup d'oignons, du chèvre et un petit peu de noisette. Ça c'est très sympa, c'est bien cuisiné, c'est très bon. Ouais. Et puis on a le mois prochain, on a le chou farci qui va revenir aussi pour remplacer la fameuse saucisse.
0: Chou farci qui a été récompensé.
11: Oui, qui a été primé en 2022 de mémoire, il y a 4 ans. Et ça c'est pareil, on a une clientèle qui vient vraiment
0: très
11: le chou, donc il revient le mois prochain à partir du mois d'octobre.
0: Voilà, tout le monde a bien reçu le message, évidemment. Si on veut se faire plaisir avec une pièce de bœuf, c'est à la carte. Le tartare aussi, du poulet fermier bio, des frites maison.
11: Oui.
0: Évidemment, on se fait plaisir. Et puis un petit mot sur les desserts, parce que moi c'est mon péché mignon, les desserts quand même.
11: Ah, les desserts. Alors la fameuse tarte citron très meringuée.
0: Hein, ah oui, très meringuée, elle est impressionnante. Hein.
11: Servie au guéridon et le client choisit sa part, ça c'est le
0: incroyable.
11: Classique.
0: Elle fait bien au moins 20 cm d'eau, hein, je l'ai dégusté chez vous au printemps.
11: S'ils sont en forme, elle peut même monter à 25-30, c'est difficile à couper après pour nous en salle.
0: C'est incroyable.
11: Mais,
0: ça. Ouais.
11: Après on a un grand classique que les gens aiment bien, c'est le riz au lait, on fait ça avec un lait cru de ferme.
0: Ouais. Et riz au lait à 4 €, hein. Je place ça comme ça. Quand même. Oh, moi je trouve ça fou, parce qu'on mange bien, qu'est-ce qu'il y a du travail et c'est très accessible.
11: Il y a la profiterole, la profiterole.
0: Alors, une profiterole, on dit ?
11: Une profiterole.
0: C'est officiel.
11: Et nous, on n'en met qu'une parce que c'est un gros chou, en fait. On n'est pas sur plusieurs petits choux, on fait un gros chou. La fameuse pavlova aussi, qui est là toute l'année, qu'on varie en fonction des saisons. Là, ce midi, on va passer sur la figue.
0: Ouais.
11: Et puis après, ça sera certainement la clémentine. Enfin, voilà, on fait évoluer un petit peu. Et puis, il y a quand même des nouveaux. Là, on a le mystère qui revient, le mystère glacé, avec ses amandes caramélisées, le salidou. Ça, c'est pareil, ça, c'est très, très bon. Voilà,
0: tout
11: c'est classique.
0: Je pense qu'on a donné envie à plus d'une là qui nous écoute. Et voilà, je le répète, ils sont 6, 7 en cuisine avec le chef pour vous proposer une cuisine vraiment de très très grande qualité. Tout est fait maison. Le bouillon de Flair qui fête ses 5 ans. On continue d'en discuter dans quelques minutes. Ce sera juste après Jérémy Frérot.
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0: Frérot. C'était Jérémy Frérot.
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0: Nous arrivons à la fin de cette émission Ici ça marche, consacrée au bouillon de Flers qui fête ses 5 ans. Je vous redonne l'adresse parce que je pense qu'on vous a donné envie là tout à l'heure en parcourant la carte. L'adresse, eh bien, c'est 60 rue de la Gare, tout près de la Gare. Hein. On est vraiment
2: à 50 mètres. Hein.
0: 50 mètres de la gare. Et donc, eh ben, je vous le dis tout de suite, tiens, c'est ouvert tous les jours, enfin tous les jours, du mardi au samedi, et c'est midi et soir. Mardi au samedi, midi et soir, c'est mieux de réserver, peut-être, pour être
2: c'est
0: sûr.
2: C'est préférable.
0: Et le site internet Bouillon Flers. Une question comme ça, mais je pense que je connais la réponse, Johan. Vous regrettez pas d'être passé en bouillon il y a 5 ans?
2: Non, je regrette pas ce que j'ai fait avant, mais pour moi, c'est un changement que j'apprécie beaucoup, ce contact client directement, et c'est ce restaurant qui est vraiment vivant. Ça a rencontré des personnes diverses. Je trouve ça vraiment sympa.
0: Et puis qui vous offre aussi un nouveau rythme de vie. Hein. Maintenant, vous êtes en salle, vous n'êtes plus en cuisine. Je pense que voilà, pour votre vie, on va dire familiale, c'est plus facile aussi d'avoir.
2: Oui, je me suis libéré. C'est vrai de ce côté-là, et c'est vrai que c'est une autre organisation pour moi, et c'est assez sympa. Oui, les années passent quand même.
0: Et donc, pour fêter ces 5 ans, il y a des cadeaux à gagner. Si vous allez déjeuner, dîner au bouillon, vous pourrez tenter de remporter des repas. Vous pourrez aussi jouer sur les réseaux sociaux, hein, sur les pages Facebook, Instagram, du bouillon de Flers. Et vous avez des gourdes à gagner, des limonadiers, des porte-clés, je les ai vus, ils sont très sympas. Bravo à vous pour tout ce que vous faites depuis 5 ans et même un peu plus, Yohann Le Lézan. J'espère vous voir bientôt, soit ici, soit au bouillon, soit à Flers. Je vous souhaite une bonne journée.
2: Bonne journée, merci à vous.
0: À très bientôt.
2: À bientôt.
0: Dans 4 minutes, vous allez retrouver vos infos, les infos de 11h, et puis on va jouer ensemble, évidemment, entre 11h et midi. Votre jeu, ici, c'est où? Tenez-vous prêts. Ce sera juste après ce titre de Sandra, In the Heat of the Night.

0: le hit of the night, le grand classique de Sandra.
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0: Merci d'être fidèle à votre radio. Ici Normandie, il est 11h. Un point sur l'actu locale avec vous, Jules Jouet. Bonjour.
2: Bonjour Richard, bonjour à tous.
0: C'est une longue bataille qui commence pour les salariés de la cimenterie de Ranville.
2: Après l'annonce choc mercredi de la fermeture de l'usine située au nord de Caen, les 87 employés comptent organiser une action intersyndicale dans les prochains jours. Non pas pour sauver le site, nous confient les syndicats, mais bien pour peser sur les négociations avec la direction. Cette usine, plus petite cimenterie de France, va fermer d'ici 18 mois à cause d'une mauvaise situation économique. Un véritable coup de massue pour les salariés de cette usine à plan à Ranville depuis plus de 60 ans. Leur témoignage est à voir en vidéo sur ici.fr. Vous avez peut-être aperçu une forte mobilisation policière hier soir dans le quartier de la gare de Caen. Les forces de l'ordre et la préfecture du Calvados ont mené plusieurs contrôles trois semaines après la mort de deux personnes percutées délibérément par une voiture. Un fast-food et une épicerie ont été fermés immédiatement. L'un pour manquement aux règles d'hygiène, l'autre pour non-respect de la licence autorisant la vente d'alcool. Le préfet du Calvados assure que ce type d'opération dans le quartier de la gare de Caen sera renouvelé dans les prochaines semaines. Deux voitures contrôlées à plus de 200 km/h sur une route départementale. Ça s'est passé mercredi soir aux abords de Landigou, près de Flers. Les gendarmes les ont arrêtés, forcément, car sur cette portion, la vitesse autorisée est de 110 km/h. La voie publique ne doit pas être considérée comme un circuit, rappelle la gendarmerie de l'Orne sur sa page Facebook. Les conducteurs n'ont plus de permis et seront convoqués devant la justice. À Caen, une coupe de cheveux gratuite pour les bénéficiaires de la Croix-Rouge. C'est ce qu'a proposé hier soir Coiffure du Cœur. L'association, fondée il y a 8 ans et présente dans 18 villes en France, a offert à une trentaine de personnes en difficulté financière un joli moment de bien-être. Ce salon improvisé s'installera désormais tous les mois à Caen. 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Enfin, un mot de handball. Le Caen HB affronte Limoges ce soir à l'occasion de la troisième journée de Star League. Après deux victoires, les Vikings de Caen tenteront de rester invaincus face à une très bonne équipe qui a fini 4e la saison passée et joue la Coupe d'Europe cette année. Début du match 20h30 au Palais des Sports de Caen-la-Mer.
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2: Richard, ça va quel temps aujourd'hui ?
0: Eh bien, ça va être un temps plutôt pas trop mal, je dirais. On aura des nuages, certes, mais aussi des belles éclaircies, que ce soit dans le Calvados ou dans l'Orne. Alors oui, peut-être quelques gouttes, des toutes petites gouttes qui pourraient se faire sentir dans le bocage, le pré-bocage cet après-midi, mais ça ne devrait pas être méchant et ça ne devrait pas durer très longtemps. Côté température, vous avez actuellement entre 15 et 17 degrés. Cet après-midi, nous aurons 19 sur la côte fleurie, comme à Cabourg. Vous aurez 19 à Vire, 19 à Mortain, dans le sud Manche. 19 degrés prévus aussi à Flers ou encore à la Ferté-Massé. Vous aurez 20 à Argentan, 20 à Caen, 20 à Bayeux ou encore à L'Aigle. 20 degrés aussi à Bellem et les maximales 21 pour Lisieux et pour Alençon.
2: Est-ce qu'on va peut-être faire un petit point ? Vous allez me dire, pardon ?
0: Pour demain, oui.
2: Pour demain, oui, excusez-moi, pour demain, on va passer au week-end.
0: Eh ben oui, demain, toujours des nuages, mais aussi de belles éclaircies, un petit peu comme aujourd'hui. Et pour dimanche, Météo France annonce une particulièrement belle après-midi.
2: Ah, voilà. Sympa.
0: Avec des températures en légère hausse. Vous allez pouvoir sortir le t-shirt, Jules.
2: Ben, j'étais très hâte, très hâte.
0: Jusqu'à 24 degrés. Voilà. On se retrouve à midi ?
2: À tout à l'heure.
0: À tout à l'heure.
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0: Allez, on est parti pour jouer ensemble. Votre jeu ici, c'est où ? Jusqu'à midi. Et nous sommes vendredi. Ce qui veut dire que c'est votre dernière chance cette semaine. Si vous voulez tenter de participer au tirage pour ce magnifique cadeau cette semaine, un séjour à la ferme de Loudon, du côté de Berville, à Saint-Pierre-en-Auge. C'est une ferme du 18e siècle, avec un spa, avec table d'hôte, avec une piscine. Voilà. Et nous vous offrons une nuitée ensuite supérieure, avec jacuzzi privatif. Oui, mesdames et messieurs, plus un accès au spa, le tout en demi-pension. Vous aurez donc le petit déjeuner et le dîner de la table d'hôte. Alors, si vous voulez participer à ce tirage, il va falloir découvrir une commune. Je vous rappelle le principe du jeu. Ici, c'est où ? Je vais vous donner trois indices. Il va falloir découvrir une ville de notre région. Ça peut être dans le Calvados, ça peut être dans l'Orne, ça peut être dans la Manche. Pourquoi pas ? Vous me faites vos propositions. Ce sera peut-être une bonne réponse. Sinon, on va essayer d'avancer ensemble. Et si vous trouvez une de ces villes, eh bien, déjà, vous remportez le cadeau du jour. C'est le sac de voyage. On a le plaisir aussi de vous offrir quatre invitations pour notre grande soirée d'anniversaire, les 40 ans de la radio, le 26 septembre. À la foire de Caen, avec une soirée exceptionnelle. Toute l'équipe sera là, karaoké, blind test, le DJ pour faire la fête, évidemment, toute la soirée. Alors écoutez bien, c'est le moment de jouer maintenant. Hein. Voici les trois indices. Nous cherchons une commune et c'est lié à un événement qui aura lieu là, très bientôt. Les trois indices sont Marais, Vadrouille et Château. Marais, Vadrouille, Château. Bonne chance à vous.
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0: You can call me Al. C'était Paul Simon.
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0: Alors, je vous rappelle les trois indices que je vous ai donnés pour ouvrir cette émission. Votre jeu ici, c'est où ? Marais, Vadrouille et Château. Nous cherchons une commune de notre région. Et un événement a lieu vraiment très très très bientôt, en lien avec la région et en lien avec peut-être les indices que je vous ai donnés. On va tout de suite aller à Bretteville-sur-Odon, à côté de Caen, rejoindre Claude. Bonjour Claude.
3: Oui, bonjour.
0: Bonjour, comment allez-vous ce matin ?
3: Eh bien écoutez, bien, avec le beau temps, on profite encore un petit peu du jardin.
0: Voilà, vous avez bien raison, c'est encore un peu l'été, on est d'accord ?
3: Tout à fait, c'est sympa comme tout.
0: Voilà. Alors Claude, dites-moi, est-ce que vous êtes inspiré par ces trois indices ?
3: Eh bien moi, j'ai pensé à 40 ans.
0: 40 ans, 40 ans. Alors, pourquoi 40 ans ? Les marais, oui, ça
3: gère. Les marais, oui. Voilà, les marais, le château.
0: Oui.
3: Le château à 40 ans.
0: Et Vadrouille.
3: Et la Grande Vadrouille.
0: Et pourquoi la Grande Vadrouille à 40 ans ?
3: Le film, parce que je crois qu'il y a eu des tournages de feu dans les marais.
0: Alors, il y avait de la réflexion, mais ce n'est pas la bonne réponse, Claude. Je suis navré.
3: Bon, bah, à bientôt.
0: Vous rejouez quand vous voulez, Claude.
3: Merci.
0: À bientôt, voilà. Bonne journée. Partons maintenant à Pont-d'Ouilly, retrouver Céline. Bonjour Céline.
4: Bonjour.
0: Bonjour. Oh, c'est un vrai bonjour qui chante, ça, Céline. Hein,
4: c'est vrai.
0: Ouais, tout à fait.
4: Oui, bonjour.
0: Vous avez l'air en forme, ça fait plaisir.
4: Oui.
0: Alors, vous avez entendu, ce n'est pas 40 ans dans la Manche.
4: Non.
0: Alors, qu'est-ce que vous me proposez, vous ?
4: Ben oui, moi j'étais partie plutôt de l'autre côté du Calvados, sur Firfol.
0: Ah, pourquoi ça ? Pourquoi cette petite ville-là ?
4: Eh bien, il me semble qu'il y a un château avec des douves. Mm-hmm. Et j'ai entendu parler des ânes qu'on appelle la vadrouille en âne.
0: Ouais.
4: Les ânes de vadrouille. Et par contre, les marais, effectivement, mis à part les marais de la Touque, je vois pas trop le marais, en fait.
0: Mm-hmm. Ouais, effectivement, il y a un petit trou dans la raquette, là, Céline. Hein. Il y a un petit trou, faut continuer à chercher. Faut continuer à chercher, c'est pas la bonne réponse. Hein.
4: C'est pas ça.
0: Okay. C'est pas ça, c'est pas Firfol.
4: Bah,
0: à bientôt Céline.
4: À bientôt.
0: À bientôt. Aurélie nous appelle de Montagny dans le Calvados. Bonjour.
5: Oui, bonjour.
0: Comment ça va Aurélie ?
5: Eh ben avec un mal de gorge, ça pourrait aller mieux, mais bon, il y a le soleil ce matin donc ça va.
0: Ah. Bah, ça va passer, allez, un petit mal de gorge, oui. Ça va passer vite.
5: Hein. Ouais, oui, ça va passer vite. Oui, oui, tout à fait.
0: On est d'accord. Alors, ce n'est pas 40 ans, ce n'est pas Firfol. Qu'est-ce que vous me proposez vous Aurélie ?
5: Je dirais Creully
0: dans le Calvados. Alors je vous rappelle les indices, marais, vadrouille et château. En quoi ça colle tout ça ?
5: Alors je sais pas du tout, on va dire franchement.
0: Bon, il y a un château à Creully, ça c'est sûr.
5: Ouais, qui est très beau d'ailleurs.
0: C'est vrai.
5: Et c'est ma petite sœur qui m'a envoyé un message qui me dit tu joues ? Je dis attends, j'allume la radio.
0: Comment elle s'appelle votre sœur ?
5: Elle a joué hier, elle a gagné Sonia.
0: Sonia, bon, on embrasse Sonia. Est-ce que vous aurez la même réussite que Sonia avec Creully ? Malheureusement, non, Aurélie.
5: D'accord, bon, c'est pas grave, on va retenter. Hein.
0: C'est pas Creully.
5: La journée n'est pas finie.
0: Évidemment, donc c'est pas Creully, c'est pas 40 ans, c'est pas Firfol. Je vous laisse réfléchir encore un peu et vous nous rappelez ?
5: Il n'y a pas de souci, il n'y a pas de problème. Hein ? Merci beaucoup.
0: On va essayer de faire
5: bon
0: aussi bien
5: que
0: Sonia. Hein, elle a mis la barre haut, mais on va tenter. À tout à l'heure Aurélie.
5: À tout à l'heure, merci.
0: Bon, je vous rappelle nos trois indices. Marais, Vadrouille, Château. Ce n'est pas 40 ans, ce n'est pas Creully, ce n'est pas Firfol. Allez, j'attends vos appels. Je vous rappelle, c'est quand même pour participer au tirage au sort, remporter ce séjour à la ferme de Loudon, du côté de Saint-Pierre-en-Auge. Bonne chance à vous.
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0: pour la France. C'était Étienne Dao.
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1: Est-ce que vous avez été faire un petit tour sur le site de la ferme de Loudon? Parce que ça donne envie, hein, cette ferme du 18e siècle, un environnement vraiment bucolique, reposant. C'est le cadeau de la semaine, on vous offre une nuitée en suite supérieure avec un jacuzzi privatif et puis l'accès au spa, et oui, avec une piscine et le tout en demi-pension, petit déjeuner et dîner de la table d'hôte. Un beau cadeau, et si vous voulez participer au tirage qui aura lieu en fin d'émission, dans une demi-heure maintenant, eh bien, faut jouer avec nous. On essaye de trouver cette commune depuis quelques minutes. Je vous

0: à la commune de Quibou.
1: Quibou dans la Manche. Il y avait...
0: Oui, tout à fait. Parce qu'il y a le salon du livre, le livre en vadrouille.
1: Ah, vadrouille, vadrouille. Et voilà. Quibou, château, marais, ça colle pour vous?
0: Voilà. Bah, marais, oui, parce qu'on est dans le Cotentin, mais après, château, voilà. C'est ça que je savais.
1: Bon, alors effectivement, c'est pas un événement aussi lointain que ça.
0: Ben voilà, c'est ça.
1: Ouais. Et ben c'est pas grave, Virginie, vous rappelez quand vous voulez.
0: Non, exactement, je vais retenter ma chance. Merci beaucoup.
1: À bientôt, Virginie.
0: Bonne journée, au revoir.
1: Au revoir. Saint-Georges-des-Groseilliers dans l'Orne, c'est Thérèse qui est avec nous. Bonjour.
2: Bonjour.
1: Alors Thérèse, quelle est votre proposition?
2: Moi, j'avais pensé à Flair.
1: Flair, pourquoi ça?
2: Alors, les marais du Hazé.
1: Oui.
2: Flair, le château.
1: Le château, oui.
2: Par contre, vadrouille, je sais moins.
1: Ah, vadrouille. On pêche sur la vadrouille, j'ai l'impression, là. Hein Thérèse, bah non, effectivement, ouais, ouais. Il manque quelque chose. Ce n'est pas Flair non plus. Oh, et il pose des problèmes, hein, cette première commune à trouver. Ouais, et ben il faut continuer à chercher, à se creuser les méninges, Thérèse. C'est votre spécialité, ça. Vous réfléchissez bien, vous. Hein. Je vous souhaite une bonne journée, en tout cas. À très vite.
2: Merci. Au revoir.
1: À très vite. Roselyne est à Écquay-Notre-Dame, dans le Calvados. Bonjour, Roselyne.
3: Oui, bonjour.
1: Alors, est-ce qu'on va avoir une bonne réponse avec vous? J'espère.
3: Oui. Isigny-sur-Mer.
1: Isigny-sur-Mer. Marais, oui, effectivement. Vadrouille, château, ça peut coller?
3: Oui, c'est mon collègue qui m'a soufflé. Je ne sais pas pourquoi, en fait.
1: Il ne faut jamais faire confiance en ses collègues. Vous le savez quand même, Roselyne.
3: Ah bon?
1: Bon, Isigny-sur-Mer, effectivement, les marais, oui, mais pour le reste, je ne suis pas sûr qu'on soit dans la bonne direction.
3: Bon. Eh bien, tant pis.
1: En tout cas, géographiquement, on n'est pas très loin. C'est ce que je peux vous dire pour vous aider un petit peu toutes et tous, là. Mais en tout cas, merci d'avoir joué avec nous, Roselyne. À très bientôt.
3: Je vous en prie, bonne journée.
1: Carole nous appelle du Mans, dans la Sarthe. Bonjour, Carole.
4: Oui, bonjour.
1: Bonjour, du Mans, une auditrice du Mans. Comment ça se fait? Vous êtes au Mans, vous?
4: Non, je suis souvent à Vierville-sur-Mer.
1: Ah, d'accord.
4: Donc voilà, c'est pour ça que je suis du coin de Vierville-sur-Mer.
1: Et vous gardez les bonnes habitudes en écoutant ici Normandie?
4: Bien sûr, bien sûr.
1: Même à l'autre bout? Non, peut-être pas quand même. Le Mans, c'est pas si loin que ça. Alors, il y a quand même une heure et demie de route à peu près. Hein,
4: oui, mais c'est très très proche, en effet.
1: Alors, bon, est-ce qu'on va avoir une bonne réponse avec vous, Carole?
4: Alors, je pensais à la commune de Vouilly, dans le Calvados.
1: Vouilly. Alors, effectivement, nous ne sommes pas très très loin d'Isigny. Hein. C'est ce que je viens de donner comme petit indice. Et qu'est-ce qui se passe à Vouilly? Pourquoi?
4: Eh bien, il y a la projection en plein air du film La Grande Vadrouille au château de Vouilly.
1: Alors, château de Vouilly, La Grande Vadrouille. Et nous sommes dans les marais, effectivement, à Vouilly, près d'Isigny. Eh bien, c'est une bonne réponse.
5: Bravo. Vous êtes...
1: Super, Carole. Bravo à vous.
4: Oui. Bah écoutez, oui, c'est très bien.
1: Vous avez bien fait de nous appeler depuis le Mans, hein.
4: Oui, mais j'en profite surtout pour faire un petit coucou à mes amis Monique et Guy.
1: Monique et Guy. Eh ben, on les embrasse.
4: Qui se reconnaîtront. Voilà,
1: on les embrasse. Bravo. J'ai le plaisir de vous offrir le sac de voyage ici Normandie et puis nos 4 invitations pour faire la fête avec nous le 26 septembre prochain. Si vous n'êtes pas au Mans, hein, évidemment.
4: Non, j'y serai.
1: Eh bien alors, parfait. Merci beaucoup, Carole. Et puis surtout, vous êtes inscrite pour le tirage de tout à l'heure. Restez bien à l'écoute. Hein.
4: Merci, au revoir.
1: À très bientôt, Carole. Eh bien, on continue. J'ai une nouvelle commune, évidemment, à vous faire deviner. Écoutez bien ces 3 nouveaux indices. Là aussi, il y a un événement très vite hein, qui arrive dans cette ville. Les 3 indices, promenade, rose et romantique. Ça vous fait déjà penser à une ville? Eh bien, vous nous passez un coup de fil.
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1: Le petit pêcheur, c'était Manon Lisa.
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1: Eh oui, on joue ensemble jusqu'à midi, comme tous les matins de la semaine, évidemment. Votre jeu ici, c'est où? Nous sommes vendredi, le tirage au sort, c'est en fin d'émission. On saura qui va pouvoir profiter d'un joli séjour à la ferme de Loudon, à Berville. Nous sommes à côté de Saint-Pierre-sur-Dive. Je vous rappelle ce beau cadeau, une nuitée en suite supérieure, avec un accès au jacuzzi. Un jacuzzi rien que pour vous, un jacuzzi privatif. Et vous aurez aussi accès au spa de la ferme, avec une piscine notamment. Le tout en demi-pension, vous allez vous régaler. Et voilà. Donc si vous voulez remporter ce cadeau, eh bien il faut jouer avec nous, il faut découvrir la ville en question. Je vous rappelle qu'on cherche une ville dans la région, Calvados, Orne, Manche. Et je vous ai donné les trois indices, promenade, rose et romantique. C'est lié à un événement qui arrive très bientôt. Stéphanie est avec nous de Falaise. Bonjour Stéphanie.
3: Bonjour.
1: Bonjour. Oh, vous avez l'air en forme aussi vous Stéphanie. Tout le monde est en forme ce matin.
3: La fin de la semaine.
1: Ah, c'est vrai que c'est bientôt le week-end. Eh oui, vous travaillez aujourd'hui ou pas, Stéphanie?
3: Alors écoutez, je m'apprêtais à aller faire mes courses.
1: Ah, donc ça va, une journée plutôt tranquille.
3: Oui, oui, oui, il faut de temps en temps quand même.
1: Bon, vous alliez où là? Vous alliez au supermarché, au marché, dites-nous.
3: Alors non, plutôt le supermarché.
1: Ah, c'est pratique ça, hein, on gagne du temps quand même.
3: Tout à fait, exactement, oui.
1: Et vous avez eu la bonne idée de jouer avec nous pour peut-être remporter un sac de voyage, les invitations pour l'anniversaire du 26 septembre. Et il y a le séjour aussi à la ferme de Loudon qui vous fait de l'œil, j'imagine, Stéphanie.
3: Ah ben, c'est pas loin en plus, Saint-Pierre-sur-Dive, c'est vraiment pas du côté de Saint-Pierre-sur-Dive, oui, effectivement.
1: Ah ben, Falaise-Saint-Pierre, oui, ça se fait bien. Hein. Vous connaissez déjà peut-être la ferme de Loudon?
3: Alors non, justement, non, au contraire, sauf que... Pourquoi pas le connaître sans la ferme.
1: Écoutez, si vous voulez aller voir les photos vidéos sur le site internet, moi je vous encourage à le faire, fermedeloudon.com. Ça donne très envie. Alors, revenons à nos moutons, Stéphanie. Promenade, rose et romantique. À quoi ça vous fait penser? À quelle ville?
3: Alors, moi je dirais Cabourg.
1: Cabourg, pourquoi ça?
3: La promenade Proust, mais le reste, non, je ne sais pas du tout.
1: Vous ne savez pas? Il y avait promenade, il y avait rose dans les indices, il y avait aussi romantique. Ah, romantique, ah. Romantique, Cabourg, c'est la ville. Romantique, évidemment. Et les roses? Pourquoi les roses? Oh, je ne vais pas vous faire tourner en bourrique, c'est la bonne réponse, Stéphanie.
3: Oh, bravo. Ouais, c'est génial.
1: C'est la bonne réponse. Bon, je vais pas dire que c'est un coup de bol, mais bon, en tout cas, les indices, vous les aviez pas travaillés au maximum. Hein.
3: Non.
1: Non, parce qu'actuellement, il y a une vente de roses à Cabourg. Voilà, on peut acheter des roses.
3: D'accord.
1: Et oui, dans cette jolie ville de Cabourg. Eh ben, bravo à vous. Ça a été plus vite que celui d'avant. Hein. Cabourg. Et ben voilà, le cadeau du jour, c'est pour vous, sac de voyage, les invitations pour notre soirée d'anniversaire du 26 septembre à la foire de Caen. Et puis donc, je vous inscris pour le tirage.
3: Ah, génial, ouais.
1: Et ben voilà, comme ça vous allez pouvoir faire vos courses le cœur léger, Stéphanie.
3: Tout à fait.
1: Voilà.
3: Et ben, je vais faire un petit bonjour à mes taxis de Potigny. Voilà, qui jouent aussi de temps en temps.
1: Et ben super, faut continuer comme ça. Gardez votre bonne humeur, Stéphanie. Dites-moi, quelle est votre radio locale en Normandie?
3: Ah, ici Normandie.
1: Et oui. Allez, faites bien vos courses et puis gardez votre téléphone pas loin de vous. Hein. Tirage au sort dans une vingtaine de minutes.
3: D'accord, aucun souci, merci beaucoup.
1: À plus tard Stéphanie.
3: Bonjour à toute l'équipe, à
1: merci.
3: Plus tard.
1: À bientôt. Et bien on continue, j'ai une nouvelle ville à vous faire découvrir. Attention, soyez prêts, là aussi un événement est bientôt dans cette ville. Écoutez bien les indices, château, tranchant et le dernier duel. Château, tranchant, dernier duel, bonne chance à tous.
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0: My Life, c'était le groupe Toc Toc.
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0: Quelques idées de sortie, tiens, dans quelques jours, vous allez pouvoir profiter d'une nouvelle audition de la maîtrise et de la Scuola de Caen, l'occasion de profiter de 8 voix d'hommes qui reprendront le répertoire des comédiennes harmonistes. Les comédiennes harmonistes, c'est un célèbre ensemble vocal allemand actif entre 1928 et 1935, des voix grandioses qui portaient des pièces superbes. Cet ensemble a été dissous par le régime nazi. La maîtrise et la Scuola de Caen leur rendent un très bel hommage avec cette audition programmée au Mémorial de Caen le samedi 26 septembre à midi. Et le même week-end dans l'Orne, c'est le salon du bien-être et de l'artisanat. Et oui, à l'Anova d'Alençon, vous allez pouvoir retrouver une centaine d'exposants qui vous feront découvrir minéraux, cristaux et autres créations artisanales. Et pour cette nouvelle édition, le salon met à l'honneur le monde viking et médiéval avec des animations spéciales tout le week-end. À retrouver aussi sur les deux jours, conférences et ateliers autour du bien-être. Le salon du bien-être et de l'artisanat, c'est donc le samedi 26, le dimanche 27 septembre de 10h à 21h. Toutes les infos sur le site anova-alençonexpo.com.
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0: Allez, il vous reste quelques minutes pour tenter votre chance. Essayez de remporter ce magnifique cadeau de la semaine. Un séjour à la ferme de Loudon, à Saint-Pierre-en-Auge. On rejoue ensemble, juste après Tina Turner.

0: Turner à midi moins 20. 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
0: Il nous reste quelques minutes à passer ensemble. Dernière chance pour essayer de remporter ce séjour à la ferme de Loudon à Berville, du côté de Saint-Pierre-sur-Dive. Et je vous rappelle les trois indices que je vous ai donnés il y a quelques minutes. Château, tranchant et le dernier duel. Alors, on va poser la question à Sylvie qui nous appelle de Bretagne. Bonjour Sylvie.
3: Bonjour.
0: Bonjour. Alors, on a eu Le Mans tout à l'heure. Vous êtes en Ille-et-Vilaine, c'est ça?
3: C'est ça.
0: À quel endroit exactement?
3: À la limite de la Manche.
0: À la limite de la Manche. Ah bah vous n'êtes pas très très loin de la Normandie alors.
3: Voilà.
0: Impeccable. Alors Sylvie, château, tranchant, le dernier duel, à quelle ville ça peut vous faire penser?
3: À Carouge.
0: Carouge. Alors, Carouge, il y a bien un château à Carouge, ça c'est sûr. Tranchant, pourquoi tranchant à Carouge?
3: Ça je ne sais pas, mais le dernier duel c'est par rapport au long métrage.
0: C'est un film, Le Dernier Duel, ouais. Qui a été tourné au château.
3: Ouais,
0: vous êtes sûr, à peu près?
3: Je crois, ouais.
0: Ouais, tout à fait, ça a été tourné au château. Et alors, pourquoi tranchant?
3: Je ne sais pas.
0: Eh bien, tranchant, ben, je vais vous le dire, juste après vous avoir confirmé que c'était une bonne réponse.
1: Bravo, vous êtes ici.
0: Bravo Sylvie, le dernier duel, film tourné au château, et donc château, et le troisième indice, tranchant, comme Philippe Tranchant. Philippe Tranchant, c'était un footballeur qui est né à Carouge, qui a joué au stade Malherbe Caen, et qui a ensuite été entraîneur d'ailleurs de l'équipe réserve à Caen. Voilà, comme ça vous savez tout.
3: Ok.
0: Ok, bon bah, je suis ravi de vous offrir déjà le sac de voyage ici Normandie. Vos invitations pour la grande soirée d'anniversaire le 26 septembre, c'est dans une huitaine de jours maintenant. J'espère que vous serez avec nous pour cette belle fête.
3: D'accord.
0: Voilà, et puis je vous inscris pour le tirage qui aura lieu dans une dizaine de minutes maintenant, hein, pour savoir si peut-être vous partirez donc à la ferme de Loudon pour une nuitée en suite supérieure avec jacuzzi et accès spa. Un beau cadeau ça aussi, hein.
3: Parfait.
0: Voilà. Eh bien, félicitations, Sylvie.
3: Merci.
0: Et puis, je vous souhaite une très bonne journée. À Tremblay, en Ille-et-Vilaine. À bientôt.
3: À bientôt.
0: Allez, il nous reste 5 minutes. 5 minutes pour jouer ensemble. Et je vous donne 3 nouveaux indices avant de passer ensuite au tirage au sort. Et oui, nous sommes vendredi. On va savoir qui remporte le cadeau. Alors, écoutez bien ces 3 indices. Gabar, Tribunal et Concorde. Gabar, Tribunal et Concorde. À vous de jouer.
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0: One Republic avec Runaway.
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0: Votre jeu ici, c'est où ? Je vous donne trois indices. Il faut trouver une commune dans notre région, dans le Calvados, dans l'Orne, ça peut être dans la Manche, hein, pourquoi pas aussi. Donc je vous rappelle ces trois indices, Gabar, Tribunal et Concorde. Gabar, Tribunal, Concorde, il nous reste vraiment quelques instants pour jouer. Dernière possibilité hein, avant le tirage pour savoir qui va remporter ce séjour à la ferme de... Pardon. Avec l'émotion, excusez-moi, à la ferme de Loudon. Cette magnifique ferme normande du XVIIIe siècle, entièrement rénovée. Eh bien, on va tout de suite aller faire un petit tour à Saint-Benoît-des-Mers. C'est avec Nicole. Bonjour, Nicole.
3: Bonjour. Saint-Benoît-des-Bertaux.
0: Oui, voilà, effectivement. Voilà. Avec ma toux, là, excusez-moi, je suis un petit peu perturbé, moi.
3: Il n'y a pas de souci.
0: Alors, Nicole, Gabar, Tribunal et Concorde. À quoi ça vous fait penser? À Pont-l'Évêque, Pont-l'Évêque, Gabar comme...
3: La pharmacie Gabar.
0: Oui.
3: Tribunal, l'ancien tribunal.
0: Mm-hmm.
3: Et cinéma, le Concorde.
0: Il y a un cinéma qui s'appelle le Concorde à Pont-l'Évêque, vous êtes sûr?
3: Oui.
0: Eh oui, effectivement.
1: Bravo. Vous êtes ici.
0: Bravo Nicole, tout à fait. Alors, la pharmacie, mais c'est même le quai des Gabars, hein, ce qu'on appelle à Pont-l'Évêque. Voilà.
3: Justement, j'en sors donc.
0: Ah, vous en sortez ?
3: Oui.
0: Bon, et ben voilà, comme ça, on est en plein dans l'actualité avec vous. Et pourquoi vous avez choisi la Pont-l'Évêque ? Parce qu'il y a un festival littéraire là qui aura lieu dans une huitaine de jours.
3: Oui, j'ai vu ça. Oui, lire à Pont-l'Évêque.
0: C'est tout à fait ça. Eh bien, bravo à vous, Nicole. Vous êtes notre dernière gagnante de la semaine.
3: D'accord.
0: Voilà. Alors, qui sait, c'est peut-être vous qui serez sélectionnée dans quelques minutes lors de notre tirage. Vous connaissez déjà la ferme de Loudon ou pas?
3: J'en ai entendu parler et Caron, je suis allée une fois visiter le château il y a très longtemps.
0: Alors, la ferme de Loudon, c'est du côté de Saint-Pierre, en Auge. Hein.
3: Ah oui, d'accord.
0: Déjà, c'est pas la même direction.
3: Ah oui, non, j'en ai entendu parler aussi.
0: Bon, en tout cas, ça n'empêche pas d'aller faire un tour à Carouge, si vous le souhaitez,
3: voilà.
0: Nicole.
3: Exactement.
0: Bon, dites-moi, quelle est votre radio locale en Normandie ?
3: Ici, Normandie, bien sûr.
0: Bien sûr, Nicole. Très bonne journée à vous et à très bientôt.
3: D'accord, merci beaucoup.
0: Merci,
3: au revoir.
0: Bonne journée, au revoir. Allez, midi moins le quart passé, dans quelques instants, on va découvrir qui est le grand ou la grande gagnante de ce séjour à la ferme de Loudon. Donc pas à Carouge, hein. Là nous sommes à Berville, à côté de Saint-Pierre-sur-Dive. Restez bien avec nous.
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0: Le grand classique de Louise Attaque. C'était Je t'emmène au vent.
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0: Et bah ça y est, c'est l'heure, on va savoir qui va remporter ce superbe séjour à la ferme de Loudon. Alors d'abord, on a le plaisir d'accueillir Charlotte l'aînée. Bonjour Charlotte.
2: Bonjour Richard, bonjour à toute l'équipe.
0: Bonjour, alors vous allez pouvoir nous expliquer un petit peu le cadeau, ce que va remporter le grand gagnant ou la grande gagnante dans quelques instants.
2: Et bah c'est parfait.
0: Alors on vous écoute, dites-nous un petit peu de quoi il s'agit.
2: Alors, donc nous proposons pour ce jeu un lot qui est en fait une nuit à la ferme de Loudon dans un hébergement privatif avec un jacuzzi. Nous proposons également le séjour en demi-pension, donc avec le petit déjeuner maison servi directement en hébergement ainsi que le dîner de la table d'hôte le soir.
0: C'est déjà pas mal comme programme ça. Hein. Alors le spa, ouais, expliquez-nous un petit peu ce qu'on retrouve dans le spa.
2: Alors, donc, vous avez des suites qui ont un jacuzzi, donc un spa privatif à l'intérieur même de l'hébergement. Et bien sûr, nos hôtes ont également accès à un spa qui contient une piscine et un sauna.
0: Oh là là, moi ça me donne envie. Hein. Donc, accès à la piscine toute l'année, évidemment, à la ferme
2: de
0: Loudon.
2: Exactement.
0: Moi, je l'ai déjà fait, mais je le répète, il faut aller faire un petit tour sur le site internet La Ferme de Loudon, parce que ce qu'on y voit, c'est vraiment magnifique. Hein. On a l'impression vraiment de voyager très, très, très, très loin, à la campagne, dans la verdure, c'est reposant, c'est bucolique, on peut le dire.
2: Voilà. Exactement, on a 4 hectares de nature et on a également une petite ferme des animaux qui font la joie des grands et des petits.
0: Alors, eh bien c'est l'heure de passer à notre tirage pour savoir qui va profiter de tout ça, Charlotte. Vous étiez 22 gagnants-gagnantes cette semaine. Alors, l'ordinateur est en train de faire sa petite musique et on va savoir dans 3 secondes. Alors, eh bien voilà, on l'a, cette personne. Elle est avec nous. C'est Carole. Bonjour Carole. Rebonjour.
3: Oui, rebonjour.
0: Rebonjour, Carole.
3: Ah bah écoutez, oui, rebonjour vous deux, oui.
0: Vous qui avez joué tout à l'heure, vous nous avez appelé du monde, oui. Et c'est vous qui remportez donc ce séjour à la ferme de Loudon. Vous allez découvrir cette belle ferme donc à Berville, à côté de Saint-Pierre-sur-Dive. Félicitations, Carole.
3: Ah bah écoutez, merci beaucoup. Là, je suis ravie et très émue.
0: Bah, j'imagine. On ne l'a pas dit, Charlotte, mais c'est pour deux personnes, ce cadeau.
3: Absolument, c'est pour deux personnes.
0: Voilà, donc...
3: J'espérais quand même deux personnes. Mais c'est super.
0: Bon, vous savez avec qui vous allez y aller, Carole?
3: Avec mon mari, bien sûr.
0: Eh, tant qu'à faire. Hein? Il a été sage ces derniers jours? Il a été sympa, votre mari? Ça va?
3: Oui. Il le mérite.
0: Bon, super, vous allez pouvoir en profiter. Vous allez pouvoir vous organiser un petit peu avec Charlotte. Vous aurez le coordonné de tout le monde pour savoir quand est-ce que vous allez aller découvrir la ferme de Loudon, cette ferme du 18e. Ça donne très, très envie. Bravo encore, Carole.
3: Un grand plaisir. Merci beaucoup. Merci, Carole.
0: Bonne journée à vous, Carole.
3: Merci.
0: Et puis, Charlotte,
3: oui,
0: merci encore pour ce super cadeau. Hein.
2: Avec plaisir, merci beaucoup. C'est toujours un plaisir.
0: Très bonne journée à toutes les deux.
2: Demain, au revoir.
0: Au revoir.
2: À bientôt.
0: Au revoir. Ici c'est où, votre jeu va revenir évidemment à partir de lundi avec Sylvain Cotigny et il y aura un cadeau surprise la semaine prochaine. Vous le savez, votre radio locale ici Normandie fête ses 40 ans et pour ses 40 ans, le cadeau de la semaine, ce sera un cadeau qui vaut évidemment ses 40 ans. Ce sera un très beau cadeau encore une fois et Sylvain vous expliquera peut-être ça plus en détail. Il aura peut-être quelques indices à vous donner sur ce cadeau lundi à 11h pour Ici c'est où. Tout de suite, Bob Marley qui arrive et les infos arrivent dans moins de 3 minutes.

0: parler avec One Love. Et c'est l'heure de retrouver Enora. Bonjour Enora.
1: Bonjour chers amis. Aujourd'hui, nous allons parler des journées du patrimoine, entre autres. Qu'allez-vous d'ailleurs visiter, vous, chères auditrices, chers auditeurs? Appelez-nous 0810 055 056 et dites-nous tout. À tout de suite.
0: L'émission On vous doit bien ça avec Enora, ça arrive juste après les infos.
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0: Très bon appétit, très bonne journée avec Ici Normandie. Il est midi. L'actu locale avec Jules Jouet. Bonjour Jules.
3: Bonjour Richard, bonjour à tous.
0: Ce week-end est marqué par l'ouverture de la chasse dans le Calvados et dans l'Orne.
3: Ça y est, à compter de dimanche 9h, retour en forêt et dans les bois pour les quelques 22 000 chasseurs de ces deux départements. Sauf que cette nouvelle saison s'ouvre dans un contexte d'inquiétude financière. La raison, la hausse des dégâts causés par les sangliers dans nos communes et notamment sur les exploitations agricoles. Ce sont les chasseurs qui doivent les payer et indemniser les agriculteurs. Une dépense qui met en péril les fédérations, s'inquiète le président de celle du Calvados, Jean-Christophe.
4: Ça coûte toujours plus cher. Les surfaces qui sont détruites par les sangliers dans Calvados, aux alentours de 350 hectares à 500 hectares selon les années, la surface diminue. Par contre, le coût, les indemnités augmentent, au motif qu'effectivement, la valeur ajoutée des cultures est de plus en plus élevée. Toutes les fédérations de France et de Navarre se retrouvent en péril, au motif que les dégâts occasionnés par les sangliers et les indemnités que l'on donne engrèvent sincèrement le budget de tous les chasseurs, oui, évidemment, oui. Puisque nous, c'est à peu près 1,4 million dans le département du Calvados. Mmh. On a un budget de 2,2 millions. Donc vous avez presque 1 million qui disparaît totalement par rapport à nos budgets, 1,4 million. Ce qui fait qu'il reste un million de budget avec 20 salariés, plus d'autres missions. Donc oui, à terme, les fédérations, dans 4 ou 5 ans, seront en faillite. Ouais.
3: Dans la Manche, encore un peu de patience pour les chasseurs, car l'ouverture de la chasse est prévue la semaine prochaine, le dimanche 27 septembre.
0: Plusieurs contrôles ont eu lieu hier soir dans le quartier de la gare de Caen.
3: Tous menés par les forces de l'ordre et la préfecture du Calvados, 3 semaines après la mort de 2 personnes percutées délibérément par une voiture. Un fast-food et une épicerie ont été fermés immédiatement, l'un pour manquement aux règles d'hygiène, l'autre pour non-respect de la licence autorisant la vente d'alcool. À Falaise, des tags et notamment des croix gammées ont été peintes sur une glissière en béton d'une route départementale et aussi sur le mur d'un centre commercial à l'abandon. Sur ces inscriptions, on peut également lire un message favorable aux gilets jaunes. La mairie de Falaise va les faire effacer.
0: 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Objectif, 3 victoires en 3 matchs pour le camp handball.
3: Ça serait génial pour ses débuts en Star League, mais les Vikings vont avoir fort à faire ce soir face à Limoges, qui a fini 4e la saison passée et joue la Coupe d'Europe cette année. Mais quand pourra compter sur l'un de ses atouts, le jet de 7 mètres? Vous savez, c'est un peu comme le pénalty en football. Oui. C'est le demi-centre cannais Alan Vilmino qui s'en charge et pour l'instant, il est très fort, Olivier Duc.
5: Alan Vilmino a marqué 7 débuts pénalty inscrits par les Vikings et n'en a manqué qu'un seul cette saison. Et pourtant, les buts ne sont pas grands, ils font 2 mètres par 3.
6: C'est très particulier comme exercice, il n'y a pas tout le monde qui peut se pointer au jet de 7 mètres. C'est pas quelque chose de simple, même si on croirait que c'est simple.
5: Surtout que sur un jet à 7 mètres, le gardien adverse n'est pas obligé, comme au foot, de rester sur sa ligne et peut s'avancer vers le tireur, ce qui réduit encore les angles de tir.
6: Le gardien n'est pas à 7 mètres, il est souvent à 4 mètres, donc la distance elle est proche et puis ils sont souvent très très grands. Donc ils prennent de la place. Hein.
5: Alan Vilmino doit donc s'employer entre la vitesse de tir, les feintes, le regard, pour berner le gardien adverse.
6: Déjà, là-bas, c'est beaucoup de travail, mais comme beaucoup d'autres choses, ça se joue aussi en fonction du rythme aussi qu'on va mettre à notre bras, la balle. Voilà, un pénalty à l'entraînement, un pénalty en match, c'est quand même pas du tout la même chose, c'est pas la même saveur, c'est pas même pas la même balle. Tout est différent. Après, voilà, c'est un jeu entre eux et nous sur un petit temps, encore plus qu'au foot, parce que du coup, il y en a plus qu'au foot des pénaltys.
5: Et est-ce que le demi-centre des Vikings a un truc, un rituel pour préparer ses pénaltys et rentrer dans sa bulle, malgré le public et la pression?
6: Oui, ça je le garde pour moi. Mais oui, on a tous un petit rituel. Voilà, c'est quelque chose entre lui et moi du coup qui doit se passer. Du coup, il n'y a que nous deux sur le terrain à ce moment-là.
5: Avec 87,5% de réussite dans l'exercice, on peut dire que le rituel d'Alan Vilmino fonctionne très bien.
3: Caen Limoges, 3e journée de Star League, c'est à 20h30 ce soir au Palais des Sports de Caen-la-Mer. Le cycliste orné Guillaume Martin Guyonnet change d'équipe. À 33 ans et après 2 saisons chez Groupama FDJ, il retrouvera les couleurs de l'équipe belge Lotto Intermarché la saison prochaine. Une équipe qu'il connaît bien, car il y a passé 3 saisons de 2016 à 2019. Enfin, la foire internationale de Caen a ouvert ses portes il y a déjà un peu plus de 2 heures. Cette année, l'Italie est à l'honneur. C'est ouvert jusqu'à 22h et vous retrouverez sur place, bien évidemment, votre radio locale, ici Normandie.
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3: La météo, Richard ?
0: Et oui, des belles éclaircies aujourd'hui. Alors, quelques passages nuageux, mais quand même des éclaircies sur la région. Quelques petites gouttes pourraient se faire sentir dans le bocage, dans le pré-bocage cet après-midi, mais ça ne devrait pas durer très longtemps. Côté température, vous aurez cet après-midi 19 degrés à Cabourg, 19 à Vire, 19 à Mortain dans le Sud-Manche, 19 à Flers ou encore à Bagnoles-de-l'Orne, 20 degrés à Argentan, à Caen, à Bayeux, 20 à L'Aigle, 20 à Bellem ou encore à Lisieux et 21 degrés la maximale pour Alençon. Et ce week-end, ce sera un peu pareil. Nuages, mais aussi belles éclaircies, température en légère hausse, jusqu'à 24 degrés. Jules, on vous retrouve à 17h.
3: Bonne journée.
0: Et bon week-end à tous. Moi, je vous dis à lundi tout de suite. C'est Nora qui est là.
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1: Bonjour à tous, il est 12h05 sur votre radio Ici. Je suis en direct jusqu'à 13h avec vous et je suis dans les locaux de Ici Héro à Montpellier. Voilà, depuis le début de la semaine, je voudrais les embrasser très très fort. On a été reçus comme des reines parce que je suis avec Aude Razo. Je voudrais faire un gros bisou à Philippe Moati qui est un peu le patron d'Ici Héro. Merci beaucoup les amis et gros bisous aussi à tout le réseau Ici partout en France. Alors, bienvenue dans ce nouveau numéro. On parle de bons plans ici, de vie quotidienne, d'arnaques à éviter, de santé. Nous sommes là pour vous rendre service parce qu'on vous doit bien ça. C'est le titre de ce nouveau rendez-vous quotidien. Nous sommes ensemble, je vous l'ai dit, jusqu'à 13h. Moi, je m'appelle Enora Malagré. Voici la joyeuse bande qui m'accompagne. Aude Razo, madame anti-arnaque. Bonjour Aude.
9: Bonjour, bonjour tout le monde.
1: Valère Coréard, le premier de la classe avec ses bons plans conso. Coucou Valère.
10: Salut Enora, bonjour à toutes et tous.
1: Pierre Fabin, notre vétérinaire préféré. Bonjour Pierre.
10: Bonjour Anora, bonjour à tous.
1: Nordine Attab, notre coach sportif, parce que le vendredi, on parle sport. Coucou Nordine.
11: Bonjour Anora.
1: Oh là là, c'est pas vrai. Le vendredi, il craque complètement, c'est Franck Sinatra. J'adore, quelle voix. Alors, aujourd'hui, je me réjouis. On va parler, entre autres, bien sûr, journée du patrimoine. Ça démarre ce week-end. Et puis, rien à voir, on parlera aussi race de chiens à la mode. Faut faire attention. Vous avez des questions, appelez-nous, laissez-nous un vocal sur notre WhatsApp gratuit 0810 055 056. Nous sommes là pour vous. Et puis, laissez-nous des messages vocaux, comme l'a fait Erwan aujourd'hui.
12: J'ai reçu un mail qui me dit que je suis abonné à la plateforme Prime Video et que je vais être débité 69€. Et donc, je ne sais pas comment réagir face à ça.
1: Eh bien, vous avez bien fait de nous laisser ce message. C'est une question pour Aude, ça.
9: Oui, c'est l'arnaque du moment, le faux mail Prime Video. Je vais vous dire quoi faire, de jeter le mail, déjà, pour commencer.
1: Oh, pas mal, déjà. On y répond dans une trentaine de minutes. Et puis, je garde le meilleur pour la fin. 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Midi 7 sur votre radio. Ici, on est ensemble jusqu'à 13h. C'est votre nouveau rendez-vous quotidien. Je voudrais vous présenter un petit nouveau qui intègre la bande exceptionnellement ce vendredi parce qu'il anime la matinale de Montpellier. Il vient d'Ici Héro. Il s'appelle Arthur. Arthur des plantes. Bonjour Arthur.
13: Bonjour Enora, bonjour à toutes et tous.
1: On est bien content de vous recevoir chez nous.
13: Mais moi aussi je suis content. Vous avez bronzé depuis le début de la semaine.
1: Ah bah voilà, le prétentieux. Tout ça parce qu'il fait un temps de rêve ici.
9: Il fait chaud, hein. Il fait chaud encore en Montpellier.
1: Il fait bon, qu'est-ce qu'on aime Montpellier et ses alentours. Alors, on va démarrer carrément avec vous Arthur. On va parler journée du patrimoine, je vous l'ai dit dans le sommaire. Ça démarre ce week-end. Alors d'abord Aude, vous avez évidemment des infos, enfin des chiffres.
9: Journée du patrimoine samedi dimanche. Et ça, c'est très chouette. Ça donne plein de super idées de sorties. Ouais. Journée du patrimoine, près de 7,4 millions de visiteurs l'an dernier.
1: Wow.
9: Ça fait un carton. Alors, bon plan, on y va direct. Un bon plan que je vous donne, si vous ne savez pas ce qui est ouvert, ce qui ne l'est pas pendant ces journées du patrimoine, que vous n'avez pas envie de tout éplucher, il y a une carte interactive sur journeedupatrimoine.culture.gouv.fr. J'ai testé ça ce matin. En fait, vous zoomez sur votre commune, sur votre département, sur votre région, et hop, ça vous donne tout ce qui ouvre ses portes ce week-end. Petite mise au point, parce que je parlais des journées du patrimoine avec des copains l'autre jour, ils pensaient qu'il n'y avait que des châteaux, des vieilles pierres, etc. Pas du tout.
1: Et ce qui est très bien aussi, hein, pardonnez-moi.
9: Et on va en parler largement. Vous avez des tribunaux, des théâtres, des opéras, des laboratoires, des anciennes usines, des clochers, des souterrains. L'offre, elle est absolument pléthorique. J'ai un deuxième bon plan, la Fondation du patrimoine qui vient d'annoncer le lancement d'un pass patrimoine. Vous avez entendu parler de
1: ça ? Oui, absolument.
9: C'est un abonnement, plus de 500 sites culturels accessibles partout en France. Ça vous revient entre 6,50 € et 14,50 € par an. C'est plutôt sympa et vous pouvez visiter comme ça Château de Versailles, Domaine de Chambord, Écomusée d'Alsace, les Arènes de Saintes, etc. Donc, deuxième bon plan patrimoine.
1: Et en parlant bon plan, donc Arthur Desplantes, qu'est-ce qui se passe ici à Montpellier ?
13: On a fait une belle découverte cette année, c'est la Costumothèque de Montpellier. En fait, c'est leur première participation aux Journées du Patrimoine, on ne les connaissait pas. C'est une costumerie qui est unique dans toute la moitié sud de la France, que vous pourrez visiter lors des Journées du Patrimoine demain. Il y a 15 000 costumes. Et accessoires.
1: C'est énorme.
13: Disponible à location, à la création. C'est installé dans un local de 300 mètres carrés. On est à Montpellier. Et en fait, c'est une association. C'est Perrine Angers-Michelet qui a créé ce lieu il y a 10 ans, lorsqu'une compagnie de spectacle vivant a dû déménager sans pouvoir emporter tous ses costumes. Et donc, ils ont créé cette costumerie. L'association est un organisme de formation professionnelle agréée, spécialisé dans le domaine du costume et de l'habillage. Et ils animent aussi des petits cours de couture et des ateliers de revisite de la mode dans les maisons de retraite. Alors ça, c'est totalement fou.
1: Ouais,
13: ils prennent des costumes de 1900 à aujourd'hui et font un défilé pour les résidents.
1: Oh,
13: et là, il y a plein de souvenirs qui remontent.
1: Génial.
13: Ça délie les liens. C'est trop, trop bien.
1: Mais c'est un super bon plan, ça, Arthur. On adore. Et en plus, ici, c'est un peu le costume, je pense, au cinéma, etc. C'est un peu le Hollywood ici chez vous, j'ai l'impression maintenant. Tous les tournages, j'ai l'impression, se passent à Montpellier, dans la région.
13: Il y a plein de studios qui s'installent ici, des séries TV tournées au quotidien. On a Ainsi Grand Soleil, on a Demain nous appartient, on a Ici tout commence aussi. Donc les sociétés de production, quand elles n'ont pas dans leur collection le costume qu'elles recherchent, elles vont à la Costumothèque de Montpellier et elles trouvent toujours la pépite qu'il faut.
1: Bon allez, moi je quitte tout, je m'installe à Montpellier. Allez, ça part. Alors Valère, le Siloche, ça vous parle, mon petit acteur ?
8: Et non seulement ça me parle, mais je lance un appel solennel à toutes celles et ceux qui nous écoutent, dites-nous quels sont vos bons plans pour aller au ciné pas trop cher.
1: Non mais 0810 055 056.
8: C'est un vrai sujet parce que si vous allez dans une grande salle classique avec les enfants, vous allez à 4 au ciné et que vous vous dites aller un peu bonbon pop-corn, il y en a pour quasiment 100 euros. Enfin, c'est une folie furieuse. Donc, voici quelques bons plans pour aller au ciné pas cher, mais vous en avez d'ailleurs peut-être d'autres. Bon, déjà, il faut aller sur les salles qui proposent des horaires en décalé. Le dimanche matin, c'est souvent un bon plan. En famille, on peut avoir des places à 5 euros. Sur des gros réseaux. Donc ça, il faut regarder les horaires et les offres. Regardez aussi les cartes de réduction et les cartes d'abonnement. Si vous êtes cinéphile, c'est très très vite rentabilisé, mais uniquement si vous y allez souvent. Il ne faut pas prendre une carte d'abonnement à l'année ou même au mois si vous y allez une fois de temps en temps. Par contre, si vous y allez souvent, c'est l'énorme bon plan pour se retrouver avec des places, là pareil, à 5-6 euros. Et puis, moi, il y a toujours un truc que je dis, que je trouve très important, parce qu'il y a aussi là derrière de la conviction, c'est les cinémas indépendants. Il y en a partout en France. Moi, je pense par exemple au Vox à Avignon. Hein, je suis avignonnais. Là-bas, on a un cinéma. C'est 4,50 € pour les enfants. 7,50 €, c'est un tarif social. J'adore. Et c'est 9 € pour les adultes. Et surtout, ils ont du pop-corn. Et il y a beaucoup de cinémas indépendants qui ont du pop-corn. Et ça, je trouve que c'est essentiel.
1: Non, mais c'est vrai qu'il a raison, Valère. Il y a plein de petits cinémas de quartier formidables. J'en ai un dans le 93 aussi chez moi à Saint-Ouen. C'est 7 € la place, pardonnez-moi. Mais avec une programmation merveilleuse, pensez aussi à ça. On va continuer de parler Journée du patrimoine. Dites-nous d'ailleurs, les amis, ce que vous allez voir en famille, tout seul ou en couple ce week-end. Écrivez-nous, appelez-nous 0810 055 056.
9: Et je fais un tout petit rectificatif parce que j'ai fourché. Et heureusement, il y a des gens très attentifs qui m'écoutent. Le pass patrimoine dont je vous parlais, c'est 6,50 € par mois, pas par an, excusez-moi. Heureusement qu'il y a des gens qui m'écoutent et qui me corrigent.
1: C'est vendredi, on vous pardonnera aisément, Aude Raso. On continue cette émission merveilleuse. On est ensemble jusqu'à 13h. Pour l'heure, on s'écoute Francis Cabrel, Les Mueurs de Poussière sur votre radio. 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

0: Ah, j'adore. Francis Cabrel, Les murs de poussière sur votre radio. Ici, on est ensemble jusqu'à 13h.
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0: C'est votre nouveau rendez-vous quotidien, ça s'appelle On vous doit bien ça. Avec toute la bande, on accueille d'ailleurs aujourd'hui un petit nouveau, Arthur hey. Deplante, qui nous vient de Ici Héros, qui anime la merveilleuse matinale de Montpellier.
3: C'est vrai,
0: bravo pour toute votre œuvre, Arthur.
3: Merci.
0: Il reste avec nous, il nous distille des bons plans, parce qu'on parle journée du patrimoine aujourd'hui, entre autres dans l'émission. Un peu plus tard, on parlera des races de chiens à la mode, et croyez-moi, il faut faire attention, c'est notre vétérinaire qui nous en parlera. Appelez-nous, témoignez 0810 055 056, et on a déjà des auditeurs qui ont envie de nous raconter ce qu'ils vont aller voir ce week-end. En l'honneur de cette journée du patrimoine, on accueille Jean-Pierre.
4: Oui,
0: bonjour Jean-Pierre,
4: bonjour.
0: Coucou.
4: Bonjour et toute équipe.
0: Quelle belle voix de radio, Jean-Pierre, dis donc.
4: C'est mon Michel Drucker, quelquefois.
0: Oh, dis donc, voyez-vous ça. Vous habitez à Combloux-les-Bains, c'est où ça?
4: Combo, une vingtaine de kilomètres de Bayonne.
0: Très bien, on embrasse Ici Gascogne, voilà, on leur fait un très très gros bisou.
3: Bisous.
0: Dites-nous, j'adore le petit bisou de Valère. Jean-Pierre, vous allez voir quoi ce week-end pour les Journées du Patrimoine?
4: Eh bien, je vais avec mon ami qui a un appartement près de Labène, Océan, donc c'est entre Bayonne et Osgore.
0: Ouais.
4: Moi, je suis jamais allé sur la plage, une chapelle dans les dunes, et donc voilà, il sera beau, donc on ira sur la plage et voir cette chapelle que moi je ne connais pas.
0: Mais c'est super. Et vous aviez déjà fait les Journées du Patrimoine avant ou ça va être
4: bien sûr, ouais. Bien sûr. Et si, alors pas trop sur le secteur, parce que moi je suis dans le Pays Basque que depuis un an, donc moi je viens des Vosges.
0: Ouais.
4: Mais oui, c'est assez régulier, des choses qu'on n'a pas l'habitude de voir.
0: Il faut oui. Et puis c'est gratuit, on le répète, donc c'est l'occasion d'aller avec votre compagne, votre compagnon, vos enfants, vous sortez aussi la grande tata si elle a envie, voilà, vous lui faites prendre l'air et vous allez visiter des merveilleux monuments dans toute la France. On a quand même un pays, pardonnez-moi, sublimissime. On vous embrasse très très fort Jean-Pierre, prenez grand soin de vous.
4: Merci.
0: À tout bientôt. On va continuer à distiller des bons plans avec notre Valère Coréard.
3: Oui, si vous voulez. Est-ce que vous êtes d'accord pour qu'on parle musée, mais toute l'année, parce qu'il y a les Journées du Patrimoine, mais on a aussi de belles offres pour visiter des musées. Alors, il y a des collections permanentes, souvent, ils sont d'ailleurs tout le temps gratuits dans certaines villes.
0: Ouais.
3: Et ça, il faut se renseigner, tout simplement, sur le site de l'Office de Tourisme ou de votre ville. Mais sachez que le premier dimanche du mois, il y a beaucoup de musées nationaux qui sont gratuits.

0: Vous êtes rendu compte que vous avez un peu vieilli parce que vous visitez les musées les mains dans le dos. Moi, je marche et je me mets les mains dans le dos. Et c'est à ce moment-là que je me suis dit, ça y est, ma fille, on est passé de l'autre côté. Si vous aussi, vous baladez les mains dans le dos quand vous faites
1: absolument
0: des visites.
1: Absolument pas, ça n'est pas du tout mon cas, en tout cas, Enora.
2: Allez, Enora, il m'arrive de faire du coaching sportif les mains dans le dos, comme ça.
0: Oh là là, on est dans la même équipe,
3: cher
0: Nordine.
3: Et moi, je consulte les mains dans le dos. Pour
0: Team main dans le dos. Si vous êtes team main dans le dos, écrivez-nous. 0810 055 0,56 et puis dites-nous surtout ce que vous allez voir ce week-end pendant ces merveilleuses journées du patrimoine. Audrazo qui va péter l'ambiance.
4: Oui, je suis désolée.
0: On va encore se faire arnaquer ou pas? Non.
4: Alors non, on va pas se faire arnaquer parce que on va bien m'écouter, donc on va pas se faire arnaquer. Non, un tout petit conseil quand vous réservez une sortie sur internet, vérifiez bien l'URL du site. L'URL c'est quoi? C'est l'adresse en haut, c'est l'adresse du site. Pourquoi je vous dis ça? Parce que j'ai très très souvent des alertes sur des faux sites. On appelle ça des sites miroirs. Ce sont des copier-coller des vrais sites, des vraies billetterie. Donc vous avez le parc Astérix par exemple, il y en a eu, Disneyland Paris qui en a été victime aussi, le musée d'Orsay aussi. Vous pensez acheter un billet, vous payez, vous retrouvez sans rien, ou avec des faux billets. Donc pour un parc d'attractions par exemple, sortie parc d'attractions, vous vérifiez que vous êtes bien sûr disneylandparis.com, parcastérix.com, futuroscope.com, europapark.de pour ceux qui vivent dans l'Est et qui vont jusqu'en Allemagne. Je sais qu'on aime beaucoup Europa Park dans l'Est. Donc voilà, faites juste petite vigilance quand vous réservez, c'est important.
0: Merci Audrazo, on continue à parler de journée du patrimoine. On parlera aussi race de chiens. Nordine nous dira aussi comment faire du sport avec à peu près n'importe quoi. Posez-lui vos questions. 0810 055 056. Mais pour l'heure, c'est la nouveauté. Vianney d'or et d'étain sur ICI.

0: d'étain. C'est la nouveauté et c'est Vianney. Jusqu'à 13h,
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0: On est ensemble jusqu'à 13h, il est midi 24 sur ICI. Dans votre nouveau rendez-vous, on vous doit bien ça, on parlait journée du patrimoine. Entre autres, tout à l'heure, on va parler des races de chiens à la mode. Moi personnellement, ça m'agace un peu, il faut faire très attention. À un moment c'était la mode des teckels, après ça a été la mode des corgis. Maintenant ça va être la mode des bouviers bernois. Bon, ça suffit, notre vétérinaire nous fera un point là-dessus. Si vous avez envie de réagir, 0810 055 056. Mais pour l'heure, on accueille une auditrice, bonjour.
1: Bonjour, ici
2: bonjour.
1: France.
2: Bonjour.
0: J'adore. Quel est votre prénom, pardon?
1: Roselyne.
0: Bonjour Roselyne, bienvenue.
1: Bonjour. Alors, à toute l'équipe.
3: Bonjour.
0: Bonjour. Bonjour. Qu'est-ce que vous allez visiter, Roselyne, vous, ce week-end?
1: Eh bien, samedi matin, je vais visiter le théâtre d'Orléans avec une visite guidée.
0: J'ai le droit ça va. Ouais, ça va parler à Nordina Tab.
3: Je vous aime déjà.
1: Oui, bah, j'ai fait une marche avec lui. C'était super bien en bord de Loire.
4: Dites-nous tout, là, on veut tout savoir.
3: Tiens. Enfin, vous n'avez pas mon 06, Roselyne?
1: Sur votre projet, le marché.
3: Ah oui, de traverser de la France, vous êtes venu me faire gagner des kilomètres.
0: Alors, ça, voilà, ça sera l'occasion.
1: Comment
0: d'en parler, on va en parler de la marche que fait Nordine en ce moment toute la France dans une autre émission. C'est tellement bouleversant, c'est tellement passionnant. Je suis ravie de voir que vous êtes donc la nouvelle compagne de Nordine Attard.
1: Avec plaisir.
0: Oh, Rosy,
1: vous allez me faire plaisir.
3: Bah écoutez, on se donne revue du Poirier tout à l'heure.
4: Maintenant. Il est tout rouge.
0: Il est tout rouge. Alors très sérieusement, Rosy, donc vous allez visiter, rappelez-moi, à Orléans.
1: Donc le théâtre, voilà. Théâtre le matin, ouais. Et l'après-midi le Centre chorégraphique national.
0: Super.
1: Ah oui, bah c'est une découverte. Hein. Le théâtre, j'y suis déjà allée, mais le centre chorégraphique, je ne connais pas du tout. Donc j'en profite, c'est ces journées-là qui permettent de découvrir plein de choses nouvelles.
0: Formidable. Je rebondis du coup, Nordinata, parce que vous connaissez évidemment très bien Orléans, c'est chez vous. Un bon plan journée du patrimoine là-bas?
3: Ben Roselyne, j'ai envie de vous inviter chez moi.
0: Attention.
3: Enfin, quand je dis chez moi, c'est dans ma salle de sport. Parce qu'en fait, ma salle de sport, elle est dans la maison Pierre Dulys. C'est la maison, il y a 600 ans, du frère de Jeanne d'Arc. Voilà, Pierre d'Arc, okay. Qui après a été fait noble et est devenu Pierre Dulys. Et donc, au final, de Pierre Dulys à Nordinata, voilà, il y a cette bâtisse aujourd'hui qui est magnifique et qui est malheureusement n'est plus protégée.
0: D'accord.
3: Et par contre, je laisse les portails grands ouverts. Donc, à chaque fois, il y a plein de monde qui viennent voir. Et dès que je peux, je sors pendant le coaching et puis je raconte un petit bout de l'histoire du bâtiment parce que ça m'anime. Et si en plus, Roselyne, vous dites on vous doit bien ça, il y a café gratuit et chocolat chaud.
0: Oh, c'est trop mignon. On a aussi Arthur Deplante, notre animateur d'ICI Héros qui anime la matinale, qui a encore des bons plans pour vous, hein, c'est sur Montpellier.
5: Absolument, une belle bâtisse là aussi, c'est à La Vérune dans la métropole de Montpellier. Mmh. C'est un château qui est une folie montpelliéraine du 18e siècle, qui avait des grandes demeures comme ça construites en périphérie de la ville.
0: Ouais.
5: On s'éloignait du monde, un petit peu de la chaleur, etc.
0: Ouais.
5: Et ce château, il est très réputé parce qu'il est dans le film Le Comte de Monte Cristo, avec Pierre Niney, voilà. Énorme succès du cinéma il y a 2 ans. César des meilleurs décors, évidemment, puisqu'il y a le château de Langaran.
0: Il est prétentieux que ça région.
5: Et il sert à représenter la demeure parisienne de la famille de Morcerf, là où il planifie son plan Edmond Dantès dans les jardins. Donc il se visite ce château de Langaran pour les journées européennes du patrimoine.
0: Merci Arthur. Et alors on a même notre vétérinaire qui s'y met, dis donc, il a un bon plan, notre Pierre Fabin.
6: Et oui, moi il y a un endroit en Alsace, parce que je suis Lorrain de base, je viens du pays de Beach. Mais il y a un endroit en Alsace, donc c'est très dur pour un Lorrain de dire ça en plus, mais il y a un endroit en Alsace que j'adore, qui est l'écomusée d'Alsace, à côté de Mulhouse. C'est l'endroit où je me suis marié avec ma femme, et justement, ce week-end, ils font une entrée, une place achetée, une place offerte. C'est un endroit où on va pouvoir voir tous les métiers du patrimoine alsacien au fil des derniers siècles, donc à partir du Moyen-Âge, et il va y avoir des contes en alsacien qui seront racontés toute la journée ce week-end, et aussi une rencontre avec les distilleurs d'Alsace, qui est plutôt sympa.
3: Et Nora?
0: Merci, Pierre. Oui, Nordina Tab.
3: J'ai envie de rajouter un petit peu, de parler du sud. C'est possible?
0: Oui, bien sûr, rapidement.
3: Allez, rapidement. Châteauneuf, Villevieille, dans les hauteurs de Nice. Vous êtes à 10 minutes un peu plus de Nice, vers le Vins.
0: C'est Stéphane Bern, celui-là.
3: Et en fait, c'est là où Oxmo Puccino a tourné un clip. Vous allez voir, vous avez vu sur la baie, c'est un endroit où vous êtes tout seul, vous avez rendez-vous avec vous-même. Le lieu, il est magnifique. Châteauneuf, Villevieille.
0: Merci beaucoup pour tous vos bons plans, chers amis. On continue de dérouler l'émission jusqu'à 13h. 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
0: 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C'est l'heure de l'info dans toutes vos régions. A tout de suite.
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19: Dans le Calvados, un spectacle d'humour sur le choc des générations. Une femme de 30 ans fait un bond dans le passé et se retrouve face à sa grand-mère lorsqu'elle avait le même âge. Entre danse, chant, légèreté, humour, chacune défend sa propre idée de la femme idéale. Liberté, égalité, féminité. Femme d'hier contre femme d'aujourd'hui avec un spectacle qui s'appelle « Sois parfaite et tais-toi ». Représentation demain à 21h et dimanche à 17h au Théâtre à l'Ouest de Caen. Et puis dans l'Orne, les dernières représentations d'un spectacle équestre imaginé par la compagnie Duo Équestre, une prestation qui réunit 8 chevaux et un poney avec des numéros de voltige cosaque, de dressage ou de travail en liberté qui donnent vie aux différentes émotions du récit. Vacances décalées, c'est le nom de ce spectacle du Haras National du Pin. Dernière représentation dimanche prochain et vous avez toutes les infos pratiques sur harasnationaldupin.fr.
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0: Midi 32 sur votre radio. Ici, on est ensemble jusqu'à 13h. Bienvenue dans ce nouveau rendez-vous. Ici, on parle bon plan, vie quotidienne, arnaque à éviter. On parle animaux, santé, on parle de tout, quoi. Nous sommes là pour vous rendre service parce qu'on vous doit bien ça. C'est le titre de ce nouveau rendez-vous quotidien. Je suis Enora Malagré, je suis avec Aude Razo, Valère Coréard, Pierre Fabin qui va nous parler des races de chiens à la mode et de ses excès. Nordina Tab, notre coach sportif qui va nous dire qu'on peut faire du sport à peu près avec n'importe quoi. Défiez-le, tiens. Écrivez-nous 0810 055 056. Et puis on est aussi avec Arthur Deplante, qui est l'animateur de la matinale d'Ici Héros. Coucou Arthur.
21: Coucou, quel bonheur d'être là.
0: Merci d'être avec nous en ce midi. Et puis on va répondre au vocal d'un auditeur qui nous a appelé au 0810 055 056.
22: Bonjour, Erwan des Côtes d'Armor. J'ai reçu un mail qui me dit que je suis abonné à la plateforme Prime Video et que je vais être débité de 69€. Je pensais que mon fils était peut-être abonné gratuitement pendant une durée et qu'il avait oublié de résilier. Il m'a dit non, c'est une arnaque. Et donc, je ne sais pas quoi faire de ce mail. Je ne sais pas comment réagir face à ça. Merci.
0: Bien, je comprends très bien. Je me permets d'embrasser ici Armorique. J'ai hâte de venir vous faire un petit coucou, chers amis. Aude Razo, c'est pour vous, évidemment.
23: Oui. Effectivement, c'est une arnaque Erwan. Elle tourne beaucoup. Donc, c'est bien qu'on fasse un point parce qu'on est pas mal à le recevoir dans nos boîtes mail. J'explique quand même pour ceux qui ne connaissent pas et qui pourraient se faire piéger. C'est un faux mail Prime Video qui vous dit confirmation de commande, 69€ pour l'année, etc. Alors qu'en fait, vous êtes abonné à rien du tout. Et le mail vous incite à cliquer quelque part pour contester l'abonnement. abonnement. Et il est là le piège, évidemment. Alors, Erwan, quoi faire de ce mail? Conseil numéro 1, vous ne faites rien. Voilà.
0: J'aime bien ce genre de conseil.
23: Non, en fait, jeter le mail, un point, c'est tout. J'insiste là-dessus parce que j'ai souvent des auditeurs qui comprennent, comme Erwan, que c'est une arnaque, mais qui paniquent et qui, en fait, pensent que le fait de recevoir le mail les met en danger leur compte en banque. Non, en fait, tant que vous n'avez cliqué sur rien du tout, tant que vous n'avez suivi aucune instruction...
0: Je comprends, j'ai la même panique, moi.
23: Tant que vous n'avez pas rendu votre numéro de carte bleue, vos coordonnées ou je sais pas quoi, va rien se passer. Donc le mail, on fait rien du tout, puis on le met à la poubelle et tout va bien se passer. Vous n'allez pas être prélevé, parce que des fois il y a cette inquiétude, je sais que c'est une arnaque mais je vais être prélevé. Non, si vous n'avez rien fait, si vous n'avez pas ouvert ce mail, pas cliqué, etc., tout va bien. Si vous voulez faire les choses bien, vous pouvez signaler le mail.
0: Alors, je vais être... J'adore quand elle prend sa voix de maîtresse. Voilà. Ça me plaît.
23: Ça va pas mettre fin, évidemment, à ces mails. Il y en a quand même énormément. Mais ça peut un peu enrayer le truc, sauver quelques personnes. Bon, voilà. Pour signaler le mail, vous allez sur Signal Spam. Mais ce que je veux que vous reteniez vraiment, c'est le conseil numéro 1. Vous ne touchez à rien. Vous ne cliquez pas. Vous mettez tout ça à la poubelle. Et si vous avez quand même cliqué, vous avez entré vos données personnelles, vous appelez la banque tout de suite pour les avertir.
0: Merci Audrazo. Dans un instant, on parle race de chien. Et si vous avez envie de défier un ordinateur, ça se passe au 0810-055-056. On peut faire du sport avec, je sais pas, une poubelle, un ours en peluche, et ben il va vous répondre. Mais pour l'heure, on écoute un peu de musique. Amy Stewart, Knock on Wood sur votre radio. Ici, on est ensemble jusqu'à 13h. On vous doit bien ça.

0: dernière goutte de ce titre que j'adore, Amy Stewart. Knock on Wood sur votre radio ici.
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0: 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Et continuez de réagir au 0810 055 056, vous l'avez sans doute compris maintenant, on est là pour vous rendre service parce qu'on vous doit bien ça. Et c'est notre Pierre Fabin, notre vétérinaire, qui va parler d'un sujet qui me met moi aussi un peu colère. Pierre Fabin.
2: Effectivement, et moi justement, c'est un des sujets qui peut me faire sortir de mes gonds.
0: Oula.
2: Et là, je vois une petite catastrophe arriver. En fait, la semaine prochaine au cinéma, il y a un nouveau film qui a l'air génial qui va sortir, qui s'appelle, désolé de mon anglais, il est aussi bon que le vôtre, Enora, Earth of the Beast, avec Brad Pitt. Et en fait, la star à ses côtés, c'est un berger allemand. L'histoire, ouais, elle est incroyable. Ils se crashent en avion en Alaska et puis ils vont se sauver l'un l'autre pendant tout le film. Mais pourquoi je vous dis ça? Parce qu'en fait, le cinéma a souvent eu un effet dévastateur. On l'a déjà vu dans le passé. Il y a des refuges qui ont débordé de Dalmatiens après le film de Disney.
0: Absolument.
2: Qui ont débordé d'Akita Inu après Hachi avec Richard Gere et de Husky après la série Games of Thrones.
0: Et je me permets, et de Corgi après le dessin animé Corgi Royal.
2: Effectivement.
0: Parce que voilà, ma maman travaille là-dedans, donc je sais, c'est horrible.
2: À chaque fois, c'est la même chose. Et dès mercredi prochain, quand le film va sortir, tout le monde va vouloir avoir son berger allemand parce que c'est stylé, c'est le chien de Brad Pitt. Et à l'écran, il obéit au doigt et à l'œil. Alors, je dis pas que l'histoire est pas belle et que c'est pas possible d'avoir cette relation avec son chien, mais je rappelle que c'est quand même une fiction. Le chien du film, il a des dresseurs professionnels qui s'occupent de lui 24 heures sur 24 et il a été dressé pour ce film. Et pour moi, ce genre de film, ça mériterait même une petite mention au début, à la fin, comme sur les paquets de cigarettes. Attention, adopter de façon responsable. C'est ce message que je veux faire passé aujourd'hui, on ne choisit pas un animal sur catalogue parce qu'il rend bien à l'écran ou sur Instagram, parce qu'on a ce phénomène-là aussi aujourd'hui. Par exemple, le berger allemand, c'est un chien de travail, c'est exceptionnel comme chien. Il est taillé pour la garde, pour la défense, pour le pistage. Sauf que si vous ne savez pas le gérer, eh ben, ça peut aller droit dans le mur. S'il n'est pas canalisé physiquement, mais mentalement aussi, il peut s'ennuyer, il peut devenir hyper anxieux, réactif, voire un peu agressif, aboyer tout le temps et finir à la SPA. On a eu ce phénomène énormément ces dernières années avec les Malinois. Le Malinois, c'est le chien le plus abandonné aujourd'hui. C'est des chiens de travail. Les gens ne savent pas les gérer. C'est des chiens qui ont besoin de courir 10 à 15 km par jour si on veut s'en occuper. Et ça n'a rien à faire enfermé dans un jardin. On a eu le même problème avec les bergers australiens. C'est des chiens de troupeau. C'est fait pour garder un troupeau de 200 moutons et de courir 10 à 15 km par jour.
0: C'est pas fait pour être dans un 20 mètres carrés.
2: Alors, on peut l'avoir dans un 20 mètres carrés, détrompez-vous.
0: Oui, ou alors il faut faire
2: sortir,
0: des grandes balades.
2: Il faut sortir, se promener, il faut qu'il renifle. Et on a même le même problème avec les chats aujourd'hui. J'ai un des chroniqueurs autour de la table qui m'a dit « Regarde-moi ce chat comme il est magnifique !»
0: Non,
2: c'est un félin sauvage.
0: Vous pouvez balancer
2: Non, je balance.
3: J'ai l'impression d'avoir une cible sur le front, Enora.
2: Non, mais on a cette mode des savannas, des bengales en ce moment.
0: Ouais, c'est vrai.
2: J'ai un bengale à la maison, je sais ce que c'est. Elle me réveille à 3h du matin, toutes les nuits, si je ne m'en occupe pas assez. Donc, on fait attention à tout ça. Mais il y a aussi un autre phénomène de mode, c'est les chiens qui ont des problèmes de santé. Les bulldogs, les teckels, les carlins, les bulldogs et les carlins, ils ont des problèmes respiratoires. Si on n'a pas le budget, parce qu'il va y avoir des problèmes de santé sur ces animaux, c'est pas une bonne idée d'en adopter.
0: Merci.
2: Parce que je vois des animaux être abandonnés à cause de ça.
0: Merci infiniment Pierre Fabin, c'est très important ce que vous venez de nous dire. Et d'ailleurs, il y a une femme, Catherine, une merveilleuse bénévole de la SPA, qui a réagi tout de suite à votre chronique et qu'on a en ligne. Bonjour chère Catherine, bienvenue dans l'émission.
4: Bonjour.
0: Merci d'avoir réagi. Je crois que vous êtes entièrement d'accord avec notre vétérinaire, hein, Catherine. Vous êtes bien placée pour le savoir.
4: Tout à fait, les effets de mode sur les races de chiens ou les races de chats, c'est catastrophique.
2: Ouais. Catherine, c'est quoi la race la plus abandonnée que vous avez en refuge aujourd'hui?
4: Le Malinois, on a beaucoup de Malinois, de Kangal et de bergers australiens.
2: Effectivement, c'est les trois dont on a parlé, enfin pas le Kangal parce que c'est un chien qui est très gros, mais voilà, c'est des races qui sont problématiques parce qu'il faut savoir les canaliser. On n'adopte pas l'animal pour son esthétique, mais par rapport à son mode de vie.
0: Et Catherine, vous voyez que c'est selon des moments, comme l'a dit Pierre, des sorties de films ou des modes, vous le constatez ça aussi de votre côté?
4: Ah oui, tout à fait, oui. Oui, tout à fait. Dès qu'il y a un chien mignon qui passe à la télé ou une pub mignonne, les gens les prennent alors qu'ils sont pas forcément adaptés à leur vie, quoi.
0: C'est-à-dire,
4: il faut connaître la race et puis surtout voir si notre mode de vie s'y adapte.
0: Absolument.
4: C'est pas un meuble, c'est pas une peluche et ça grandit. Et ça vieillit et ça a besoin de soins et d'alimentation adaptée et des choses comme ça.
2: Et c'est une magnifique conclusion pour ma chronique.
4: C'est une catastrophe.
0: Exactement, vous avez tout dit Pierre, c'est une merveilleuse conclusion. Merci infiniment Catherine, on voudrait embrasser très fort tous les bénévoles de la SPA qui font un travail impressionnant et remarquable partout en France. Merci beaucoup Pierre Fabin pour ce coup de gueule vraiment ô combien important. On continue d'en parler avec vous, c'est votre émission hein, 0810 055 056. Marc Lavoine et Bambou, c'est ce qu'on écoute tout de suite. Dis-moi que l'amour sur votre radio ici dans On vous doit bien ça. On est ensemble jusqu'à 13h.
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0: Dis-moi que l'amour. La douce voix de Marc Lavoine et Bambou sur votre radio ici dans On vous doit bien ça.
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0: On vous doit bien ça. Ça passe beaucoup trop vite cette émission, c'est insupportable. Il est déjà midi 46, les amis, on est ensemble jusqu'à 13h. C'est votre nouveau rendez-vous quotidien sur Ici. On vous doit bien ça, c'est le titre de ce rendez-vous quotidien. C'est une émission pour vous rendre service. On répond à vos questions, on a toujours des solutions. Appelez-nous, écrivez-nous au 0810 055 056 comme l'ont fait des auditeurs, ma chère Audrazo.
2: Oui, beaucoup de réactions à ce que vient de nous dire Pierre sur les races de chiens à la mode et Catherine également qui alertait sur cette mode des races de chiens. On a une réaction de Rémi qui nous écoute sur Ici Normandie. Il nous dit malheureusement tout est basé sur la mode. Les personnes ne gardent plus leur choix et suivent une mouvance qui souvent se termine au bout de quelques mois. D'où certainement les abandons. C'est là-dessus effectivement que Pierre et Catherine nous alertaient. Il dit les gens prennent des animaux sans se renseigner sur les spécifications de la race. Et au bout de quelques temps, on se retrouve avec un animal qui ne nous correspond pas. Donc merci Rémi, effectivement. Et puis on a aussi une réaction de Sonia. Alors c'est un autre sujet et on pourra peut-être faire une émission là-dessus parce que ça concerne beaucoup de gens.
0: C'est quoi ?
2: Sonia nous parle des chiens d'assistance et des difficultés pour avoir des chiens d'assistance. Elle dit qu'elle a du mal elle-même à en avoir un. Donc là, ce sera pour vous, Pierre, sur une autre émission.
3: Eh bah, effectivement, vous préparez ça, avec plaisir. Pierre, hein. Oui, on va le faire avec plaisir parce que c'est des super-héros au quotidien, ces chiens-là. Oui, mais on en manque énormément. On a besoin de familles d'accueil pour les accueillir, donc on va en parler.
0: C'est le moins qu'on puisse dire. On continue aussi à vous prendre avec nous à l'antenne puisqu'on a eu une réaction tout à l'heure de notre Bernadette. Elle nous appelle de Haute-Savoie parce qu'on a parlé des journées du patrimoine aussi en début d'émission, une très riche émission aujourd'hui. Bonjour, bienvenue Bernadette.
4: Oui, bonjour.
0: Comment allez-vous ?
4: Oh, très bien, très bien.
0: On est ravis de vous accueillir chez nous, chez vous, j'ai envie de dire. Alors Bernadette, qu'allez-vous faire, vous ?
4: Alors, moi, je suis sur les bords du Léman, là, j'habite, hein. Donc, d'accord. Je vais aller visiter demain la buvette de la source Cacha.
0: Oh, ça, c'est pour Valère, il va vous accompagner.
3: Mais pourquoi ? Qu'est-ce que j'ai fait ?
5: On boit de l'eau à Évian, hein. Ça n'intéresse pas trop, je crois.
4: Oui.
0: Ah, c'est super comme plan.
3: C'est génial.
0: La buvette, donc, de la source.
4: Oui, j'irai au monastère, visiter le monastère de la Visitation à Thonon.
0: Wow. Oh, j'adore, c'est génial. Ouais. Oh, ça, c'est des bons plans, hein, qu'on vous distille. Ouais, c'est un très joli cloître. Merci aussi à nos auditeurs qui nous ont donné plein de bons plans, dis donc, aujourd'hui, pour ces journées du patrimoine. Merci beaucoup, Bernadette. On vous embrasse très fort.
4: Merci à vous. Au revoir.
0: Au revoir. Arthur qui a encore un bon plan.
3: Mais toujours.
0: Le gars est un tiroir. C'est merveilleux, Arthur de Plante qui anime la matinale de Ici Héros. On vous écoute, Arthur.
6: La médecine, c'est hyper important à Montpellier. La faculté de médecine de Montpellier, elle a été créée au XIIe siècle et c'est la plus ancienne faculté de médecine au monde encore en activité. Résultat, pour faire des médocs, il faut des plantes. Et bien, juste à côté de la fac, qui est magnifique en plein centre-ville, on a le plus ancien jardin botanique de France. Il se visite tout le temps, mais là, il y a des visites guidées demain. Et puis, vous avez aussi le drogué de la faculté de pharmacie de Montpellier. Et là, c'est comme dans le livre et dessin animé pour les enfants, les labos de sorcières. Ouais. Donc, il y a plein de plantes d'animaux dans des bocaux. C'est un véritable apothicaire d'époque. Visite demain matin.
0: Merci beaucoup. Merci à tous. On attend avec impatience la chronique de Nordine qui va nous dire qu'on peut faire du sport avec n'importe quoi, dis donc. À tout de suite sur votre radio ici.
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0: Encore quelques minutes à passer en votre compagnie, sur votre radio, ici. On est ensemble jusqu'à 13h, c'est votre nouveau rendez-vous quotidien, on vous doit bien ça. On attend avec impatience la chronique de Nordine qui va nous dire qu'on peut faire du sport n'importe comment, avec n'importe qui. Non, pas du tout, pas avec n'importe quoi. C'est la fin de semaine, ça sent. Nordine, on vous écoute.
15: Oh là là, j'ai un peu les mains moites aujourd'hui, là. Il y a une petite pression, mais bon, ouais. J'aime bien les challenges. Alors, en effet, on peut, j'ai envie de dire, on peut s'entretenir avec... peu importe le lieu, peu importe l'objet, parce qu'aujourd'hui déjà ça a un coût, et que souvent il faut se donner rendez-vous dans une salle de sport avec tel appareil pour pouvoir s'entretenir, alors qu'au final, dans notre quotidien, que ce soit dehors ou même chez soi, on peut s'entretenir. Alors, je vous donne deux possibilités. La première, en extérieur, sur du sable. C'est l'un des endroits sur lequel vous pouvez vous entretenir, notamment sur la prévention des chutes. Lorsque vous êtes sur un sol un petit peu mouvant comme du sable, imaginez, tout à l'heure on parlait de chien, imaginez que vous êtes en train de, avec vos pieds, d'enterrer votre crotte. Voyez un petit peu le mouvement en train de gratter.
5: Non, pas très bien.
0: C'est chronique.
15: Vous savez, il gratte comme ça dans le sol en poussant le sable vers l'arrière, vous voyez. Grâce à ce petit geste-là, sur place ou en avançant, vous allez pouvoir solliciter ou re-solliciter tous les muscles du pied qui vont permettre d'obtenir un bon équilibre. Donc là, dès que vous pouvez, eh ben, pensez à la petite crotte et puis hop, hop, vous grattez.
5: Soit sur place, ridicule, en plus.
15: Soit en avance.
0: J'ai l'image de Valère en train de faire ça.
5: Oui, moi aussi.
15: Il est en train de le faire. Il est en train de le faire. Non, mais ce qui se passe, c'est que surtout avec les chaussures aujourd'hui qui sont créées et qui nous accompagnent un peu trop, eh ben, ça permet de réveiller les pieds. Et pour les personnes qui auraient une difficulté au niveau du maintien de la cheville, du genou ou des hanches, eh ben, derrière, c'est un super exercice. Ça, c'est bon pour dehors.
0: Super.
15: Après, un objet, un crayon. Vous avez, Nora, un crayon là?
0: Allez, je sais parti. Écrire. C'est assez
15: dans
0: fou,
15: ce cas-là,
0: mais...
15: vous prenez votre crayon, surtout qu'hier, en plus, il me semble qu'on a parlé d'arthrose.
0: Oui.
15: Donc, vous prenez votre crayon et vous le tenez entre le pouce et le majeur.
0: D'accord.
15: Vous l'avez?
0: Je l'ai.
15: Super, le bras tendu. Et là, donc, vous le serrez avec une pince. Et vous allez changer de pince, c'est-à-dire qu'ensuite, le pouce et l'annulaire.
0: Ah, j'ai capté. Je fais ça avec tous les doigts.
15: Et l'auriculaire, d'accord? Et vous jouez comme ça. Et ce qui est intéressant avec ce petit exercice...
0: C'est hyper bien, les amis, en vrai. Je suis en train de le faire, c'est canon. Mais moi, j'ai des vieilles mains, là, des vieux doigts, c'est super.
15: Et justement sur la prévention, parce que petit à petit, on perd de la force musculaire, et grâce à cette astuce-là, que ce soit avec une cuillère, un stylo ou autre, pour les personnes qui perdraient justement de la force de préhension, ça permet d'entretenir tous les muscles de doigts, et notamment pour les personnes qui auraient du mal à ouvrir un bocal.
0: Je viens d'être jugée par Arthur, notre animateur de Montpellier qui doit avoir 20 balais et qui m'a regardé.
5: Je me suis dit, quand est-ce qu'on va enterrer notre crotte avec notre crayon?
15: Mais ce qui est intéressant, c'est que là, bien sûr que c'est du ludique et ça prête à rigoler, mais derrière cette petite astuce-là, et notamment pour des personnes qui pourraient nous écouter, n'hésitez pas à prendre un objet un peu plus lourd, par exemple un livre ou un dictionnaire, et vous essayez de jouer avec les pinces et vous allez voir, ça va vous permettre de travailler les flisseurs ou les extenseurs. Alors là, maintenant c'est bon. Là, je commence à être vraiment moite, parce que, en effet, je vous avais demandé de me donner un objet et je ne suis pas au courant, et donc là, il y a Valère qui attend.
0: Valère, c'est votre moment. Vous avez défié Nordine, vous avez ramené quoi comme objet?
5: Alors surtout, moi j'ai pensé à toutes celles et ceux qui nous écoutent, et on a tous, enfin tous, bien souvent, vous savez, la boule de Noël. Est-ce que vous voyez cette boule de Noël, ça, où il y a les... Voilà. Donc je suis venu avec ma boule de Noël, moi.
0: Oui.
5: Alors, elle est à l'effigie d'un club de foot que je nommerai pas, sinon j'aurai plein d'ennemis, trop d'ailleurs, même si c'est mon club de foot préféré. Et donc voilà, Nordine, une boule de Noël que je vous remets. Et maintenant, dites-moi ce que je peux faire avec ça. Et me faites pas un truc minable, genre lever le bras ou quoi. Je veux un truc comme les crottes de chien. Alors, vraiment audacieux.
15: Ça tombe bien. Alors, en effet, là, j'ai une belle boule. Ce qui est intéressant au final, c'est que l'exercice que j'ai expliqué tout à l'heure avec le crayon, on peut le reprendre avec la boule. Et là, vous allez pouvoir jouer justement avec vos doigts en essayant de décoller les pinces.
5: Les mains moites, attention.
15: Ça, c'est la première chose. La deuxième, pour les personnes qui auraient justement un souci d'équilibre ou autre, vous êtes debout. Vous avez le bras le long du corps. Valère, vous allez pouvoir le faire en même temps. Donc, le bras le long du corps, voilà. Vous mettez en appui sur la jambe gauche. Donc, il se met en équilibre sur un pied. Il tient la boule dans l'autre main. Donc, bras opposé. Et à partir de là, l'objectif, c'est de venir poser tranquillement la boule par terre. D'accord? Vous l'avez?
5: C'est hyper dur.
15: Ici dit. Voilà. Et vous revenez.
5: Il va tomber.
15: Ce qui est intéressant, c'est qu'avec la neige qu'il y a dedans. Oui, s'il perd l'équilibre, la neige va bouger. Et s'il réussit justement à pouvoir l'objet, à bien stabiliser le pied par terre, la neige ne bougera pas.
5: Il est
15: et
5: bon.
15: Ça, ça peut être un indicateur. Bon, hein. C'est-à-dire, dès que la neige, si vous voyez que la neige commence à être dans tous les sens, il y aura nécessité d'effectuer des exercices spécifiques.
0: Respect. Merci Nordine. Arthur de Ici Héros qui est avec nous dans le studio, vous voulez défier Nordine?
6: Est-ce qu'avec un cône de chantier, on peut faire du sport, cher coach sportif?
15: Un cône de chantier? Trouvé dans la rue.
0: Alors,
15: carrément. C'est-à-dire, il fait quelle hauteur? Il fait quelle hauteur?
6: Ça arrive aux genoux généralement, un cône de chantier.
5: 40 cm.
0: Ma taille à peu près.
15: Très bien. Donc, ce que vous pouvez faire, Arthur, alors attention, parce que si vous trompez, c'est dans les fesses le cône.
0: C'est vendredi.
15: Vous placez le cône derrière vous, d'accord? Juste au niveau des talons. Vous l'avez? Et en fonction de la hauteur, alors ce que je vais vous demander, c'est de faire un premier squat. Vous descendez, vous fléchissez avec vos fesses, vous venez toucher le cône. Et vous revenez. C'est bon?
6: Oui.
15: Ensuite, l'idée, c'est de travailler la force des jambes. Et là, je vais vous demander de le faire en dissocié. C'est-à-dire, vous allez vous mettre sur un pied, but du jeu. Par exemple, vous mettez en appui sur un pied sur la jambe droite. Et vous allez fléchir la jambe droite pour essayer de venir toucher le cône avec le fessier droit. Et vous remontez.
6: D'accord? Faut pas tomber, effectivement.
5: Vous le faites là ou pas?
15: Exactement. Et après, même chose de la jambe gauche. Et ce qui est intéressant dessus, c'est que vous allez pouvoir la différence de force, d'accord?
0: Okay.
15: Si à deux jambes, vous réussissez à vous relever, pas de souci. Jambe droite, si ça galère, c'est dur. Et puis vous refaites un peu de renforcement. Et si c'est jambe gauche, si ça marche, il n'y a pas de souci.
0: Merci Nordinatab, la chronique la plus lunaire depuis
15: Le call, je l'avais pas.
0: Formidable, merci Arthur Deplante, que je remercie tout particulièrement d'avoir été avec nous aujourd'hui.
6: Avec grand plaisir.
0: Vous pouvez retrouver dans la matinale d'Ici Héros tous les matins. On accueille la gagnante de notre jeu, parce que tous les jours je booste votre pouvoir d'achat. Elle s'appelle Sabine. Coucou Sabine.
14: Oui, bonjour Enora.
0: Appelez-moi Paulette.
14: Bonjour
0: Sabine. Oui.
14: J'aime beaucoup Nordine aussi, donc je suis un peu émue de vous avoir,
15: Je suis honorée, merci beaucoup.
0: Nordine, c'est le chouchou de ces dames.
5: Il faudra
0: vraiment, une émission spéciale Nordine. Vous avez gagné, Sabine.
15: Sabine, vous habitez où? Vous habitez pas Orléans, par hasard?
0: Arrêtez de draguer, Nordine. Arrêtez de draguer, on arrête tout. Dans les Yvelines.
15: Je vous dépose le chèque chez vous.
0: Voilà, merci beaucoup. Merci. Pardonnez-nous, c'était très agité aujourd'hui. On est tellement heureux de passer tout ces midis en votre compagnie. Merci à toute l'équipe à Paris qui veillait au grain. Merci à Théo, notre technicien ici à Montpellier. Merci à l'accueil de tout l'équipe de Ici Héros. C'était fantastique d'être avec vous, toute la semaine. J'en perds mon latin. Je vous embrasse du fond du cœur. Je vous dis à lundi. Bon week-end. Prenez grand soin de vous, les amis.
5: Le cône.
0: Bonjour Benjamin Mathieu, c'est les infos dans vos régions.
16: Bonjour Enora, c'est parti pour le 13h de nos régions, une demi-heure d'infos au plus près de vos préoccupations et de votre quotidien. Vous le savez, avec les reportages des 44 locales du réseau ici, ça arrive dans quelques secondes.
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0: Merci d'écouter la radio ici, il est 13h. Les informations, Benjamin Mathieu.
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16: Bonjour et bienvenue dans le 13h de nos régions. Un nouveau record pour le prix du gasoil, désormais à 2,40€ le litre en moyenne, selon nos calculs. Vous avez bien entendu. Le président de la République doit s'exprimer dans quelques minutes. Il tient ce matin une réunion avec tous les chefs de parti sur cette crise internationale qui se dégrade rapidement au Moyen-Orient. On sait déjà qu'un nouveau dispositif à destination des Français les plus précaires, qui travaillent et ont besoin de leur voiture, sera lancé le 1er octobre. Alors à quoi faut-il s'attendre? Eh bien, on fait le point juste après les titres dans votre 13h. C'est moins cher que Netflix et ça vous ouvre les portes de 500 monuments d'exception à visiter en France. On vous présente également dans un instant le Pass Patrimoine qui est lancé aujourd'hui. On vous emmène également en Normandie dans Dites-le ici, le rendez-vous désormais incontournable où on vous donne la parole. Nous allons aussi dans Lyon avec cette terrible erreur médicale, un patient mort à l'hôpital d'Auxerre suite à une erreur médicale. Et puis si vous comptez vous rendre à Lourdes ou à Metz, peut-être allez-vous craquer pour une gourde ou une tasse à café Léon XIV. Avec la prochaine venue du pape en France, les produits dérivés à l'effigie du Saint-Père font un carton.
18: Des baguettes, porte-clés, t-shirts, on va le prendre une fois qu'on viendra pour le voir. Et comme ça, il nous bénira.
16: Vous avez le menu du 13h de nos régions. Nous sommes ensemble pendant une demi-heure. Des prix à la pompe insensés et une déclaration très attendue du président de la République dans quelques minutes. Je vous le disais dans les titres, le prix du gasoil qui est désormais à 2,40€ en moyenne selon les calculs de la Radio France. Depuis ce matin, Emmanuel Macron reçoit l'ensemble des représentants des partis politiques à l'Élysée. Au menu, la dégradation rapide de la situation géopolitique et les prix donc du carburant qui sont devenus insupportables. Il doit s'exprimer à la suite de cette réunion. Mais le porte-parole du gouvernement annonce d'ores et déjà ce matin que les aides aux grands rouleurs qui devaient prendre fin à la fin du mois, eh bien, seront compensées par de nouvelles aides, toujours pour ceux qui travaillent et ne peuvent pas se passer de leur voiture. Maud Bréjon sur France Inter ce matin.
19: Nous travaillons à un nouveau dispositif d'aide pour les Français qui travaillent à compter du 1er octobre. On aura l'occasion de le préciser les modalités dans les jours à venir. Il y a un dispositif qui est le dispositif grand rouleur qui est en place jusqu'au 30 septembre. C'était 100€ pour 3 millions de Français. On voit que les difficultés perdurent. On a toujours dit qu'on adapterait les dispositifs en fonction d'une situation géopolitique qui évolue. De toute évidence, les prix restent hauts. Ça peut durer plusieurs semaines, ça peut durer plusieurs mois. Et donc, nous proposerons un nouveau dispositif d'aide à destination des Français qui travaillent. Le dispositif grand rouleur tel qu'il existe aujourd'hui fait partie des pistes étudiées. Il y en a d'autres. Encore une fois, on est dans une situation exceptionnelle et on s'adapte. Mais moi, je veux dire ce matin aux Français qui nous écoutent que nous ne les laisserons pas tomber.
16: Et puis ce matin, sur l'antenne de Ici Gironde, Marine Le Pen, la candidate du Rassemblement National, a demandé au gouvernement de faire baisser les taxes sur l'essence de 20 à 5,5%, une mesure qui coûterait 15 milliards d'euros, soit plus que le budget de la justice. Lui répond cette même porte-parole du gouvernement, Maud Bréjon, qui ferme donc la porte à cette proposition. Alors dans ce contexte tendu, on connaît désormais les grandes lignes du budget de l'État, dont les pistes commencent à être dévoilées. Le Premier ministre Sébastien Lecornu veut contenir le déficit de la France avec un budget qu'il qualifie d'offensif et qui prévoit des économies records. 54 milliards d'euros d'économies. Laurent Borde, bonjour. Alors parmi les annonces qui suscitent déjà du remous, la contribution des retraités et le gel du point d'indice qui crispe déjà les fonctionnaires.
20: Eh bien, pas de hausse d'impôts, mais le gel pour la quatrième année consécutive du point d'indice des fonctionnaires qui permettrait, selon le Premier ministre, de dégager 2,5 milliards d'euros, une mesure qui a aussitôt provoqué la colère des syndicats, parmi lesquels la CGT, qui, par le biais de sa patronne Sophie Binet, appelle à une journée noire le 29 septembre, date d'un appel à la grève dans la fonction publique. Du côté de la CFDT, Laure Revel, secrétaire générale fonction publique, est quasiment désabusée.
21: Les organisations syndicales et entre autres la CFDT depuis plusieurs années alertent sur ce gel du point d'indice qui dure depuis des années. Hein, et les dernières augmentations n'ont absolument pas compensé l'inflation. Et on continue à voir la fonction publique uniquement comme une ligne budgétaire et pas comme un investissement pour l'avenir. Alors qu'on a su trouver tous les agents publics dans les territoires qui ont été touchés dans des catastrophes de cet été. Au moment de joindre la parole aux actes, lettre morte. Voilà. Il y a beaucoup de remerciements, mais les remerciements, ça ne fait pas le plein des courses.
16: Et Laurent, autre mesure qui fait réagir, c'est le délai de carence pour certaines allocations aux étrangers.
20: Oui, ce sont des allocations, selon le Premier ministre, qui ne dépendent pas du travail, comme les allocations familiales, le minimum vieillesse, les aides au logement, que sont les APL, ou encore le revenu de solidarité active, autrement dit le RSA. Une mesure de bon sens, selon Sébastien Lecornu, mais qui consterne, voire désespère, les associations humanitaires, comme l'explique Pascal Brice, le président de la Fédération des acteurs de la solidarité.
22: C'est-à-dire qu'on a là un Premier ministre qui s'obstine pour réduire le déficit budgétaire, ce qui est une nécessité absolue, à faire peser l'effort sur les plus fragiles, alors que la précarité et la pauvreté en France atteint des sommets depuis 30 ans, et stigmatise les étrangers. Depuis 2017, ce pays connaît un marasme du logement social. Et là, le gouvernement s'entête à nouveau à geler les allocations logement, ce qui va peser encore sur les ménages les plus fragiles et sur les bailleurs sociaux. quant au délai de carence pour les personnes étrangères, qui va croire une seconde qu'on fera là des économies qui sont à la hauteur de ce que ce pays a besoin pour son budget? La réalité, c'est que monsieur le Premier ministre continue à livrer les étrangers en pâture à l'opinion publique et à l'extrême droite pour donner à croire qu'il serait responsable des difficultés économiques et sociales de ce pays.
20: Enfin, une mesure concerne les retraités. Le Premier ministre laisse choisir le Parlement entre les gels des pensions ou la suppression d'un abattement de 10% dont il bénéficie.
2: Laurent Borde de la rédaction de Ici. Alors parmi les professions qui souffrent de ces prix exorbitants du carburant, travaillant parfois à perte, il y a bien sûr les pêcheurs. Ils bloquaient certains ports depuis une semaine, blocage levé pour le moment, disent-ils au lendemain d'une réunion avec la ministre déléguée à la mer et à la pêche. Ils ont obtenu le relèvement de l'aide sur les carburants de 25 à 35 centimes par litre, mais ils attendent de voir pour le croire, Marie Boueda, pour Ici, à la sortie de cette réunion hier soir.
3: Après 6 heures de réunion et presque pas de pause, des avancées sur le prix du carburant. L'aide accordée aux pêcheurs va suivre l'évolution des cours du gazole. Ça veut dire que ça ne sera plus un montant fixe. Mathieu Chapelle est pêcheur au Gros-du-Roi et président du comité de pêche du Gard. Il est sorti de cette réunion ni rassuré ni énervé. Disons qu'il reste prudent sur cette annonce.
4: C'est une méthode de calcul. Ça aurait pu être mieux, ça aurait pu être moins mal. J'ai pas d'avis pour le moment. Je crois que en ce que je vois.
3: Et puis comme les aides mettent du temps à venir, ceux qui ont des problèmes de trésorerie pourront faire un prêt à taux zéro. Voilà ce qu'a proposé la ministre Catherine Chabot qui se déplace lundi à Sète et au Gros-du-Roi. C'est à ce moment-là qu'ils décideront ou pas de reprendre les blocages, alerte Vincent Scotto, pêcheur à Sète.
23: Il y a des négociations qui sont encore en cours sur plusieurs points. La monnaie d'échange, c'est on lève le barrage, on laisse passer les ferries dès maintenant et on finalise lundi. Par contre, attention, si lundi nous n'avons pas de réponse à nos questions, le mouvement reprendra.
3: Les marins de Méditerranée ont aussi reçu des promesses plus spécifiques à leur zone, comme un meilleur quota de pêche pour le thon rouge. La ministre leur promet aussi un plan d'avenir pour la Méditerranée, sans plus de détails.
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2: On passe à cette affaire rarissime dans votre 13h. On y rentre pour être soigné, pas pour mourir. Une erreur médicale a causé la mort d'un patient à l'hôpital d'Auxerre. Une affaire particulièrement grave, confirmée hier soir par la direction de l'établissement de Lyon. La direction qui donne quelques détails sur les circonstances de ce décès que vous nous dévoilez, Lénie Flouva, pour Ici Auxerre.
25: Cet événement fait suite à une erreur d'administration médicamenteuse, écrit la communication du centre hospitalier auxerrois. Pour faire simple, une erreur médicale, une erreur mortelle pour ce patient pris en charge dans les services pour des soins. L'hôpital a immédiatement réagi en mettant en place sa procédure de traitement des événements graves. Autorités sanitaires régionales et judiciaires dans Lyon ont été informées. Pour éviter un autre drame, l'hôpital auxerrois a pris des dispositions pour, je cite, garantir la continuité et la sécurité des prises en charge au sein du service concerné. Recueil et analyse des données de soins sont en cours. Une cellule d'accompagnement a été ouverte également pour soutenir la famille du patient, ainsi que les soignants et les étudiants du centre hospitalier.
2: On va en Normandie désormais. Il regardait une série sur Netflix tout en conduisant. Un chauffeur routier de 24 ans condamné hier à 5 ans de prison, dont 4 avec sursis, par le tribunal correctionnel d'Évreux. En octobre 2022, alors qu'il roulait sur l'autoroute A13 dans l'Eure, il avait percuté plusieurs véhicules, dont ceux de gendarmes en intervention. La collision avait provoqué la mort d'un gendarme et avait blessé 7 personnes. La veuve de ce dernier et une victime évoquent un comportement irresponsable, Laurent Philippot.
26: Stéphane Ménian, adjudant-chef à la gendarmerie de Saint-Malo, est le premier militaire à avoir été percuté lors du choc. Et il se souviendra toute sa vie de ce 25 octobre 2022 à Saint-Marc-de-Blacarville.
27: Je me lève tous les matins avec une jambe en moins, donc tous les matins je m'en souviens. Mais bon, on a repris la marche en avant.
26: Mais l'adjudant-chef, comme les autres parties civiles, n'a pas du tout été convaincu par la ligne de défense du chauffeur. Pendant tout le procès, il a soutenu qu'il s'était endormi 3 à 5 secondes.
27: Le rapport de l'expert numérique de la tablette qui est très clair. La tablette, elle était à la verticale. Côté paysage, elle n'était pas plat comme il le dit. Après l'accident, il la rallume et il éteint l'application Netflix. Voilà, hein. Il regarde l'épisode 17, comme l'appel à la gendarmerie. Et le nom de l'épisode, c'est La Descente. C'est plein de symboles.
26: Il y avait les flèches lumineuses du patrouilleur de la société d'autoroute, des gyrophares. Catherine Bollock, la veuve de Jean-Christophe, le deuxième gendarme percuté, mort sur le coup, ne croit pas à l'hypovigilance. Et la prof de maths a même fait ses calculs.
28: 94 km/h, 800 mètres, il faut 30 secondes pour les parcourir. Et pendant toutes ces 30 secondes, sa vision n'a
1: pas été attiré par cette lumière. Et je sais que Jean-Christophe et ses collègues avaient dit waouh, on n'a jamais eu un tel dispositif de sécurité sur ce genre d'intervention. On se croirait à Euro Disney, tellement il y avait des lumières de partout.
26: Le permis de conduire du routier a été annulé avec interdiction de le repasser pendant un an.
2: Le reportage ici Normandie. En Ile-de-France, désormais, cette affaire inquiétante qui remonte à la fin du mois d'août, mais révélée hier soir. Un policier qui exerce dans le département des Yvelines a été mis en examen et incarcéré. Il est visé par une enquête du parquet national antiterroriste car il projetait de mener un attentat. Sébastien Baer.
7: L'homme âgé de 35 ans a été interpellé sur la voie publique le 23 août dernier dans le département des Yvelines. Ce fonctionnaire de police est soupçonné, entre autres chefs, d'avoir préparé une attaque terroriste. Lors des perquisitions menées à son domicile, les enquêteurs ont trouvé notamment plusieurs armes de catégorie A et B que le suspect détenait sans autorisation. Une source judiciaire précise aussi que l'homme a fabriqué des armes, là encore en relation avec une entreprise terroriste. À la fin de sa garde à vue de 96 heures, le policier a été mis en examen et placé en détention provisoire. Depuis le 27 août, un juge d'instruction antiterroriste est saisi de cette affaire. Les investigations devront notamment permettre d'identifier les motivations du fonctionnaire de police et les cibles qu'il visait.
2: Et puis on n'en a pas terminé avec la saison des incendies. Dans les Landes, deux départs de feu près de Mimizan ont brûlé 300 hectares de végétation depuis mercredi. Ils sont en passe d'être maîtrisés, annonce le maire de Mézos ce matin, qui se dit pourtant très inquiet d'incendies à cette période de l'année, à nos confrères de France Info.
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2: À suivre dans le 13h de nos régions, c'est la folie des articles dérivés à l'effigie du pape pour financer la visite de Léon XIV en France. La semaine prochaine, l'église vend des gourdes, des sacs ou des magnettes Léon XIV, un peu comme les fans de Céline Dion. Les ventes s'envolent. Le succès du Mont Ventoux avec 700 000 visiteurs par an, mais la crainte d'une surfréquentation touristique pour ce site classé parc naturel régional. Et puis alors que débutent les journées du patrimoine, on vous parle d'un bon plan pour ne pas avoir à choisir entre un plein d'essence et une visite culturelle. On parle donc culture dans votre 13h de nos régions. Il est lancé aujourd'hui, parfaite idée pour ce début de week-end, le Passe Patrimoine qui devrait faire sensation avec une offre à tomber par terre. 500 sites patrimoniaux partout en France accessibles pour 6,50€ par mois. Françoise Lehmann, bonjour.
8: Bonjour.
2: Vous êtes déléguée nationale de la Fondation du Patrimoine et c'est vous qui lancez donc ce Passe Patrimoine aujourd'hui. Alors il s'agit d'un abonnement à faible coût qui donne accès à plus de 500 sites culturels en France à visiter. Expliquez-nous un petit peu comment ça fonctionne et comment vous arrivez à un chiffre si faible, 6,50€ pour une personne seule.
8: Oui. Alors le but de ce passe patrimoine, c'est d'encourager toujours plus de gens à découvrir leur patrimoine, de démocratiser l'accès au patrimoine et de générer aussi des ressources pour les sites parce qu'ils en ont bien besoin. Alors comment ça fonctionne le passe patrimoine ? Donc c'est une nouvelle offre d'adhésion à la Fondation du Patrimoine. Ça démarre à 6,50€. Pour un solo, ensuite vous avez des propositions pour un couple, vous avez des propositions pour une famille. Donc quatre formules d'adhésion qui seront disponibles et ça vous donne un accès gratuit à plus de 500 sites dans toute la France. Alors ce qui est intéressant, c'est que une fois que vous avez téléchargé l'application, ça vous permet de vous géolocaliser. Donc vous voyez tous les sites qui sont à votre disposition autour de vous. Et le passe patrimoine, c'est une grande diversité des sites. Donc vous avez des grands sites, vous avez Chambord, vous avez Château de Versailles, vous avez Fontainebleau, Vaux-le-Vicomte, vous avez les Hospices de Beaune, vous avez le Théâtre d'Orange, la Villa Effroussy-Rothschild, mais vous avez aussi des sites moins connus. Et c'est ça, un des grands objectifs du PASS, c'est de mettre en lumière des sites moins connus. Alors, je vais donner quelques exemples. Par exemple, en région parisienne, vous avez l'abbaye du Mont-Cel, qui est un lieu absolument extraordinaire, créé par Philippe Lebel et qui a abrité de nombreux tournages de grands films épiques. Vous avez, si vous êtes passionné par le patrimoine militaire, vous avez à Nantes un bateau qui s'appelle le Maillet Brézé, qui est un navire de guerre qui a figuré dans le tournage de Christopher Lohan.
2: Françoise Lehmann, je vous arrête car il y a 500 sites et du coup 500 heures pour... Voilà, il y a des choses merveilleuses, mais donc on comprend bien l'idée. Par exemple, l'entrée au château de Versailles, c'est 22€ à 32€ en fonction de la saison. Et là, voilà, avec un pass qui donc fait 78€ l'année si vous êtes solo ou 114€ si vous êtes en duo. Il y a également des versions qui sont pour les familles monoparentales. Je trouve je tiens à le signaler, parce que c'est vraiment aussi on vit désormais comme ça. On comprend bien l'idée avec un chiffre qui est quand même plutôt faible. On peut vraiment avoir accès à plein d'endroits en France. L'idée, c'est aussi de faire découvrir donc des patrimoines qui sont très peu connus.
8: Oui, absolument. Et alors, ce qui est intéressant, c'est que chaque entrée validée par les visiteurs, le site en touchera 80% du tarif le plus élevé. Donc, c'est là que le principe est intéressant, c'est qu'il y a une circulation aussi de l'argent et du soutien au patrimoine. Et à travers cette nouvelle proposition, la Fondation du patrimoine réaffirme une fois de plus sa mission, qui est de participer à la sauvegarde du patrimoine et d'aider les détenteurs de sites à rester, à faire vivre leur patrimoine. Alors,
2: Parmi ces sites accessibles, Françoise Lehmann, il y a le fameux château de Chambord, un joyau des châteaux de la Loire, dont la fabuleuse aile François Ier est en péril. Elle est menacée de s'effondrer. Un appel aux dons a été lancé. Et hier, la cagnotte a passé 1 000 000 d'euros. On écoute ce reportage de Camille Huppenoir de Ici Orléans.
6: 19 septembre 2025, à la veille des journées du patrimoine, la cagnotte pour l'aile François Ier est lancée. 17 septembre 2026, elle atteint son objectif d'1 000 000 d'euros. À la veille, là encore, des journées du patrimoine, Cécilie de Saint-Venant est directrice générale déléguée au développement du domaine de Chambord.
9: Et j'avoue que le palier du 1 000 000 d'euros à la veille des journées européennes du patrimoine, qui ont cette année pour thème le patrimoine en péril, bon, voilà, c'est un signal extrêmement encourageant et j'ose dire émouvant pour toutes les équipes de Chambord et pour tous les mécènes qui nous envoient des messages qui sont tous très heureux.
6: 5 500 mécènes environ, à 90% des Français.
9: Vous avez évidemment des habitants de la région Centre-Val de Loire, des gens qui viennent de toute la France, vraiment des gens qui ont souhaité participer à la mesure de leurs moyens. Le plus petit don, c'est 1 euro. Le plus gros don, 10 000. Ce que je trouve très beau, c'est qu'on voit qu'il y a un engouement populaire. Les Français se sont mobilisés. C'est quand même un motif de joie.
6: La cagnotte a aussi reçu un joli coup de pouce de Stéphane Bern et de son émission Le Monument Préféré des Français, tourné à Chambord, diffusé mercredi soir. Ce n'est pas un hasard si quelques heures après, le 1 000 000 d'euros était atteint.
9: On a la chance d'avoir Stéphane Bern comme soutien et il parraine beaucoup l'opération et ça a été un formidable levier.
6: Le chantier de sauvegarde sera lancé dans un an, le temps d'effectuer les études nécessaires avant ces travaux d'ampleur et complexes.
2: Et Stéphane Bern que vous retrouvez évidemment tous les jours à 7h55 dans vos matinales sur ICI. Françoise Lehmann, on vient de l'entendre, tout le monde n'est pas aussi connu que le château de Chambord et ne peut pas bénéficier de cet engouement des Français pour le patrimoine et la défense du patrimoine. Ce nouveau pass patrimoine va donc permettre de générer des revenus qui permettront de sauver des bâtiments qui sont moins connus que le château de Chambord, si je comprends bien.
8: Oui, de générer plus de trafic. Quand vous allez sur le site du pass, vous voyez tous les sites qui sont aux alentours, près de là où vous habitez, et ça vous donne envie d'y aller parce qu'ils sont très bien présentés. Et donc ça, il y aura évidemment pas mal de campagnes de publicité pour le pass patrimoine. Donc tout ça, il y a un objectif là derrière, c'est de générer des entrées supplémentaires pour les sites et donc des rentrées d'argent supplémentaires. C'est ça toute la boucle vertueuse selon la Fondation du patrimoine.
2: Et puis vous répondez aussi à une préoccupation, on l'a entendu en ce début de journal, du pouvoir d'achat qui diminue pour les Français. L'idée est de plus avoir à arbitrer entre est-ce qu'on fait une sortie culturelle en famille qui coûte évidemment un peu d'argent, est-ce qu'on fait le plein de la voiture.
8: Oui, c'est assez vite rentable. Ce pass, il est assez vite

0: patrimoine, bah c'est possible aujourd'hui. Il y a un super loto de 13 millions d'euros. Et en jouant, eh bien, la Française des Jeux reverse une part de vos mises à la Fondation du patrimoine qui finance donc des travaux de rénovation sur 100 sites partout en France. C'est bien évidemment tout ça présenté par Stéphane Bern que vous retrouvez régulièrement sur nos antennes.
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0: Et on reste dans la culture. C'est une première pour cette campagne présidentielle qui s'annonce palpitante. Ici, qui a décidé de mener une grande consultation à vos côtés jusqu'au scrutin, loin des querelles politiques. 50 isoloirs qui se déplacent à votre rencontre dans les foires, les places de village ou dans vos radios locales où vous venez régulièrement. Vous y répondez à des questions qui sont très ouvertes sur vos craintes, vos coups de gueule, vos initiatives constructives. On les diffuse ensuite sur l'antenne de ici, dans ce journal, et en vidéo sur nos réseaux sociaux. On part en Normandie aujourd'hui à Villers-Écalles, c'est au nord de Rouen. Amaury est un artiste, il est quadra et papa d'un petit garçon de 5 ans et il s'inquiète justement de l'avenir des artistes et de la place de la culture.
3: Pour commencer, quels sont les sujets les plus importants pour vous en ce moment, que ce soit en positif ou en négatif ?
4: En tant qu'artiste, un des sujets qui me touche forcément le plus, c'est le sujet de la culture. Est-ce que justement les artistes auront toujours la possibilité de s'exprimer musicalement grâce à des budgets qui pourraient être mis en place dans les municipalités, etc. On est souvent un petit peu le fusible qui saute en premier lorsqu'il y a des problématiques budgétaires.
3: Quel serait votre message à la future présidente ou au futur président de la République ?
4: Si je devais m'adresser au futur président de la République, j'aurais évidemment envie de lui dire que les artistes français ont besoin de plus de place pour donner un petit peu plus de bonheur et apaiser les tensions que d'autres sujets pourraient créer. Et donc, par ce biais, pouvoir augmenter les budgets pour que nos aînés puissent se divertir, qu'il puisse y avoir un petit peu de positif dans leur vie, faire en sorte que la musique et l'art soient considérés presque comme thérapeutiques pour certains. Et puis, le message que je voudrais lui dire, c'est aussi de tout simplement essayer d'être le plus proche des gens et moins des intérêts globaux.
0: Merci à Amaury. Et si vous voulez faire comme lui, vous donner la parole dans les isoloirs de Dites-le ici, voici quelques idées à la foire agricole d'Autun avec Ici Bourgogne cet après-midi. Plus original aussi, d'atterrissage des parapentes à Lubin, c'est pour la coupe Icar en Isère avec Ici Isère demain et dimanche. Tout le week-end également à la foire de Caen dans le Calvados. N'hésitez pas à aller voir les équipes de Ici et à entrer dans l'isoloir pour vous exprimer.
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0: Et on passe à la visite du pape Léon XIV qui arrive vendredi prochain pour 4 jours de voyage apostolique. Des centaines de milliers de fidèles et de curieux sont attendus sur place, à Saint-Denis, à Lourdes ou à Metz. Un voyage aussi rare que coûteux. Il devrait coûter 27 millions d'euros pour assurer la sécurité et l'accueil des plus de 700 000 fidèles. L'État qui finance la sécurité, mais l'Église doit payer tout le reste. Alors, comment font-ils ? Eh bien, les dons des fidèles, mais aussi les produits dérivés, c'est-à-dire des gourdes à l'effigie de Léon XIV, qui vont payer la note, Lou Bourdi.
5: À la sortie de Notre-Dame de Paris, en passant par la boutique, les produits dérivés sont partout.
6: Des mallettes, porte-clés, t-shirts.
5: Ou encore ce kit nomade, tote bag, casquette et gourde qui va avec. Une trentaine de produits de 2 à 40 euros. Et cette Parisienne compte bien s'en offrir un souvenir quand elle viendra ici voir Léon XIV célébrer la messe.
6: On va le prendre une fois qu'on viendra pour le voir. Et comme ça, il nous le bénira.
5: Ces deux touristes, en revanche, voulaient en acheter tout de suite.
7: Mylène.
8: Bernadette.
7: Du Maine-et-Loire.
5: Mais trop de monde à la boutique.
7: C'est voilà. Très long.
5: Alors elle compte sur la petite fille de Mylène pour leur en rapporter.
7: Toi, tu as ta petite fille qui va monter. Ta petite fille, elle va venir.
8: Oui, ma petite fille. Ouais.
7: 2 jours à Paris, là.
5: Des goodies pour tenter de boucler le budget, car il faut trouver 27 millions d'euros. Alors l'Église compte aussi sur l'appel aux dons lancé cet été.
9: Nous avons récolté à peu près 5 millions et demi d'euros jusque-là. Il nous en faut encore.
5: Sylvain Guibaud, secrétaire adjoint de la Conférence des évêques de France.
9: Que chaque personne qui souhaite voir le pape, qui souhaite être béni, puisse l'être dans les meilleures conditions possibles. Il faut donc pouvoir entendre, il faut pouvoir le voir. des kilomètres de câbles, des écrans géants.
5: Un dispositif hors norme qu'il faudra continuer de financer jusqu'au bout. Un système de QR code et de SMS permettra de continuer de faire des dons même pendant les grandes célébrations du pape.
0: Le reportage de Lou Bourdi. On passe à ce sujet sur le monde.

0: chauve, comme on le surnomme, en raison de son absence totale de végétation à son sommet. J'imagine que vous avez trouvé, on parle du Mont Ventoux, symbole du Vaucluse, star du Tour de France, qui a ramené l'année dernière 300 000 spectateurs sur ses pentes, mais le site est aussi classé parc naturel. Alors que ce week-end, une nouvelle course est organisée, c'est la Ventoux by Night, une course nocturne. De nombreuses voix s'élèvent pour ne pas faire du Mont Ventoux une sorte de Disneyland du sport, Marion Bernard.
1: Ceux qui arpentent les chemins du Ventoux pour observer la faune notamment. Pierre Perret, qui vit à la station du Mont-Serein, est accompagnateur pour des amoureux de la nature.
2: Sur les sorties chamois, j'ai fait un peu marche arrière parce que c'est plus compliqué qu'avant. Et ils sont plus rares. Et là où je les observais régulièrement, je les observe moins facilement. Là, on va rentrer dans le brame du cerf. C'est vrai que c'est une période sensible qui dure peu de temps. Si en plus il y a du dérangement à travers de la course de jour, de nuit, des courses de voiture, des courses de moto, comme il n'y a pas de contrôle des régulations, ben, il y a un dérangement quasi permanent.
1: Même écho inquiet à la LPO. Cécile Boulle est la coordinatrice locale Ventoux. Elle alerte sur la difficulté croissante de voir nicher certains oiseaux, par exemple le pic noir, et se doute que la présence de l'homme y est pour quelque chose dans ce qu'elle nomme une surconsommation de ce site.
3: C'est devenu un parc d'attractions. C'est le Disneyland du Vaucluse, quoi. Il faut prendre conscience que tout ça, c'est du vivant, et il faut avant tout protéger l'environnement naturel de cet espace et le protéger de manière plus sérieuse.
1: Car aujourd'hui, le règlement du parc naturel impose peu de contraintes aux activités menées sur le Ventoux. C'est sans doute là que le bas blesse pour Cécile Pajani du comité écologique Compta Ventoux.
4: Le principe d'un parc naturel régional, c'est que justement la réglementation est hyper légère. Ça repose avant tout sur une tentative de conciliation entre les milieux, des milieux d'une grande richesse, et qui puissent aussi connaître un développement économique. Ça repose quand même sur la volonté des personnes qui les gèrent.
1: Serge Jolin, figure du trail en Vaucluse, organise des courses depuis 25 ans et lui estime faire sa part.
5: On prend la décision déjà de réduire le nombre de participants à nos épreuves. On refuse de prendre des inscriptions. On se sent responsable déjà, nous, quand on limite à 3000.
1: Difficile pour autant de résister à l'atout économique. Plus de 150 000 cyclistes chaque année. Ça dope les communes au pied du Ventoux comme Bédouin. Son maire, Alain Constant, dit gérer les afflux sans problème.
6: Chaque élu est responsable, hein. La jauge, ça peut être un critère. On s'inquiétera le jour, effectivement, où on atteindra ces limites de cohabitation. Moi, je suis pour l'accompagnement et non systématiquement la radicalité aux choses.
1: Le Ventoux, qui accueille chaque année 150 rendez-vous sportifs, concentrés pour la plupart entre fin mars et mi-novembre.
0: Le reportage de Marion Bernard, surnommé Zizou Christ par Jamel Debbouze lors de la cérémonie des JO, on s'en rappelle. La très attendue première liste du sélectionneur des Bleus, Zinedine Zidane, qui remplace donc Didier Deschamps. Ça sera à 18h, très attendu, car évidemment tout le monde attend la première liste de Zinedine Zidane, évidemment.
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16: Dans le Calvados, un rendez-vous mensuel ouvert à toutes et tous, dédié à la revalorisation de la langue normande. Chacun et chacune est encouragé à participer, quel que soit son niveau de connaissance de la langue de notre région, mais aussi d'autres langues minorisées. Au cours de cette rencontre, vous pourrez échanger et célébrer la diversité linguistique et en apprendre davantage sur l'histoire et l'évolution du normand. Le Café Normand, c'est vendredi 25 septembre à 18h30 à la ferme culturelle du Bessin à Équay-sur-Seul. C'est gratuit et toutes les infos sur fcb.varambert.com. L'occasion des Journées européennes du patrimoine, découvrez ou redécouvrez un lieu emblématique de la région dédié au cheval. Tout le week-end, la présence d'animaux de la ferme pédagogique normande dans l'enceinte historique. En plus des spectacles équestres, des promenades en attelage et des baptêmes de poney, partez aussi à la rencontre de professionnels et de passionnés des équidés comme Mathilde Costeux, qui est cellière harnacheur, qui vous offrira son atelier pendant 2 jours. Rendez-vous demain et dimanche au Haras National du Pin, où les visites seront également libres et gratuites.
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Voilà, juste avant d'aborder la dernière après-midi avant le week-end, ça fait du bien ça. Phil Collins, Something Happened on the Way to Heaven, pour vous accueillir sur votre radio locale ici Normandie. Donc c'est vendredi, ça va bien. En plus, aujourd'hui, c'est le début de la Foire Internationale de Caen. L'Italie est à l'honneur avec l'exposition consacrée à Pompéi et puis votre radio ici Normandie qui va célébrer ses 40 ans à l'occasion de cette Foire Internationale de Caen. Allez, musique, on chante. On danse avec la reprise de Dalida par Jennifer. Mourir sur scène. Allez, belle après-midi.

0: en chanson, il ne rentre pas ce soir. C'était Eddie Mitchell. Allez, c'est le moment de s'offrir un petit moment de rigolade avec le replay du Piment Normand.
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3: C'est Laure du Camp Comedy Club qui est avec nous. Bonjour Laure.
4: Bonjour Laure.
3: Alors Laure, comment se présente votre week-end ?
4: Oula, week-end bien foireux en perspective, Jason. Ah. Comme le vôtre, non ?
3: Hein, comment ça ?
4: Riche en foires, évidemment. C'est le week-end des foires. Alors demain, direction la foire de Caen, où je vais pouvoir me procurer des choses dont j'ignorais avoir un besoin urgent, que dis-je, vital, comme la dernière serpillière de chez Serpitech, qui absorbe 3000 fois sa masse en eau grâce à l'intelligence artificielle, ou encore l'écaleuf 3000, qui mettra fin à la corvée du décortiquage de coquilles, tout en jouant mes musiques préférées. Dimanche, cap sur Saint-Lô pour la foire aux croûtes, où, comme je l'ai appris si récemment que c'en est humiliant, on ne trouve ni pâté en croûte, ni fromage odorant, et encore moins de pansements pour bobos sanguinolents. Mais bien des tableaux, peintures ou dessins pas chers, c'est bien aussi. Alors, bon, face au succès grandissant de ces rendez-vous, de nouvelles manifestations apparaissent chaque année. Et la plus surprenante d'entre elles reste, je trouve, la toute nouvelle foire aux ascendances normandes.
3: Ah, j'ai jamais entendu parler de ça.
4: C'est une compétition entre communes normandes pour se débusquer une star qui aurait des origines de chez eux, dans le but de les faire venir sur place et de gratter un max de buzz. Ça a commencé avec Isigny-sur-Mer, qui a réussi à nous faire avaler que Walt Disney était un enfant du pays grâce à un mec bourré et une homophonie douteuse. Je te le dis, le petit Walter, dyslexique qui était, il s'appelle Disigny, le gars. Là-dessus, une opération séduction bien menée et hop, visite de Mickey en personne en 2016. Alors ce succès a dû sacrément titiller l'esprit de compète et la créativité de nos édiles parce que depuis, c'est la chasse aux personnalités bankable. Et vas-y que je t'épluche les livrets de famille, que j'exhume les actes de naissance jusqu'au Jurassique ou que j'inspecte des grimoires poussiéreux. Heureusement, grâce au chiffon microfibre 12.0 développé par des chercheurs américains, fini la poussière qui vole. Alors, bonne récolte pour Saint-Pierre-en-Auge, dont l'enfant du pays, Ernest-Auguste Fontaine, né en 1857, se trouve être l'arrière-grand-père de Monsieur XIV, Léon de son prénom. Ni une ni deux, le pape étant d'ascendance normande, on l'a invité à passer nous voir la semaine prochaine, avec succès d'ailleurs, puisque son programme officiel annonce un déplacement à Paris, Metz et le Petit Lourdes et Rouvillet.
3: Ah ouais, vous êtes sûr de ça alors ?
4: Ouais, bah c'est écrit là, Jason, Paris, Metz, Lourdes. Mais le vrai génie, le goat du game, c'est le maire de Tourouvre-au-Perche, qui tout à son seum de ne pas avoir eu de billet pour le concert de Céline Dion à Paris, s'est dit « si je ne peux pas aller à Céline, Céline viendra à moi ». Alors, c'est retroussé les manches et lui a trouvé un aïeul sûr du côté paternel. Un certain Jean Guyon, né en 1592 et maçon de son état. Au fil des années des migrations, Guyon serait devenu Guillon, puis Dion, c'est imparable. Les invitations pour faire partir Céline à Tourouvre sont parties, on croise les doigts.
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0: On chante, on danse, où vous soyez à cette heure-ci, à la maison, dans la voiture, au boulot, sur le chantier, ou qui sait. C'était Cool and the Gang, Get Down on It, et vous êtes sur votre radio locale ici Normandie, à 14h, l'info en français dans le monde en 90 secondes. Et côté musique, dans un instant, le plus grand groupe pop de la planète, celui de Chris Martin, les Coldplay, Feels Like I'm Falling in Love. Et puis celui qui sera en concert dans le Calvados au Zénith de Caen les 27 et 28 octobre, Florent Pagny et Savoir Aimer.
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1: Et vous écoutez votre radio locale, ici Normandie, il est 14h. Et c'est l'heure des infos présentées par Benjamin Mathieu. Emmanuel Macron doit s'exprimer dans quelques minutes. Il présidait à l'Élysée une réunion avec l'ensemble des chefs de parti portant sur la crise internationale et ses conséquences sur l'envolée des prix du carburant. Ce qui nous a été présenté est une situation internationale durablement dégradée, commente à la sortie de la réunion Manuel Bompard de la France Insoumise. Le président n'a apporté aucune réponse sur la question du pouvoir d'achat ou des taxes sur le carburant, dit de son côté Jordan Bardella pour le Rassemblement National. Le gouvernement, qui a déjà annoncé ce matin un nouveau dispositif à destination des Français les plus précaires qui travaillent et qui ont besoin de leur voiture. Il sera lancé le 1er octobre. Des aides jugées insuffisantes, notamment par l'association Familles Rurales qui réclame le prolongement de l'aide carburant pour les grands rouleurs ainsi que son doublement et son élargissement. Un appel à la grève lancé le 29 septembre prochain par les syndicats. Ceux-ci dénoncent notamment le gel du point d'indice des fonctionnaires dans les mesures d'économie présentées par le gouvernement dans le cadre du prochain budget. Un homme condamné par la cour criminelle de Charente à 12 ans de réclusion criminelle. Il avait allumé 32 incendies entre 2022 et 2023. Une peine lourde pour ce type de fait. L'accusé avait été qualifié de bombe vivante par l'avocat général pendant le procès. L'ancienne star d'M6 Stéphane Plaza, condamné en appel à 18 mois d'emprisonnement avec sursis, il était jugé pour violence conjugale. Et puis une belle affiche de Ligue 1 ce soir entre le vice-champion de France Lens qui se déplace à Monaco, deuxième du championnat. Le match est à vivre à 20h45.
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1: La météo et les prévisions de Météo France, les éclaircies, les passages nuageux se partagent le ciel cet après-midi. Un petit vent généralement faible, température en petite augmentation, 19 à 22 degrés. Dans le Calvados, 22 degrés à Isigny-sur-Mer, Courseul et Villerville, 21 degrés à Cagny et Quai-sur-Seul et Caen, 20 degrés pour Coquainvilliers, Potigny et Jurque. Dans l'Orne, 20 degrés à Moulins-sur-Orne, Gacé et La Ferté-Massé, 19 à Saint-Paterne, Aube et Randonnay. Et puis dans la Manche, 21 degrés à Avranches. La suite demain matin, gris mais après-midi bleu. Et dimanche, après la dissipation des brouillards, le retour de belles éclaircies.
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0: sur son album Bald, celui qui a encore prouvé qu'il restait toujours le roi de la pop, notamment grâce au succès de son biopic au cinéma Michael. C'était Michael Jackson, Liberian Girl, et sur votre radio locale ici Normandie. Bonne journée à Aunay-sur-Odon, vous nous écoutez sur le 102.6 en FM ou encore le DAB+, et dans un instant on va s'offrir trois chansons françaises à la suite. Elle est en tournée avec votre radio locale ici, elle sera dans le Calvados à Caen le 30 octobre au Zénith Vancouver de Véronique Sanson. Le nouveau Indochine s'appelle Victoria, et puis une icône des années 80 qui célèbre cette année les 40 ans de son grand tube en rouge et noir, ce sera Jeanne Masse avec Sauvez-moi.
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0: artiste qui a marqué les années 80, notamment avec ce tube, c'était Jeanne Mas, Sauvez-moi, pour refermer nos trois chansons françaises à la suite.
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0: Dans le Calvados, Jeff Panaclock revient avec un nouveau spectacle où il vous invite en VIP pour franchir les portes de son bureau secret, car il est à la tête d'une mystérieuse compagnie composée d'une troupe de personnages déjantés, parfois sans limite, parmi lesquels son fameux complice Jean-Marc. Vous serez aux premières loges d'une expérience immersive unique pour découvrir les secrets de cette famille, pas comme les autres. Ce Jeff Panaclock Compagnie, c'est au Zénith de Caen, vendredi 2 octobre à 20h. Réservation dès maintenant sur zénith-caen.fr. 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

0: dans les années 70, c'est l'apparition des discothèques où on danse et où on danse d'ailleurs un petit peu moins joue contre joue, comme l'aimerait Charles Aznavour dans cette chanson qui s'appelle Les plaisirs démodés, sortie en 1972. Bel après-midi, vous êtes sur votre radio locale ici Normandie, à 15h, l'info en français dans le monde en 90 secondes. La suite de votre après-midi tout en musique avec un artiste qui a commencé dans un groupe dans les années 70, les Martin Circus, qui a fait une carrière solo très réussie dans les années 80, Gérard Blanc, une autre histoire. Le nouveau Teddy Swims, Mr. Know-It-All, et puis une rencontre éphémère, le baiser d'Alain Souchon.
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1: Merci de votre fidélité à votre radio locale. Ici Normandie, il est 15h. Un nouveau point sur l'actu, c'est avec Benjamin Mathieu.
2: La première déclaration du président de la République à l'issue de la réunion organisée ce matin entre les différents chefs de parti. Réunion sur la crise internationale actuelle et ses conséquences sur les prix des carburants. C'était à l'Elysée. Et alors que le litre de diesel est aujourd'hui à 2,40€ en moyenne, Emmanuel Macron appelle à traiter les causes de la hausse des prix de l'énergie avant de dépenser le maximum d'argent, ce qui se traduit selon lui soit en déficit accru, soit en impôts. Le chef de l'État qui souligne aussi que cette hausse des prix n'est pas la conséquence de décisions gouvernementales. Ce matin, le gouvernement, justement, qui avait annoncé un nouveau dispositif à destination des Français les plus précaires, qui travaillent et qui ont besoin de leur voiture, il sera lancé le 1er octobre. La France, qui va aussi convoquer un G7 sur l'énergie, il se tiendra dans les prochaines semaines. L'idée est de se coordonner entre pays membres pour faire baisser les prix de l'énergie. Le maire de Concarneau, dans le Finistère, Quentin Le Gaillard, mis en examen pour viol et agression sexuelle. Celui-ci nie les faits, il a été placé sous contrôle judiciaire strict avec notamment un suivi et des interdictions de contact avec la victime et de paraître à son domicile. L'ex-star de l'immobilier Stéphane Plaza, condamné en appel à 18 mois d'emprisonnement avec sursis pour violence conjugale, une peine plus lourde qu'en première instance. Et puis c'est une première liste très attendue, celle du nouveau sélectionneur des Bleus Zinedine Zidane qui remplace Didier Deschamps après 14 ans de bon et mauvais service. Les joueurs appelés par Zizou disputeront les matchs de Ligue des Nations.
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1: La météo et les prévisions de Météo France, les éclaircies, les passages nuageux se partagent le ciel cet après-midi. Un petit vent généralement faible, température en petite augmentation, 19 à 22 degrés. Dans le Calvados, 22 degrés à Isigny-sur-Mer, Courseul et Villerville, 21 degrés à Cagny, Équet-sur-Seul et Caen, 20 degrés pour Coquainvilliers, Potigny et Jurques. Dans l'Orne, 20 degrés à Moulins-sur-Orne, Gacé, La Ferté-Massé, 19 à Saint-Paterne, Aube et Randonnet. Et puis dans la Manche, 21 degrés à Avranches. La suite demain matin, gris, mais après-midi bleu. Et dimanche, après la dissipation des brouillards, retour de belles éclaircies.
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0: En 1984, l'un des membres du groupe The Eagles qu'avait fait Hotel California, Glenn Fraise, il disant ici Normandie, merci de votre fidélité, notamment à la Ferté-Massé. Vous êtes avec nous en FM sur le 102.6 ou encore en DAB+, avec dans un instant trois chansons françaises à la suite, deux grandes voix pour un titre magique, Tu es mon autre, Morane et Lara Fabian, Julien Lieb, Autrement, et puis on va s'offrir quelques pas de danse avec les valses de Vienne de François Fellman.
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0: Mais que deviennent les valses de Vienne, François Fellman, pour refermer nos trois chansons françaises à la suite.
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0: Dans le Calvados, c'est un spectacle d'humour sur le choc des générations. Une femme de 30 ans fait un bond dans le passé et se retrouve face à sa grand-mère lorsqu'elle avait le même âge. Entre danse, chant, légèreté, humour, chacune défend sa propre idée de la femme idéale. Liberté, égalité, féminité, femme d'hier contre femme d'aujourd'hui, avec un spectacle qui s'appelle Sois parfaite et tais-toi, représentation demain à 21h et dimanche à 17h au Théâtre à l'Ouest de Caen. Et puis dans l'Orne, les dernières représentations d'un spectacle équestre imaginé par la compagnie Duo Équestre, une prestation qui réunit 8 chevaux et un poney avec des numéros de voltige cosaque, de dressage ou de travail en liberté qui donnent vie aux différentes émotions du récit. Vacances décalées, c'est le nom de ce spectacle du Haras National du Pin. Dernière représentation dimanche prochain et vous avez toutes les infos pratiques sur harasnationaldupin.fr.
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0: Un slow mythique, la bande originale d'un film musical sorti en 1984, qui porte d'ailleurs le même nom que ce tube, Purple Rain, un film à deux et avec Prince, récompensé notamment par un Oscar ou deux Grammy Awards à l'époque. Allez, à 16h, l'info en français dans le monde en 90 secondes. Et côté musique, arrive dans un instant un classique de Francis Cabrel, Sarbacane. Le troisième extrait de son dernier album qui s'appelle Le Retour des Beaux Jours, Vanessa Paradis, la chanson qui s'appelle Rendez-vous. Et puis un titre composé par le Normand Jérôme Soligny pour Étienne Dao, ce sera le Duel au Soleil.
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1: Bon vendredi après-midi sur votre radio locale Ici Normandie, il est 16h. Benjamin Mathieu est avec nous pour les infos.
2: Marine Le Pen estime que sans baisse des taxes sur les carburants, il existe un risque de blocage de l'économie. La candidate du Rassemblement National est en campagne dans l'Aude. Elle réagit aux déclarations d'Emmanuel Macron suite à la réunion de l'ensemble des chefs de parti à l'Élysée. C'était ce matin au sujet de la crise internationale et des conséquences sur la flambée des prix des carburants. Le chef de l'État qui critique les actuels mouvements de grève et de blocage comme ceux des pêcheurs. Les mobilisations sociales sont toujours légitimes, mais lorsqu'elles protestent contre les conséquences de phénomènes qui ne sont pas le résultat de l'action gouvernementale. Elles disent une souffrance, mais elles produisent moins une solution, commente Emmanuel Macron. L'eurodéputée Rima Hassan annonce porter plainte contre le ministre de l'Intérieur Laurent Nunez pour violation du secret de l'enquête. Une plainte qui fait suite aux révélations de France 2. Un reportage assure que le ministre aurait participé à la diffusion d'une information inexacte sur la prétendue drogue détenue par l'élu LFI. D'importants stocks de produits chimiques stockés à proximité immédiate du Rhône. Les liquidateurs de l'usine de pâte à papier Fibre Excellence à Tarascon dans les Bouches-du-Rhône sont dans le viseur de l'État. Le site classé Céveso va être repris en charge par l'Agence de l'Environnement face à une urgence impérieuse de risque de pollution. Et puis un homme condamné par la cour criminelle de Charente à 12 ans de réclusion criminelle. Il avait allumé 32 incendies entre 2002 et 2023. Une peine lourde pour ce type de fait. L'accusé avait été qualifié de bombe vivante par l'avocat général pendant le procès.
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1: La météo et les prévisions de Météo France, les éclaircies, les passages nuageux se partagent le ciel cet après-midi. Un petit vent généralement faible, température en petite augmentation, 19 à 22 degrés. Dans le Calvados, 22 degrés à Isigny-sur-Mer, Coursol et Villerville, 21 degrés à Cagny, Équet-sur-Seul et Caen, 20 degrés pour Coquainvilliers, Potigny et Jurques. Dans l'Orne, 20 degrés à Moulins-sur-Orne, Gacé, La Ferté-Massé, 19 à Saint-Paterne, Aube et Randonnet. Et puis dans la Manche, 21 degrés à Avranches. La suite demain matin, gris, mais après-midi bleu. Et dimanche, après la dissipation des brouillards, le retour de belles éclaircies.
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1: Son nouvel album arrive très vite maintenant, le 2 octobre, ça s'appellera Volatile, et sur ce disque, peu importe, c'était Zazie. Et le rendez-vous des bonnes nouvelles, c'est ici, ça marche maintenant, avec vous Julia, et aujourd'hui on s'intéresse aux chats de Trouville-sur-Mer qui ont trouvé un porte-parole.
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4: À Trouville-sur-Mer, certains habitants ont quatre pattes et des moustaches aussi. Depuis près de 30 ans, l'association L'École du chat Trouville veille sur les chats errants de la ville et des environs. Son travail est de stériliser, identifier, soigner, puis relâcher les animaux dans leur environnement, tout en cherchant des familles pour les plus jeunes. Résultat, des milliers de chats pris en charge au fil des années et une action qui contribue à limiter la surpopulation féline tout en améliorant le bien-être animal. Et aujourd'hui, cette belle aventure associative trouve un nouveau soutien, aussi original qu'artistique. L'auteur et photographe Pascal Denis vient de publier un ouvrage intitulé « Trouville sur chat », un livre qui met à l'honneur les félins de la cité balnéaire à travers des clichés pleins d'humour, de tendresse et parfois même de poésie. Au fil des pages, les chats deviennent des vedettes locales. Ils prennent la pose sur les quais, semblent observer la ville comme de véritables propriétaires des lieux et offrent des scènes parfois improbables. Le tout est accompagné de textes poétiques et d'œuvres d'artistes qui ont souhaité participer au projet. L'intégralité des bénéfices sera reversée à l'école du chat de Trouville. Chaque exemplaire acheté permettra donc de financer concrètement les soins, les stérilisations et les actions menées par les bénévoles. Les Trouvillais, les amoureux des chats ou simplement les amateurs de belles initiatives pourront acheter le livre dans les bonnes librairies et participer ainsi au bien-être des minous. Comme quoi un livre peut parfois faire bien plus que raconter une histoire, il peut aussi changer la vie de ceux qui n'ont pas la parole mais qui savent parfaitement ronronner leur reconnaissance. Même les chats peuvent écrire une belle page de l'histoire locale et ça, ici, ça marche.
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0: sur la BO du film mythique Dirty Dancing, romantique à souhait, bien entendu. Patrick Sway, She's Like the Wind, ici votre radio locale en Normandie, à Mondeville, le 102.6 pour nous écouter en FM, ou encore le DAB+, et dans un instant, on va s'offrir trois chansons françaises à la suite. Elle remporte un franc succès avec ses concerts à Paris, Céline Dion, Tout l'or des hommes, sur son dernier album qui s'appelle Le Soleil des absents, Benabar, Elle danse, et puis un titre composé pour Johnny au départ et repris par Daniel Balavoine ensuite, Je ne suis pas un héros.
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0: Et dans l'Orne, à Alençon, Daniel Balavoine, je ne suis pas un héros, pour terminer nos trois chansons françaises à la suite.
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0: Dans le Calvados, partager un film dans un lieu d'exception, une ancienne seigneurie de l'évêché de Bayeux, avec des animations dès 14h30, des visites du site, à 18h un concert d'une école de musique, et pour vous restaurer la présence d'un food truck, à la tombée de la nuit, projection d'un dessin animé, Brendan et le secret de Kells. C'est un ciné-patrimoine qui aura lieu demain à la baronnie de Douvres, la délivrante, c'est gratuit, et vous avez toutes les infos sur calvados.fr. Dans l'Orne, minéraux, cristaux, création artisanale, une centaine d'exposants autour du bien-être. Le monde viking du Moyen-Âge mis à l'honneur avec un stand de 40 mètres carrés dédié à cette thématique. Il y aura également des conférences, des ateliers et de la musique avec une harpiste et chanteuse qui s'appelle Telenaria. Le salon bien-être et artisanat, samedi 26, dimanche 27 septembre, de 10h à 21h à l'Anova d'Alençon. Et toutes les infos pratiques dès maintenant sur le site anova-alençonexpo.com.
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0: ici Normandie, vos chansons préférées toute la journée, The Way We Touch, c'était Charlotte Cardin. Savoir se remettre en question est une qualité très utile dans la vie, malheureusement tout le monde n'en est pas capable. Alors dans l'humour en tube, Fred Ballard a repéré quelques attitudes à bannir au risque de passer pour un gros relou pour la Gen Z.
1: Alors t'as une petite amoureuse là, ça commence à... tonton il sait, hein, tonton il était amoureux.
2: Bah là, typiquement, on est sur du gros relou de compète, le tonton indiscret au rire gras et velu, un grand classique, incapable de vous flinguer un dîner de famille en trois phrases bien placées. Le relou est en général omniprésent, il se glisse même dans votre assiette.
1: Au restaurant, je me mêle de ce que les autres bouffent. S'ils prennent pas comme je veux qu'ils le prennent, ça me fait chier. Je dis des phrases genre, bah, prends le saignant, ça se mange. Saignant, ça! Si elle le prend pas comme je veux qu'elle le prenne, j'ai commandé son repas. J'ai dit, ah bah, t'as commandé un peu de bagnole.
2: Ah bah oui, le relou est donneur de son et il s'y connaît mieux que tout le monde en gastronomie comme en mécanique. Mais il y a encore pire. Ouais, il y a le relou qui fait des blagues. Et les blagues de relou, bah c'est très très relou, hein, forcément.
3: J'ai un pote qui est venu me voir en spectacle il y a peu de temps. Il m'a dit, tu sais Tristan, depuis que j'ai un enfant, j'apprécie beaucoup moins les blagues sur les pédophiles. Je lui ai dit, mais du coup, depuis que t'es avec Mélanie, t'apprécies moins les blagues sur les moches? Et a priori, oui. Ça fait longtemps que j'ai pas eu de ces nouvelles.
2: Voilà, bah c'est comme ça qu'on sait, hein, que les autres nous trouvent relous, c'est quand on se retrouve tout seul. Donc merci à Manu Payet et Tristan Lucas pour cette leçon d'autodérision. Savoir rire de sa propre lourdeur, c'est un petit pas pour un gros relou, mais un grand fou rire pour l'humanité.
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0: Belle île en mer, Marie Galante de Laurent Voulzy, un tube que vous allez reprendre en chœur avec lui lors de son concert dans le Calvados au Zénith de Caen le 9 octobre. Ici Normandie, tous les jours à vos côtés à Tilly-sur-Seul, sur le 102.6 FM ou encore le DAB+ pour nous écouter à 17h. L'info locale, la musique revient dans un instant avec une artiste belge révélée par The Voice dans son pays, elle s'appelle Estelle. Te rencontrer encore et pris le premier tube du groupe Rennais dans les années 80, les Niagara avec Cheeky Boom.
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0: Boom, c'était Niagara.
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0: Et vous êtes sur votre radio locale, ici Normandie, il est 17h. Info locale avec Jules Jouet. Bonsoir Jules.
2: Bonsoir Rodolphe, bonsoir à tous.
0: Et la Foire internationale de Caen qui a ouvert ses portes ce matin.
2: C'est parti pour 10 jours de fête. Les premiers visiteurs sont déjà au milieu des stands du parc des expositions. Ils sont 130 000 à être attendus tout au long de l'événement. Le thème cette année, l'Italie, avec notamment une exposition consacrée à Pompéi, la cité antique engloutie par la lave du Vésuve. C'est un moment immersif grand public que Leïla Meshaouri a eu la chance de tester en avant-première pour Ici Normandie.
3: L'exposition nous replonge dans l'atmosphère de Pompéi au temps de l'Empire romain, avec des costumes d'époque, des reproductions d'objets du quotidien. On se balade dans une rue pavée, traverse le forum avant de se retrouver face au Vésuve.
4: Venez, venez, venez. Dans quelques secondes, il va y avoir l'éruption volcanique, comme si on y était. Philippe Bertin, je suis chargé de la muséographie, de l'installation des mystères de Pompéi avec l'équipe de France et Exposition.
3: Une salle plongée dans le noir, le volcan. Quand gronde, rougit, fume. Là, ce bruit, c'est le sol qui tremble sous nos pieds. La tragédie est en marche. Sur les écrans, tout autour de nous, un torrent de lave dévaste tout sur son passage.
4: La ville a été ensevelie sur à peu près 6 mètres de cendres.
3: Témoins de ce désastre antique, les moulages de corps ensevelis.
4: Les habitants de Pompéi se sont retrouvés paralysés pour l'éternité.
3: Les célèbres amants de Pompéi s'enlacent sous nos yeux. Une femme est allongée un peu plus loin, face contre terre. Un homme est prostré.
4: En fait, la vie s'arrête.
3: Instant suspendu sous une lumière bleue très froide.
4: C'est une ville qui fascine. 2000 ans après, elle continue d'intriguer.
2: L'exposition événement Les Mystères de Pompéi est donc à découvrir lors de la foire de Caen, tout comme votre équipe d'Ici Normandie. Un stand sera dédié à votre radio locale en plus d'une soirée événement pour fêter nos 40 ans le samedi 26 septembre. Au programme, blind test, karaoké et DJ.
0: La préfecture du Calvados qui dresse le bilan de l'opération menée dans le quartier de la gare de Caen.
2: Hier, en début de soirée, les forces de l'ordre sous la supervision du préfet ont procédé à plusieurs contrôles, 3 semaines après la mort de 2 hommes percutés délibérément par une voiture. 2 restaurants ont été fermés immédiatement. L'un pour manquement aux règles d'hygiène, l'autre pour non-respect de la licence autorisant la vente d'alcool. Par ailleurs, de nombreux produits contrefaits ont été retrouvés dans l'un de ces 2 établissements. Le coût de la marchandise saisie s'élève à plusieurs milliers d'euros. Au total, 65 personnes ont été contrôlées au cours de l'opération et 3 ont été interpellées. Un mot de sport avec le Caen Handball qui affronte Limoges ce soir à l'occasion de la 3e journée de Star League. Après 2 victoires, les Vikings de Caen tenteront de rester invaincus face à une des très bonnes équipes qui a fini 4e la saison passée et joue la Coupe d'Europe cette année. Début du match 20h30 au Palais des Sports de Caen-la-Mer. En cyclisme, coup double pour Kevin Vauclin lors du Tour des Abruzzes en Italie. Le Bayeuxin a remporté la quatrième étape cet après-midi et s'est adjugé dans le même temps le classement général. C'est le premier succès pour le coureur de 25 ans sous les couleurs de son équipe Netcompany Ineos.
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2: Rodolphe, la nuit prochaine sera plutôt étoilée.
0: Oui, avec quelques passages nuageux sans conséquence en début et en fin de nuit et un petit vent généralement faible.
2: Et pour demain, Météo France annonce du soleil qui mettra un peu de temps à complètement se dévoiler.
0: Oui, en matinée, un ciel nuageux avec quelques éclaircies, des éclaircies qui deviendront plus larges au fil des heures, notamment l'après-midi, et le vent sera faible.
2: Et les températures qui gagne quelques petits degrés.
0: Ouais, c'est toujours ça de prix. Hein. 9 à 16 degrés au lever du jour, 22 à 24 pour les maxis. Alors dans le Calvados, 22 degrés demain à Honfleur et Bayeux, 23 à Vire. Dans l'Orne, 23 degrés à Flers et 24 à L'Aigle. Et puis dans la Manche, 24 degrés demain à La Haye-Pénel ou à Beauvoir. La suite, après la dissipation des brouillards, de belles éclaircies dimanche. Même scénario lundi, puis une belle semaine chaude et ensoleillée qui nous attend la semaine prochaine. C'est
2: bonne
0: cool,
2: nouvelle,
0: ça.
2: Génial.
0: Bonne nouvelle. Allez, à tout à l'heure, 18h, Jules.
2: À tout à l'heure, Adolphe.
0: La route dans le Calvados sur le périphérique de Caen, c'est vendredi soir, donc ça commence à se charger quelque peu hein, sur la rocade cannaise, notamment au nord, porte d'Angleterre dans les 2 sens, pas mal de monde également à l'est dans les 2 sens, au niveau de la porte du Pays d'Auge à Mondeville ou du rond-point bleu à Ifs. Et si vous êtes témoin d'une difficulté sur votre parcours, faites passer l'info 02 31 44 48 44. Vous prévoyez de faire le plein ce week-end, vous demandez quelle est la station la moins chère à côté de chez vous, la réponse en allant dès maintenant sur notre carte interactive sur ici.fr. Ici Normandie, c'est la radio qui vous aide à bien circuler pendant le chantier du tramway Caen-la-Mer avec la phase des travaux qui concerne la rue d'Amozanne jusqu'à la fin octobre avec une portion de cette rue entre la rue de la Hévigné et la nouvelle voie d'accès au quartier Lorge qui est fermée à la circulation de transit et la circulation des vélos et des axes des riverains sont maintenus avec une sortie possible par le quartier Lorge. Et vous avez encore plus d'infos pratiques sur ici.fr et sur Projet Tramway Caen-la-Mer sur WhatsApp.
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0: Happy People, R.E.M.
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0: Un festival caritatif pour la santé des femmes, la deuxième édition du Touget Her Festival au Cargo. C'est ce week-end, après une première édition consacrée au cancer féminin. Cette année, il sera question des violences et harcèlements sexistes et sexuels. On parle de ce festival dans un instant, juste après. Le tube du moment, incontournable, le petit pêcheur. C'est Manon Lisa.

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1: Le petit pêcheur, c'était Manon Lisa.
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1: Sensibiliser en utilisant la culture, échanger, faire évoluer les mentalités, s'informer. Un festival caritatif pour la santé des femmes, la deuxième édition du Together Festival, qui a lieu dans le Calvados à Caen, au Cargo, ce week-end, à l'initiative de deux femmes, Louise Folly et Célia Sauvage, qui est avec nous. Bonsoir Célia.
4: Bonsoir.
1: Alors, c'est la deuxième édition de ce festival où vous avez choisi de mettre en avant les violences et harcèlements sexistes et sexuels. Là encore, pour permettre d'en savoir plus, d'échanger, d'utiliser la culture pour sensibiliser.
4: Tout à fait, oui. Dans les espaces culturels, festifs et... comme dans la société plus largement, hein, les violences, ça reste une réalité. Donc c'était important pour nous de mettre cette cause en avant cette année.
1: Alors, même si on parle de plus en plus, et tant mieux.
4: Oui, tout à fait, on en parle de plus en plus. Mais comme je dis souvent, c'est pas parce qu'il y a du mieux que c'est bien. Que c'est forcément bien. Donc il y a encore plein de choses à discuter, il y a encore plein d'oreilles à éduquer, il y a encore beaucoup de choses à faire. Ça va être un petit peu d'ailleurs notre frustration par rapport au temps qui nous est imparti, sinon c'est une édition qui pourrait durer toute une semaine. Hein.
1: Alors elle dure qu'une seule journée, hein. C'est demain, oui. Célia, avec à la fois une partie très informative et puis une partie festive, parce que ça reste un festival.
4: Effectivement, oui, on a la partie table ronde animée par Annaëlle Abbas qui est plusieurs professionnels du secteur, que ce soit dans le droit, dans la justice, la musique, le médical, et puis le village de prévention aussi avec tous les stands associatifs, et après il y aura les concerts. Oui.
1: Voilà, et des concerts 100% féminins.
4: Tout à fait, on retrouvera Colette, Voudoumé et Ziné en tête d'affiche.
1: Voilà, histoire de terminer la journée en faisant la fête tous ensemble, et puis essayer de récolter un petit peu de fonds aussi.
4: Effectivement, oui, parce que c'est l'ADN du festival, il est culturel et caritatif pour la santé des femmes, donc on est en partenariat avec la Fondation du CHU. L'année dernière, on a œuvré pour le cancer du sein et gynécologique, on était très contentes de pouvoir... reverser une jolie somme à la Fondation du CHU pour du matériel médical pour la détection des cancers. Et cette année, donc toujours avec la Fondation du CHU, tous les bénéfices, absolument tous, iront à la Maison des Femmes, un programme qui vise à aider, améliorer la prise en charge des femmes victimes de violences.
1: Alors, c'est un festival caritatif pour la santé des femmes, mais ouverte à tout le monde. Nous, les hommes, on peut venir aussi, hein. C'est même recommandé, Célia.
4: Bien sûr, c'est dédié à la santé des femmes, mais c'est recommandé pour tous et toutes. Au contraire, il est important de continuer de s'éduquer, de pouvoir comprendre. Il n'y a aucune culpabilité, on n'est pas des expertes du sujet, on est juste là pour apporter des clés, des conseils, des armes à toutes et tous, et puis pour créer un moment de fête aussi par la même occasion.
1: Voilà, ce festival Together, ce festival culturel et caritatif dédié à la santé des femmes autour des violences et harcèlements sexistes et sexuels. C'est donc demain au Cargo de Caen, ouverture des portes à 18h, entre 18h15 et 20h. Voilà, les échanges, le village associatif, et puis à partir de 21h, les concerts 100% féminins. Bravo pour cette belle initiative que vous partagez.
4: Merci
1: avec Louise Folly, Célia Sauvage, et puis rendez-vous l'année prochaine parce qu'il y aura une saison 3.
4: Tout à fait, il y aura une saison 3, effectivement.
1: Merci beaucoup, à bientôt, au revoir.
4: À bientôt, au revoir.
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0: Ça, c'est un générique de télé mythique dans les années 80, celui du top 50, les meilleurs vents de 45 tours à l'époque, animé par Marc Toïska. P-Lion, c'était Dream. Et dans un instant, l'actu musical et Stromae qui prépare son grand retour.
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0: début de l'été au festival Beauregard à Hérouville-Saint-Clair, extrait de son dernier album qui s'appelle Marjolaine. C'était Gaëtan Roussel, Tout s'en va. 17h25, vous êtes sur votre radio locale ici Normandie, c'est l'heure de passer à l'actu musicale du jour avec vous, Émilie Mazoyer. Salut Émilie.
1: Salut tout le monde. Émilie, au rapport pour votre dose quotidienne d'actualité musicale. C'est l'anniversaire de la mort d'un membre éminent du Club des 27 aujourd'hui. Hey Joe, where you going with that gun of yours? Guitare, héros, voix de velours, auteur, compositeur surdoué et beau comme un dieu, Jimi Hendrix est mort le 18 septembre 1970 à Londres. Et si vous voulez tout connaître de sa vie, trop courte certes, mais follement bien remplie, je vous signale une excellente nouvelle biographie de Jimi Hendrix, signée Yazid Manou. Elle va sortir tout bientôt le 6 octobre aux éditions Éric Bonnier. Non mais est-ce que vous avez vu le nouveau clip de Mylène Farmer, réalisé par les frères Poirot ?

Des LOL et des quoi. Une chanson dans laquelle Mylène Farmer s'inquiète des mots vides de sens qui remplacent les vrais. Et ben dans le clip, qui est une dystopie angoissante comme un bouquin de George Orwell, les bibliothèques sont devenues des prisons dans lesquelles les mots sont effacés, annulés. Et Mylène fait partie d'un commando révolutionnaire qui vient les libérer. C'est à voir, hein, en attendant la sortie d'Egrégor, le 13e album de Mylène qu'on attend pour le 30 octobre. Bruce Springsteen est ouvertement opposé à la politique du président Donald Trump, qui lui répond au ras des pâquerettes en le traitant de vieux ringard. Merci Donald, toujours très classe. Bruce Springsteen, donc, a passé le début de l'année 2026 sur scène, a redonné un peu de lustre au rêve américain avec sa tournée Land of Hope and Dreams. Tous ceux qui n'ont pas pu se déplacer à ses concerts, Bruce Springsteen en a fait un film

0: vient d'en dévoiler les 40 premières minutes sur YouTube, gratuitement. Il suffit de cliquer pour se régaler. C'est du grand Springsteen, une vingtaine de musiciens sur scène, des tubes, de l'élan, de l'espoir. Et en plus, il porte un petit costard. Vraiment, allez voir. Un tube mondial en duo avec Pomme. Des vidéos Insta où il chante en studio et sa participation au prochain album de Céline Dion. Tous les signaux sont au vert. Stromae prépare son retour. Alors, on fait quoi ?
1: Alors, on danse.
2: Eh bien justement, Céline Dion, on va beaucoup en parler ce soir dans Décibel, l'émission avec vous, Émile Mazoyer. C'est une spéciale Céline à partir de 19h avec Éric Bureau, qui est journaliste au service culture du Parisien aujourd'hui en France, co-auteur du hors-série Le Miracle Céline, qui est en kiosque pendant un mois. Allez, on chante, voici Abba.

0: qu'on chante tous en chœur. Take a chance on me. C'était ABBA. Depuis le début de la semaine, nous découvrons les Normands d'ici, d'un espace naturel sensible à Saint-Philbert-sur-Rhône, la Roche d'Ouette. On fait du sport, notamment, et le fameux Trail de la Roche d'Ouette, qui est une référence en Normandie, qui aura lieu en octobre prochain. Et à 17h40, on ira à la rencontre de Bruno Bécher, l'organisateur de ce trail.
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0: Dans le Calvados, un rendez-vous mensuel ouvert à toutes et tous, dédié à la revalorisation de la langue normande. Chacun et chacune est encouragé à participer, quel que soit son niveau de connaissance de la langue de notre région, mais aussi d'autres langues minorisées. Au cours de cette rencontre, vous pourrez échanger et célébrer la diversité linguistique et en apprendre davantage sur l'histoire et l'évolution du normand. Le Café Normand, c'est vendredi 25 septembre à 18h30 à la ferme culturelle du Bessin à Équey-sur-Seule. C'est gratuit. Et toutes les infos sur fcb.varambert.com. L'occasion des Journées européennes du patrimoine, découvrez ou redécouvrez un lieu emblématique de la région dédié au cheval. Tout le week-end, la présence d'animaux de la ferme pédagogique normande dans l'enceinte historique. En plus des spectacles équestres, des promenades en attelage et des baptêmes de poneys, partez aussi à la rencontre de professionnels et de passionnés des équidés comme Mathilde Costeux, qui est cellière harnacheur, qui vous offrira son atelier pendant 2 jours. Rendez-vous demain et dimanche au Haras National du Pin, où les visites seront également libres et gratuites.
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1: Et ceux qui animent notre région, ce sont les Normandicis que vous rencontrez chaque jour. Julia, bonjour.
4: Bonjour Rodolphe.
1: Alors une dernière fois cette semaine, vous vous trouvez sur le site de la Roche d'Ouêtre, dans l'Orne, à Saint-Philbert-sur-Orne.
4: Ici, c'est le paradis du sport nature. Une des épreuves phares devenues incontournables, c'est le trail de la Roche d'Ouêtre, qui se déroulera les 17 et 18 octobre prochains. Et j'ai rencontré l'organisateur.
5: Bruno Bécher, je suis président de l'association Active Orne, qui organise les trails de la Roche d'Ouêtre.
4: Le trail de la Roche d'Ouêtre est un événement populaire qui, depuis quelques années, remporte un succès grandissant auprès de nombreux sportifs.
5: Un trail, c'est d'abord un lieu. Et forcément, le lieu de la Roche d'Ouêtre, il est complètement destiné à la pratique du trail. Vous avez tous les profils de terrain en concentré, en très peu de kilomètres. On est complètement dans ce que recherche le trailer.
4: Le trail de la Roche d'Ouêtre regroupe plusieurs courses avec des technicités dignes de celles utilisées en montagne, des sols tantôt granitiques, tantôt terreux, voire boueux, et des dénivelés importants. Le tout avec un passage délicat, considéré comme le top de la difficulté.
5: Donc c'est la fameuse montée des marches. Donc si vous ne faites pas la montée des marches dans un parcours, vous êtes passé évidemment à côté de quelque chose.
4: Vous nous en dites un petit peu plus, parce que celui qui ne connaît pas, il ne se rend pas compte.
5: Ben, la montée des marches, c'est simplement, alors elle est placée souvent à la fin de la course, donc c'est forcément, il y a un petit peu de fatigue d'accumuler et ça rend encore l'épreuve plus difficile. Mais la montée des marches, ça part de la Rouve et ça finit sur le site, là où il y a le bâtiment.
4: Là où nous sommes là.
5: Donc on a le maxi dénivelé possible en quelques 250 mètres. Donc 90 mètres de dénivelé en 250 mètres. Et donc avec là aussi de la technicité.
4: 9 épreuves composent l'édition 2026, un défi sportif auquel de plus en plus de personnes participent, puisque près de 3000 participants sont déjà inscrits. Le succès est tel que les inscriptions ont été closes en quelques minutes. Un vrai carton. Parmi les participants, il y a principalement des Normands, mais pas seulement.
5: Oui, on a quand même des Normands, mais l'année dernière, on a fait un peu le bilan de ça. Donc on a eu 11 pays représentés et on a beaucoup de Calvadosiens. Donc la région cannaise est quand même, pour le running, c'est une région qui pratique beaucoup. Beaucoup de personnes habitant Caen ou ses alentours, quand ils ont découvert la Roche d'Ouêtre ou enfin, la Suisse normande en général, ont été surpris d'avoir ça à disposition à 50 km de Caen et parfois se dire on a traversé la France pour aller trouver des endroits sympas alors qu'on avait ça au pied de chez nous.
4: Ouais.
5: Cet endroit-là, il est unique, ouais, tout simplement.
4: Le trail de la Roche d'Ouêtre aura lieu les 17 et 18 octobre prochains.
1: Eh bien, c'est noté. Merci beaucoup, Julia. Vous retrouvez les Normandicis de la Roche d'Ouêtre sur ici.fr, l'application ICI. Et toute la semaine prochaine, nous irons à la rencontre des Normandicis au nord de Caen, ceux de Biéville-Beuville.
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0: La voix magique de Bonnie Tyler, Total Eclipse of the Heart, 17h48. C'est le moment de jouer ensemble. 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

0: Oh l'amour, un tube 100% années 80, c'était Air Azur, 17h53. Et on joue ensemble dans le Calvados, dans l'agglomération canaise à Fleury-sur-Orne avec Karine. Bonsoir Karine.
1: Bonsoir, bonsoir, ici Normandie.
0: Comment ça va Karine?
1: C'est le week-end.
0: Voilà, et le week-end ça va vachement mieux d'un coup, hein.
1: Bah, ça va être sympa quand même là. Bon, on fait la queue pour l'essence, mais tout va bien.
0: Ah bon, vous êtes à la station-service? Il y a du monde?
1: C'est ça. À 2,25€ le gazole, tout va bien.
0: Eh ben écoutez, la vie est belle. Voilà. Ben, bon, je vais vous faire faire des économies parce qu'on va vous inviter déjà à la Foire internationale de Caen à 4 pour venir faire la fête samedi 26 pour les 40 ans de la radio. Le sac collector ici Normandie, eux là en toile de jute. Alors là, vous allez faire des envieux et des envieuses à la pompe quand vous allez sortir avec
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0: avec le sac sur l'épaule. Attention de ne pas vous le faire arracher. Hein. Et puis, deux invitations pour l'avant-première du film Du Cobu et le fantôme de Saint-Potage pour voir en vrai Elise et Moon dimanche à l'UGC de Mondeville. Il y avait une petite question portant justement sur Elise et Moon, Monsieur Latouche, dans la série de films. C'est quoi le prénom du célèbre instituteur Latouche?
1: Eh bien, c'est Gustave.
0: Ben voilà, c'est un prénom qui se perd un peu, Gustave. Et finalement, c'est un joli prénom.
1: C'est beau.
0: On est bien d'accord.
1: Et bah, beaucoup de charme.
0: Et bah, félicitations Karine, bon courage pour la queue. Restez avec nous, on vous passe de la musique, donc voilà, ça vous fait patienter.
1: Exactement.
0: Et quelle est votre radio locale en Normandie?
1: Ici Normandie, forcément.
0: Bravo.
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0: Résiste, prouve que tu existes. C'était France Gall.
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0: C'est vendredi soir, c'est le week-end sur votre radio locale Ici Normandie. Il est 18h. L'info locale avec Jules Jouet et le camp de balle qui vise 3 victoires en 3 matchs de Star League.
2: C'est un vrai défi qui attend les Vikings ce soir contre Limoges qui a fini 4e la saison passée et joue la Coupe d'Europe cette année. Pour autant, les handballeurs cannais pourront compter sur leur public mais aussi sur leur marque de fabrique. Prendre l'avantage dès l'entame de la rencontre et résister au retour de leur adversaire sur la fin de match. L'entraîneur du camp HB, Sébastien Quintalet.
3: Ça, c'est une des clés dans notre sport, ça arrive souvent. C'est des choses qu'on a vécues l'an passé, quand on dit de nous qu'on est une équipe inexpérimentée. Elle est inexpérimentée en Deakin Star League, mais par contre, cette équipe a vécu des choses, donc on a acquis de l'expérience, et ces choses-là nous sont arrivées pas mal de fois l'an passé, où c'était serré, une équipe qui revient au score, et malgré tout, il faut continuer de développer ce qu'on sait faire, d'être concentré les uns avec les autres, les uns pour les autres. Et voilà, on a réussi à le faire à Toulouse, et on espère qu'on va réussir à le faire le plus souvent possible.
4: Un petit mot de cette équipe de Limoges.
3: Ouais, on monte encore d'un cran dans l'exigence, dans la capacité physique, technique. C'est du très solide. En face, c'est une équipe, si elle joue assez 100%, c'est un très gros adversaire et très difficile à manœuvrer. Mais encore une fois, nous, on va essayer de faire le mieux qu'on peut pour contester ça et réussir un maximum de ce qu'on est capable de faire.
2: Quand Limoges, 3e journée de Star League, coup d'envoi dans un peu plus de 2 heures au Palais des Sports de Caen-la-Mer. En cyclisme, Kevin Vauclin signe sa première victoire de la saison. Le Bayeuxin a remporté cet après-midi la 4e et ultime étape du Tour des Abruzzes en Italie. Il s'adjuge par la même occasion le classement général de l'épreuve. Après une saison décevante, c'est le premier succès pour le coureur de 25 ans sous les couleurs de son équipe Nen Company Ineos. Zinedine Zidane est en train de dévoiler sa première liste à la tête des Bleus. C'est son premier rendez-vous depuis sa nomination fin juillet en tant qu'entraîneur de l'équipe de France. L'icône du football tricolore va-t-il convoquer de nouveaux visages? Réponse d'ici quelques instants à retrouver sur notre site internet et sur l'application ici.
0: Marchandises saisies, 3 interpellations et des restaurants fermés. C'est le bilan de l'opération menée dans le quartier de la gare de Caen.
2: Les services de police supervisés par le préfet du Calvados ont procédé à plusieurs contrôles au cours de la soirée d'hier. C'est dans ce quartier qu'il y a 3 semaines, un automobiliste a percuté volontairement et mortellement 2 hommes. Cette opération a mené à la fermeture de 2 restaurants, l'un pour manquement aux règles d'hygiène, l'autre pour non-respect de la licence autorisant la vente d'alcool. Il y a eu aussi des saisies de marchandises qui s'élèvent à plusieurs milliers d'euros, ainsi que l'interpellation de 3 individus. Le préfet du Calvados assure que ce type d'opération dans le quartier de la gare de Caen sera renouvelé dans les prochaines semaines.
0: Le prix du litre de gasoil qui atteint un nouveau record.
2: Il dépasse aujourd'hui les 2,36 € selon le gouvernement. Pour le sans-plomb, carburant le plus vendu en France, c'est 2,17 € du litre. Face à cette situation, Emmanuel Macron s'est défendu devant la presse cet après-midi et a martelé que l'inflation énergétique était due intégralement aux guerres et à la situation internationale que nous subissons. Le gouvernement annonce par ailleurs la prolongation de l'aide aux gros rouleurs.
0: 18h03, vous êtes sur Ici Normandie, un joyau du patrimoine normand qui ouvre ses portes ce week-end à l'occasion des Journées Européennes du Patrimoine.
2: Direction le château de Bénouville, situé au nord de Caen, qui va accueillir des visiteuses et visiteurs, une première depuis presque 100 ans. Datant du 18e siècle, cette ancienne maternité est gérée par le département du Calvados. L'objectif est de l'ouvrir quotidiennement au grand public, mais des travaux sont en cours pour remettre à neuf le château. La directrice des bâtiments du département du Calvados, Maud Dauphineau, fait le point sur l'avancée des travaux.
5: On en a encore pour une petite année, côté bâtimentaire pur, bah ça avance. Le château est quand même relativement gigantesque, donc on a l'impression qu'on n'en voit pas le bout, mais si, ça avance. On a repris, nettoyé, réparé l'ensemble des pierres. Les échafaudages sont encore là pour quelques semaines, mais d'ici un mois, vous auriez pu la belle photo avec les échafaudages. On arrive au bout aussi de la réfection, la reprise et du remplacement des toitures. On a fait quelques reprises parce qu'on a eu quelques mauvaises surprises quand on a ouvert. Mais pas tant que ça. Les plus grosses surprises, elles sont dans ce qu'on appelle l'orangerie. Quand on rentre, c'est neuf, ça se voit. Pour le coup, là, les poutres, elles étaient pour certaines d'origine et elles avaient vraiment, vraiment souffert. Enfin, les maçons vont bientôt quitter le chantier, en fait. Hein. Très, très honnêtement, on est en train de finir toutes les reprises de chape. La partie cloisonnement a démarré dans le château, mais voilà, on va commencer à attaquer ce qu'on appelle les lots de seconde œuvre, l'électricité, la plomberie, le cloisonnement, etc.
2: Le département du Calvados veut faire de ce château une figure de proue de la vie culturelle. Son ouverture est prévue d'ici printemps 2028, selon les chefs de chantier. Le coût des travaux est lui estimé à 20 millions d'euros au total. Enfin, la foire internationale de Caen a ouvert ses portes ce matin. Cette année, l'Italie est à l'honneur avec notamment une exposition consacrée sur Pompéi, la cité antique engloutie par la lave du Vésuve. C'est ouvert jusqu'à 22h. 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
2: Côté météo, la nuit prochaine sera étoilée.
0: Oui, avec quelques passages nuageux sans conséquence en début, en fin de nuit, un petit vent généralement faible.
2: Météo France annonce demain du soleil qui va mettre un peu de temps à complètement se dévoiler.
0: Oui, en matinée, un ciel nuageux, quelques éclaircies. Des éclaircies qui deviendront plus larges au fil des heures, notamment l'après-midi, et le vent sera faible.
2: Et les températures qui vont gagner quelques petit degré.
0: Ouais, 9 à 16 au lever du jour, 22 à 24 pour les maxis de ce samedi. Dans le Calvados, 22 degrés à Romans-chez-Caen, 23 à Falaise. Dans l'Orne, 23 degrés à Argentan et 24 à Alençon. Et puis dans la Manche, 24 degrés à Saint-Père-sur-Mer et Bressé. La suite après la dissipation des brouillards, de belles éclaircies dimanche, même scénario lundi. Puis une belle semaine chaude et ensoleillée qui nous attend la semaine prochaine, des 26-27 degrés.
2: C'est l'été en fait.
0: Bah, ouais, c'est l'été alors que l'automne arrive, quoi, oui. Malheureusement. Je dirai tout à l'heure, mais non. Tout à l'heure pour le karaoké.
2: On va à la fois ensemble, Rodolphe.
0: Et puis bon week-end, Jules, merci. Je sais plus où j'en suis, moi. 18h06, oui, voilà. Alors, la route. Pour vous dire que dans le Calvados, sur le périphérique de Caen, il y a des petits ralentissements ce vendredi soir. On a connu bien pire, pour un vendredi à cette heure-ci, mais ça coince quand même pas mal au nord, en chaussée extérieure, depuis la porte d'Angleterre jusqu'au chemin vert en direction de Bayeux. Il y a pas mal de monde aussi au sud, dans le secteur de Fleury-sur-Orne, dans les deux sens de circulation. On en parlait dans le journal, la flambée des prix des carburants. Et pour savoir où trouver le carburant le moins cher à côté de chez vous, vous avez la carte interactive sur notre site internet ici.fr. Ici mobilité, le trafic des trains dans l'Orne en gare d'Alençon, pas de soucis particuliers. Dans le Calvados en gare de Caen, retard de 10 minutes pour le train en provenance du Mans qui devait arriver à 18h27 et bon voyage.
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0: Enchantée, chantée par Marc Lavoine et Tournesol.
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0: Et ce week-end, ce sont les journées européennes du patrimoine et notamment dans le Calvados au château Guillaume le Conquérant de Falaise avec de nombreuses animations et notamment la découverte des métiers d'artisans peu connus. On découvre les journées européennes du patrimoine à Falaise dans un instant, juste après. Florent Pagny, c'est sa nouvelle chanson, ça s'appelle Le braquage des sentiments. Belle soirée.

0: Le braquage des sentiments, Florent Pagny.
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0: Animation dans la basse-cour, visite libre des donjons, encore démonstration de grues médiévales. Voilà un beau programme qui s'annonce dans le Calvados pour les journées européennes du patrimoine au château Guillaume le Conquérant de Falaise, où nous attend Justine Bock. Bonsoir.
3: Bonsoir.
0: Vous êtes médiatrice et je le disais, il y a un riche programme qui a été mis sur place avec, comme traditionnellement, la visite libre des donjons du château de Guillaume. Mais là, pendant deux jours, vous allez nous proposer de partir à la découverte des métiers d'artisans peu connus.
3: Alors oui, on va partir à la découverte des métiers d'artisans. Alors, on va pouvoir voir, enfin, vous allez pouvoir voir, notamment la confection de la peinture farine, de la peinture à la farine, qu'on appelle aussi la peinture suédoise, avec Maison Paysanne de France.
0: Oui.
3: Ils vont également vous proposer de faire du torchis, donc c'est un matériau de construction. Vous allez pouvoir mettre la main à la pâte, vraiment. Ensuite, nous aurons aussi l'entreprise Taille-Pierre et Tradition qui sera présent et qui va vous faire des démonstrations de taille de pierre, notamment le façonnage d'éléments de balustrade gothique. Vous allez avoir un chercheur dans la basse-cour également qui est spécialisé dans les graffitis. Donc ça va être les graffitis, c'est des choses qui ont été gravées au cours du temps dans les pierres, et donc ici localement c'est plutôt dans la pierre de Caen.
0: Voilà, il y a des petits mystères dans ces graffitis quand même. On ne connaît pas tous les secrets qui se cachent derrière, si, un peu.
3: Ah non, on ne sait pas tout. Et c'est pour ça que M. Chambonnet va pouvoir vous élucider quelques mystères, justement, parce qu'il a fait pas mal de recherches. Il vous parlera notamment des graffitis qu'il y a ici, au château de Falaise. Donc si vous commencez par discuter avec lui et que vous allez ensuite dans le château, eh bien, vous pourrez voir de vos yeux les graffitis dont vous aurez parlé. Mais il va aussi vous parler des graffitis de l'église Saint-Georges-Jacques, de la cathédrale de Bayeux, de l'abbaye aux dames, à Caen également. Et on a un dernier invité qui, lui, va rester sur son site à lui. Donc, il ne sera pas présent dans la basse-cour, mais n'ayez crainte, c'est juste à côté. Et c'est l'entreprise Lefèvre, qui se trouve directement sur la place Guillaume le Conquérant, en bas du château, et qui s'occupe en ce moment même de la restauration de l'église Sainte-Trinité.
0: Et puis alors, il y a quelque chose d'incontournable. Quand on se balade au pied du château de Falaise, on lève les yeux, on aperçoit une grue médiévale qui est là toute l'année, et là vous allez la faire fonctionner.
3: Tout à fait, on va la faire fonctionner avec un de mes collègues et on va pouvoir vous donner plein d'informations sur le poids qu'elle peut soulever, comment est-ce qu'elle a été fonctionnée, et comment est-ce qu'elle a été produite par contre, et vous allez aussi pouvoir la faire tourner.
0: D'accord, alors, il faut être costaud ou pas ? C'est assez... C'est physique ?
3: Pas spécialement costaud, parce qu'on sera gentil avec vous et on ne mettra rien dans la bassine à soulever.
0: D'accord.
3: Donc normalement, même les plus jeunes, accompagnés quand même, vont pouvoir faire la manipulation.
0: Voilà.
3: Pour les tailles de pierre, je tiens à préciser que les jeunes aussi peuvent participer. Et pour faire le torchis aussi, ce sera à partir de 6 ans.
0: Et ben voilà, toute la famille est attendue aux Journées Européennes du Patrimoine.
3: C'est ça.
0: Et c'est au château Guillaume le Conquérant de Falaise, entre autres. C'est ce samedi et ce dimanche. C'est ouvert de 10h à 18h. Dernier billet à 17h, l'entrée gratuite dans la limite des places disponibles. Les animations, ça se fait dans la basse-cour en continu. Et puis, juste avant d'entrer dans le château, voilà, on s'arrête à l'église qui est en travaux. Voilà, vous regardez le château et c'est juste sur la gauche l'église. Vous ne pouvez pas la manquer. Voilà.
3: Non, on peut pas. Si je peux juste rajouter un petit truc,
0: allez-y.
3: Vous avez aussi, si cette journée vous plaît, vous pouvez aussi aller profiter d'une conférence qui va avoir lieu à Falaise au Musée des Automates, où vous retrouverez à nouveau notre invité Roman Chambonnet, donc celui qui va nous parler des graffitis, et l'entreprise Lefèvre qui va nous parler un petit peu plus de la restauration, de la conservation des monuments historiques. Et ça, ce sera sur réservation, donc il faut joindre le château directement, et c'est à place limitée, ce sera samedi soir de 19h à 20h30.
0: Voilà, vous avez toutes les infos sur château-guillaume-leconquérant.fr. Merci beaucoup, Justine Bock, et belle journée européenne du patrimoine chez vous à Falaise, au château. Merci.
3: Merci beaucoup, à bientôt.
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0: Bob Michael Jackson, Billie Jean. Et dans un instant, Jeff Panaclock et Jean-Marc qui débarquent dans quelques jours au Zénith de Caen.
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0: Victoria, le nouveau Indochine.
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0: Dans le Calvados, Jeff Panaclock revient avec un nouveau spectacle où il vous invite en VIP pour franchir les portes de son bureau secret, car il est à la tête d'une mystérieuse compagnie composée d'une troupe de personnages déjantés, parfois sans limite, parmi lesquels son fameux complice Jean-Marc. Vous serez aux premières loges d'une expérience immersive unique pour découvrir les secrets de cette famille, pas comme les autres. Ce Jeff Panaclock Compagnie, c'est au Zénith de Caen, vendredi 2 octobre à 20h. Réservation dès maintenant sur zénith-caen.fr. 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

0: Chasseur de Michel Delpech, remixé par le DJ Yann Muller, Les Oies Sauvages.
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0: Allez, 18h40, on retrouve Patrice Gascoigne, c'est Coulisses TV. Aujourd'hui, Patrice, vous nous parlez de ce qui est toujours un événement, c'est la diffusion d'une enquête inédite du Capitaine Marlowe.
3: Avec ce soir sur France 2, une enquête en eau trouble pour la Capitaine Marlowe et son style inimitable.
4: Eh, qu'est-ce qu'elle foutait là, la morte en pleine nuit?
5: Je sais pas, je comprends pas, elle avait rien à faire sur le pont.
4: Ça y est pas. Vous la connaissez pas?
5: Si, si, je la connais. Bah, on se connaît tous ici. C'était un peu notre centre de gravité, Sophie.
4: Plus grave que ça, tu meurs, hein.
3: Le capitaine Marlowe et le ton Corinne Maziero de retour avec sa chapka sur la tête dans une enquête inédite intitulée « Port d'attache », rapport à cette femme retrouvée morte à bord du bac qui relie les deux berges d'un fleuve. Il y a plusieurs pistes possibles pour trouver le coupable, notamment le personnage joué par la comédienne Nine Durso. Souvenez-vous, elle avait été rayonnante dans la peau de Georges Sand, une fiction qui avait été diffusée sur France 2. Dans Marlowe, ce soir, elle joue Vicky, une artiste plasticienne. Elle a donc des scènes dans un atelier d'art. Et je sais pas pour vous, mais moi je me suis souvent demandé à qui étaient les vraies œuvres que l'on met au service de la fiction. Alors, Nine Durso, dites-moi plus sur ce plasticien.
6: En effet, mon personnage est plasticien. Et donc, ça, j'étais absolument ravie. Et notamment parce que moi aussi, je développe une pratique de plasticienne. Genre, j'ai fait un livre qui s'appelle Solutions de continuité. Là, on était chez un artiste qui s'appelle Émile Boggio. Ça se trouve à Auvers-sur-Oise. Et c'est un atelier très particulier. Il a une pratique, comme ça, c'est de la peinture et du verre à la frontière entre la sculpture et la peinture. Et il a une pratique où à chaque espèce de plaque qu'il fait, c'est une nouvelle forme un peu humanoïde. Et ça m'a beaucoup frappée parce qu'il appelle ça des gens. Et il dit que à un moment, il arrivera à une communauté de 1000 personnes faites sur ces toiles de verre. Et j'ai bien aimé cet artiste, Émile Boggio. Voilà. Et j'ai aimé tourner dans un décor réel. C'était son atelier, c'était sa peinture. Et c'est fantastique de nous permettre d'être aussi accueillant. C'est une chance.
3: Nine Durso qui joue une artiste plasticienne alors qu'elle-même développe plein de talents artistiques. Grâce à elle, vous savez à qui sont les vraies œuvres que vous verrez ce soir sur France 2 dans l'inédit de Capitaine Marlowe.
0: Merci Patrice Gascon. Alors ce week-end en Normandie, il y a des foires pour tous les goûts, ceux qui en ont et ceux qui n'en ont pas d'ailleurs. Il y a tout, l'heure le haut du Caen Comedy Club à suivre dans la séance de rattrapage du Piment Normand, juste après Alana Miles, Black Velvet, belle soirée.

0: Black Velvet, Alana Miles, 18h46.
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0: Et c'était la poire ce matin.
3: C'est Laure du Caen Comedy Club qui est avec nous. Bonjour Laure.
4: Bonjour Laure.
3: Alors Laure, comment se présente votre week-end?
4: Oula, week-end bien foireux en perspective, Jason. Ah. Comme le vôtre, non?
3: Hein, comment ça?
4: Riche en foires, évidemment. C'est le week-end des foires. Alors demain, direction la foire de Caen, où je vais pouvoir me procurer des choses dont j'ignorais avoir un besoin urgent, que dis-je, vital, comme la dernière serpillière de chez Serpitech, qui absorbe 3000 fois sa masse en eau grâce à l'intelligence artificielle, ou encore l'écaleuf 3000, qui mettra fin à la corvée du décortiquage de coquilles, tout en jouant mes musiques préférées. Dimanche, cap sur Saint-Lô pour la foire aux croûtes, où, comme je l'ai appris si récemment que c'en est humiliant, on ne trouve ni pâté en croûte, ni fromage odorant, et encore moins de pansements pour bobos sanguinolents. Mais bien des tableaux, peintures ou dessins pas chers, c'est bien aussi. Alors, bon, face au succès grandissant de ces rendez-vous, de nouvelles manifestations apparaissent chaque année. Et la plus surprenante d'entre elles reste, je trouve, la toute nouvelle foire aux ascendances normandes.
3: Ah, j'ai jamais entendu parler de ça.
4: C'est une compétition entre communes normandes pour se débusquer une star qui aurait des origines de chez eux, dans le but de les faire venir sur place et de gratter un max de buzz. Ça a commencé avec Isigny-sur-Mer, qui a réussi à nous faire avaler que Walt Disney était un enfant du pays, grâce à un mec bourré et une homophonie douteuse. Je te le dis, le petit Walter, dyslexique qui était. Il s'appelle Disigny,
3: le gars.
4: Là-dessus, une opération séduction bien menée et hop, visite de Mickey en personne en 2016. Alors ce succès a dû sacrément titiller l'esprit de compète et la créativité de nos édiles parce que depuis, c'est la chasse aux personnalités bankable. Et vas-y que je t'épluche les livrets de famille, que j'exhume les actes de naissance jusqu'au Jurassique ou que j'inspecte des grimoires poussiéreux. Heureusement, grâce au chiffon microfibre 12.0 développé par les chercheurs américains, fini la poussière qui vole. Alors, bonne récolte pour Saint-Pierre-en-Auge, dont l'enfant du pays, Ernest Auguste Fontaine, né en 1857, se trouve être l'arrière-grand-père de Monsieur XIV, Léon de son prénom. Ni une ni deux, le pape étant d'ascendance normande, on l'a invité à passer nous voir la semaine prochaine, avec succès d'ailleurs, puisque son programme officiel annonce un déplacement à Paris, Metz et le petit Lourdes et Rouvillet.
3: Ah ouais, vous êtes sûr de ça alors?
4: Ouais, c'est écrit là, Jason, Paris, Metz, Lourdes. Mais le vrai génie, le goat du game, c'est le maire de Tourouvre-au-Perche, qui tout à son seum de ne pas avoir eu de billet pour le concert de Céline Dion à Paris, s'est dit « Si je ne peux pas aller à Céline, Céline viendra à moi ». Alors, s'est retroussé les manches et lui a trouvé un aïeul sûr du côté paternel. Un certain Jean Guyon, né en 1592, est maçon de son état. Au fil des années des migrations, Guyon serait devenu Guillon, puis Dion, c'est imparable. Les invitations pour faire partir Céline à Tourouvre sont parties, on croise les doigts.
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0: Et à lundi avec Adrien Beltoise. Allez, le son des années 80 avec un tube que vous allez fredonner avec nous. Vous allez même danser dessus, il n'y a pas de souci. Voici. Ah, Tech and Me. Très belle soirée sur votre radio locale ici Normandie.

Tricheur, la nouvelle chanson de Marine. Dans quelques minutes, 19h les infos, puis juste après, spécial Céline Dion dans Décibel. Et puis à partir de 20h, il n'y a pas de Paris dans la vie. Éric Bastien qui va recevoir la moitié de Laurent Fontaine, à savoir Pascal Bataille.

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0: seulement. Après ça, on peut passer un bon week-end. Hein. We will rock you. C'était Queen.
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0: Et justement, bon week-end sur votre radio locale. Ici Normandie, les 19h. Le journal est présenté par Benjamin Mathieu.
2: Deux salles, deux mauvaises ambiances aujourd'hui, alors que ce matin, nous vous annoncions un nouveau record des prix à la pompe avec le diesel à 2,40 € en moyenne. Le chef de l'État, en milieu de journée, s'est montré très peu rassurant. Il présidait une réunion sur la crise énergétique avec les principales forces politiques françaises. Emmanuel Macron assure que le contexte géopolitique instable actuel va continuer dans les prochaines semaines de rythmer la vie du pays. Emmanuel Macron, particulièrement grave à la sortie de cette réunion, Audrey Tison.
3: Et il adresse une première alerte. La nature de l'agressivité russe sur l'Europe change, dit Emmanuel Macron. Il cite notamment les trains attaqués à la frontière polonaise, mais aussi...
4: Des attaques hybrides dont notre pays a fait l'objet ces dernières semaines, face à ces situations. Notre position est claire. Le soutien à l'Ukraine est plus que jamais indispensable, parce qu'il est la condition de notre sécurité et d'un retour à une paix juste et durable.
3: Le président demande aux services de sécurité un rehaussement de la vigilance en France. Mais la crise qui a le plus d'impact chez nous, c'est celle du Moyen-Orient qui fait flamber les cours du pétrole et du carburant en France.
4: Cette situation, elle est due intégralement aux guerres et à la situation internationale.
3: Le président défend son activité diplomatique. Il multiplie les rencontres avec ses homologues jordaniens, irakiens, canadiens pour sécuriser les approvisionnements en carburant. Et il demande aussi à la Commission européenne de simplifier certaines règles. Quant au gouvernement, Emmanuel Macron lui fixe une mission principale.
4: Consolider nos mesures d'accompagnement de nos compatriotes et des grandes filières économiques.
3: Alors, il n'est pas question de bloquer les prix, comme demandent certains groupes d'opposition, non, plutôt de modifier les aides ciblées. Le Premier ministre doit faire des annonces en début de semaine prochaine.
2: Et face à cette situation, le gouvernement annonce aujourd'hui la prolongation de l'aide aux gros rouleurs qui devait bientôt prendre fin à la fin du mois. Elle concernera les travailleurs les plus précaires qui ont besoin de leur voiture pour aller au travail. Des mesures jugées insuffisantes par l'association Famille Rurale qui réclame son doublement et son élargissement à d'autres catégories de conducteurs. Ce matin, sur l'antenne de Ici Gironde, Marine Le Pen a demandé au gouvernement de faire baisser les taxes justement sur l'essence de 20 à 5,5%, une mesure qui coûterait 15 milliards d'euros, soit plus que le budget de la justice. Lui répond la porte-parole du gouvernement, Maud Bréjon, qui ferme la porte à cette proposition. C'était l'une des stars de M6 qui a bâti un empire dans les agences immobilières. Stéphane Plaza, condamné à 18 mois de prison avec sursis aujourd'hui, il était jugé en appel pour des violences conjugales sur deux anciennes compagnes qui avaient porté plainte. Pour Stéphane Plaza, la peine est plus lourde qu'en première instance. Sébastien Bayer, vous avez suivi le procès au Palais de Justice de Paris.
5: Le tribunal a jugé que les témoignages des plaignantes étaient précis, concordants. Tout le contraire des déclarations de Stéphane Plaza, qualifiées d'évolutives, parfois incohérentes ou mensongères. L'enquête a démontré que les violences physiques et psychologiques étaient bien réelles. Les SMS, les témoignages des voisins des plaignantes, les constatations médicales, les enregistrements audio aussi, ont servi de preuve. Benjamin Chouet, l'avocat d'une des deux plaignantes.
6: Évidemment, elle est soulagée, elle a envie de passer à autre chose. C'est le deuxième procès, deux fois difficile. Je ne sais pas si c'est ça qui va l'aider à se reconstruire. Le but de la personne que je défends, c'était pas, si vous voulez, de détruire la carrière de M. Stéphane Plaza. C'était de faire reconnaître qu'elle a été l'objet de violences habituelles pendant plusieurs années par M. Plaza.
5: Après le jugement, Stéphane Plaza, décrit comme colérique, extrêmement jaloux et possessif par l'une de ses anciennes compagnes, restait longuement assis sur son banc, abattu. Ses avocats avaient plaidé la relaxe. Pour l'ex-animateur star, la peine est finalement plus lourde qu'en première instance. Vous avez été jugé comme n'importe quel justiciable, lui a lancé la présidente.
2: Le maire de Concarneau, dans le Finistère, Quentin Le Gaillard, mis en examen pour viol et agression sexuelle. Il nie les faits, il a été placé sous contrôle judiciaire strict avec notamment un suivi et des interdictions de contact avec la victime. Une volée de cloches dans toute la France pour fêter l'arrivée du pape vendredi prochain. Les cloches des églises vont sonner pendant 7 minutes dans tout le pays. Le pape qui débutera sa visite par la ville de Paris, puis il se rendra à Lourdes et enfin à Metz. Et puis on l'attendait un petit peu comme le Messie, la première liste du tout nouveau sélectionneur des Bleus, Zinedine Zidane, Zizou Christ, comme l'avait appelé Jamel Debbouze, lors de la cérémonie des JO de Paris 2024. Elle était évidemment attendue en conservant Kylian Mbappé capitaine. L'ancien numéro 10 ne veut pas tout bousculer, Julien Froment.
7: Oui, une conférence de presse d'une demi-heure devant une centaine de journalistes où Zinedine Zidane s'est montré plutôt détendu au moment d'évoquer ses choix. 23 joueurs retenus, 5 petits nouveaux parmi les éléments à retenir, la sélection notamment de l'attaquant du Stade Rennais, Esteban Le Poll, ou encore du défenseur de Liverpool, Jérémy Jacquet. Autre petit nouveau, le milieu de terrain qui évolue en Italie à Côme, Luca D'Acuña. Des choix forts dictés par Zinedine Zidane, qui le dit, il est dans la continuité son prédécesseur Didier Deschamps, mais il veut aussi marquer son mandat de son empreinte avec ses nouveaux éléments. Zinedine Zidane qui par ailleurs en a profité pour donner le nom du capitaine sous son mandat, et là pas de changement, ça sera l'attaquant du Real Madrid, Kylian Mbappé.
2: Et la première en France pour Zinedine Zidane, ça sera face à l'Italie, pas vraiment un bon souvenir pour lui, le 2 octobre prochain au Stade de France.
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0: La météo la nuit prochaine sera étoilée. Pour demain, Météo France annonce du soleil qui mettra un petit peu de temps à complètement se dévoiler. En matinée, un ciel nuageux avec quelques éclaircies. Des éclaircies qui deviendront plus larges au fil des heures, notamment l'après-midi. Le vent sera faible et des températures qui vont gagner quelques petits degrés. 9 à 16 degrés au lever du jour, 22 à 24 pour les maxis. Dans le Calvados, 22 degrés demain à Honfleur, 22 à Caen, 23 à Vire. Dans l'Orne, 23 degrés à Flers. Et puis dans le département de la Manche, 24 degrés à Granville.
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3: Salut à toutes, salut à tous et bienvenue. C'est Décibel, on est ensemble en direct jusqu'à 20h. On est votre petit rancard de tous les soirs. Et pour celles et ceux qui n'étaient pas encore au courant, on est aussi là demain et après-demain. Oui, Décibel, ça continue le week-end, toujours à 19h avec des émissions un peu spéciales. Le samedi, on donne les clés de la programmation musicale à un ou une invitée. Demain, c'est Bilal Hassani qui choisira la musique entre 19h et 20h. Et le dimanche, c'est vous. Et oui, à vous de choisir, les amis, vous avez le bon goût d'écouter cette radio, donc évidemment on vous fait parfaitement confiance. Les chansons préférées des auditrices et des auditeurs présentées par eux et elles-mêmes, c'est le dimanche à 19h, donc ne le ratez pas. Ce soir, avec mon invité Éric Bureau, nous allons vous raconter tout sur le retour de Céline Dion. Bureau est journaliste au Parisien Aujourd'hui en France et il co-signe un hors-série incroyable qui est en ce moment dans les kiosques, qui s'appelle Le Miracle Céline, les coulisses d'un incroyable retour. Je vais lui poser toutes les questions parce que moi je n'ai pas vu le concert, mais lui, oui, il a interviewé Céline Dion, il est même allé voir sa maison à côté de Las Vegas. Bref, il est très bien renseigné, Éric Bureau est ce soir notre invité. Son arrivée, je voulais râler un petit coup. Oui, parce que j'avais envie de dire pas merci aux Spice Girls qui ont joué avec nos nerfs et nos petits cœurs fragiles de fans des années 90. Je sais pas si vous aviez remarqué, mais le groupe a 30 ans cette année et toutes les Spice Girls ont commencé à poster des mystérieux messages sur les réseaux il y a quelques semaines en promettant une grande annonce. Donc on s'est dit, ça y est, c'est parti, c'est la tournée de reformation des Spice Girls. On les avait pas vus ensemble sur scène depuis les JO de Londres. Eh ben non, c'était pas ça. En fait, leur grande nouvelle, c'était un best-of. Alors j'ai juste envie de dire bof. J'ai juste envie de dire aussi que la planète est prête pour un retour des Spice Girls et qu'en attendant, on va écouter Wannabe très fort et chanter très faux. Bienvenue.

0: vient dans plus de 37 pays et il se vendra à 14 millions d'exemplaires dans le monde en 96. C'était les Spice Girls.
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0: À 19h11, je vous annonce une bonne nouvelle, le retour de Bernard Lavilliers. Oh, mon Dieu, notre chanteur, auteur, compositeur et baroudeur préféré. Une toute nouvelle chanson qui s'appelle Coriace. C'est le premier extrait du prochain album de Bernard, pas loin de 60 ans après son premier disque. C'est incroyable, il a une carrière de fou. Et un bonheur n'arrivant jamais seul, je suis en mesure de vous annoncer que Bernard Lavilliers fera une grande tournée des Zéniths, une trentaine de dates entre janvier et juin prochain. Les places sont déjà en vente et dès que j'en sais plus sur l'album, promis, je vous raconte tout. Bernard

0: notre cher Bernard Lavillier est de retour. On espère pouvoir vous donner très très bientôt des nouvelles de son nouvel album. Restez dans le coin, les amis. On va passer en mode événement. Je serai Céline et mon invité Éric Bureau sera Garou.
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0: Le miracle Céline, les coulisses d'un incroyable retour. C'est le nom du hors-série du Parisien. Aujourd'hui en France, disponible absolument partout en France. À l'occasion des retours sur scène de Céline Dion, Éric Bureau, extrêmement bien informé sur le sujet, va tout vous dire. Alors restez dans le coin.
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2: Le miracle, Céline Dion, les coulisses de son incroyable retour, c'est à lire dans un numéro spécial, un hors-série du Parisien, aujourd'hui en France, près de chez vous. C'est dans tous les kiosques pendant les semaines qui arrivent. Éric Bureau, mon invité de ce soir, co-signe avec Emmanuel Marolle la plupart des articles de ce très beau hors-série. Bonsoir Éric Bureau.
3: Bonsoir Émilie, merci Bienvenue. De nous recevoir, le Parisien.
2: Franchement, alors moi déjà, le Parisien, aujourd'hui en France, je vous adore. Mais en plus, ce hors-série sur Céline Dion est une mine d'or. D'ailleurs, on vous l'offre, tiens, au blind test, les amis. Si vous nous appelez maintenant pour jouer avec nous tout à l'heure, jouer en musique, eh bien, c'est le hors-série qui sera à gagner. 0810 055 056. Alexandra vous attend au standard 0810 055 056. Alors, ce qu'il faut dire, c'est que vous êtes très, très bien informé, mon cher Éric Bureau, déjà, parce que ça fait de nombreuses années que vous suivez l'actu de Céline Dion et aussi parce que le Parisien est partenaire du retour en concert de Céline.
3: Oui.
2: Voilà, donc vous avez eu l'accès, vous avez eu des places, vous, par exemple, contrairement à moi.
3: C'est sûr.
2: Voilà, vous avez vu le concert.
3: On y est tous les soirs.
2: Ah oui.
3: Donc ça, c'est vraiment très agréable. Mais on n'a pas eu un accès privilégié
2: à
3: Céline, parce que si on avait eu un accès privilégié, on aurait eu une interview, par exemple.
2: Ah ouais.
3: Et on ne l'a pas encore, ce que je comprends tout à fait, parce que son entourage la protège depuis des mois, des années maintenant, la protège parce qu'elle est malade, et puis parce que ce retour pour eux a une valeur à la fois vitale et commerciale immense.
2: Ouais.
3: Et donc voilà, ne pas prendre de risques. On espère tous qu'elle donnera des interviews. Elle en donne déjà tous les jours quasiment de ses concerts
2: devant son hôtel
3: à ses fans, ce qui est génial. Enfin, c'est télé Céline, et on espère qu'elle en donnera aux médias un petit peu plus tard. Mais il faut laisser passer les premiers concerts, évidemment.
2: Alors, les premiers concerts, c'était samedi dernier, mercredi. Ce soir, il y en a un. Demain, il y en a un. Et puis voilà, encore la semaine prochaine et tout jusqu'au 17 octobre. Elle fait 2-3 concerts par semaine, Céline Dion. On se met en ambiance américaine, parce que c'est un show à l'américaine.

0: Et c'est pas innocent hein, l'ambiance américaine, parce que même si c'est effectivement cette grande arena aux portes de Paris, c'est l'Amérique tous les soirs. Dans les célébrités qui ont pris l'avion, qui ont traversé l'Atlantique pour aller applaudir Céline Dion, on a repéré Michelle Obama ou encore Rihanna. On s'attendait, Éric Bureau, à un tel engouement. Alors en France, oui, mais même aux États-Unis, ils ont eu Céline pendant des années en résidence. Ils pouvaient aller la voir quand ils voulaient à Las Vegas.
1: Oui, oui, c'est sûr. Je pense qu'on est surpris quand même de voir effectivement arriver toutes ces... Et c'est pas fini. C'est pas fini.
0: Vous avez des tuyaux. Qui va venir ?
1: Il y aura encore pas mal de stars jusqu'à preuve du contraire.
0: Oui.
1: C'est pour ça qu'on annonce jamais rien.
0: Vous misez sur qui ?
1: Non, mais on mise sur les grandes pop stars du moment.
0: Oui, donc, les Gaga et compagnie.
1: Ouais, je pense que c'est pas impossible.
0: D'accord.
1: Parce que ce n'est pas qu'une histoire de voix. C'est une des plus grandes voix du monde, certes, mais c'est aussi une histoire humaine qui, je pense, a tout changé. Depuis que son documentaire I Am Céline Dion est sorti il y a 2 ans.
0: Où elle parlait de sa maladie.
1: Où elle dévoilait sa maladie, enfin, l'impact qu'elle avait au quotidien sur elle. Un documentaire qui était assez bouleversant. On se demandait vraiment si un jour elle rechanterait. Je pense que le monde s'est mis à se passionner. Enfin bon, c'était déjà un livre ouvert. On connaissait déjà tout de son histoire. Mais je pense que le monde vraiment s'est inquiété pour elle. Ensuite, il y a eu les JO, évidemment.
0: Ça, il y a eu un effet.
1: Évidemment, un impact.
0: L'hymne à l'amour, la Tour Eiffel.
1: Un impact planétaire. Ouais, ouais. Planétaire.
0: Parce que c'est vrai qu'il y a 10 ans, quand elle venait chanter à Paris, évidemment, c'était la fête, évidemment, c'était complet, mais ce n'était pas un phénomène mondial.
1: J'étais au premier de ses concerts à Bercy, qui était à l'époque l'hôtel Accor Arena, je crois.
0: Ouais, en 2016.
1: Oui.
0: Ouais.
1: Et effectivement, c'était pourtant les premiers concerts après la mort de René. Donc il y avait quand même quelque chose aussi de très émouvant, de très sentimental pour ses fans. Et effectivement, bon, la salle était pleine, elle a joué je crois une dizaine de dates là-bas. Mais je sentais pas un engouement fou.
0: Le
1: soir, j'y suis allé le premier soir et le soir où j'y suis allé, je n'ai pas vu d'autres confrères journalistes.
0: Donc ça, c'était il y en avait
1: certainement.

cuisine avec Jean-Jacques, qui n'est pas venu encore, mais on compte sur lui. J'irai où tu iras, tiré de l'album 2 en 1995.

0: l'album 2, l'album le plus vendu en France, c'est celui de Céline Dion. Et ici en duo avec Jean-Jacques Goldman, qui était évidemment présent pendant tout cet album. Alors, Éric Bureau, Jean-Jacques Goldman brille par son absence. On aurait adoré le voir sur scène avec Céline Dion pour ses concerts de retour. Qu'en est-il ?
1: Je pense qu'il ne viendra pas sur scène avec elle. Et je pense que c'est... D'abord, il n'est jamais apparu depuis une dizaine d'années, depuis qu'il a laissé Les Enfoirés. Et je pense qu'il ne... Enfin, s'il vient sur scène un soir, c'est voler la vedette à Céline.
0: Oui.
1: Puisque tout le monde ne parlera que de ça.
0: Oui, c'est vrai. Sauf Rihanna, parce qu'elle ne sait pas qui c'est, elle s'en fiche. Mais sinon, oui, effectivement.
1: Et je pense que c'est pas du tout dans sa personnalité...
0: Ouais.
1: D'après ce que je sais, il viendra évidemment la voir sur scène,
0: concert,
1: bien sûr.
0: Ouais.
1: Mais de là à monter sur scène avec elle, alors j'ai lu aussi chez des confrères qu'il avait des problèmes d'arthrite aux mains. Alors ça, je ne sais pas.
0: Ah, donc il peut même pas venir faire un petit coup de guitare.
1: Mais je n'en ai aucune idée.
0: Bon.
1: Mais de toute façon, il n'y aura. Enfin, d'abord, il n'y a pas de première partie, ce qui a été envisagé à une époque. D'ailleurs, je crois qu'il voulait faire jouer juste des chanteuses francophones en première partie pour la sororité, pour le soutien. Et puis, en fait, ils se sont dit que les fans avaient envie de voir Céline. Voilà.
0: C'est vrai que c'est un cadeau empoisonné pour la fille qui chante avant Céline Dion. C'est pas facile.
1: On a envie de la voir, elle.
0: Oui.
1: On a et des invités. Peut-être qu'il y en aura vers la fin.
0: D'accord. Mais là, vraiment, on est encore sur les tout premiers concerts.
1: Oui, mais bien sûr. Il faut que tout se cale.
0: Est-ce qu'elle est sereine, Céline ? Est-ce qu'elle est contente ? C'est pas forcément, d'ailleurs...
1: Les deux sont pas forcément liés.
0: Oui, exactement.
1: Non, elle a l'air.
0: Elle a l'air
1: sur scène.

0: Alors évidemment très émue, bien sûr, mais aussi quand elle surmonte ça. Moi, je l'ai vue que samedi dernier,
1: ouais.
0: Mais donc des collègues sont allés la voir
1: mercredi,
0: et j'ai un collègue qui va la voir ce soir pour voir un peu l'évolution des choses. Et effectivement, quand on la voit, quand on lit leur papier, on se dit qu'elle est heureuse. Ouais, il y a des moments de grand bonheur, de grande, même dans sa façon de sourire, de ses mimiques, ses poings serrés à la fin de All By Myself,
1: ouais.
0: Même si elle le chante avec deux tons en dessous, mais...
1: Ah, alors,
0: bon,
1: on y est.
0: Peu importe.
1: La voix de Céline Dion.
0: Et peu importe.
1: Certains disent, ah, j'ai vu des vidéos sur Instagram, elle chante moins bien qu'avant, elle chante plus bas, il y a certaines notes qu'elle ne tape pas. Est-ce que vous vous êtes dit, en sortant de là, elle chante comme une patate?
0: Alors moi, très franchement, sur la première date... En plus, on est le nez dans le guidon,
1: bah oui.
0: Parce qu'on écrit en même temps que le concert, et donc forcément.
1: Oh, c'est dur votre métier, Eric Bureau.
0: Non, mais c'est dur pour ressentir parfois, ouais. les émotions, parce qu'on n'est pas tout le temps à regarder ce qui se passe sur scène, malheureusement, parce qu'il faut bien écrire sur son smartphone. Mais c'est aussi dur pour parfois bien entendre la voix.
1: Donc vous, qu'est-ce que vous en avez pensé en deux mots?
0: Et alors. En fait, effectivement, sur le début du concert, la voix était très fragile, il y avait des faussetés, il y en a eu même plus tard dans le concert. Mais bon, il y a une production aussi qui fait que ça passe, elle a quatre choristes qui l'accompagnent, il y a un moment, il y a une chorale parisienne, ouais. Aussi. Donc forcément, les choses passent mieux quand c'est bien produit. Mais au moins, et je pense qu'on attendait tout ça et on aurait été déçus du contraire, c'est elle qui chante.
1: Voilà.
0: Ouais,
1: c'est ça.
0: Voilà.
1: Il n'y a pas un brin de playback.
0: Après, peut-être qu'il y en a, peut-être un petit peu. Je ne suis pas le spécialiste ingénieur du son pour être capable de l'affirmer.
1: Ouais.
0: Mais en tout cas, non. L'impression qu'on a, et tant mieux. S'il y a des faussetés, si sa voix est moins puissante et moins assurée qu'à la grande époque, il y a 30 ans, pourquoi pas? Mais au moins, c'est elle, et c'est ça qu'on attend.
1: Ouais, puis nous aussi, hein, on est moins bien gaulés qu'il y a 30 ans. Le miracle, Céline, les coulisses d'un incroyable retour, c'est le hors-série du Parisien. On continue à en parler avec mon invité, Eric Bureau. À tout de suite.
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4: Dans le Calvados, partager un film dans un lieu d'exception, une ancienne seigneurie de l'évêché de Bayeux, avec des animations dès 14h30, des visites du site, à 18h, un concert d'une école de musique, et pour vous restaurer, la présence d'un food truck, à la tombée de la nuit, projection d'un dessin animé, Brendan et le secret de Kells. C'est un ciné-patrimoine qui aura lieu demain à la baronnie de Douvres, la délivrance. C'est gratuit, et vous avez toutes les infos sur calvados.fr. Dans l'Orne, minéraux, cristaux, création artisanale, une centaine d'exposants autour du bien-être. 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Le salon bien-être et artisanat, samedi 26, dimanche 27 septembre, de 10h à 21h à l'Anova d'Alençon. 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
1: Avec le journaliste Eric Bureau du Parisien, qui a vu Céline Dion sur scène la semaine dernière et qui co-signe un hors-série consacré à Céline. Hors-série qui sera à gagner tout à l'heure au Blind Test. Il vous reste encore quelques petites minutes pour vous inscrire. Vous pouvez appeler Alexandra au standard 0810 055 056. Alors dans ce hors-série, il y a évidemment un retour, Eric Bureau, sur la carrière de Céline Dion. Il y a des articles incroyables. Et alors il y en a un, mon préféré, où vous partez tel Tintin à Las Vegas pour essayer de trouver la maison de Céline, voir son quartier, etc. Vous pouvez nous raconter en quelques mots dans quelles conditions elle vit, Céline Dion?
0: Alors, en fait, je suis parti du principe qu'on a plein d'infos,
1: oui.
0: Mais on ne sait rien.
1: Ben, c'est-à-dire, on n'y va pas. Oui.
0: Donc, elle habite à Las Vegas, ok, mais où?
1: Oui.
0: C'est quoi sa maison? On voit plein de maisons sur les sites. Et est-ce que c'est vraiment la... Moi, j'étais persuadé que c'était une grande hacienda qu'on voit sur tous les réseaux.
1: Et en fait, c'est pas ça.
0: Mais pas du tout, en fait. Mais pour le savoir, il faut y aller. Et évidemment, c'est un quartier ultra sécurisé. C'est une communauté fermée, privée. Donc, il faut passer, deux portes. Une première où il faut montrer patte blanche et une deuxième où il faut avoir déjà montré qu'on était bien, les bienvenus et qu'on était invité à rentrer surtout. Donc j'ai eu beaucoup de chance, j'ai rencontré la personne qu'il fallait pour me faire rentrer à South Shore. Donc c'est dans cette communauté de gens qui ont envie d'être tranquilles.
1: Ça vous dites 400 familles qui vivent à l'abri des regards. Il y a un des Jackson 5, il y a des sportifs de haut niveau et donc il y a Céline.
0: Mais en fait, elle s'est installée là-bas au moment où elle a commencé ses résidences au César Palace à Las Vegas et elle avait besoin d'être à la fois proche de la salle, donc une trentaine de kilomètres à peu près du centre de Las Vegas. Et elle avait besoin d'être tranquille, ce qui se comprend. C'est une des plus grandes chanteuses au monde, donc elle n'avait pas envie que des fans viennent la déranger tout le temps. Et donc en fait, elle a une maison qu'on voit d'ailleurs dans son documentaire, qui est assez humble, en plein pied, avec une piscine, mais je suis pas rentré dedans, coup, mais je suis passé devant.
1: Je t'ai laissé baigner, Eric Bureau.
0: Voilà.
1: Elle est pas très chaude. Franchement, Céline, elle pourrait chauffer.
0: Non, mais ce qui est génial, et ce qui était extrêmement frustrant pour moi ce jour-là, c'est que je savais qu'en fait, elle était en studio avec Jean-Jacques Goldman.
1: Ah oui.
0: Elle était, elle, à Las Vegas ce jour-là. Dans le studio qu'elle loue depuis un an et demi pour enregistrer l'album, pour le préparer et pour faire toutes ses séances aussi de pilates, de danse contemporaine, etc. Elle a travaillé comme une athlète de haut niveau, vraiment, pour revenir.
1: Alors, ce nouvel album, justement, avant d'écouter le premier extrait, Bonjour, pardon, merci, une chanson signée Icar, j'ai quelques petites rumeurs à vérifier avec vous. Éric Bureau, est-ce que c'est vrai que Stromae fait partie des artistes sollicités pour écrire des chansons?
0: C'est ce que j'entends aussi.
1: Ce que vous entendez aussi. Charlotte Cardin.
0: D'après elle, elle lui a proposé des chansons, mais ça n'a pas marché.
1: Ah, Santa.
0: Peut-être.
1: Oh là là, il fait une tête.
0: Non, parce que j'en suis pas tout à fait sûr, mais d'accord. En tout cas, je peux pas dire non.
1: Grand Corps Malade.
0: Oui. Ah, ça, j'en suis sûr.
1: Oui.
0: Je suis sûr qu'il a fait une chanson, voire deux, avec Quentin Mosimane.
1: Oh.
0: Donc, paroles et musique.
1: Et musique.
0: Tous les deux.
1: Angèle.
0: Je ne crois pas.
1: Non. Et Jean-Jacques, alors?
0: Ah ben, Jean-Jacques, deux.
1: Deux.
0: Ouais, au moins deux.
1: Au moins deux. Et donc, il était en studio avec elle, là-bas, à Las Vegas.
0: Donc, c'était début juillet, je crois, pour enregistrer cette deuxième chanson.
1: D'après vous, l'album, il est prêt ?
0: Non. Enfin, à mes dernières nouvelles, c'était des nouvelles d'il y a un mois, elle avait enregistré six chansons.
1: Ouais.
0: Et il en restait donc autant à enregistrer.
1: C'est ça.
0: Et le fait d'être à Paris, c'était un moyen aussi d'en enregistrer de nouvelles à Paris ou en France.
1: Donc on peut compter sur un album tout en français.
0: Je pense.
1: Ah, ça c'est une bonne nouvelle.
0: Ouais, ouais, ouais. Et en 2027.
1: C'est bientôt. Voilà. Ça aussi c'est une bonne nouvelle.
0: Oui, non mais c'est intéressant.
1: Allez, bonjour, pardon, merci. Céline Dion, premier extrait de l'album à venir. Il n'est pas prêt, mais en bonne voie. Éric Bureau est mon invité ce soir et on continue à parler du miracle, Céline.
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0: Moi, je dis pardon, pardon, pardon. J'ai complètement oublié le premier extrait du nouvel album de Céline Dion. C'est pas celui-là. C'est Dansons, la chanson signée Jean-Jacques Goldman. Et heureusement, mon invité Éric Bureau me l'a glissé à l'oreille. Bah oui, on a eu Dansons avant d'avoir Bonjour, pardon, merci. Mais Dansons, on va dire que tout le monde était un poil déçu par la voix, parce qu'il n'y avait pas d'envolée lyrique.
1: On était surtout content de la réentendre, oui, voilà, après tout ce temps, en fait.
0: C'est
1: et
0: ça.
1: En fait, ce que Eric Benzi, qui est un collaborateur de Jean-Jacques Goldman et qui a travaillé sur 4 albums de Céline Dion, me racontait
0: et que vous mettez dans le hors-série, oui, une belle interview.
1: C'est que c'était en fait c'est avec cette chanson qu'elle a réappris à chanter.
0: D'accord.
1: Donc elle tenait à ce que ça soit la première chanson qui soit dévoilée, et puis bon. Voilà, une chanson avec Jean-Jacques, c'était aussi extrêmement symbolique et sentimental de sa part.
0: Donc, mon invité Éric Bureau, Emmanuel Marolle et aussi Pauline Conradson, que je n'ai pas encore citée, mais qui, dans ce hors-série, interviewe le médecin de Céline Dion, parce que c'est important aussi d'avoir des nouvelles de ce côté-là. Voilà, la belle équipe de ce hors-série, dispo partout, coûte un petit peu moins de 5 euros. Alors, pour le moment, sur ce comeback, vous n'avez pas interviewé Céline Dion, Éric, mais vous l'avez déjà interviewé, évidemment, dans votre carrière. Alors, est-ce que c'est vrai qu'elle est archi sympa? Tous les gens qui l'ont croisée ont dit, mais c'est pas du tout une star. Elle est hyper gentille, hyper simple.
1: Ouais, non, mais c'est vrai. J'ai mis longtemps avant de l'interviewer parce que, voilà, ça se mérite.
0: Elle est difficile d'accès.
1: Oui, ouais. Oui. Elle préfère aujourd'hui, je pense, et puis comme beaucoup d'autres stars, la télé.
0: Oui.
1: Bon. Que la presse écrite, même si on n'est plus vraiment presse écrite, on est presse audiovisuelle aussi maintenant.
0: Ah tiens.
1: Voilà. Mais donc 2019, c'était le jour de la sortie de son album Courage. C'était à côté de New York et c'était assez drôle parce que en fait, c'était dans un tout petit hôtel à côté d'un aéroport. Enfin, c'était pas génial. Ça s'appelait Renaissance. Donc en plus, avec son histoire et tout, oui, c'était vraiment voilà.
0: Ouais, spécial.
1: Et en fait, on s'est retrouvé dans une chambre d'hôtel et on s'est assis l'un à côté de l'autre sur un lit et puis on a fait l'interview comme ça. Elle m'a serré la main hyper fermement. Elle m'a remercié d'être venue de si loin, ce qui n'arrive jamais.
0: Oui.
1: Et puis voilà, c'était la première interview depuis la mort de René et c'était très à la fois très joyeux, très très émouvant, enfin. Oui, oui, elle me parlait comme si je l'avais rencontrée déjà 10 fois.
0: Ah, c'est génial. Est-ce que c'est vrai, à l'inverse, qu'elle peut se taire pendant des semaines pour protéger sa voix et qu'elle communique avec ses proches sur des post-it?
1: Oui, c'est depuis qu'elle a perdu sa voix dans les années 90, fin des années 80, début 90, où elle avait des polypes sur les cordes vocales, etc. Le médecin lui avait dit, vous parlez plus pendant 3 semaines, sinon vous allez perdre votre voix.
0: Ah ouais.
1: Et donc, elle a pris cette habitude, à une époque en tout cas, de ne plus rien dire et de communiquer comme ça. En général, c'était le jour du concert, ou c'était pas 3 semaines, heureusement. Ouais. Là, je ne sais pas. Franchement.
0: Parce qu'elle discute avec ses fans tous les soirs,
1: oui,
0: quand même.
1: Alors, est-ce
0: et puis
1: que
0: elle
1: le
0: chante.
1: Reste, oui, est-ce
0: ouais.
1: que le reste du temps, elle ne parle pas,
0: ouais.
1: Je ne sais pas. Mais je pense que justement cet exercice qu'elle a de parler avec ses fans avant, de parler après, je pense que ça fait partie de tout ça.
0: Du coaching
1: c'est-à-dire
0: de sa voix.
1: De son auto-coaching,
0: ouais.
1: de sa voix et de sa confiance en elle avant de monter sur scène et après. Je pense que ça y participe aussi.
0: Est-ce que vous pensez que c'est vrai qu'elle a assuré sa voix? On parle d'un contrat d'assurance de 37 millions de dollars.
1: Oui, je pense que c'est vrai.
0: C'est fou quand même.
1: Mais... Oui, mais moi, la question que je me pose aujourd'hui, c'est plutôt, est-ce que ces concerts sont assurés
0: ouais.
1: par rapport à sa maladie?
0: Alors, qu'est-ce que vous avez comme info, puisque donc vous avez pu avoir une interview du médecin, etc.
1: Oui, mais ça, c'est beaucoup trop touchy.
0: Oui, donc ça, ils en parlent pas.
1: C'est beaucoup trop touchy, ça.
0: Non. Et est-ce qu'on sait si elle a une routine, des choses qu'elle doit faire, qu'elle doit pas faire? Est-ce qu'elle a le droit d'aller au resto? Est-ce qu'elle a le droit de fumer des clopes?
1: Ah, ben là, elle a jamais fumé et bu d'alcool,
0: ouais.
1: justement. Pour préserver sa voix.
0: Bien sûr.
1: Enfin, et puis parce que je pense qu'elle n'aime pas trop ça.
0: Ouais.
1: Mais non, je pense qu'elle a une routine au Royal Monceau. Je suppose qu'elle fait des exercices avec une coach vocale. Je suppose qu'elle fait de la danse, du pilates, comme elle fait depuis 2 ans.
0: Ouais.
1: Parce que ça fait partie de sa routine de travail.
0: De sa guérison.
1: De sa guérison. Et c'est ce que son manager nous dit dans leur série, c'est que sa maladie est sous contrôle, gérée, Mais d'ailleurs, elle a une équipe médicale avec elle, hein, bien sûr, à Paris. Mais effectivement, ça nécessite aussi qu'elle, elle fasse très attention et ne sorte jamais. Elle ne sort jamais, sauf pour aller au concert.
0: Allez, j'en ai une petite dernière. Est-ce que c'est vrai que les riverains du Royal Monceau, qui est quand même dans un quartier très chic à Paris, se plaignent désormais du tapage nocturne?
1: Oui, c'est bon, on l'a constaté aux Parisiens.
0: Eh, bienvenue à Paris, hein. Nous, dès qu'on peut râler,
1: vous
0: savez.
1: Mais oui, mais bon, 2h du matin, avec tout le monde qui chante pour que tu m'aimes encore.
0: Mais oui, c'est ça.
1: Voilà, ça leur arrive pas très souvent au Royal Monceau. Hein.
0: Ah là là.
1: Ça, c'est sûr.
0: Bon, eh ben, je vous souhaite une belle interview de Céline Dion. Soit là, donc, en septembre-octobre, ou alors au mois de mai prochain.
1: Mais je vous la souhaite aussi.
0: Merci Eric, et bravo aux Parisiens pour ce très beau hors-série.
1: Merci.
0: Qu'on vous offre tout de suite au Blind Test. À bientôt.
1: À bientôt.
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2: Décibel qui continue avec le blind test. Et puis dans vos petites oreilles, entre Jimi Hendrix et Joe Dassin, oui, on remonte le temps dans des styles très différents et on se régale. Au blind test, donc, à gagner, c'est le fameux hors-série dont nous parlions à l'instant avec mon invité Éric Bureau. Un hors-série du Parisien consacré exclusivement à Céline Dion, sa vie, son œuvre et son retour. Et Marielle est avec nous pour le gagner. Bonsoir Marielle.
3: Bonsoir Émilie.
2: Bienvenue, comment ça va?
3: Ben, ça va très bien, je vous écoute et ça va très bien. Je prends beaucoup de plaisir à écouter Céline Dion. Et...
2: Ah oui, ça fait plaisir. Eh bien ma chère Marielle, ça s'entend parce que vous avez le sourire dans la voix. Marie-Brigitte est aussi avec nous pour jouer. Bonsoir Marie-Brigitte.
4: Bonsoir Émilie, bonsoir Éric s'il est encore là et bonsoir à Marielle.
2: Bonsoir. Merci beaucoup. Bon. Bah oui, Éric, il est dans le couloir, je pense, Éric Bureau, mais voilà, il est pas loin. En tout cas, il nous a laissé les exemplaires du hors-série sur Céline Dion. Et vous savez quoi? Vous en avez gagné un chacune. Avant de jouer, vous gagnez. Voilà, bravo.
4: Magnifique.
2: Merci. C'est normal. Moi, je préfère vous faire gagner avant de jouer. C'est plus simple.
4: C'est gentil.
2: Parce que maintenant que vous savez que vous ne repartez pas bredouille et que vous allez pouvoir tout apprendre sur Céline Dion, vous allez être parfaitement détendu pour jouer avec moi au blind test. Alors le principe, c'est que je vais vous passer trois chansons. Elles sont toutes sur le même thème, c'est le thème des fleurs. C'est des chansons françaises et il va falloir retrouver le plus rapidement le nom des interprètes de ces chansons. Ok ?
4: D'accord.
2: Voilà. Marielle et Marie-Brigitte, vu qu'on n'est pas à la télé et que vous ne pouvez pas appuyer sur le buzzer comme dans Question pour un champion, je vous propose de donner votre prénom avant de donner la réponse. Voilà, ça nous servira de signal pour savoir que vous y êtes et que vous êtes prête à proposer une réponse. D'accord?
4: D'accord. Okay. On va essayer.
2: Marie-Brigitte et Marielle, voici une première chanson fleurie. Dites-moi, qui chante ça? Pour le moment, il joue de la guitare, mais il va chanter dans 3 secondes.
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4: Marielle,
2: Georges Brassens. Oui,

0: Georges Brassens, une jolie fleur dans une peau de vache. Bravo, vous aviez toutes les deux la bonne réponse, mais c'est Marielle qui a été un tout petit peu plus rapide. Allez, on continue. Vous avez pigé le principe, les amis, à la maison. Vous pouvez jouer aussi. Vous n'aurez pas de cadeau, mais voilà, ça vous entraînera. Puis vous nous appellerez. On joue au blind test, nous, tous les soirs du lundi au vendredi. Alors, qui chante celle-ci, cette chanson de fleurs?
1: Brigitte.
0: Brigitte.
1: Laurent Voulzy.
0: Oui, bravo!

Tiens, d'ailleurs, si vous n'avez pas encore lu sa biographie, eh ben, lisez-la, parce qu'elle est super bien. Un point pour Marie-Brigitte, un point pour Marielle. Tout le monde gagne, de toute façon, vous l'avez compris. Mais pour le plaisir, une petite dernière chanson fleurie. Qui chante ça ?

0: êtes les deux meilleures candidates, franchement. Très, très fortes. Merci beaucoup.
1: Avec plaisir, bravo Marie-Brigitte.
0: Toutes les deux, vous avez été parfaites, Marielle et Marie-Brigitte. Je vous envoie le hors-série consacré au retour de Céline Dion, hors-série du Parisien aujourd'hui en France, que vous trouvez aussi dans tous les kiosques près de chez vous. Et puisqu'on est sur les chansons fleuries, pour Marielle, pour Marie-Brigitte, et pour toutes celles et tous ceux qui aiment la belle chanson, voici Jonassin.

0: Pleurs aux dents. Quelle merveille, cette chanson de 1970. Jolie collaboration entre Joe Dassin et le grand parolier Claude Lemel, qui avait été notre invité dans Décibel. C'est disponible en podcast. C'était il y a un petit peu plus d'un an, mais voilà, il n'y a pas de problème. Vous pouvez tout réécouter, soit sur l'appli ICI, l'appli Radio France, le site ICI.fr. Enfin voilà, elle est quelque part cette émission et elle était vraiment chouette parce que Claude Lemel, c'est juste un génie. Il a travaillé avec Joe Dassin, mais pas que. Et c'est en plus un type absolument charmant. Donc, si vous n'avez pas écouté l'émission à l'époque, n'hésitez pas à la chercher.
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0: Nous sommes le 18 septembre, alors forcément, moi ça me fait penser à Jimi Hendrix qui nous a quittés le 18 septembre 1970. C'était à Londres et c'était l'année de ses 27 ans. Du coup, il fait partie de ce terrible club des 27, vous savez, comme Amy Winehouse ou Kurt Cobain ou Brian Jones, des artistes qui sont morts à 27 ans. Alors, Jimi Hendrix, franchement, je me souviens quand j'étais en quatrième, j'ai fait un exposé sur lui en classe d'anglais, tellement j'étais amoureuse de lui parce que en plus d'être guitare héros, voix de velours, auteur-compositeur quand même de génie, enfin surdoué à faire des trucs que personne n'avait fait avant, en plus il était beau, mais incroyable. Et c'est pas Nicoletta qui dira le contraire, parce qu'il paraît qu'ils étaient très très copains. Copine, quand Jimmy venait jouer à Paris, grâce à Johnny Hallyday, qui lui-même était un soir à Londres, dans un café musical, et avait vu jouer Jimi Hendrix, il s'était dit, il faut que je le ramène à Évreux, à mon concert d'Évreux. Et donc Jimi Hendrix, son premier concert en France, était à Évreux, c'est quand même fou. Et ensuite, évidemment, il a fait l'Olympia en première partie de Johnny. Tout ça pour vous dire que, pour l'anniversaire de la mort de Jimi Hendrix, évidemment, on va l'écouter, mais aussi que vous pouvez noter dans vos tablettes que le 6 octobre prochain, aux éditions Éric Bonnier, va sortir une nouvelle biographie de Jimi Hendrix, absolument excellente biographie française, et en français donc, signée Yazid Manou, qui est le plus grand connaisseur de Jimi Hendrix de l'hémisphère nord. Il sera bientôt notre invité d'ailleurs. Écoutons Castles Made of Sand, parce que c'est beau, et c'est déjà pas mal.

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0: C'était sur Access Bold as Love, le deuxième album du Jimi Hendrix Experience en 67. Il en avait sorti deux en 67. Enfin, c'était un génie. Ceci dit, il a bien fait d'en sortir très rapidement tant qu'il était encore là, hein, puisque il a eu que 3 ans de carrière dans la lumière, Jimi Hendrix. Ça lui a suffi pour changer le monde de la musique, hein. Mais que 3 ans. Il a été connu en 67. Il est mort en 1970. Une carrière éclair, mais pleine de lumière. Allez, après avoir écouté Hendrix, on remercie l'équipe de l'émission. Antoine Greffin, Alexandra Sackberg, Iris Guitoni, Thomas Demol et Mélodie Chaïb. Et venez demain à 19h pour les chansons préférées de Bilal Hassani.
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3: Bonsoir à tous et bienvenue sur ICI. Je suis très heureux de vous accueillir un peu partout en France. On risque d'ailleurs ce soir de s'arrêter près de chez vous, parce qu'il n'y a pas que Paris dans la vie. Alors on va aller aux quatre coins de l'Hexagone. On vous donnera la parole, comme on fait chaque soir, pour mettre en avant vos initiatives positives, pour découvrir ce que vous faites et ce qui marche également. Tout est dans le titre de ce nouveau rendez-vous pour une idée simple: partir en France chaque soir à la rencontre des lieux et des idées. Et pour ça, j'ai un invité à mes côtés. Il est producteur, il est animateur de télévision, de radio aussi. C'est un journal, un dirigeant d'entreprise. Il co-anime avec le prolongement de lui-même, indiscutablement, Laurent Fontaine, l'émission Il n'y a que la vérité qui compte, diffusée sur TF1, puis C8, puis actuellement chaque jeudi soir sur W9. Il est aussi, depuis la rentrée, membre emblématique de notre famille ici, puisqu'il s'invite désormais chez vous de 10h à 11h le samedi sur ICI Gironde, région que vous allez découvrir qui lui est cher, autour d'une rencontre, un lieu et une histoire. Donc il ne sera pas dépaysé ce soir. Il est également en librairie avec le Petit traité de la jouissance à l'usage de ceux qui en rêvent aux éditions Très Daniel. Je reçois avec beaucoup de plaisir Pascal Bataille. Bonsoir Pascal Bataille.
4: Bonsoir Eric, merci de cette invitation.
3: Je suis ravi d'accueillir vos nouveaux collègues de bureau.
4: À distance, mais très heureux d'avoir rejoint le réseau ici, et puis d'être dans cette Gironde que j'affectionne. On en reparlera.
3: Oui, on reparlera
4: tous les samedis matin.
3: Non, mais on peut se dire que vous avez le plaisir de donner la parole aux Girondins.
4: Exactement.
3: Voilà, chaque week-end, ceux qui sont chers à votre cœur aussi, de partager leur métier, leur quotidien, c'est ça.
4: L'idée, c'est d'aller en immersion. Je m'invite chez eux, et c'est ça que j'aime aussi, ce côté faire découvrir un univers. Et la radio, c'est formidable pour ça. Je vous apprends rien, Eric. Vous le faites tous les jours, mais c'est emmener les gens à la découverte non seulement d'une personnalité, mais aussi de lieux. Et la prise de son, c'est formidable, que les ambiances soient là, au-delà de la voix de la personne. Voilà, le faire rentrer vraiment mes auditeurs dans l'univers de cette personnalité que je découvre chaque semaine et qui a quelque chose d'intéressant, d'étonnant à nous faire partager.
3: Allez sur ICI.fr pour podcaster, notamment vous pourrez retrouver cette aventure au cœur de la caserne des pompiers de Bigano. C'était il y a encore quelques jours. Bon, ce soir, c'est mon émission, c'est vous que je vais aller, Pascal. C'est vous l'invité. Est-ce que vous êtes prêt à balader un petit peu dans votre France personnelle, dans votre cartographie?
4: Mais je suis là pour ça et je suis ravi que vous m'invitiez pour ça.
3: Alors, on remonte le temps et vous l'avez dit, vous êtes né à Bordeaux, hein, Pascal.
4: Oui.
3: Première carte postale. Allez, vous m'envoyez, vous savez, vous choisissez une carte postale en librairie, là, au bureau de tabac. Quelle photo vous choisissez?
4: Alors, étonnamment, c'est la première carte postale qui me vient tout le temps à l'esprit quand on me demande ma prime enfance. C'est pas Bordeaux, c'est le sable du Cap Ferret. Alors, on y reviendra, cet endroit cher à mon cœur. Je suis assis, j'ai peut-être 18 mois, et je suis assis sur le sable, et je fais une mine dégoûtée parce que j'ai horreur du contact du sable sur les mains. Et ma mère se moque de moi parce que j'essaie d'enlever le sable que j'ai sur les doigts, frénétiquement. Voilà. Et pour quelqu'un qui a cette passion pourtant pour le bord de mer et pour nos plages atlantiques, etc. Voilà, le premier souvenir, c'est moi en essayant de se débarrasser de ce sable sur les doigts.
3: Où est-ce que vous vivez, Pascal, quand vous êtes enfant? Vous êtes dans une maison, dans un appartement?
4: Alors, j'ai beaucoup bougé, mes parents avaient la bougeotte et j'ai gardé ça d'eux. J'ai vécu en appartement d'abord, et puis j'ai eu la chance, j'avais un père médecin, je suis un privilégié, j'ai eu la chance d'avoir une enfance bourgeoise, et donc j'ai eu la chance aussi de vivre dans des maisons, dans le vieux Bordeaux, ces maisons avec cette pierre blonde du 18e siècle qui caractérise Bordeaux, comme d'autres villes en France, comme Aix-en-Provence, par exemple, on retrouve un peu cette
3: même
4: architecture.
3: Une ville aussi qui compte pour vous, parce Exactement. Que votre papa, vous y emmenez souvent, il me semble.
4: Tout à fait. Aix-en-Provence, j'y allais tous les étés pour écouter
3: c'est de la musique,
4: hein. De l'opéra. Voilà. L'opéra. Mon père était fan d'opéra et voilà. Donc, j'ai vécu en appartement, en maison, mais toujours dans le centre de Bordeaux.
3: Alors, je vous emmène dans une cour d'école, Pascal, et puis je vous plonge dans votre enfance. Vous allez dans une école de jésuites, oui. Qui a une espèce de particularité, c'est que vous y restez, je sais pas si vous allez rester jusqu'au bout, mais en tous les cas, elle fait de la maternelle jusqu'à la fin du lycée, en fait.
4: Jusqu'à la terminale, oui. J'ai fait toute ma scolarité au collège Saint-Joseph de Tivoli, qui existe encore, qui est un très bon lycée. Mais effectivement, j'ai fait, je sais plus combien d'années ça fait de la maternelle jusqu'à la terminale, mais un certain nombre, au moins 14 ans, chez les pères jésuites qui m'ont apporté beaucoup. C'est dans Bordeaux, près d'un très beau parc qui s'appelle le parc Bordelais, que évidemment les Girondins connaissent bien. Et ce premier jour à l'école, je m'en souviens encore.
3: Oui, parce que je vous laisse raconter, voilà. Mais vous avez inventé une nouvelle classe.
4: J'ai inventé une classe parce qu'en fait, j'étais tétanisé et comme beaucoup de petits enfants, j'ai eu moi-même des quatre fils et la première rentrée, c'est jamais très facile. Et donc, j'étais en larmes, en pleurs et je m'accrochais au basque de ma maman et je lui dis, mais reste, il y a une classe pour les mamans. Et ça me demeure encore, elle m'en parle encore aujourd'hui.
3: Ça donne des idées aux enfants, ça. C'est marrant que vous en parliez encore aujourd'hui. Bon, cette cour d'école, voilà, vous allez y passer pas mal d'années, vous l'avez dit. Vous y repensez avec nostalgie, d'ailleurs, c'est une période insouciante, souvent agréable. Vous y repassez en plus devant, vous me dites qu'elle existe encore.
4: Oui, bien sûr, c'est une période magnifique pour moi. Les jésuites, ce sont des... Alors moi, je ne suis pas croyant, mais j'ai été élevé, effectivement, dans la religion catholique et par des prêtres et des pères. Mais... Ils ont éveillé mon esprit et ma capacité de réflexion avec cette chose magnifique que Descartes nous a apprise, c'est le doute. Et en fait, je dois aux jésuites de ne pas avoir cru bêtement, de ne pas avoir la foi du charbonnier, parce qu'ils m'ont fait mettre en doute ce qu'ils m'enseignaient. Et voilà, je leur dois ce que je considère comme ma petite ouverture intellectuelle.
3: Mademoiselle Ganivette.
4: Ah, Mademoiselle Ganivette, c'était ma maîtresse en CE2.
3: Il y en a toujours des personnages comme ça qui nous ont marqués. Plus que d'autres.
4: Oui, c'est marrant parce que je me souviens de peu de noms, mais elle, vraiment, je ne sais pas si elle est encore parmi nous, c'est tout à fait possible, et si elle m'entend, je l'embrasse très respectueusement. C'était une maîtresse très sévère, très exigeante, mais en même temps, ce genre de maîtresse qui vous donne envie d'apprendre, qui sait transmettre, voilà, donc à la fois dans l'exigence, mais aussi dans quand même, je dis sévère, mais dans la bienveillance. On parle d'un temps, mon cher Eric.
3: Pas si longtemps, Pascal.
4: Mais si, quand même.
3: Vous faites du mal.
4: Où la discipline était peut-être un peu différente.
3: Oui, mais ça vous donne aussi. Hein, je vous trouve très rigoureux aussi dans votre façon d'être. Vous avez un côté didactique, je trouve.
4: C'est vrai. Ça m'a beaucoup. Et donc, Mademoiselle Ganivette. Elle a attaché une importance énorme à l'orthographe. Et j'avais la chance, comme je le disais beaucoup, de pas faire de faute. Et un jour, j'ai fait une faute dans une dictée. Et elle m'a vraiment, humilié. J'ai eu honte.
3: Vous m'en parlez aujourd'hui, c'est qu'il y a un traumatisme.
4: Oui, il y a un traumatisme.
3: Vous l'avez pas oublié.
4: Devant toute la classe, elle a dit, mais Pascal Bataille, vous avez fait une faute.
3: Vous l'avez salué amicalement quand même.
4: Oui, non, mais je lui en veux pas. Au contraire, elle m'a. Mais ça reste un souvenir marquant, d'avoir déçu cette enseignante que j'aimais beaucoup et à qui je dois certainement aussi un peu de cette rigueur, comme vous dites.
3: Pascal, on va parler un petit peu de nature et d'environnement. On va continuer évidemment de suivre votre parcours à Bordeaux. On découvrira aussi que dans ce lycée, à un moment donné, il y a un département de petites caméras qui, je ne sais pas si c'est le début de votre vocation, mais qui va vous permettre tout doucement de vous conduire là où vous irez aujourd'hui. Nature et environnement, en effet, avec la Revue des Merveilles, c'est l'occasion de changer de région et d'aller faire un tour à Bagnoul-sur-Mer. Écoutez Benoît Prospero qui nous rejoint.
5: Ah, et nous voici en présence d'une méduse qui ne ressemble à aucune autre. Nous sommes avec Issy Roussillon et Pascal Roman, biologiste marin au conservatoire de Bagnoul-sur-Mer. Et cette méduse, c'est la méduse œuf au plat. Et avant quoi que ce soit, pourquoi la méduse œuf au plat s'appelle la méduse œuf au plat?
6: Parce qu'en fait, elle a vraiment la forme d'un œuf au plat. Elle se trouve plutôt en surface. Elle a un disque plutôt blanchâtre, jaunâtre, avec au centre une sorte de zone plus renflée, plus foncée, qui donne vraiment l'impression que quand on la regarde par le dessus, on a affaire à un œuf au plat.
5: Oui, c'est vrai qu'on dirait vraiment, un œuf au plat, c'est un peu dingue. Et au-delà de cet aspect,
6: elle a la particularité aussi, au niveau des tentacules, d'avoir des tentacules qui se terminent par des sortes de petites boules, qui sont des boules blanches ou bleues et éclatantes. Ce qui fait que vraiment, on peut pas la confondre avec une autre espèce.
5: Voilà. Et là où l'on rentre dans le domaine de l'extraordinaire, c'est que la méduse œuf au plat ne vit pas seule, mais en symbiose, notamment avec des algues.
6: C'est bien ça, tout à fait. Donc cette méduse, comme les coraux des récifs coralliens, en fait, elle va héberger dans ses tissus, à l'intérieur de ses cellules, ces petites algues microscopiques qui font partie du phytoplancton et avec lesquelles donc elle va collaborer en quelque sorte, puisque la méduse va protéger ses algues, va lui amener aussi du gaz carbonique, elle va les exposer à la lumière puisqu'elle est près de la surface.
5: Ça, c'est ce qu'apporte la méduse aux algues. Mais qu'apportent les algues à la méduse?
6: Et les algues, en contrepartie, vont faire de la photosynthèse. Et donc, finalement, grâce justement au gaz carbonique, grâce à la lumière, grâce aux nutriments aussi que leur ramène la méduse, va lui amener en fait, en quelque sorte, de la nourriture. Elle va produire finalement de l'algue, de la matière organique. Ça va faire une vraie collaboration.
5: Eh ben voilà. C'est pas mal, hein, finalement, pour une algue, d'habiter dans une méduse, Pascal Roman.
6: Oui, finalement, ça fait une sorte d'hôtel, hein, puisqu'il y a ces algues à l'intérieur. Et puis, elle vit aussi entourée de petits poissons qui se cachent à l'intérieur des tentacules.
5: Avec des poissons qui, comme les algues, vivent en symbiose avec la méduse, œuf au plat.
6: Ce sont des petits poissons, alors généralement des petits chinchards, des petits poissons gris qui vivent en pleine eau, des petites céréoles aussi, qui vont vivre vraiment tout autour de la méduse. Et quand un prédateur s'approche, qui vont rentrer, donc ces petits poissons, à l'intérieur des bras de la méduse pour se protéger.
5: Et quand on regarde la méduse œuf au plat, du coup, qu'est-ce qu'on voit?
6: Donc quand on les observe, généralement, on voit ces méduses qui flottent près de la surface, très colorées, et on a souvent une couronne de petits poissons comme ça qui vont naviguer autour. C'est vraiment fascinant.
5: Et je dirais même plus, c'est une merveille. Merci Pascal Roman, biologiste marin au conservatoire de Bagnols-sur-Mer. Merci Ici Roussillon. Photo de la méduse œuf au plat à retrouver sur ici.fr.
3: Pascal Bataille, vous connaissiez la méduse œuf au plat?
4: Pas du tout, et je ne vais pas regarder mes œufs au plat de la même façon ce soir, mais je trouve quand même que, bravo pour ce reportage, ça nous redit à chaque fois à quel point la nature est magique et magnifique. Et tout, vous voyez, cette symbiose entre ces organismes que a priori pour lesquels on n'a pas forcément beaucoup de sympathie, les algues, les méduses.
3: Et vous en avez pas peur, on m'a dit.
4: Alors j'en ai pas peur, mais je ne vais pas non plus
3: les algues de l'océan. Vous en avez vu souvent, j'imagine.
4: Oui, il y en a beaucoup. Il y en a eu beaucoup cet été d'ailleurs sur les côtes atlantiques.
3: Pascal Bataille est votre invité jusqu'à 21h. On va continuer de se balader dans le quartier historique, peut-être près de la rue Sainte-Catherine, du côté de Bordeaux. On parlera de sport aussi parce qu'il a fait beaucoup de sport il y a quelques années. Pascal, le tennis, l'athlétisme, le basket. Et puis voilà sa carrière qui va débuter petit à petit, que l'on retrace ce soir sur votre radio, ici.
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3: Et pour s'ambiancer en ce début de week-end, Bronx qui beat avec Small Town Boy sur Ici.

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2: Et avec votre invité qui est animateur, producteur, créateur, chef d'entreprise, auteur, son livre dont nous parlerons d'ailleurs avant 21h est très positif. Petit traité de la jouissance à l'usage de ceux qui en rêvent. Il est sur W9 avec son complice Laurent, que l'on salue chaque jeudi face au rideau le plus célèbre de ce pays dans Il n'y a que la vérité qui compte. Et puis il est sur ICI Gironde désormais chaque samedi de 10h à 11h sur votre radio. Et on salue toute l'équipe d'ICI Gironde. Bon Pascal, on a parlé un petit peu de cette enfance à Bordeaux, dans le quartier Saint-Pierre. Pas seulement, vous avez beaucoup bougé, hein, ça vous l'avez dit. Il n'y a pas de hasard, je l'ai évoqué tout à l'heure, dans cet endroit jésuite, ce collège, lycée, enfin voilà, de la maternelle et de lycée. Je découvre qu'un petit peu sur la fin, hein, où il y a effectivement un département avec des petites caméras et vous allez faire vos premiers reportages.
3: Oui, on avait, effectivement, ils étaient assez précurseurs. On avait un petit laboratoire audiovisuel. Effectivement, on s'est un tout petit peu initié à ce moment-là à la caméra.
2: Et vous pensez à ça déjà ou c'est pas encore vraiment dans votre
3: tête? Non, j'y pense pas encore vraiment. C'est le journalisme, c'est venu un petit peu, pas longtemps après, mais un petit peu après. Et donc, je me rends compte à ce moment-là que j'aime bien être celui qui pose des questions, mais j'aime pas du tout être devant la caméra. Parce qu'à l'époque, il faut le savoir, et ça m'a duré quand même quelques années encore, je suis maladivement timide et je perds beaucoup mes moyens quand je suis exposé. Voilà.
2: Ça va mieux quand même. Après
3: ça va mieux, je suis soigné.
2: Pascal. Bon, je parlais, il y a eu un petit peu de sport, hein, du tennis, de l'athlétisme, du basket, de l'escrime, vous avez essayé plein de choses.
3: Oui, j'aimais le sport, j'adorais le sport, j'avais la chance d'avoir un corps plutôt athlétique, j'étais grand, très grand pour mon âge même, puisque j'ai grandi jeune, et donc oui, j'ai fait beaucoup de basket, j'ai fait de l'escrime aussi, ce qui est un très beau sport dans lequel la France excelle plutôt en général.
2: Ouais.
3: Et puis, j'ai été très sportif jusqu'à ce que je me blesse très gravement il y a 25 ans maintenant et que malheureusement ça réduise beaucoup mes capacités.
2: On a parlé de Bordeaux, mais c'est le Cap Ferry qui compte aussi pour vous parce qu'il y avait une maison familiale. Je crois que vos parents avaient une maison là-bas.
3: Il y avait une maison familiale, il y avait des rendez-vous très très fréquents au Cap Ferry, que ce soit avec mes parents, même on partait en camping avec des copains adolescents sur nos mobilettes depuis Bordeaux. On mettait 2h30 à rejoindre le Cap Ferry, mais on était très motivés. Et c'est vrai que ce Cap Ferret, pour moi, c'est là où sont mes vraies racines. Et tout au long de ma vie, tout au long de ma carrière, même quand j'étais très sollicité à Paris, mais il n'y a pas que Paris dans la vie, Eric, vous le savez. Et donc, j'ai fait en sorte de, hiver comme été, comme automne, comme printemps, d'aller un week-end sur deux me ressourcer au Cap Ferret. Voilà, sauf exception, mais voilà, c'était très important pour moi d'aller là-bas, de retrouver un peu mes racines, les gens, les vrais gens authentiques. Qu'on ne croise pas tous les jours dans les médias non plus.
2: C'est vrai. Et voilà. Votre papa, vous l'avez évoqué tout à l'heure, il est professeur, il est psychiatre, il est psychanalyste. Votre maman, c'est Roselyne, je crois.
3: C'est ça.
2: Qu'est-ce qu'elle faisait d'ailleurs? Bien sûr. Elle faisait quoi, Roselyne, comme métier?
3: Alors, elle s'est occupée de ses quatre enfants.
2: C'est déjà beaucoup de travail.
3: Et puis ensuite, elle a travaillé, elle était agent immobilier. Et avec beaucoup de talent et de passion, elle adorait ça. Elle m'a transmis aussi cette passion pour la pierre, pour la décoration, etc. Et voilà, et je l'embrasse fort parce qu'elle vit à Biarritz, autre coin de France.
2: Votre frère aussi, il y a un de vos frères.
3: J'ai un de mes frères aussi qui a une maison là-bas. Et elle se porte bien malgré ses... Elle va fêter la semaine prochaine, c'est 91 ans.
2: Voilà. Eh bien alors, avec un peu d'avance, même si ça ne se fait pas, je lui souhaite un bon anniversaire. Est-ce que ce son, ça vous parle, Pascal Bataille?
3: C'est une cloche.
2: Ouais.
3: Une église.
2: Oui.
3: Sans doute.
2: Est-ce que c'est pas un souvenir particulier avec votre papa? Qui vous a connu partout en France.
3: Alors, plusieurs souvenirs. D'abord parce que dans Bordeaux, on a habité longtemps en face d'une église, figurez-vous, l'église Saint-Seurin. Et donc, cloche, je l'entendais beaucoup.
2: Il était fan des églises.
3: Il était fan des églises et on a passé des week-ends, des dimanches entiers à sillonner les routes de Gironde et d'ailleurs pour visiter des églises romanes, des églises gothiques, etc. Il était fan d'architecture, il était fan de tout ça. Et pas toujours très soucieux de ce qui nous intéressait, nous, mais au moins... Il fallait suivre, monter dans la voiture et puis hop, et on s'arrêtait, allez, une église de plus, regardez comme c'est beau les enfants, et bien, finalement ça m'a donné, je pense, le sens du beau. Il faut savoir parfois forcer un peu ses enfants à découvrir des choses.
2: Alors, j'ai des lieux, j'ai Carcassonne, j'ai le Lot-et-Garonne, le Tarn, ça c'est des souvenirs particuliers.
3: Oui, beaucoup de vacances aussi là-bas. On avait ma famille maternelle avait une maison dans le Tarn et donc j'ai découvert. Alors ça s'appelle Saint-Géry, c'est à Rabastens dans le Tarn.
2: Voilà. Ok, mais c'est bien de citer tous les endroits. J'adore quoi. Alors je change de région et je vous emmène là où la mer est un petit peu plus forte. Parce qu'on va parler un petit peu de voile. Mm-hmm. Je vais vous emmener en Bretagne parce que vous allez aussi découvrir la Bretagne. Et d'ailleurs, vous allez faire des régates, vous, Pascal Bataille.
3: Oui, j'ai fait aussi beaucoup de voile au chapitre sportif. Moi, je vous l'avez compris, j'ai une passion pour la mer, j'ai même un besoin. Pour moi, habiter une ville où il n'y aurait pas de fleuve, par exemple, ou un lac, ça serait compliqué. Et donc, oui, la Bretagne, j'ai fait des stages de voile, des compétitions aussi. Et puis après, j'ai retrouvé la Bretagne dans ma... puisque j'ai épousé une Bretonne, qui est la maman de mes deux fils aînés. Et donc, qui avait des attaches en Ille-et-Vilaine, dans la région de Dinard, Saint-Malo, Saint-Briac, Saint-Lunaire, c'est magnifique. Et donc j'ai mieux découvert la Bretagne ensuite adulte avec Bénédicte, ma première femme.
2: Alors il y a plein d'autres endroits, la Méditerranée, on n'en a pas beaucoup parlé, on a évoqué Aix-en-Provence parce que oui. Votre papa vous y emmenait souvent pour des aires classiques. Il y a le camping, vous l'avez évoqué tout à l'heure, votre camping de potes c'était dans les Landes.
3: Oui. On allait ou au Cap Ferret ou vers Parentis dans les Landes, près du lac. Et moi, j'ai toujours aimé le camping. D'ailleurs, j'ai fait aussi du camping dans d'autres pays que la France. Ce côté, effectivement, un peu roots, un peu comme ça à la One Again, où on peut débarquer, se poser n'importe où. Je trouve que c'est une façon hyper sympa, hyper agréable de voyager, surtout quand on est jeune et qu'on a peut-être un peu moins besoin de confort que le vieillard Kakoshim que je suis devenu.
2: Alors après toutes ces belles réflexions que vous faites à l'auberge, qui était votre café, oui. Il me semble, à Bordeaux, à 17 ans...
3: On faisait le mur, là.
2: Ah, bah, oui. 17 ans, vous partez à Paris, prépa, normal sup, à Henri IV, déracinement, important pour vous, vous découvrez la Paris. Mais vos fenêtres de jeunes étudiants, si j'ai bien compris, données sur la coupole du Panthéon, ce qui vous a permis de rêver un petit peu dans un premier temps.
3: Vous imaginez, vous êtes étudiant en lettres et en philo, et vous êtes dans un dortoir où il y a 100 mecs, sans lit là, et puis des fenêtres, donc c'est le lycée Henri IV à Paris, et puis votre fenêtre elle donne sur quoi? Sur la coupole du Panthéon illuminée le soir. Et vous vous dites il y a pire comme exemple aux grands hommes de la patrie reconnaissante. Bon, alors ça vous donne peut-être des idées, j'en sais rien, des ambitions, mais bon, cela dit, les conditions étaient un peu rudes aussi, vous savez, c'est vraiment les dortoirs à l'ancienne, 50 lits d'un côté, 50 lits de l'autre, et au milieu la rangée de lavabo, et puis voilà, mais très heureux dans cette ambiance et cette émulsion intellectuelle, et c'est des belles années ça aussi.
2: Je vais évoquer dans un instant tous les diplômes que vous avez obtenus jusqu'à une rencontre importante qui sera déterminante dans votre vie et puis la suite. Je vous emmène dans une autre région parce

0: pour qu'elle reste justement bien dans les coins. En hiver, ça permet de rester bien au chaud et de ne pas avoir la couette qui part en bas de la housse.
1: Et ça, nous sommes tous d'accord, c'est très agaçant. Le système dont parle Sophie, ce sont des petites pinces qui permettent de changer la housse à plat sur le lit avec une ergonomie qui vous garantit zéro effort et zéro douleur. Pour développer son activité, Sophie a plusieurs partenaires.
0: Dans les Vosges, dans les Ardennes. Mais là, ça se restructure un petit peu. Donc, ça va. Voilà, les choses vont évoluer pour permettre aussi de pouvoir produire plus sereinement sur de plus grandes quantités. Il y a déjà une partie de la production qui est délocalisée. Et on va, du coup, devoir tout délocaliser sur la Tunisie.
1: L'idée est partie de la problématique du handicap et des troubles musculo-squelettiques, notamment dans l'hôtellerie. Mais en fait, Ouzbek facilite la vie de tout le monde. J'ai bien dit de tout le monde, donc vous n'avez plus d'excuses. Mais comment Sophie, qui a travaillé dans la pharmacie, l'immobilier et l'événementiel, en est arrivée à entreprendre?
0: J'ai fait une petite cascade involontaire à cheval et j'ai eu du coup le bras immobilisé pendant plusieurs semaines. Et puis on se rend compte de choses qu'on percevait pas du tout auparavant. Et c'est vrai que la housse de couette était déjà compliquée, mais avec un bras en moins...
1: Eh ben c'est encore plus galère et nous voyons tous de quoi elle parle. Pour acheter une housse de couette qui va vous changer la vie, rendez-vous sur le site internet housebed.fr, housebed.fr. Sophie aimerait développer la vente dans des magasins physiques et équiper des chambres d'hôtes et des gîtes. Merci à Yannick Cusy d'ici Champagne-Ardenne pour cette idée.
2: Housebed.
1: Ici, ça entreprend dans la Marne avec Housebed, une housse de couette vraiment chouette.
3: Bon, je vais pas vous demander, Pascal Bataille, si vous faites votre lit, mais...
4: Ben, ça m'arrive, bien sûr, heureusement.
3: Elle parlait des hôtels et des gîtes, ça tombe bien parce que vous aussi, vous avez entrepris, vous aussi, vous avez investi, notamment dans le Perche. Mm-hmm. Vous avez encore un bel endroit que vous allez nous faire découvrir d'ici quelques minutes. C'est Pascal Bataille qui est votre invité. L'arrivée à Paris, la maîtrise de philosophie, le diplôme en lettres modernes à la Sorbonne, un DESS en technique d'information. Bon, tout ça, ça avait commencé aussi à Sud-Ouest, à Bordeaux, hein, avec les premiers stages. Qu'en est-il de la suite de son parcours et de sa carrière? Je serai où? Je resterai sur ICI.
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13: Et qu'est-ce qu'on se régale hein, depuis 20h avec Pascal Bataille qui a participé à la création de la première agence presse pour les radios privées, qui deviendra journaliste, puis il va travailler ensuite à l'AFP. C'est un amateur de littérature, d'art, de philosophie. Il est déjà l'auteur d'ailleurs du petit traité du silence, lauréat du prix Jean Noël l'an passé. Il publie là, ces jours-ci, le petit traité de la jouissance à l'usage de ceux qui en rêvent. On en parle avant 21h aux éditions Très Daniel. Journaliste et producteur, il a remis au goût du jour l'importance de mettre des rideaux à nos fenêtres et de ne jamais mentir. Je suis avec Pascal Bataille.
14: Pour ceux qui n'auraient pas compris, c'est pour rien que la vérité qui court, c'est le jeudi. C'est toute la nuit d'ailleurs, j'ai vu, c'est même pas...
15: Oui, c'est
14: la nouvelle Pascal c'est Bataille,
15: la
14: Fontaine, là.
15: C'est la télévision d'aujourd'hui, vous savez, on rentabilise, donc on diffuse, on rediffuse, on rediffuse. Mais oui, effectivement, ceux qui, les vrais passionnés, ils peuvent regarder, il n'y a que la vérité qui compte, une bonne partie de la nuit.
13: On en dira un mot parce qu'on parlera de Laurent, on ne peut pas ne pas parler de Laurent à un moment donné. Bon, vous avez toujours diversifié vos activités, on a déjà évoqué plein de choses que vous avez fait depuis le début. Vous l'avez fait aussi par rapport à des endroits en France, c'est-à-dire que quand vous allez dans un endroit, vous pouvez tomber amoureux d'un endroit et vous avez aussi parfois envie d'investir. On parlait d'entrepreneuriat tout à l'heure. Vous êtes lancé sur ce projet d'hôtel qui était au Cap Ferré, qui s'appelait Côté Sable. Vous avez plus, hein, je crois, aujourd'hui.
15: Je viens de le prendre, oui.
13: Voilà. Et puis, il reste Côté Parc dans le Perche. C'est quoi Côté Parc du côté de Rémalard, si j'ai bien noté?
15: Alors, c'est un petit hôtel, un petit boutique hôtel, comme on les appelle. C'est-à-dire qu'il y a très peu de chambres, il y a moins d'une dizaine de jolies chambres avec un petit spa, etc. C'est un endroit qu'on a créé avec. Mon ex-femme, mais néanmoins meilleure amie.
13: Qui
15: le gère en partie avec sa sœur.
13: Ouais.
15: Donc, en plein cœur du Perche, Rémalard, c'est pour vous situer, c'est entre Nogent-le-Rotrou, Mortagne-au-Perche et Belém. Vous voyez,
13: c'est pile le Perche.
15: Ce triangle magnifique. Et donc, c'est pile au milieu de tout ça. Et en fait, j'avais ce projet de créer un hôtel au Cap Ferré. Je n'arrivais pas à trouver le bon endroit. C'est compliqué là-bas. Et puis, on s'est dit avec ma femme et son frère, pourquoi on n'en ferait pas un dans le Perche. Et en fait, ce qui est important, c'est que je suis tombé, moi, amoureux de cette région, en tombant amoureux de ma femme.
13: Et comme vous étiez tombé amoureux de la Bretagne,
15: voilà,
13: avec votre première épouse.
15: À l'époque, effectivement. Et je pense que les lieux, les gens, c'est souvent lié.
13: Oui.
15: Et j'ai découvert cette campagne magnifique qui est celle du Perche.
13: C'est assez vallonné.
15: De l'Orne, hein. C'est très vallonné. Ouais. Je savais pas qu'avant d'aller là-bas, je crois qu'il y avait autant de nuances de vert dans la nature. C'est incroyable. Et voilà. Et donc j'ai eu envie. L'idée. Je pourrais pas investir dans un endroit que j'aime pas.
13: Vous voyez, c'est ce que je vous disais.
15: Voilà,
13: ouais.
15: Mes démarches d'entrepreneur, c'est souvent, même essentiellement, lié à une nécessité de m'ancrer quelque part et de contribuer un peu à l'économie locale, très modestement, à mon petit niveau. Mais voilà, je trouve que quand on aime un endroit, ben c'est important aussi de lui rendre un petit peu de ce qu'il vous donne, créer des emplois, etc. Mais je pourrais pas faire ça dans un endroit où je ne serais pas.
13: Ça s'appelle Côté Parc, j'en parle pas plus, sinon on va m'accuser de publier reportage. C'est vrai que la maison de famille, c'était à Saint-Lunaire et Saint-Briac, ça c'était plus...
15: Première vie, première épouse.
13: Première épouse, ça c'était...
15: Mais je suis en très bon terme avec les deux.
13: Donc, d'ailleurs, c'est marrant parce que pour préparer cette émission, donc la première est en Bretagne, la deuxième est dans le Perche, et vous avez dit à Catherine Quicandon, je cherche quelqu'un à Strasbourg, là, je cherche l'Alsace. C'est vrai?
15: Non. C'était un joke, mais effectivement...
13: Si je peux rendre service, moi.
15: Écoutez, je suis célibataire, non, je suis vrai, un cœur à prendre, mais je suis très heureux dans mon statut de célibataire.
13: Mais vous rencontrez personne au Pays Basque.
15: Mais on rencontre je rencontre des gens partout. C'est merveilleux, c'est effectivement. Et puis quand, dans mon émission sur Ici Gironde, je vais aussi à la rencontre d'hommes et de femmes exceptionnels. Mais
13: j'ai compris pourquoi vous faites cette émission.
15: je cherche la future élue de mon cœur. Non. Mais non, ce qui est important effectivement dans cette démarche de ce que vous soulignez, c'est que voilà, c'est ce que je disais il y a un instant. Les lieux, c'est aussi des personnes. Les personnes, c'est aussi des lieux. Ils ont des ancrages. Ces personnes-là, elles ont des en l'occurrence. Et découvrir une personne, c'est aussi découvrir les lieux qu'elle aime et s'y attacher aussi. Donc je parlais de Strasbourg à votre assistante parce que en préparant l'émission, parce que je connais très mal, par exemple, l'Alsace. C'est l'est de la France. Je connais très mal. Et voilà, c'est une envie que j'ai.
13: Alors je sais que vous aimez bien l'arrière-Pays Basque, on a parlé de votre maman et de vos frères qui vivent dans le Pays Basque, on pourrait parler de Guétari, d'Espelette, de Saint-Jean-de-Luz, mais je vais vous emmener ailleurs là, on va parler de la région d'Annecy. Je crois que vous avez un copain, puisque vous parlez des gens qui est associé à ça, via une association qui compte, vous l'avez évoqué tout à l'heure, hein, c'est la recherche de maladies de Charcot, donc vous êtes ambassadeur, et du coup c'est un peu comme ça que vous avez découvert la région d'Annecy.
15: Oui, c'est mon ami Lorraine Vivier, qui est atteinte de la maladie de Charcot depuis 5 ans, qui est une femme magnifique, est ambassadrice elle-même de l'ARSLA, l'association pour la recherche sur la maladie de Charcot, sclérose latérale amyotrophique, le nom scientifique, et Lorraine que je connaissais parce qu'elle avait travaillé notamment dans mon hôtel, est venue me voir en me disant je viens d'être diagnostiquée de la maladie de Charcot, j'ai envie de m'investir, j'ai envie de m'appliquer, et on est partis ensemble en binôme dans ce combat qu'elle mène toujours, même si malheureusement son physique décline beaucoup. Et c'est elle qui m'a ensuite amené dans sa région, la région d'Annecy. Et j'ai découvert, grâce à elle, la Haute-Savoie et la Savoie.
13: Et le lac, parce que vous l'avez dit, l'eau est très important pour vous.
15: Et j'ai découvert effectivement cette ville magnifique où les gens sont extrêmement sportifs. Vous pouvez pas vous balader dans Annecy sans croiser 150 joggeurs, des gens qui...
13: Ils sont tous fins.
15: Ouais, ils sont tous sveltes. Et il nous donne des complexes.
13: Parce que la ville, je ne vais pas, moi.
15: Voilà. Mais en tout cas, c'est là aussi, c'est attaché à une personne, Lorraine, que j'embrasse fort, qui mène ce combat extrêmement compliqué, qui est celui de la maladie de Charcot, maladie sur laquelle il faut aider, parce que on a besoin de trouver à tout prix un remède.
13: L'eau, très important, je l'ai dit pour vous. D'ailleurs, l'eau, il y a la Seine aussi. Hein, vous avez toujours vécu sur la rive gauche. Vous nous expliquerez peut-être pourquoi dans un instant. On change de région. Si vous trouvez qu'il y a trop de pubs, non pas sur W9, mais sur le bord de nos routes, eh bien, à force de les voir, Pascal, on finit parfois à plus vraiment les remarquer. Pourtant, ces panneaux qui occupent une place importante dans nos paysages, que l'on voit avec la carte Michelin sur les genoux quand on se balade, voilà, on peut les voir, ça influence aussi nos habitudes de consommation. Figurez-vous qu'une commune a décidé de remplacer ses publicités par des œuvres d'art. Un reportage de Robin Bernot avec Fabien Leduc et Ici Provence.
11: À Bouc-Bélair, entre Marseille et Aix-en-Provence, la mairie a décidé de faire retirer plusieurs panneaux publicitaires.
16: Je trouve que c'est bien d'en retirer parce qu'il y en a trop, quoi.
11: Vous voyez ces panneaux publicitaires au bord des routes, ceux qui vous annoncent un fast-food dans deux ronds-points ou un magasin de meubles à moins de 5 minutes? Eh bien, à l'entrée de la ville, sur ce grand axe routier, la publicité est devenue trop présente. C'est en tout cas le constat de Lilia, fleuriste, qu'a rencontré notre reporter Fabien Ledu.
17: Regardez devant chez moi combien de panneaux j'ai. Vous commencez par exemple ici, Total, un panneau. Là, on est à la Mounine, 2-3 panneaux. Vous montez en face, la boulangerie, il y a 2 panneaux. Ça cache la visibilité, le panorama, il y a trop de panneaux.
11: Alors, face à cette situation, la mairie a d'ores et déjà décidé de faire retirer 14 panneaux publicitaires. Elle annonce également la réalisation d'une cartographie précise de tous les affichages présents sur son territoire. Objectif, vérifier que les panneaux sont conformes à la réglementation, mais aussi réduire la pollution visuelle et les incitations à consommer. Écoutez Mathieu Pietri, le maire d'Hiver Droite de Bouc-Bel-Air.
18: L'idée, c'est d'enlever notamment les grands panneaux publicitaires, les 4x3, et on installe en lieu et place des œuvres d'art, des reproductions, quelque chose de différent de l'ultra-consommation que nous offre aujourd'hui ces panneaux.
11: Sur place, les habitants rencontrés par Ici Provence semblent plutôt séduits par la mesure. Ici, ça marche, mais vous, qu'en pensez-vous? Écoutez l'avis d'Adrien.
16: Je trouve que ça gâche un peu l'image de la France, enfin, les paysages, etc. Et ça dénaturalise complètement les villes et tout, quoi.
11: Cela veut-il dire que nous sommes trop exposés à la publicité, parfois même sans nous en rendre compte?
16: C'est, en vrai, j'ai envie de te dire, c'est le monde dans lequel on vit en ce moment, quoi. Enfin, le 21e siècle, quoi. Et je pense qu'il y en a vraiment beaucoup trop. Même là, on le voit sur Snapchat. Maintenant, c'est devenu. Il y a plein de pubs. Faut payer un abonnement pour ne pas avoir de pub, quoi. Donc c'est un peu trop, quoi.
11: Alors supprimer ces panneaux, pourquoi pas? Mais n'oublions pas qu'ils permettent aussi aux commerçants locaux de se faire connaître, eux qui ne disposent pas des mêmes moyens que les grandes enseignes. Alors plutôt que de tout supprimer, pourquoi ne pas chercher un juste équilibre? Moins de panneaux, mais toujours une place pour les commerces de proximité.
13: Robin Bernot avec les équipes d'Ici Provence, ça vous inspire, Pascal Bataille, ces pubs sur la route, ces panneaux?
15: Je trouve l'idée géniale. Alors évidemment, ça va peut-être pas faire plaisir ni aux publicitaires, ni aux afficheurs et ni aux marques, mais je trouve ça sublime. Et l'idée de remplacer ça par des œuvres d'art, très très belle idée. Et ça me fait penser à une marque de téléviseur qui fait ça aussi, parce qu'il y a rien de plus moche qu'une télé. On va pas faire de pub, mais je trouve ça très beau, cette idée de mettre une œuvre d'art dans l'écran de la télé quand elle n'est pas allumée.
13: Voilà. C'est pas mal. On a beaucoup parlé du Cap Ferré, qui est une région, enfin, qui est un endroit qui a compté durant votre enfance et encore aujourd'hui, puisque vous y vivez en alternance avec Paris. Est-ce qu'il y a une plage en particulier que vous aimeriez mettre à l'honneur de votre région, Pascal?
15: Oui, la plage du Mimbeau, pour ceux qui connaissent, c'est sur la Conche, en plein cœur du Cap Ferret. C'est une sorte de la Conche, est une sorte de mini bassin d'Arcachon dans le bassin d'Arcachon. C'est délimité par un joli banc de sable qu'on appelle le Mimbeau. Et cette plage là, j'essaie d'y passer tous les jours, moi, quand je suis au Cap Ferret, quelle que soit l'heure, quel que soit le moment. Parfois je m'arrête 10 secondes, parfois je reste un quart d'heure, et à chaque fois c'est des paysages, des couleurs, des points de vue différents. C'est selon la marée, selon la météo, évidemment. Et je ne m'en lasse jamais. Il ne faut jamais être blasé, en fait.
13: Il n'y a pas photo, quoi.
15: Il n'y a pas photo.
13: Pour le petit clin d'œil. J'essaie toujours de faire des petits clins d'œil. Vous l'avez, la référence, vous qui nous écoutez? Oui, il n'y a pas photo. C'est une des émissions, entre autres, que Pascal a animées avec Laurent.
15: Vous savez que c'est très bien, toutes les émissions qui commencent par IA, elles ont un grand succès.
13: Je l'espère. Et je vous en remercie. Je ne vois pas du tout à quoi vous faites allusion. On se retrouve dans Il n'y a pas que Paris, dans la vie, avec Pascal Bataille, pour la dernière ligne droite. Encore plein de lieux à visiter. Vous restez avec nous sur votre radio ici. Salut encore à Ici Jérôme, parce que Pascal, il y est tous les samedis, c'est-à-dire dès demain, 10h, 11h.
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13: Et c'est Louane, pour jour 1, petit souvenir sur votre radio, ici. 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
2: Avec Pascal Bataille, votre invité qui a travaillé sur Canal Jimmy. Il a fait ses débuts à la télévision en 1991. Et ouais, il a travaillé aux côtés de Jean-Pierre Pernaut, même produit Christophe de Chavannes pour Coucou, produit la méthode Coé. Ça, c'était sur TF1. Il a créé des sociétés de production. J'oublie pas que vous avez produit des fictions, des dessins animés, des films, fait de la radio. Et on ne peut pas oublier votre rencontre avec votre jumeau lors d'un concours de grands reporters. Il reste indissociable de votre vie. D'ailleurs, il suffit d'écouter ça pour savoir de qui on parle. Je crois que je vous ai pris le générique vintage. Je crois que c'est un des premiers, celui-là, même s'il a un peu évolué. Il n'y a que la vérité qui compte tous les jeudis sur WBAF. C'est Pascal Bataille qui est notre invité. Bon, c'est vrai que Laurent, c'est une rencontre qui est capitale. Et très vite, c'est le guide de la combine.
3: Oui, très vite. En fait, les gens ne le savent pas forcément, mais on a d'abord écrit des livres avec Laurent. Et un premier livre qui a fait un énorme succès, alors qu'on n'était absolument pas connus, qui était une enquête sur les démerdards. Vous savez,
2: les bons plans, tous,
3: voilà, dans notre entourage, c'est le monsieur bon plan. Ouais, il a toujours des bons plans sur tout. Et on a fait une enquête là-dessus et on a écrit ça de façon un peu humoristique et ça a fait un carton et c'est ce qui nous a amené à la télé.
2: Pierre Lescure
3: qui tombe sur le livre, ou quelqu'un le lui met entre les mains en tout cas, et qui a l'idée d'adapter ça en programme télé, et c'est la naissance de Canal Jimmy dans le groupe Canal, et on est donc, Laurent et moi, on n'a jamais fait de télé, et puis on fait nos armes comme ça, et puis tout s'enchaîne.
2: Et puis voilà, on connaît votre succès, on ne va pas le citer, parce que voilà, on est là aussi pour parler de plein d'autres choses, et des lieux, et puis de ce livre, et on peut citer, il n'y a pas photo, il n'y a que la vérité qui compte, il y a eu plein d'autres projets, je l'ai évoqué, la méthode Coé, il y a le retour sur W9, il y a un projet sur M6.
3: Il y a un projet sur M6. On est en train d'y travailler très activement pour 2027.
2: Voilà, réponse voilà. De l'anguille. J'ai aperçu votre comparse à la conf d'M6 de rentrée.
3: Voilà. On va remettre au goût du jour un ancien format, comme ça se fait beaucoup ces temps-ci, mais un format qui nous ressemble et qui nous tient à cœur.
2: Teasing. J'essaie. Non, c'est très bien. Votre France culinaire, elle est où? Elle est dans votre région? Où est-ce que vous aimez bien manger en fonction des régions?
3: Oui, j'avoue que je suis assez chauvin là-dessus. Bon, je suis assez gourmand, ça se voit un petit peu. Oui, j'avoue que la cuisine du Sud-Ouest, elle est vraiment chère à mon cœur. Il y a tout ce qu'il faut pour régaler les papilles et pour séduire les gourmands.
2: On parlait de Laurent. Vous lui avez fait découvrir votre France?
3: Oui, bien sûr. Laurent est venu souvent, notamment dans ma région. Alors Laurent, il a des origines italiennes, donc il a aussi ça dans le sang et dans le cœur. Et puis sinon, il est très très parisien. Il se balade pas énormément en France. Il est vraiment très attaché à Paris. Et j'ai beau lui dire qu'il n'y a pas que Paris dans la vie.
2: Oui,
3: j'ai beau lui répéter ça tous les jours.
2: Mais oui. Merci d'être avec nous en tous les cas, Pascal. Et on le salue évidemment, Laurent, avec beaucoup d'amitié. Et s'il va venir, il viendra. Je suis sûr qu'on découvrira autre chose que Paris. Petit traité de la jouissance à l'usage de ceux qui en rêvent. Quand j'ai vu ça, je me suis dit, mais dans quoi il parle, Pascal Bataille? Je savais que vous avez déjà fait un petit traité
3: du silence.
2: Et il paraît, alors, en lisant, je découvre que ça fait des années que vous pensez à la jouissance.
3: Oui,
2: avec le sous-entendu.
3: Voilà, c'est mon petit livre rose à moi.
2: Il est rose. Hein.
3: Oui, rose comme la jouissance. En fait, ça fait des années que je réfléchis sur le bonheur, notre capacité à savoir savourer ce qu'on est en train de vivre, et chose dont je me suis très longtemps empêché, comme beaucoup d'entre nous, parce que on nous apprend pas à être dans le présent, on nous apprend pas à habiter l'instant, on nous apprend à être en permanence en train de nous projeter dans le futur. Alors,
2: on n'est pas aidé avec les réseaux sociaux non plus,
3: bien sûr.
2: Rapidité de la vie.
3: Un futur qu'on ne contrôle absolument pas, dont on ne sait rien, en fait. Alors pourquoi s'angoisser pour quelque chose qu'on ne maîtrise pas?
2: On peut pas s'en empêcher, pardon, je me fais l'avocat du diable.
3: On peut s'en empêcher, c'est un vrai travail. Et c'est ce que j'essaie de raconter en allant convoquer pour m'aider tout un tas de philosophes, de penseurs, mais aussi de biologistes qui travaillent sur le fonctionnement du cerveau et du plaisir, et des mécanismes de plaisir. On peut vraiment travailler là-dessus, à essayer d'être vraiment dans l'instant qu'on vit. Vous voyez, être là, on est tous les deux ce soir, on passe une heure ensemble, et s'attacher à être extrêmement concentré sur ce qu'on est en train de vivre, et à ne pas laisser les pensées trop s'égarer.
2: Là, ça marche. Oui. Ah, moi, je ne pense qu'à vous depuis 20 heures.
3: Ah, c'est gentil, moi aussi. Et vous savez, vous avez comme moi, on m'a entraîné, des acouphènes, Eric.
2: Oui.
3: C'est-à-dire, on est nombreux, hein, les Français.
2: On est, je crois, c'est
3: ceux qui nous écoutent, à en avoir. savoir, malheureusement, bon, c'est très perturbant, mais vous êtes, vous savez à quel point vous pouvez aussi les oublier. Eh bien, c'est pareil pour le futur et le passé. Se concentrer sur le présent, se dire à quel point on est en train de vivre un bon moment, et se dire dans une sorte de mise en abîme, quelle chance on a de vivre un bon moment, c'est quelque chose, c'est une vraie technique, et ça permet, je vous l'assure, moi je travaille ça depuis quelques années, notamment depuis que j'ai été malade, j'en ai parlé, donc il n'y a pas de tabou là-dessus. Voilà, essayez d'être vraiment dans l'instant que je vis, au maximum, avec la personne que je suis en train de rencontrer, avec le paysage que je suis en train de regarder, la musique que je suis en train d'écouter, la petite gourmandise que je suis en train de savourer, et pas et le moins possible dans le passé ou dans le futur.
2: Non mais on en parle sans tabou, puisqu'on se l'est même dit antenne, effectivement, vous avez largement d'ailleurs parlé dans les médias, vous avez eu raison de la maladie qui vous a touché, qui est le cancer du poumon. Oui. Voilà, vous êtes toujours suivi, vous l'avez pris avec une espèce de philosophie qui, on ne peut pas s'empêcher de faire un lien, si vous voulez, Pascal, avec ce petit traité de la jouissance et le fait de vouloir profiter de l'instant, vous venez bien de l'expliquer, du moment présent.
3: Oui, bien sûr que quand on est malade et sérieusement malade, comme malheureusement beaucoup de Français et de Françaises, puisqu'il y a rien que pour le cancer du poumon, plus de 35 000 personnes qui en meurent chaque année, c'est encore énorme, c'est beaucoup trop, bien évidemment. On a quelque part cette tentation de la double peine, c'est-à-dire qu'on est malade et en plus on s'angoisse. Et si on arrive à sortir de ça, c'est-à-dire finalement à prendre les choses un petit peu comme elles viennent. Alors c'est compliqué, je suis le premier à échouer là-dedans régulièrement, mais il faut vraiment essayer de travailler là-dessus. C'est le but de ce petit traité de la jouissance, c'est vraiment d'essayer de donner quelques clés pour être plus heureux, finalement.
2: Choisir, c'est jouir. On découvre aussi qu'il faut accepter ses démons, qu'il faut remercier ses bourreaux, le terme est fort, mais quand on fait un travail de réflexion...
3: Savoir pardonner.
2: Jouir de ne rien faire.
3: Aussi. être dans le loisir pur.
2: Les yeux, les oreilles, jouir de, voilà, des plaisirs que l'on a.
3: Il y a mille et une façons d'être dans le plaisir et dans le bonheur, en essayant de profiter de la chose qu'on est en train de faire et d'y être vraiment concentré, d'être vraiment là-dedans, comme je le dis, c'est pas simplement vivre, c'est exister. Et moi, je m'en suis très longtemps empêché. Je paraphrase Proust au début du livre en disant, longtemps, je me suis couché avant le bonheur. Parce que j'ai été très heureux, j'ai été aimé, j'ai des enfants formidables, j'ai eu des femmes que j'ai passionnément aimées, et qui me l'ont bien rendu. Mais j'étais tout le temps en train de me projeter, d'imaginer ce qui allait suivre, au lieu de savourer simplement ce que j'étais en train de vivre. Et voilà, je pense que quand on est malade, on comprend encore mieux l'importance de chaque seconde. Pour moi, chaque matin est un cadeau. Chaque jour qui se lève, c'est un cadeau que la vie me fait, et j'ai envie de savourer ça au maximum.
2: Vivre, exister, avec la conclusion autour de la jouissance comme éthique. Alors pas assez temps pour en parler, mais je vous invite vraiment à ne plus simplement vivre, mais exister, comme vous le dites, et à vous procurer ce petit traité de la jouissance à l'usage de ceux qui en rêvent, chez Guy Trédaniel. Ça, c'est votre éditeur, et vous l'avez sorti récemment, et c'est signé Pascal Bataille. Ici Gironde, un mot, puisque c'est demain, on l'a un petit peu évoqué, quel plaisir de pouvoir rencontrer des Girondins, voilà, des gens que vous mettez à l'honneur. Encore une fois, rendez-vous demain à 10h, vous savez déjà les gens que vous allez rencontrer prochainement, Pascal ?
3: Oui, bien sûr, je vais rencontrer notamment une femme incroyable qui a eu mille et une vies. Elle a été aussi bien Miss France que stripteaseuse ou chauffeur-livreur, et aujourd'hui elle est ce qu'on appelle Michel Morin. Vous savez ce que c'est, un Michel Morin ?
2: Alors
3: un Michel Morin dans notre région, c'est quelqu'un qui sait tout faire, c'est un bricoleur.
2: Michel Morin, voilà. D'où ça vient, qui est Michel Morin?
3: Alors ça vient du Canada, parce qu'en fait c'est au Canada, c'est un personnage un peu emblématique, voilà, le personnage d'hyper bricoleur qui sait tout faire à votre place. Et donc cette femme incroyable qui vit à Sauveterre de Guyenne, au cœur de la Gironde, dans cette jolie bastide du XIIIe siècle, elle a été aussi bien Miss France qu'aujourd'hui bricoleuse et jardinière pour ses concitoyens.
2: Je salue tous ceux qui s'appellent Michel Morin pour de vrai, parce qu'il doit y en avoir aussi. On s'est beaucoup baladé, on a découvert votre cartographie. Si on devait garder un lieu central, on resterait en Gironde. Le lieu central, finalement, de votre vie, Pascal Bataille.
3: Ouais, je crois que
2: je
3: crois que ça reste ma presqu'île, mon petit paradis du Cap Ferré. N'en déplaise à ceux qui disent que j'en fais trop la publicité, mais oui, c'est vraiment on a tellement de beaux endroits en France. Chacun, je pense, a le cœur quelque part. Le mien, il est vraiment là.
2: Pascal, une dernière question. Si vous ouvrez le rideau et quand qu'en face de vous, il y a un petit Pascal Bataille, comme ça, qui a 10 ans. Qu'est-ce que vous lui diriez comme conseil? Qu'est-ce que vous pourriez lui donner pour que sa vie soit belle?
3: Je lui dirais de ne jamais renoncer à ses rêves. Je lui dirais d'essayer de garder son âme d'enfant, ce que je n'ai pas forcément su faire à une période de ma vie, ce que j'essaie de retrouver là. Et je lui dirais d'être profondément dans la bienveillance et dans l'amour des autres.
2: Donc vous ouvrez le rideau.
3: J'ouvre le rideau.
2: Merci Pascal Bataille. Petit traité de la jouissance à l'usage de ceux qui en rêvent, c'est en librairie. W9, donc la semaine prochaine, jeudi, et puis en replay, évidemment. Il n'y a que la vérité qui compte à la télévision. Et puis demain, sur Ici Gironde, de 10h à 11h, le podcast est disponible sur ici.fr. J'étais ravi de vous
3: recevoir. J'ai adoré ce moment, Eric.
2: Eh ben, j'ai profité pleinement de ce moment. Je vais vous inviter presque très souvent, voire tous les jours. Merci sérieusement à Pascal d'avoir été avec nous. Ici.fr pour réécouter l'émission. Je vous souhaite un excellent week-end. Le meilleur, c'est samedi et dimanche. Le meilleur de la semaine, avec tous ceux et celles qui sont venus à votre place. Et puis, on se retrouve également lundi avec d'autres invités. Portez-vous bien. Salut.
3: À bientôt à tous.
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2: Très bon début de week-end avec Gloria Gaynor et Never Can Say Goodbye sur Ici.

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1: Passez une excellente soirée, un très bon week-end. Vous écoutez ici, il est 21h. Années 80 de la bonne musique, c'est avec l'ami Laurent Petit-Guillaume. Salut Laurent.
2: Bonsoir à tous, c'est l'heure de notre petite virée dans les années 80, les années top 50, Minitel, Walkman, je suis sûr que vous en aviez un. Et ce soir, ça commence comme ça.

0: George Harrison, c'était Get My Mind, Set On You.
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0: Et oui, dans les années 80, on était encore et toujours fan des Beatles, même séparés depuis 70. Et quand en 87, George Harrison décide de reprendre ce titre des années 60, on valide, on adore et il se retrouve numéro 1. Un événement qu'a connu quelques mois plus tard une autre légende de la pop anglaise, Sir Elton John. Ah bah oui, il a été anobli par la reine en 98 quand même. En 88, il est numéro 1 avec I Don't Wanna Go On With You Like That.

Louis Chédid, Ainsi soit-il. Tel est le nom du film, car la vie est un film pour Louis Chédid. Enfin, c'est ce qu'il décrit dans cette chanson. Notre parcours de la petite enfance au clap de fin, avec les bons, les moins bons moments. Il paraît qu'il ne voulait pas l'enregistrer, cette chanson, parce qu'elle reprenait le thème d'une chanson précédente. Mais son entourage l'a convaincu, et du coup, c'est devenu l'un de ses plus grands succès. C'était en 1981. Marc Lavoine lui aussi choisit de mettre en chanson notre vie, nos amours, nos désamours, comme en 1989 avec Rue Fontaine. C'est tout de suite dans 100% années 80.

0: Tattoo, With or Without You. 6 albums mythiques sortis pendant les années 80 pour U2, dont The Joshua Tree, sur lequel se trouve ce titre que le manager du groupe ne voulait pas sortir en single. Il trouvait la chanson trop compliquée. Alors on va oublier son nom à celui-là et passer à la suite. Après le plus grand groupe irlandais, on reste en Irlande. Les Lacs du Connemara, Michel Sardou, arrive juste après ça.
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0: Yazoo, c'était Don't Go.
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0: Et c'est vraiment le son New Wave anglais des années 80, des synthétiseurs en voiture, voilà. Bon, il faut dire que le leader de Yazoo est l'un des membres fondateurs de Depeche Mode, hein, groupe qu'il quitta juste après leur premier album, voulant retrouver son indépendance. C'est un tube mondial en 82, Don't Go. Alors lui aussi, il aime travailler en solitaire, si bien qu'il n'a pas eu besoin de musiciens pour enregistrer son unique tube, c'est a cappella. Bobby McFerrin, Don't Worry, Be Happy.

Vivian Savage, c'était La Petite Lady. Sortie en 1984, c'est l'une des premières chansons à rentrer dans le fameux et tout récent Top 50 créé en novembre 84, ce qui permit à Vivian Savage d'assurer entre autres les premières parties d'Alain Bachung, de Jean-Louis Aubert. Et on va passer du rock au Sega, musique traditionnelle de l'île Maurice. Voici Ambalaba, Maxime Le Forestier.

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1: J'espère que vous avez passé un bon moment. 100% années 80 revient demain dès 21h. La suite, c'est 100% chansons françaises. Belle fin de journée à tous et à demain. 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
2: Saviez-vous que le titre Gabriel de Johnny Hallyday est en fait une reprise ?
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2: Johnny est allé chercher l'inspiration du côté de l'Australie en adaptant une chanson de Tony Cole intitulée The King is Dead.
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2: Si le thème de départ évoquait la mort d'un roi, le premier mot hurlé par le chanteur australien dans le refrain était déjà ce fameux prénom, Gabriel. Johnny flaire le potentiel rock de ce patronyme. Il en fait un cri de ralliement, une explosion d'énergie. Ce qui n'était qu'une

0: simple piste sur un album se transforme en un hymne de stade, le symbole ultime du rock à la française.
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3: C'est une tragédie survenue à Échirolles, la ville de son enfance, qui inspire à Calogero le titre « Un jour au mauvais endroit ».
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3: C'est ici, en Isère, que deux jeunes ont perdu la vie sous une violence gratuite et insensée. Touché en plein cœur, l'artiste transforme son émotion en un cri contre la barbarie. Lors de l'enregistrement, sa voix tremble sous le coup de la tristesse. Plutôt que de corriger cette prise imparfaite, Calogero décide de la garder telle quelle sur l'album pour préserver toute la vérité du moment.

0: ce morceau, devenu un hymne à la paix, recevra une victoire de la musique, prouvant que la fragilité est parfois la plus grande des forces.
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2: On sait qu'on est Lorrain parce qu'on klaxonne en partant de quelque part.
3: Ah oui.
2: Vous faites ça?
3: Ça m'arrive, mais j'ai toujours des scrupules à le faire parce que j'ai peur d'embêter les voisins.
2: Salut, papapap! Vous êtes pile dans le thème.
3: Ouais.
2: Un auditeur fidèle m'indiquait récemment dans un mail qu'il s'étonnait de ce travers très lorrain de klaxonner lorsqu'on quitte des amis ou de la famille.
3: Ça, c'est dans toute la France, non?
2: Bah, je pense. C'est ce que je lui ai répondu, mais je lui ai dit que je m'attarderais sur le sujet tout de même.
3: Très bien.
2: Vous savez, on tourne au coin de la rue, on appuie sur la corne. Mimi! Fais tut-tut, disent les enfants.
3: Tut-tut.
2: Je ne sais pas si cette manie est expressément lorraine. Vous l'avez dit, moi au départ, je croyais que c'était une tradition belge.
3: Pourquoi ?
2: Qu'il klaxonnait pour être sûr qu'il parte vraiment, sinon il reste sur le palier. Mais, quoique, il y a tellement de grisailles et de brouillard chez nous que peut-être qu'en Lorraine, on joue de la corne juste pour être certain qu'on est bien vivant. Mais, ah oui, dis donc, je suis encore là. Encore klaxonner en arrivant, ça se comprend.
3: Oui.
2: Par exemple, dans une ferme où il n'y a pas de sonnette, ni d'interphone, ou dans le cas d'une visite à des amis naturistes. T'as pas envie de voir à poil, ou qui ont des pratiques un peu cheloues. Tu sais, tu préviens que t'arrives. Mais en partant, tout joyeux soit ton signal, tout prolongement du bon repas partagé soit-il, tout écho de l'amitié qui te lie à tes hôtes soit-il, tout point d'exclamation à une soirée excellente, à 2h du matin, là où il ravit tes copains, il fait chier tous les autres voisins. Tu risques fort de déclencher une kyrielle de réactions irritées. Une de mes voisines, pleine de bon sens, me disait l'autre fois, le klaxon devrait faire autant de bruit dehors que dedans. Ça limiterait son usage. C'est pas bête.
3: C'est vrai.
2: Rappelons ce matin que l'usage de l'avertisseur est encadré par la loi.
3: Oui.
2: Je cite.
3: Oh là là.
2: En France, dans une agglomération, il est prohibé lorsqu'il fait jour, sauf en cas de danger immédiat. À la campagne, on peut l'utiliser pour prévenir d'autres usagers, par exemple, sur une route particulièrement étroite. Mais de nuit, le klaxon est interdit partout, sauf en cas d'absolue nécessité. Bon, on pourrait rétorquer que l'absolue nécessité de dire merci et qu'il y ait une bonne ambiance fait loi, mais non. L'utilisation du klaxon hors de ces circonstances est passible d'une amende forfaitaire de 68 euros. Avouez que ça fait cher le tut-tut.
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4: Vous aimez manger des fruits de mer? Alors vous allez adorer ce dont on va vous parler maintenant. Parce qu'en matière de fruits de mer, il y a ceux qui les pêchent, ceux qui les mangent et ceux qui les déshabillent avec une dextérité déconcertante.
5: Je m'appelle Lucie Descharles et je suis vendeuse à l'Aubette du Berlioz à Étaples-sur-Mer.
6: C'est pas l'homme qui prend la mer, c'est la mer qui prend l'homme. Ta-ta-tin.
4: Mais alors, c'est quoi le Berlioz exactement, Lucie?
5: Le Berlioz, c'est un chalutier de moins de 12 mètres qui fait de la coquille Saint-Jacques d'octobre à mai. C'est le chalutier de mon mari et de mon beau-frère Bertrand Descharles.
4: Et alors vous, votre rôle, c'est de vendre évidemment la marchandise, mais en plus, vous la déshabillez.
5: Ouais, on décoquille devant le client il aime bien ça, et moi j'aime le contact avec les clients directement qui demandent ce qu'on veut, et puis on a le produit de la pêche de littoral.
4: Et ben alors allons-y, décoquillons, mais avec doigté.
5: Alors, on prend la coquille dans la main, on lève avec le couteau, il y a un petit trou sur la gauche, c'est bien fait la nature. On racle bien pour pas abîmer la coquille, on enlève la première barre, deux, et puis on racle bien la belle coquille Saint-Jacques de nos côtes.
4: Ah oui, c'est beau.
5: Voilà, magnifique.
4: Et c'est sûrement bon. Et ça fait longtemps que vous déshabillez les coquilles Saint-Jacques?
5: J'ai fait des études de comptabilité, j'ai rencontré mon mari, il avait un bateau de 25 mètres. À un moment, il s'est dit, on arrête les 25 mètres, on va prendre un 12 mètres, mais on va ouvrir une étale de pêche. Et je ne connaissais rien du tout, parce que moi, je suis une bureaucrate. Je me suis dit, allez, je me lance. Et j'ai appris moi-même les poissons, j'ai appris à décoquiller, et j'ai adoré le contact avec les clients, j'ai adoré sortir de mon bureau.
4: Lucie, vous êtes une femme heureuse de septembre à mai, mais alors le reste de l'année, qu'est-ce que vous faites?
5: Le matin, je fais la coquille, l'après-midi, je suis dans mon bureau, et de mai à septembre, quand on ne travaille pas, je suis au bureau, et je m'ennuie de mes clients, et je m'ennuie de l'ambiance des aubettes.
4: Alors Lucie, sérieusement, ce boulot, ça ne doit pas être facile tous les jours, vu la météo.
5: Mais ça va, en fait, le sourire des clients, c'est génial. On oublie, en fait, le froid, puis ça conserve bien, en plus.
4: Oui, et ça laisse les coquilles Saint-Jacques à bonne température. Bon, alors il ne reste plus qu'à passer à la dégustation. Et puis vous, n'hésitez pas à passer par Étaples-sur-Mer pour rencontrer la belle petite famille et déshabiller l'une ou l'autre coquille Saint-Jacques.
5: Moi, c'est ici, dans les aubettes d'Étaples-sur-Mer, que j'ai du plaisir à vendre la pêche de mon mari et de rencontrer des personnes merveilleuses.
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7: Karen Ponte est romancière, elle est picarde et sur Ici Picardie, elle vient tous les matins pour donner son billet d'humeur du jour. Karen Ponte s'éparpille. Bonjour Karen.
8: Bonjour. J'étais au téléphone il y a quelques jours avec mon amie Karine et elle me dit « Tu devrais parler à la radio de l'enfer des codes de validation. » C'est vrai que j'ai déjà évoqué les ouvertures faciles, pas faciles, les chaussettes orphelines, les bouchons de bouteilles qui se décrochent plus des goulots. Je peux continuer cette série, évidemment, hein, en parlant de d'autres choses agaçantes telles que les mots de passe et les codes de validation.
7: C'est chiant.
8: Vous l'avez sans doute constaté, aujourd'hui on doit créer des mots de passe pour tout et pas n'importe quel mot de passe, hein, évidemment. Il faut des majuscules, des minuscules, des caractères spéciaux, il faut au moins 8 caractères quand c'est pas 10. Et aujourd'hui, parfois, il faut même le changer tous les 6 mois. Et comme eh ben, on l'oublie, on clique sur mot de passe oublié, on est obligé d'en recréer un, bref, c'est l'enfer sur Terre.
7: Oui.
8: Mais comme si ça n'était pas suffisant, aujourd'hui, en plus des mots de passe, on reçoit des codes de validation.
7: Oui.
8: Soit par texto, soit par mail. Et une fois sur deux, eh bien évidemment, on ne les reçoit pas, hein, ces codes de validation. Ouais. Ils doivent s'en douter sur les sites, hein, parce que si vous l'avez repéré, vous pouvez cliquer sur « Réenvoyer le code ». Donc, eux-mêmes savent que ça ne marche pas tout le temps. Et évidemment, on ne parle pas de ces fameux CAPTCHA. Vous savez, ces petits trucs qu'on doit consommer, qu'on n'est pas un robot, en cliquant sur des images avec des feux tricolores. Comme on ne voit jamais ce qu'il y a écrit, on clique sur tout. Et évidemment, ça ne marche pas. C'est mon amie Karine, hein, qui a raison. Finalement, je crois que je préfère encore collectionner les chaussettes orphelines.
7: Oui.
8: Je vous dis à lundi. Et d'ici là, rappelez-vous, 4 focus, c'est bien, mais 4 éparpillés, c'est encore mieux.
7: Karen Ponte, romancière picarde, qu'on retrouve tous les jours, du lundi au vendredi sur Ici Picardie, à retrouver évidemment sur notre site ici.fr.

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1: Louis XIV a marqué profondément l'histoire de France. Le 7 juin 1654, il a 15 ans, la cathédrale, un lieu historique des sacres royaux, est magnifiquement décorée avec des tapisseries, des ornements religieux pour accueillir donc ce jeune roi. En ville, on voit l'arrivée de nombreux fonctionnaires, des artisans, des marchands pour gérer la logistique, aménager les routes et aussi assurer la sécurité de la cérémonie. Imaginez Reims, décoré de drapeaux et de bannières aux couleurs du royaume. Des festivités populaires sont organisées, avec des banquets, des feux d'artifice et des spectacles de rue. Un sacre qui n'est pas seulement un acte religieux, mais une mise en scène grandiose. Faut l'imaginer comme ça. C'est un théâtre qui présage un règne absolu. 72 ans, un record. Même si son règne réel a débuté après la régence de sa mère, cela fait quand même 64 ans. Malgré les apparences, la vie de Louis XIV a été un véritable calvaire. Il a souffert à de nombreuses reprises, de nombreuses maladies, et la médecine n'était évidemment pas aussi développée qu'aujourd'hui. Très jeune, il perd ses cheveux, d'où le port d'une perruque, que la cour va vite adopter pour ressembler au roi. Il perd aussi une partie de ses dents. À cette époque, l'hygiène dentaire laissait à désirer. Il a été frappé aussi par des crises de gouttes. Il avait des problèmes articulaires, des problèmes de circulation sanguine et des affections cardiaques. Louis XIV a eu également des soucis de peau. À la fin de sa vie, sa santé générale se dégrade avec des hémorragies cérébrales. La gangrène, une de ses jambes, était noire, pourrie. Une pneumonie va finir par l'emporter à 76 ans. Et oui, la vie de roi, ça ne fait pas forcément rêver. Son sacre à Reims, c'est l'un des trésors de Champagne-Ardenne.
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3: La politique et l'amour ne font pas bon ménage. Dans cette nouvelle histoire, on plonge dans le quotidien du premier président du Parlement de Bourgogne. Voici la légende de Giroux le Fou et Marie Baillet. Extrait de votre ouvrage, Sandra Amani, Amour et passion d'antan en pays bourguignon, aux éditions de l'Escargot Savant. Bonjour Sandra.
4: Bonjour Charlotte.
3: Nous voici en l'an de grâce 1634, sous le règne de Louis XIII. Pierre Giroux vit à Dijon et aime beaucoup les femmes.
4: Notre président a 30 ans. Il est marié à une femme de la haute société, Mademoiselle Legout de la Berchère. C'est grâce à son épouse que Pierre a si bien réussi en politique. Même s'il ne l'aime pas, pour sa carrière, il ne peut pas s'en séparer. Après plusieurs aventures sans lendemain avec des prostituées beaunoises, Pierre Giroux tombe éperdument amoureux de la femme de son cousin, Marie Baillet. Et cet amour est réciproque.
5: Grand Dieu, dire que cette femme n'est même pas jolie. Pourquoi l'amour est-il si capricieux ?
4: Quelques mois après leur coup de foudre, les amoureux ont de plus en plus de mal à dissimuler leurs relations extra-conjugales. Lors des réceptions, ils s'isolent dans les petits salons où ils échangent des baisers passionnés. Ils ne peuvent plus se passer l'un de l'autre. Un soir, après une étreinte fugace dans un placard, Pierre n'en peut plus.
5: Si seulement nos deux minables conjoints étaient morts, ma tendre Marie, nous pourrions alors arrêter de nous cacher. Je te fais la promesse qu'on sera un jour réunis. Je vais d'abord m'occuper de mon cousin.
4: Aussitôt, Giroux dépêche Denis Cartaud, l'un de ses fidèles amis, et lui demande, moyennant 20 pistoles, d'éliminer l'encombrant cousin Baillet dans les bois du Val-Suzon. La première tentative échoue. Tout comme la deuxième dans la forêt de Bressay-sur-Tille. Le président est furieux.
5: Bande d'incapables ! Il va donc falloir que je me débarrasse moi-même de cette vermine. Mais en attendant le bon moment, occupons-nous de l'autre idiote. Je ne peux plus supporter sa présence chez moi. Je la déteste.
4: Justement, l'occasion est belle. Madame Giroux ne se sent pas très bien ces derniers temps. Elle se plaint de la tête, du ventre, elle vomit sans cesse. Pierre fait donc appel au docteur Rodeau. Le fameux praticien s'installe chez les Giroux pour suivre au plus près l'évolution de la santé de madame. Nuit et jour, le médecin reste au chevet de sa patiente. Il lui donne des potions, non pour guérir son mal, mais pour la faire mourir à petit feu. 10 jours plus tard, l'épouse décède d'une maladie incurable, impossible à combattre. Le docteur Rodeau sera grassement rémunéré.
6: Maintenant, c'est au tour de l'autre imbécile.
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3: Jusqu'où iriez-vous par amour ? En septembre 1638, Pierre Giroux, le premier président du Parlement de Bourgogne, devient complètement fou. Vous écoutez l'histoire de Sandra Amani, extraite de l'ouvrage « Amour et passion d'antan en pays bourguignon » aux éditions de l'Escargot Savant. Pierre Giroux et la femme de son cousin, Marie Baillet, sont amants. Après avoir éliminé sa propre épouse en l'empoisonnant, un dernier obstacle se dresse devant ce couple sordide.
4: Ce soir de septembre 1638, le cousin Baillet se rend gaiement chez Pierre Giroux. Il est en compagnie de sa femme, Marie.
7: Mon cher cousin, quel plaisir de vous recevoir. Prenez donc place à cette table, juste à l'endroit où s'asseyait ma tendre épouse. Oh, elle me manque terriblement, vous savez. Un peu de compagnie sera salutaire pour moi. La solitude où m'a plongé sa mort me désole.
4: Le vin coule à flot, et surtout dans le verre du cousin. Bientôt, complètement ivre, le cousin Baillet perd la raison. Pierre rit avec lui, mais ne boit pas. Marie tremble à mesure que s'écoule le repas. Elle est déjà prise de remords. Lorsque Baillet s'apprête à prendre congé, Giroux s'empare d'un immense couteau à viande. Le cousin, complètement saoul, ne réagit même pas. Quand le couteau le frappe en plein cœur, Baillet pousse un cri horrible! Un cri de bête qu'on éventre. Il meurt estomaqué. Le cousin Baillet, après une soirée forte arrosée, aurait perdu la tête et a mystérieusement disparu. Les jours suivants, Giroux s'assure que personne ne le dénoncera. Il commence par éliminer ses complices. On n'est jamais trop prudent. 12 personnes sont ainsi victimes de la folie du tueur.
7: Mince, j'ai oublié l'avocat. Humbert doit mourir, sinon il ira clamer au juge que je l'ai consulté sur des questions d'héritage.
4: 2 années passent. Les corps des victimes, bien dissimulés, ne sont jamais retrouvés. Les 2 amants restent discrets et continuent de se voir en secret pour ne pas éveiller les soupçons. Mais la vieille mère du cousin Baillet ne peut croire en la disparition de son fils si talentueux. Sa belle-fille, Marie, lui suggère de porter plainte contre X sur les conseils du diabolique Pierre Giroux. Les premiers à être interrogés sont les domestiques du président. Ils cèdent après des nuits de torture et avouent l'impensable. Le corps de Baillet a été mis dans un sac et caché dans un hôtel particulier de Dijon. Le 6 mai 1643, Pierre Giroux est enfermé dans les cellules du château de Dijon. Le tribunal ne tarde pas à donner son verdict.
8: Qu'on lui coupe la tête !
4: Marie, qui a quitté la ville de Dijon avant la mise à mort de son amant, est arrêtée quelques temps plus tard et condamnée à mort. Un ami du roi sauve sa tête et obtient l'annulation de la condamnation. Marie peut alors se remarier.
3: En espérant que sa prochaine union sera moins mortelle.
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9: Savez-vous qu'il y a une légende autour de l'origine du nom de la commune de la Garnache ? Déjà, est-ce que vous savez ce que c'est qu'une garache ?
10: Bah, je sais pas, c'est un garage avec un accent.
9: Eh bien non, Garrache, ça vient de Garou, et pas le chanteur, hein, je parle bien du loup. Comme les loups-garous, il s'agit d'un humain qui se transforme en animal. Les Garraches sont des femmes qui ont commis un crime dans leur vie humaine et qui se voient condamnées par le biais d'une malédiction à errer sous la forme d'un animal la nuit. Contrairement aux loups-garous, les Garraches peuvent se transformer en plusieurs animaux différents. Ce ne sont pas seulement des loups. Et contrairement aux loups-garous encore, la pleine lune n'a aucun lien avec leur transformation et elles retrouvent leur forme originelle, c'est-à-dire humaine, dès qu'elles sont blessées. Il y a beaucoup de descriptions de ce que peuvent faire les Garraches. Certaines peuvent sauter des haies, d'autres les traverser, mais c'est bien les mêmes bestioles dont on parle. La légende raconte que les Garraches avaient pour habitude de se retrouver à l'actuel emplacement de la commune de la Garnache.
10: Et donc ce serait elles qui auraient donné leur nom à la commune ?
9: Oui, exactement, mais rassurez-vous parce qu'il est beaucoup plus probable que le nom de la Garnache soit lié au mégalithe, c'est-à-dire au menhir ou au dolmen. On pense que Garnache viendrait de Garne, qui veut dire pierre. Il est donc possible que la fameuse pierre du diable que l'on peut voir à la Garnache ait eu des petits frères ou des petites sœurs à une époque rien à voir avec les loups-garous.
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1: Bah moi c'est ma sœur parce qu'en fait quand elle fait des bêtises, bah mes parents ils les fâchent et en fait elles s'en fichent complètement.
2: Moi c'est mon père parce qu'il est blagueur et...

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1: Ouais, ça c'est un truc que je fais souvent. Alors c'est marrant parce que je le fais un tout petit peu moins parce que je vieillis. C'est des bateaux très violents, les bateaux de course. C'est les Imoca, les bateaux du Vendée Globe. C'est des bateaux qui tapent vraiment très très très très fort. Je me suis cassé le dos une fois. J'ai cassé mes caméras plein de fois. Je suis reparti l'année dernière sur Tara, sur la goélette Tara. Donc là c'est plus cool, c'est plus smooth.
2: C'était improbable aussi de croiser tous les gens que t'as pu croiser avec Tara.
1: Ouais, je fais pas une liste, mais oui, ça va de Thomas Pesquet. Je sais même plus. Je pourrais pas te dire, mais le dernier film sur lequel j'ai bossé, il sort bientôt d'ailleurs. Il s'appelle Mata. C'était avec Mélanie Laurent.
2: Et tu faisais quoi sur ce film?
1: Là, c'était de la photographie de plateau. Photographie de plateau et making-of, ça, c'est un truc que j'aime beaucoup parce que un tournage, c'est compliqué, c'est éprouvant, c'est 6 semaines de travail intense. Et quand on est à ce poste, en fait, on est mobile, on fait ce qu'on veut, on se balade et ça rejoint mon amour du documentaire.
2: On va revenir sur le fait de naviguer parce que tu as participé à différentes courses, tu as navigué avec des grands skippers, des marins pêcheurs, des sauveteurs de la SNSM. Comment on filme en mer?
1: Sur les bateaux de pêche et sur des gros bateaux, c'est très facile. Et sur les Imoca ou les ultimes, c'est la guerre. C'est vraiment, on est à genoux, on est malade, on se cogne partout. Et là, j'avais fait la face nette avec Jérémy Bayou et Franck Camas sur un Imoca. On utilise 1% des rushs parce que le reste, ça bouge et c'est pas cadré, quoi.
2: Le gars qui est dans le chaos total, quoi.
1: Ouais, puis les bateaux sont fermés, ils vont vite, ils sautent, ils volent, enfin tout ce qu'on veut. Et par contre, il y a un truc qui est très très chouette et très formateur là-dedans, c'est que quand on revient à terre, et ben tout paraît facile. On appuie sur un bouton, ça fait un café, on a des toilettes normales et quand on cadre, ben, c'est cadré. Donc c'est une très très bonne école, c'est une sorte de mini-service militaire express.
2: Comment est-ce que tu pourrais la décrire, justement, la mer, toi? Ça t'a appris des choses sur elle de la filmer?
1: Et ben en fait, c'est même pas que ça m'a appris des choses, c'est que moi je suis né à Cherbourg, j'ai grandi à l'école de voile de Cherbourg, j'ai fait l'optimiste du 420 en compétition. J'ai même été champion de basse Normandie en 93 d'optimiste. J'ai toujours fait du bateau. Quand je suis allé habiter à Paris, quand j'étais prof, j'ai acheté une péniche parce qu'il me fallait de l'eau autour de moi. J'ai tout fait pour revenir à Cherbourg et ça, c'est un attachement qui est vraiment profond. Et moi, le coup t'entends, on parle de presqu'île, mais je le vois comme une île en fait. Et j'ai toujours été passionné par les îles. J'avais un bateau dans le port que j'ai vendu il y a pas longtemps parce que j'avais plus le temps d'en faire et que je naviguais beaucoup trop sur les autres bateaux. Quand je rentrais, j'avais pas envie de faire du bateau. C'est toujours un truc d'aller vers Origny, Guernesey, Cerques. Il y a un petit côté passionnant, là, comme les Robinson ou la série Lost, ou ce genre de choses. Et donc, moi, le Cotentin, je le vois vraiment comme une île, pas comme une presqu'île. Un lieu de retraite. C'est pour ça que j'ai jamais fait le choix d'habiter à Paris. Ce serait plus facile, hein, pour plein de choses. Mais je préfère vivre ici et prendre le train pour aller travailler que l'inverse. Que travailler à Paris et prendre le train pour aller me reposer au bord de la mer. En fait, quand on a grandi ici, on est né ici, c'est pas quelque chose qui fait partie du décor, c'est le décor.
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0: Auteur, compositeur, interprète, l'annécien Pierre Donoré, avec son optimisme militant, se définit comme un troubadour accroche-cœur. Amoureux des mots, de la vie, de l'amour, son nouveau single est une invitation à suivre ses envies et à passer à l'action.

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2: Louis Thomas est notre invité et il a choisi l'Auvergne depuis un an déjà. Louis Thomas, l'Auvergne vous a ouvert les bras et vous êtes donc chez nous dans cette si belle région, on peut le dire. Même si la douceur du Tarn n'est pas là, la région vous plaît?
3: La région me plaît, ses saveurs aussi. Avant de venir à Clermont-Ferrand, j'avais commencé par m'acheter tous les fromages d'Auvergne pour...
2: pour être bien sûr de votre choix.
3: Ça faisait rire ma compagne. Je regardais les deux racines et des ailes sur l'Auvergne. J'essayais de m'imprégner avant d'arriver et je ne suis pas déçu.
2: Vous avez grandi dans le Tarn, dans une maison que vous appelez votre maison du bonheur et un peu auberge espagnole. Pour quelle raison?
3: Pour plusieurs raisons. Enfin, déjà le terme. Une maison où on a reçu toujours beaucoup, beaucoup de monde, des amis, déjà enfants, famille, amis de mes parents, avec des enfants qui avaient le même âge que nous. On a tous joué ensemble, construit des cabanes. Non, c'était vraiment une belle époque. Et puis ensuite, moi, j'ai pris le relais au lycée pour organiser.

0: mes premières soirées aux grandes dames de mes parents.
1: Ah oui. Alain, ça plaisait moyennement, si je comprends bien. Peut-être trop d'amis et trop souvent à la maison.
0: Oui, mais ça va, je ne cassais rien. Je ne cassais rien ou peu de choses ou des choses trop petites pour que mes parents le remarquent.
1: Un petit malin, un petit cachotier.
0: Oui, voilà. Donc,
1: vous avez évoqué les spécialités auvergnates, en tout cas ce beau plateau de fromage que nous avons la chance d'avoir. Qu'est-ce que vous aimez manger donc ici? Qu'est-ce que vous avez découvert de notre région Auvergne?
0: Alors moi, je connaissais le Roquefort parce qu'une partie de ma famille est avéronnaise. Et je dois vous avouer que je préfère le bleu d'Auvergne. Ouais, c'est beaucoup plus crémeux et je le préfère tout simplement. Ensuite, je vais régulièrement à la Régalade, lieu emblématique de Clermont-Ferrand. Effectivement, son plateau de fromage est incroyable. Entre la Fond d'Ambert et la Comtesse de Vichy, bon, c'est un peu plus haut, mais fromage et sa carte des vins aussi est exceptionnelle.
1: Mais vous ne vous nourrissez pas de vin et de fromage. Quel autre plat cuisiné est-ce que vous aimez?
0: Alors moi, c'est plutôt l'Italie, car j'ai beaucoup voyagé, déjà dès le lycée, et j'y vais tous les ans. Tout ce qui va être gastronomie, je suis plutôt parti sur l'Italie que sur les plats français.
1: On le disait, hein, nous sommes dans votre showroom. Vous pouvez nous décrire un peu tout ce qu'on aperçoit, en tout cas les pièces maîtresses de ce showroom?
0: Tout ce que nous avons autour de nous provient de collectionneurs amateurs du 18e siècle, que ce soit des meubles ou des peintures. C'est vraiment les grands siècles. On a vraiment une expression des grands siècles français ici. Des commodes, des secrétaires, des fauteuils Louis XV, des portraits royaux, des tapisseries. C'est vraiment une expression classique. D'ailleurs, c'est le nom de cette vente, Intérieur Classique, qui pourra, je l'espère, satisfaire les envies de Clermontois pour meubler leur intérieur.
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1: Bonjour à toutes et tous, bienvenue dans cette 11e saison d'Affaires Classées, le podcast. Nous sommes en mars 1980. On juge dans la salle de la cour d'assises un certain Norbert Garceau, un assassin récidiviste connu en Bigorre. Et dans le public, discrètement assis, il y a un chanteur, un certain Julien Clerc. Que faisait-il là? Réponse dans un instant.
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1: Mardi 11 mars 1980, une foule de curieux, d'anonymes se bouscule aux portes de l'imposante salle de la cour d'assises au palais de justice de Toulouse. Depuis la veille, on y juge Norbert Garceau, un quinquagénaire accusé d'avoir assassiné, 2 ans plus tôt, une collègue de travail dans le Tarn. En juin 79, Garceau fut condamné à mort pour ce crime à Albi, mais grâce à un vice de procédure, le verdict fut cassé et l'affaire rejugée dans le département voisin. Le procès sort de l'ordinaire car l'accusé est un fâcheux récidiviste. Il risque la guillotine à une époque où le sujet divise profondément le pays. Sa défense est assurée par le ténor parisien Robert Badinter, qui mène depuis une décennie un féroce combat contre la peine de mort. Celui qui deviendra l'année suivante le garde des Sceaux de François Mitterrand avait réussi en 1977 à sauver la tête du tueur d'enfants Patrick Henry devant la cour d'assises à Troyes malgré un contexte explosif. Réussira-t-il cette fois à éviter la guillotine à son client ? Dans l'assistance, il y a un homme jeune, sagement assis sur les bancs en bois de la salle d'audience. Le public est si dense que nul n'a remarqué la présence de ce spectateur âgé d'une trentaine d'années, aux cheveux bruns et bouclés, déjà si familier des plateaux télévisés. Pour la première fois de sa vie, Julien Clerc, le chanteur populaire aux titres si nombreux, si légendaires, Niagara, Ce n'est rien, Si on chantait, Ma préférence, La cavalerie et tant d'autres, il s'est glissé discrètement parmi les anonymes venus écouter le réquisitoire de l'avocat général et surtout la plaidoirie, le combat que Robert Badinter s'apprête à livrer. Drapé dans sa robe noire, de sa voix de stentor qui contraste avec sa silhouette si frêle. La peine de mort, c'est un sujet qui taraude le jeune chanteur à tel point qu'il en écrirait volontiers une chanson. Julien Clerc est bouleversé par l'ambiance électrique qui règne dans cette salle des assises, dans les rangs du public. La plupart des spectateurs veulent la mort de l'accusé. La mort, un mot qui a le don de révolter l'artiste.
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1: Au nom de la société, l'avocat général, M. Ders, réclame une nouvelle fois la guillotine contre Norbert Garceau. Les faits remontent au matin du 9 janvier 1978. Norbert est employé comme ouvrier ajusteur aux aciéries métallurgiques de Sceaux-du-Tarn. Jugé sérieux par ses supérieurs, cet homme marié, sans histoire, livre une course sans relâche à Michel, une jeune collègue de travail qui élève seule ses 2 enfants en bas âge. Ces derniers temps, Norbert a pris l'habitude de faire le trajet qui le mène à l'usine à bord du véhicule de Michel. Fait étonnant, les 2 ouvriers manquent à l'appel ce lundi matin. Norbert se présente au travail le lendemain, un certificat médical à la main pour justifier de son absence la veille. Michel, en revanche, demeure introuvable. Une enquête judiciaire est ouverte. La dépouille de la jeune femme sera découverte par un paysan. 3 semaines plus tard, le 3 février 1978, dans le village aveyronnais de Saint-Just-sur-Viaure. la malheureuse a été violée, puis étranglée. Selon le médecin légiste, le tueur a utilisé un bas de nylon. Un redoutable jeu de pistes débute pour les policiers du SRPJ toulousain qui, à force de fermer toutes les pistes possibles, s'intéresse à Norbert, le bienveillant collègue qui est sans doute le dernier témoin à avoir vu Michel vivante. En fouillant les fichiers, les enquêteurs font une découverte stupéfiante. 30 ans plus tôt, l'ouvrier modèle avait déjà trempé dans une retentissante affaire criminelle que tout le monde a oubliée depuis. C'était à l'été 1952, dans le village bigourdan de Gèdre, près de Gavarny. Norbert Garceau y avait étranglé sa petite voisine à l'aide d'une ficelle de chanvre. Un mode opératoire très similaire à notre affaire et qui conduit à l'interpellation de l'ouvrier modèle dont la nouvelle épouse et les employeurs ignoraient totalement son sombre passé. Placé en garde à vue, le suspect passe partiellement aux aveux, même s'il mélange certains détails. Son procès s'ouvre l'année suivante à Albi. Récidiviste, il risque fort la guillotine.
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1: Le premier procès du meurtre de Michel Ossiou s'ouvre le 12 juin 1979 aux assises du Tarn. L'ambiance est survoltée. Les proches de la défunte hurlent vengeance. À leurs yeux, seule la guillotine aura raison de ce meurtrier récidiviste. Experts et psychiatres sont convoqués à la barre. Comment cet homme, déjà condamné à Tarbes en 1953 pour le meurtre d'une fillette alors qu'il avait 26 ans, devenu un époux et ouvrier modèle, a-t-il pu recommencer ? Incapable de maîtriser ses pulsions sexuelles, l'accusé ne souffre en apparence d'aucune anomalie psychiatrique ou mentale. Enfermé durant 20 ans à l'ombre de la prison de Muret, il avait été libéré en 1972 pour bonne conduite. Au terme de son délibéré, la cour condamne Norbert Garceau à la peine de mort, un châtiment auquel il échappe lors de son procès à Tarbes en 1953. Mais cette fois, aucune indulgence. Soulagée, la foule accueille le verdict albigeois dans un tonnerre d'applaudissements, à tel point que le président Lagravert ordonne l'évacuation du public. La peine de mort fait débat dans la France giscardienne de l'époque. Deux jours plus tôt, le 14 juin 1979, la commission des lois de l'Assemblée nationale venait de se prononcer en faveur de l'abolition du châtiment suprême. Dans les trois jours suivant le verdict, Norbert Garceau signe depuis sa cellule un pourvoi en cassation. Il faut dire qu'à l'époque, les condamnés n'avaient que deux espoirs pour échapper au couperet. Le pourvoi en cassation et le recours en grâce. En septembre 79, c'est la douche froide. À cause d'une date oubliée sur le procès-verbal des débats, la Cour de cassation à Paris casse, annule l'arrêt des magistrats d'Albi. Patatras, il faut tout recommencer. C'est donc à Toulouse, en mars 1980, que le sort de Garceau va se jouer. Mais cette fois, l'accusé a musclé sa défense. Il s'entoure du ténor toulousain Georges Catala et du féroce parisien Robert Badinter qui, pour défendre son client, va faire le procès de la peine de mort avec toute son horreur. Comme il le fit avec succès naguère à Troyes pour Patrick Henry.
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1: Norbert Garceau répond du meurtre de Michel Ossiou. Mais le procès de ce tueur récidiviste au début des années 80 ramène les juges à examiner ce qui s'était passé en Bigorre à l'été 1952. dans l'après-midi du 12 août. Yvette, une adolescente habitant le village de Gèdre, à deux pas de Gavarnie, rentre au domicile de ses parents, où elle grandit aux côtés de son petit frère. Yvette est une fille sage. Elle sort rarement, préférant aider sa mère aux tâches ménagères et aux devoirs de son cadet. Son joli visage attire les regards des jeunes du village, mais Yvette s'en moque. Revenant d'une séance d'essayage de sa nouvelle robe chez la couturière, la jeune fille croise près de l'hôtel de la grotte un voisin prénommé Norbert. Un homme âgé d'environ 25 ans, marié, père d'un petit garçon. Il fait chaud, le bourg du village est désert. Yvette salue le jeune voisin et la conversation s'engage. On parle de tout, de rien. Et puisqu'il fait beau, Norbert lui propose d'aller au bois et cueillir des champignons. Au terme d'une assez longue marche dans la clairière, Yvette se sent fatiguée par la chaleur ambiante. Elle s'assoit au pied d'un arbre. Norbert s'approche. Il offre de la soulager en lui caressant les épaules. Yvette se laisse faire, c'est la première fois. Mais Norbert n'en reste pas là. Il l'embrasse, l'étreint, puis tente un rapport sexuel. Pétrifiée, Yvette réalise que cet homme marié tente d'abuser d'elle. « Lâche-moi, dit-elle, je vais tout révéler à mes parents. » Et tandis qu'elle se relève, l'adolescente ne voit rien de ce que Norbert prépare. Ramassant une petite branche, il enroule un morceau de corde et prépare un garrot grâce auquel, par surprise, il étrangle la fillette si fort jusqu'à ce qu'elle s'étouffe. À la tombée de la nuit, les parents d'Yvette sont morts d'angoisse. Où est-elle passée ? Les recherches débuteront le lendemain matin car un violent orage déchire le ciel des sommets de Gavarnie. Le corps d'Yvette sera découvert, dissimulé sous des branchages à 2 kilomètres du village. Mais qui a commis ce crime ?
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1: Les enquêteurs de la PJ toulousaine mettront moins de 20 jours pour identifier et localiser l'assassin. Le lendemain du drame, Norbert Garceau avait bizarrement disparu du village de Gèdre. « Pour travailler », dira-t-il aux policiers qui l'interpellent dans un foyer pour travailleurs dans les Pyrénées-Orientales. Confondu par les témoignages d'habitants qui l'ont aperçu, marchant à pied avec Yvette, peu avant l'heure supposée du crime, le suspect craque. Il avoue qu'il était tombé secrètement fou amoureux de l'adolescente. Il a perdu la tête quand elle a repoussé ses avances. Effrayé par la menace d'être dénoncé, redoutant le scandale, il a préféré la faire taire en l'étranglant. « Je suis un pauvre type », lâche-t-il avant de signer le procès-verbal de ses aveux. Détail sordide. Le lendemain du crime, Garceau s'était recueilli au chevet de la malheureuse, comme tous les autres habitants de Gèdre. Son procès s'ouvre en juin 1953 au palais de justice de Tarbes. Et pour l'occasion, le public est venu en masse. Fils de fonctionnaire, Garceau était honorablement connu dans son village. Jusqu'à ce maudit 12 août 1952. À son procès, il n'affiche aucune émotion, malgré les sanglots déchirants de la maman d'Yvette. Garceau est-il un monstre ? Oui, aux yeux de l'avocat général, M. Fabre, qui ne décèle aucune circonstance atténuante. Non, pour la cour et le jury qui le condamnent à la prison à perpétuité. Prisonnier modèle, il est libéré 2 décennies plus tard, mais il récidive en 78 à Albi, tuant cette fois une collègue de travail. Lors du procès à Toulouse, le chanteur Julien Clerc s'est fondu dans l'assistance. Il contemple le vibrant plaidoyer de Robert Badinter qui évite la guillotine à son client pour la seconde fois. De retour à Paris, Julien Clerc en fait une chanson « L'assassin assassiné ». « J'y pense encore », confiait-il récemment sur un plateau télé. Il fallait du courage à l'époque pour s'opposer à la peine de mort. Robert Badinter l'en remerciera par un petit mot. Il écrit ceci. « Votre chanson a fait bien plus pour la cause que 20 conférences. et 30 discours.
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1: Le chanteur et l'assassin, c'était le premier de cette 11e saison des Affaires classées. Je vous retrouve dans un très prochain numéro. Nous irons du côté de Biarritz en juin 1996. Un enseignant retraité disparaît subitement. Sa villa est sans dessus-dessous. Une seule question inquiète ses proches. Que lui est-il arrivé ?
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4: Et bonjour Patrick.
5: Bonjour Sébastien.
4: Merci, je suis ravi de vous voir ici à Revel. Est-ce que vous êtes fan d'aéromodélisme? Bon, d'abord, avant d'en parler de votre parcours, c'est quoi l'aéromodélisme?
5: L'aéromodélisme, c'est très simple. Il suffit de construire avec ses petits doigts un appareil qui peut voler. Il peut être en bois, en plastique, en carton, en tout ce qu'on veut. Et ensuite, tâcher de le faire voler, ce qui est déjà plus difficile. Mmh. Et puis, arriver un peu plus tard, on peut envisager de mettre une télécommande à l'intérieur pour pouvoir le radioguider à partir du sol.
4: Ouais. Alors, quand vous étiez petit, c'était quoi que vous aviez entre les mains pour construire des avions?
5: Ben moi, à l'âge de 4 ans, je n'avais pas la capacité de faire un avion qui puisse voler, mais j'avais des Legos dans les mains et tout de suite m'est venue l'envie de construire des avions. Je ne sais absolument pas pourquoi, encore aujourd'hui.
4: Alors, on a souvent un Claude dans nos vies, le vôtre a compté beaucoup.
5: Ça, c'était un peu plus tard quand même. Lorsque j'étais au lycée, ce Claude était déjà pilote d'avion et moi non, un peu plus âgé que moi. Et donc, un jour, il m'a proposé de venir voler avec lui et là, j'ai découvert une passion supplémentaire, c'est l'envie de voler moi-même dans un avion ou un planeur un jour.
4: Oui. Alors, est-ce qu'on se perd dans le ciel? Moi, je me pose toujours la question.
5: Tout le monde peut se perdre si on ne sait pas lire une carte, par exemple, et ou s'il y a du vent ou des conditions météo un peu particulières. Et ce jour-là, j'étais tout jeune pilote, j'avais peut-être une cinquantaine d'heures de vol. Je suis passé au-dessus des nuages parce que la vue au-dessus des nuages est quelque chose d'extraordinaire et de fabuleux. Et je me suis perdu, le vent m'a amené à 50 km de là, et en descendant, le terrain, je ne le trouvais plus. Le terrain d'atterrissage avait disparu. J'ai dû chercher un terrain, j'en ai trouvé un, c'était pas le mien, mais je suis descendu, je me suis posé et j'ai demandé ma position pour pouvoir rentrer à la maison.
4: Alors la transmission, parce qu'aujourd'hui j'imagine que vous devez adorer transmettre votre passion.
5: Mais en réalité, je suis devenu ensuite pilote instructeur aussi bien en planeur qu'en avion. Ça a été ma vie professionnelle pendant plus de 30 ans. Et donc aujourd'hui, retraité, j'en profite pour passer cette passion au niveau de l'aéromodélisme envers toutes les personnes qui vont me le demander.
4: Alors il y a du talent, et notamment en Romain. On m'a parlé de Romain. C'est qui?
5: Ben, Romain est très talentueux, effectivement, et très motivé surtout, parce qu'à peine 13 ans, il sait déjà qu'il va faire son métier dans l'aviation. Il a débuté en fin 2024 et d'ores et déjà est capable de participer à notre première Coupe de France de planeurs radiocommandés sur le terrain de Revel. Donc, bravo à Romain.
4: Ouais. Il est comment, vous, votre avion d'aéromodélisme?
5: C'est un planeur qui va être lancé avec un sando à environ une centaine de mètres de hauteur. Et à partir de là, il faut effectuer des vols de l'ordre de 6 minutes pour se poser ensuite sur une cible. Donc c'est un jeu assez passionnant et très technique.
4: Bon, ben merci beaucoup Patrick de m'avoir expliqué votre passion. Salut à vous.
5: Avec plaisir Sébastien.
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6: Le circuit Bugatti, lieu mythique et terrain de jeu parfait pour l'événement qui anime chaque année la fin d'août en Sarthe. J'ai testé pour vous les 24 heures vélo Skoda. 16e édition, sportifs, entreprises, associations, bandes d'amis ou même solitaires un peu fous, les 3200 coureurs sont tous là. Parmi eux, notre équipe ICI Mène, radio officielle de l'événement, et ses 8 coureurs, Marie, Prune, Grégory, Gaël, Axel, Fabien et moi-même, ainsi que Julien, auditeur vainqueur du concours. Après avoir installé notre campement dès le vendredi dans le camping du Hou, direction le box 26 dans les paddocks. Samedi matin, quelques tours de reconnaissance, un défilé de vélos en tout genre pour la matinale Maine Libre, un briefing et un repas partagé tous ensemble au restaurant Le Paddock à quelques heures du départ. C'est Julien, l'auditeur vainqueur du concours, qui va se mettre en place sur la ligne droite. Un départ simplement, le cycliste doit courir vers le vélo. Dossard 8006, toutes les conditions sont réunies pour que les départs soient parfaits. Ça y est, l'ambiance est complètement folle. Heure après heure, l'équipe d'ICI Mène se relaie. J'entame le mien à 22h sur un vieux vélo Bianchi vert collector que m'a gentiment prêté Gaël de l'équipe technique. Et la nuit, je peux vous dire que l'atmosphère est vraiment spéciale. À certains endroits, seul le bruit des roues se fait entendre. Surtout celle du peloton de tête qui file à toute allure tel un essaim d'abeilles et que vous avez intérêt de laisser passer si vous ne voulez pas finir sur les vibreurs. Après mon deuxième relais à 6h du matin, sous un lever du jour magique, je m'apprête à m'élancer à 14h pour l'arrivée. Il fait chaud, mais l'énergie est là, le soutien est immense, les tribunaux sont remplis, les supporters amassés le long de la ligne droite et de la redoutable montée du Dunlop pour nous donner du courage. Après plusieurs tours sous la chaleur, je regarde ma montre, il est 15h, il faut tout donner pour l'arrivée. Alors, je pédale à fond, je bois toute mon eau, je passe la ligne droite, sauf que j'aperçois une pancarte qui annonce « Encore un tour ». Coup dur, j'avais rien compris. Mais impossible de lâcher avec une telle ambiance et un tel soutien. Donc on y retourne. Et ça y est, cette fois, c'est la bonne. Après 24 heures de course et 177 tours pour Issimène, on a déjà l'impression que tout ça est passé trop vite. Peu importe le podium, on retient les sourires, la fête et l'entraide, une vraie aventure humaine qui vous fait dépasser vos limites et qui vous offre un vrai moment différent avec vos collègues. Alors, pour toutes ces raisons, on peut le dire, les 24 heures vélo, c'est testé et approuvé par Issimène.
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7: Aujourd'hui, je vous amène au jardin des couvents des Cordeliers. Alors avant d'être ces jardins, eh bien c'était tout autre chose. Mais alors, c'était quoi avant? Eh bien, vous allez le savoir tout de suite.
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7: Et pour vous présenter ce que c'était avant les jardins du couvent des Cordeliers, je suis avec Amélie Bourmeau-Binard, guide conférencière de l'Office de tourisme de Châteauroux. Bonjour Amélie.
9: Bonjour.
7: Alors là, on est dans les jardins, mais avant, ça ressemblait à quoi?
9: Eh bien, avant, il y avait un énorme bâtiment, puisque c'est l'emplacement de l'ancienne gendarmerie. Là, on est donc dans les années 70, hein, quand la gendarmerie était ici, et que les dortoirs et une partie des cordeliers étaient utilisés pour dortoirs et pour aussi les écuries de la gendarmerie. Sauf qu'ils avaient un petit problème de place. Hein. Donc, il y a eu un projet dans les années 70 de raser intégralement le couvent des Cordeliers.
7: Pas la gendarmerie, on voulait plutôt raser le couvent.
9: On voulait raser le couvent. Alors, comme je vous en parlais tout à l'heure en off, ce couvent des Cordeliers, il est absolument exceptionnel pour du patrimoine franciscain, puisque les franciscains faisaient vœu de pauvreté. Et pourtant, le couvent des Cordeliers de Châteauroux est absolument extraordinaire en taille, en décoration, même si ça semble extrêmement modeste. D'ailleurs, on peut même dire que c'est peut-être le plus beau couvent franciscain de France, voire d'Europe. Et donc, dans les années 70, quand le projet était de raser le couvent, eh bien, il y a eu des locaux, des historiens, même des personnalités politiques qui se sont soulevés pour empêcher cette destruction. Et finalement, comme on peut le voir, c'est la gendarmerie qui a été détruite et qui a été remplacée par ces magnifiques jardins. Alors, c'est des jardins qui ont été commencés vers 1984 et qui ont été terminés en 2014, puisqu'en plus des jardins en haut où nous sommes, eh bien, en contrebas, on en a d'autres. Et en contrebas, on a la réhabilitation des lavoirs et puis tout le jardin public. Bref, un espace de verdure plutôt sympa pour se balader.

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1: Bonjour, donc je suis Christine, professeure de danse. Je suis installée depuis peu dans les Landes à Basse. J'ai dirigé mon école de danse pendant 30 ans dans l'Est de la France et je suis enchantée de pouvoir continuer ma passion de la danse avec de nouveaux élèves et de créer des moments inoubliables.
2: Racontez-moi. Comment vous êtes entrée dans l'univers de la danse?
1: C'est une passion que j'ai depuis toute petite. Je savais à peine marcher, que je montais déjà sur les pointes et j'étais toujours en train de danser, d'enfiler un tutu et de bouger sur tous les styles de musique. Ensuite, j'ai fait de la gym et puis je suis venue rapidement à la danse. Et à 20 ans, je me suis dirigée vers les danses de couple. J'ai fait une formation sur Colmar. C'est une vocation, je pense. J'ai besoin de me rapprocher des gens, j'aime beaucoup le contact, j'avais besoin de ça. Et la danse me permet de réaliser tout ce que j'avais envie de faire. La danse de salon, rock'n'roll, latine sportive, salsa bachata, toutes les danses de couple, c'est un plus de pouvoir partager cette activité en couple. Ça rapproche les élèves, ça rapproche les gens, ça soude les couples, ça rajeunit les retraités. Cette connexion qu'on est toujours obligé d'avoir quand on danse à deux. Qu'est-ce que ça m'apporte, moi? Parce qu'en plus, j'ai toujours eu des conjoints qui ne dansent pas du tout. Donc c'est pour ça que je ne peux pas parler de mon... Personnellement, c'est un peu compliqué.
2: Vous semblez fasciné, justement, par la danse de couple. Oh, ouais. Vous me dites, je ne le fais jamais avec mon conjoint.
1: Non.
2: Un peu paradoxal. Non.
1: Oui, jamais j'avais un partenaire de danse avant. Les musiques me passionnent déjà, quand ça soit du rock ou que ça soit de la valse viennoise, du tango, j'aime beaucoup. Et après, oui, c'est le travail de chaque pas de danse est complètement différent. Et d'arriver à le faire à deux, c'est magique.
2: Vous êtes arrivée dans les Landes il y a 2 ans. Quel a été le contexte?
1: Quand je suis arrivée dans les Landes, je suis allée directement à la mairie, la Basse, et j'ai été accueillie merveilleusement bien. On m'a donné tout de suite les clés d'une petite salle de réunion où là je pouvais démarrer des cours de danse, ce que j'ai fait, et il y a eu tout de suite des élèves parce qu'ils attendaient vraiment des cours de danse de salon. C'est vraiment une grande chance pour moi. Les premiers contacts avec les habitants se sont très très bien passés. On m'a mise à l'aise tout de suite et je suis rentrée dans l'ambiance landaise rapidement avec les petits apéros en fin de cours, la fête et l'esprit très très convivial. Je suis depuis peu sur Dax pour donner des cours de danse de salon et de rock'n'roll. J'attends de nouveaux élèves avec plaisir.
2: Christine Vouron, j'ai un petit défi à vous lancer. Alors le premier défi serait de m'apprendre à danser le rock.
1: Aucun problème. Là, vous avec plaisir.
2: Pas défi. Mais le deuxième défi, surtout, c'est de me donner le nom de la radio qui vous a passé le micro ce matin.
1: Ici Gascogne, bien entendu.
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4: 7h38, à cette heure-là, chaque matin, on apprend plein de choses grâce à Arnaud Fromage et sa nécessaire minute comtoise. Bonjour Arnaud.
5: Bonjour Loïs.
4: Il faut bien se rendre à l'évidence, les francs-comtois sont partout.
5: Oui, et s'ils le font un peu moins savoir que les Bretons ou les Corses, force est de constater que les francs-comtois ont conquis le monde. Je vous avais déjà parlé des villes fondées par les colons comtois au Nouveau Monde, Saint-Claude au Canada, Saint-Hippolyte et Besançon sans cédille aux États-Unis. D'autres, venus de Champlite, ont fondé des villes au Mexique, mais aujourd'hui, c'est au bord de l'océan Pacifique que j'ai décidé de vous emmener.
4: Attendez, on est aussi là-bas ?
5: Ben carrément que vous y êtes les petits gars. Et si je le sais, c'est parce qu'en 1924 paraissait le premier numéro d'un journal intitulé « Les Gaudes d'Extrême-Orient, revue trimestrielle des francs-comtois résidant sur l'océan Pacifique ». Le siège de cette parution était installé à Hanoï, alors en Indochine française, et elle avait pour but, je cite, de servir de trait d'union entre les membres de la société dispersés sur les distances effarantes qui courent du Kamtchatka aux îles Malaises et de l'océan Pacifique aux frontières de la Russie. Sur ce territoire fantastique, nous dit le préambule de la revue, sont éparpillés nos compatriotes. Les Gaudes iront leur porter les nouvelles du pays, les nouvelles des amis, qui sont eux aussi en Extrême-Orient.
4: Et donc, il y a quoi dans cette revue ?
5: Alors il y a un peu de tout, hein. C'est un sacré bottin, quasiment 100 pages, qui contiennent des poèmes, des souvenirs du pays, quand la neige tombe et qu'on picole, ou encore des extraits de livres de Louis Pergaud. Et puis il y a la chronique économique, où l'on apprend que ça exporte pas mal, hein, des montres, des bicyclettes, des automobiles, de la quincaillerie, du fromage de gruyère, des vins d'Arbois, et jusqu'à la recette de la cancoyotte, nous affirme l'auteur, qui se réjouit. Nous sommes ici nombreux en tant qu'individus, le nombre de maisons franc-comtoises nous met parmi les provinces de France les mieux représentées. On y apprend aussi au détour d'un paragraphe que Grès est la ville des jolies filles et que les hôtels y sont bien tenus et confortables. Bon, j'ai pas réussi à trouver combien de Franc-Comtois étaient présents à l'époque sur les rives de l'océan Pacifique, mais ce que je peux vous dire, c'est qu'il y avait des naissances, bah oui, un carnet rose aussi. Donc, avec 100 ans de retard, je voulais souhaiter la naissance de Maurice Chamodeau, fils de Monsieur Chamodeau de la gendarmerie d'Hanoï, et envoyer tous mes vœux de bonheur à Jean Détouillon et Anna Ribert qui se sont mariés. Voilà, ça me semblait important. Et on salue les Franc-Comtois qui nous écoute partout, dans le monde, et oui, plus besoin d'une revue dédiée. Aujourd'hui, il suffit d'avoir son appli ici pour avoir des nouvelles de la région, où que vous soyez dans le monde, et ça c'est beau quand même.
4: Et oui, amis franc-comtois du Pacifique, merci de nous écouter avec ici Besançon, et merci Arnaud Fromage pour cette nécessaire minute comtoise encore très intéressante. On parle souvent, c'est vrai, des Bretons avec leur drapeau, hein, qui sont absolument partout. La légende dit même que les Américains, quand ils sont arrivés sur la Lune, il y avait déjà le drapeau breton de planté, c'est pour vous dire. Mais finalement, ben, les franc-comtois, on est quand même pas mal représentés à l'échelle internationale. Merci Arnaud. 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
6: Nous sommes sur les rives du lac des Vieilles Forges, dans le parc naturel régional des Ardennes. Bonjour Coralie Tullier.
7: Bonjour.
6: Chargée de mission zone humide pour le PNR des Ardennes. Les zones humides, c'est quoi? C'est les marécages?
7: Alors oui, ça peut être des marécages, ça peut être aussi des tourbières, ça peut être des prairies humides, ça peut être des bords de lacs comme ici, ou des bords de rivières, et on peut trouver également des marécages ou marées.
6: Pourquoi ces zones humides sont-elles si importantes et pourquoi il faut les protéger?
7: Les zones humides, ce sont des milieux essentiels car elles rendent des services inestimables à l'homme et à son écosystème. Et donc, tout d'abord, ce sont des éponges naturelles, donc, c'est-à-dire qu'elles interviennent dans la régulation de la quantité d'eau. Donc elles se gorgent d'eau en période pluvieuse pour la restituer ensuite progressivement. Et elles atténuent ainsi les inondations. Et donc elles permettent également d'alimenter les nappes phréatiques. Ce sont également un support à une biodiversité riche. Donc l'eau est la source même de la vie sur Terre. Et donc il n'est pas étonnant que ces écosystèmes riches et complexes offrent des conditions de vie favorables à de nombreuses espèces de plantes et d'animaux. Donc bien que les zones humides ne représentent que 5 à 10% du territoire, elles abritent 30% des espèces rares et en danger.
6: Parmi ces espèces, qu'est-ce qu'on a?
7: On peut citer les amphibiens, donc les grenouilles, les crapauds, les tritons, les salamandres. On a également énormément d'oiseaux d'eau, donc les grandes aigrettes, le héron cendré. On peut avoir également des libellules, des demoiselles, des insectes aussi aquatiques comme le géris, qui est appelé également communément l'araignée d'eau.
6: Et donc on comprend l'importance de les protéger, ces zones humides. Quelles sont les actions mises en place?
7: Le PNR, depuis le lancement de la mission zone humide en 2017, donc le PNR a entrepris de référencer l'ensemble des zones humides présentes sur son territoire. Donc à savoir que le PNR comprend 92 communes et occupe 1170 km². Donc cet inventaire sur le terrain a duré 4 ans et a permis d'identifier plus de 1500 zones humides, et ce qui représente environ 8000 hectares, soit 7% du territoire du parc. Donc à la suite de cet inventaire, un programme d'action a été rédigé, et donc ces actions sont par exemple la création de mares, la prise en compte des zones humides dans les documents d'urbanisme, donc pour éviter par exemple de construire en zone humide, ou encore l'amélioration du fonctionnement de la zone humide, donc par le comblement de fossés de drainage, ou encore la restauration de la continuité écologique.
6: Et puis il y a un aspect aussi qui n'est pas négligeable, c'est l'aspect pédagogique pour les grands et les petits.
7: Tout à fait, donc un autre enjeu de la mission, c'est la sensibilisation des scolaires et du grand public, donc au travers des rendez-vous avec le parc et d'interventions auprès des élèves, donc de CM1, CM2 et 6e. Et donc nous avons également réalisé une exposition sur la thématique des zones humides avec les élèves de BTS du lycée agricole de Saint-Laurent. Et donc elle est disponible gratuitement sur demande et peut être prêtée aux écoles ou aux collectivités.
6: Et si on veut en savoir plus, bien sûr, on peut se connecter au site internet du parc naturel régional des Ardennes. Merci Coralie Tullier, chargée de mission zone humide pour le PNR des Ardennes.
7: Merci à vous.

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1: Vous le savez, sur Ici Saint-Étienne-Loire, on adore plonger dans les trésors cachés de notre patrimoine. Anne-Berthe, bonjour.
2: Bonjour.
1: Vous êtes responsable du service des publics du site de la Chartreuse de Sainte-Croix-en-Jarret. Aujourd'hui, on va se mettre dans la peau d'un moine chartreux, parce que c'est la Chartreuse de Sainte-Croix des plus habitées par les moines. L'ordre, lui, existe toujours.
2: Silence, prière et travail. Voici ce qui ponctue le quotidien d'un moine chartreux.
1: Bon, jusqu'ici, rien de très surprenant.
2: C'est vrai qu'on n'en attend pas moins des moines. Mais si j'ajoute solitude, là on entre un peu plus en détail dans la vie d'un chartreux. En effet, l'ordre des chartreux a pour spécificité d'être un ordre semi-érémitique.
1: Alors là, ça se complique.
2: Oui, alors semi-érémitique, cela signifie que les chartreux vivent une très grande majorité de leur temps seuls, dans des cellules individuelles, appelées aussi ermitages. Chaque père vit dans un espace de 2 ou 3 pièces, doté d'un petit atelier et même d'un jardin.
1: Bon, il faut aimer la solitude.
2: Oui, c'est en effet la condition sine qua non de la vie en chartreuse. Il ne faut pas être très bavard non plus, car les chartreux vivent en silence. Et même dans les quelques temps communautaires qui ont lieu à l'église ou au réfectoire, ils ne se parlent pas entre eux. Le seul moment d'échange se fait lors de la promenade hebdomadaire. Une fois par semaine seulement, les moines sortent marcher hors de l'enceinte de la chartreuse et peuvent alors discuter en petits groupes.
1: Donc le reste du temps est consacré à la prière.
2: Oui, les temps de lecture et de prière sont bien sûr très importants. Tout au long de la journée, comme de la nuit d'ailleurs, on compte pas moins de 8 offices liturgiques par 24 heures, sans compter les temps de prière ou d'étude de la Bible en solitude.
1: En dehors de ces temps de prière, quelles sont les activités des moines ?
2: Alors depuis toujours, l'idéal des chartreux, c'est d'être le plus autonome possible. Les chartreuses sont le plus souvent situées dans des endroits assez isolés, afin de respecter le silence et la solitude des moines. Les moines doivent ainsi s'occuper de leurs besoins quotidiens. Un temps de travail manuel est d'ailleurs aménagé l'après-midi. Couture, menuiserie, jardinage, les activités ne manquent pas.
1: Merci beaucoup Anne-Berthe et à très bientôt pour un prochain numéro.
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0: sur son temps. J'explique, calmez-vous, j'explique. Bon, Biol le haut et Biol le bas, comme vous l'avez, ont formé pendant longtemps la particularité de cette ville. Deux villages séparés, mais en fait, non. J'explique, c'est compliqué. Il y avait deux écoles, à l'époque, deux églises, deux curés, deux mairies, deux cimetières, et attention, on ne se mélangeait pas. Oulala, Biol le haut se faisait baptiser en haut, et Biol le bas en bas. Il y en a que deux qui suivent au fond. Réveillez-vous un petit peu, j'explique. Et oui, nous sommes en terre dauphinoise, en terre de marteau. Voilà. Tout était double, sauf le maire. Ah, vous avez bien entendu. Un seul maire, pas, et pour deux mairies. Voilà, c'est ça le problème. Pas deux maires. N'ayant pas le don d'ubiquité, quand le maire était en haut, il n'était pas en bas. Ah, son premier adjoint le remplaçait. C'est simple. Enfin, presque. Heureusement, aujourd'hui, Biol a fusionné. Enfin, aujourd'hui, ça fait déjà un bail, hein, qu'on le fasse savoir aux quatre coins du monde. Biol est unifié et son maire actuel, Patrick Belmont, a moins besoin de se déplacer. Je me demande même s'il n'y a pas qu'un seul curé. C'est vous dire, le progrès, bah, bien sûr. Hein. Le Biol en haut, le Biol en bas ne forme qu'un seul corps avec deux bras, deux jambes, deux tout ce que vous voulez. Voilà. Et un seul cerveau. Ouf! Une bien belle histoire que l'on aimerait raconter plus souvent. Des gens qui s'unissent au lieu de se foutre sur la tronche. Ah. J'en profite d'ailleurs pour saluer les villages alentours, proches de la belle Biol, et tout particulièrement Château Vilain, qui paraît-il il ne l'est pas tant que ça, et Torchefelon. Oh non de cul, Torchefelon. Un nom comme celui-là, ça ne s'invente pas. Torchefelon asiatique, peut-être, tout un programme. Ah, quel bonheur. Ah, quel bonheur de se promener comme ça en Isère et découvrir tous ces villages qui sont sa richesse, bien sûr. Le bonheur est dans le pré, le bonheur est dans le Dauphiné, d'autant que dans le coin, tous ensemble, on n'est pas des Carmem.
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6: À Dichat Zoé.
7: À Dichat Cynthia.
6: Alors avec toi, des histoires de clés, des histoires de clous, moi je sais plus, je te laisse raconter.
7: Aujourd'hui, je vais vous raconter l'expression « ne pas valoir un clou » qui est « locutio verbial courent nabe nat merit nad balou destad ocio utilitat donc endus mots est annul. »
8: Ah, c'est vrai que c'est joli.
9: C'est nul ! Zéro !
7: C'est une locution verbale courante d'avoir presque aucun mérite, n'être presque d'aucune valeur, d'aucune utilité, donc en deux mots, être nul. Par exemple, que collectionne le Skyhouse n'est bon pas sur cloud, mais que vous avez mis tout. Par exemple, je collectionne les cailloux, mais ce n'est bon pas sur cloud, mais je les aime quand même.
10: La vie ne vaut rien.
6: Il y a tellement de choses qui valent pas un clou, mais qu'on aime quand même. Merci Zoé.
7: Merci, ça dit chat.
10: Rien ne vaut la vie.
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1: Vous collectionnez quoi, vous, à part les emmerdes? Les boîtes de camembert, les cotons-tiges, les cartes Pokémon, les résidences secondaires? Non, parce que tous collectionnent, en fait. Je vous propose de vous arrêter chez Jean-Pierre, histoire qu'il nous montre ce qu'il a à la cave.
2: Ça va, les amis?
1: Il est à sa clôture, et de l'autre côté de la clôture, il y a des gens.
2: C'est les voisins, ça, alors?
3: Ouais, c'est mes voisins.
2: Il se trouve qu'ils habitent la maison d'à côté et tout,
3: voilà,
2: c'est top.
3: C'est gentils voisins.
2: Parce que des fois, t'as des voisins qui habitent à Perpète.
4: Non, mais salut. Non, nous, on est vraiment à côté.
2: Des vrais voisins, quoi.
4: Yes.
2: Salut. Ça va, toi?
5: Ça va.
1: Sympa l'ambiance, mais JP, il avait pas un truc à nous montrer?
2: Ah, bah dis, t'as déjà sorti quelque chose, en plus. Oui, j'avais pas fait attention.
6: Je voulais te faire de la place dans le musée, quand même, pour que tu puisses circuler.
2: Non, mais ce monsieur, il a son petit pavillon, alors.
6: Donc, voilà.
2: Dans un coin qui est hyper bruyant, comme on l'entend.
6: Voilà, voilà.
2: Au sous-sol, toi, tu nous fais un
6: voilà,
2: musée.
6: Voilà, donc je me suis fait un petit musée privé.
2: Je sais pas, moi, c'est un quoi? Un musée du coton-tige?
6: Non.
2: T'as des
6: non,
2: coton-tiges
6: donc,
2: de collecte?
6: Le musée s'appelle le Motobécane Passion Museum.
1: On va voir ça.
6: Donc là, on va rentrer dans le musée.
2: T'as utilisé tout ton sous-sol pour ça, alors?
1: Ah, mais il s'est chanté, en plus. Qu'est-ce qu'on disait, sinon?
2: T'as utilisé tout ton sous-sol pour ça, alors?
6: La moitié du sous-sol.
2: Ouais.
6: Si tu veux, avec mes premiers salaires, je me suis payé ma première moto.
2: Ouais.
6: 125 LT1, mais qui était verte au lieu d'être orange. Et j'ai été renversé par une personne qui n'avait pas de permis, pas d'assurance et une voiture Basel.
1: La moto, c'était fini.
6: Bon, bah, j'ai arrêté, hein, forcément, bon. Parce que j'ai été amputé quand même. Donc, oui, je suis amputé d'une jambe, hein, j'ai une prothèse.
1: Attendez, la suite est plus sympa.
6: Il y a un moment dans ma vie où j'étais pas très très bien. Donc, mes enfants ont dit, tiens, on va peut-être trouver quelque chose pour essayer de redonner du moral au papa.
1: À qui?
6: Bah, au papa.
1: Ah, ok.
6: Et puis, bah, ma fille a pensé à me racheter une petite 125 LT3 qui est là, qui est bleue.
1: Et c'est de là que tout est parti.
6: C'est la première que j'ai restaurée, je dirais, mais l'âge de mes 50 ans.
2: Ça fait quasiment que 20 ans, en fait,
6: voilà.
2: Que tu restaures des motos bécanes.
6: Voilà, c'est ça.
1: Donc, on en était au cadeau de sa fille.
6: Et donc, je l'ai restaurée sur les fesses, parce que je ne pouvais pas être debout. Et puis après, j'ai voulu en faire une deuxième pour mon fils. Et puis, ma fille m'a dit un moment, elle me dit, papa, t'as combien d'enfants?
1: Ça peut arriver qu'on ne sache pas. Hein.
6: Bah, j'ai dit deux. Elle me dit, pourquoi? Et que tout le monde n'a pas fait une troisième?
2: Pour moi?
6: Bah, oui.
2: Ta fille?
6: Voilà. Donc, j'ai fait une troisième.
2: Bah,
6: et de la troisième, je ne suis pas arrêté.
1: Donc, il en a restauré combien des motos bécanes?
6: Bah, j'ai fait toute la gamme des 125, en passant par les motos de l'administration française, et puis en passant aussi par le fameux fleuron de cette époque-là, des années 70, la fameuse 350 moto bécane.
2: Il y en a une qui te manque? Une que t'aimerais avoir, que t'as pas, que j'aille te la chercher, là.
6: Bah, peut-être la 500.
1: Bon, bah, je vais lui trouver ça.
6: Mais c'est pas possible, puisqu'elle est au musée de 50 ans.
2: Ah, il y en a qu'une?
6: Il y en a qu'une, c'est un prototype, c'est tout.
2: Si on y va la nuit,
6: non.
2: Discrètement.
1: Il y a plus d'une vingtaine de motos dans son petit musée à JP.
6: Voilà.
1: Mais pas que.
6: Des affiches de l'époque, des objets de l'époque qu'on retrouvait dans les concessions moto bécane au moment de Noël, on offrait un petit vélo.
1: Vous savez que Jean-Pierre, il peut vous le faire visiter, son musée à Saint-Pierre-les-Elbeufs.
6: Il y a des belles choses à voir quand même.
1: Allez faire un tour sur l'appli ICI, je vous y ai mis de belles photos et les coordonnées de Jean-Pierre.

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1: Et Adicia, écoutez, c'est plein simple, c'est très simple. Vous dites l'électricité, c'est simple.
2: L'électricité.
1: Bah, plat. Alors, si les moulins du Bazac ont disparu à la fin du XVIIIe siècle, ils ont été remplacés par une centrale électrique qui a permis d'alimenter le premier réseau d'éclairage à Toulouse. Alors, pour parler de la lumière en Occitan, eh bien, figurez-vous qu'il y a 12 mots, l'eau lune et la lutte.
2: Ah bon? Pourquoi de moyenne différence entre ces deux mots?
1: Eh bien, l'eau lune, qu'est-ce que ça coûte? Ben, c'est la lumière, l'éclairage, hein. Ben, ou les phares de votre véhicule. L'eau lune correspond à la base à l'électricité. La lutte, qu'est-ce que ça coûte? Eh bien, c'est la lumière naturelle, la clarté. Bon plat, à quoi crée-moi lune? Ouais, c'est clair comme l'eau de roche.
2: Ça a l'air à peu près clair.
1: Ouais. Alors, en occitan, c'est clair comme l'eau de roche se dit, à quoi crée-moi à lune? Éclaire-moi, ça veut dire en occitan, faille-moi lune. Faille-moi lune, pour moi, c'est fais-moi de la lumière. Donc, éclaire-moi. On dit aussi, aluca pour allumer la lumière. Et le contrari, eh ben, c'est dit, atuda.
2: Ça veut dire éteindre.
1: Eh oh, Balint. En effet, le verbe atuda s'emploie quand vous éteignez la lumière, l'ordinateur, la télévision, bref, tout appareil électrique. Falune, c'est donc allumer la lumière, mais aussi regarder, travailler les autres et même tenir la chandelle. Justement, la chandelle se traduit en occitan par la candelle, sans oublier le calel ou le carey. Alors, c'est l'ancienne lampe à huile. Vous avez connu ça, mon cher François?
2: Bien sûr, oui,
1: des
2: oui,
1: sécu. Le calel qui n'éclairait pas toujours très très bien. Final au Bremund, j'espère que cette chronique vous aura suffisamment éclairé. Bono fide semana tutes.
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3: Et le cocktail américain, c'est quoi?
4: C'est un cocktail grillé avec une sauce américaine, tomate, échalote, une pointe de cognac, du vin blanc. C'est un peu relevé.
5: Un déca,
6: pâté, jambon, saucisson, rillettes, gruyère, chantal, rôti, jambon de pays.
7: Eh ben tout ça, ça va aller dans la blanquette.
4: Bon appétit.
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1: Salut Brice Zizel. Alors, je m'appelle Virginie, j'ai 46 ans aujourd'hui.
2: C'est votre anniversaire ?
3: Joyeux anniversaire !
4: Qu'est-ce qu'elle fait dans la vie ?
1: Je travaille dans une grande surface.
5: Bah, tu passeras au magasin.
2: Et pourquoi pas maintenant ?
1: Parce que je suis dans les petits bonheurs.
2: C'est une bonne raison.
6: La bonne humeur, c'est le début du bonheur.
2: Où est-ce que tu habites ?
1: Alors, moi, j'habite à Tolé.
7: Vous voulez m'envoyer en tôle ?
1: C'est un bourg, hein. C'est pas une grande ville, mais c'est une ville où tout est facile. On peut aller partout à pied et c'est ce qu'on cherche.
8: On y va à pied ?
9: C'est une balade, non ?
1: Pour la balade, c'est Cléder et la plage des Amiettes. C'est la plus belle plage du Finistère parce que quand on monte la Bretagne, on montre les Amiettes. Et je fais partie d'un petit groupe de copines où on fait du longe-côte sur cette plage à peu près tous les jours.
10: Tous les jours ?
11: Elle est sûrement plus chaude qu'en Écosse, hein ?
1: Si je devais finir mes vieux jours sur une île, ce serait l'île de Groix, parce que c'est là que j'ai passé le premier week-end avec mon mari, quand on s'est rencontrés.
12: Allons dîner dans une petite auberge des environs.
13: À votre bon plaisir, ma fiche.
1: On a passé le week-end dans l'auberge de jeunesse et nos soirées chez Thibedef.
14: On n'est pas sorti de l'auberge.
15: De toute évidence, une rupture du continuum espace-temps a produit une nouvelle séquence chrono-événementielle.
1: Un voyage dans le temps. Les années folles.
16: Qu'est-ce qu'elle a dit ?
17: Elle était folle de ton corps, elle m'a demandé si je pouvais arranger le coup.
1: J'aimerais bien vivre dans les années folles, ouais. C'était l'ambiance. Je regarde beaucoup de films et les costumes, la musique, le Charleston, les coupes de cheveux.
18: C'est pas naturel tes cheveux.
19: Oh si, ma mise en pli est d'époque.
20: Prononcer trois fois la phrase impossible.
1: C'est très compliqué.
21: Mais non, pas du tout, voyons.
22: Ouais, bah, qu'est-ce que vous attendez pour qu'il fasse nuit ?
1: Sache que ça se cache et cache que ça ne se sache.
23: C'est correct.
1: Sache que ça se cache et cache que ça ne se sache. Sache que ça se cache et cache que ça ne se cache. Voilà, loupé. Allez, salut.
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24: Sébastien, Jean-Marc et Francis font partie du club de self-défense catalan de Rodez, à 25 minutes de Perpignan. On y pratique le Bosendo, un art martial au bâton venu de Chine et du Japon, et le Yawara, un art martial aux mains nues.
25: En garde, dozo.
24: Dites donc qu'il faut être agile avec le bâton, Sébastien.
26: On essaye de développer, de travailler tout le corps dans une coordination et progressivement être à l'aise avec l'arme.
24: Alors, on est ici dans les jardins de la mairie de Rodez. Et vous, Sébastien, vous dirigez cette section de self-défense catalan. C'est quoi exactement ce que vous pratiquez ?
26: Alors, nous avons deux techniques martiales, deux arts martiaux. Le Yawara, qui est un art martial à main nue, et le Bosendo, qui est une escrime chinoise au bâton long. Les deux ont été importés et développés par un maître d'armes, Francis Vigoureux, qui, lors de la guerre d'Indochine, a pris des très vieilles techniques et les a adaptées à sa pratique personnelle. Le sport a continué à évoluer jusqu'à maintenant.
24: Et comment vous avez connu ce sport ?
26: Sur Perpignan, le premier dojo était dans le quartier de Saint-Gaudéric, et puis il y avait un autre club aussi sur Avenue de la Gare, et donc c'est là où on a démarré.
24: Et vous l'avez amené ici à Rodez ?
26: Tout à fait.
24: Alors messieurs, comment ça se passe ?
27: Très bien.
24: Il y a des danes comme au judo ?
27: Oui, première, deuxième, troisième, jusqu'à sept, je crois.
26: Jusqu'au sixième dan, ce sont des danes techniques, et ensuite c'est des danes honorifiques, septième, huitième, jusqu'au dixième dan. Voilà, ça marche exactement sur le système du judo.
24: Et vous avez tous la ceinture noire ?
26: Bruno, il y a encore...
24: Encore marron.
26: Ceinture marron, mais en préparation de la ceinture noire.
24: Vous, Jean-Marc, ça fait longtemps que vous pratiquez ?
28: Eh bien, maintenant, ça fait 12 ans. Oui, je suis arrivé ici un peu par hasard, et puis voilà, je
4: voulu chercher à la base refaire des arts martiaux, type aïkido. Et j'ai découvert le Yawara Bozendo et ça m'a plu beaucoup. Voilà.
24: Vous habitez Rodez ?
4: Oui, c'est ça.
24: Et c'est une chance de pratiquer en plein air.
4: Oui, mais à côté de ça, on a un super dojo aussi. Hein. Donc, on profite du plein air quand il fait vraiment bon. Sinon, à côté, on est à l'abri, il n'y a pas de souci.
24: Sébastien, on entre dans votre dojo, mais qui est occupé, dites-moi.
5: Là, c'est le cours de gym pour les seniors.
24: C'est un peu vous, Albert, hein, à l'origine de la construction de ce dojo. Hein. C'est vous qui l'avez construit.
7: Oui, j'ai fait les plans et tout.
24: Donc là, vous avez utilisé et repris cette ancienne école ?
7: Ben oui, on a refait les murs, tout, les chapes, tout, on a tout refait. Enfin, il n'y avait rien au départ, il y avait juste un préau ouvert, c'est tout. On a mis 6 mois pour le faire.
24: Bravo !
7: Voilà, ça a été assez rapide.
24: Donc, vous, Sébastien, vous êtes l'entraîneur ?
26: Tout à fait, Jean-Marc est président, Bruno, trésorier, il manque le secrétaire aussi.
24: Et combien y a-t-il d'adhérents ?
26: On est entre 15 et 20 adhérents sur l'année, oui.
24: Sébastien, cet art martial, il n'y a pas de compétition, c'est vraiment pour soi.
26: Voilà, tout à fait. C'est un peu sur le système de l'aïkido. C'est un art martial non compétitif où on travaille avec des partenaires et non contre des adversaires. On évolue ensemble.
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2: Bonsoir à toutes et tous et bienvenue sur ICI. Vous avez peut-être passé la journée à bouger, à profiter de la météo, si elle était clémente, ou tout simplement à ne rien faire. Eh bien, le week-end de 20h à 21h, dans Y'a pas que Paris dans la vie, on vous propose une autre façon de voyager. Direction les quatre coins de la France à travers les histoires de nos invités. Toute la semaine, Éric Bastien était face à des personnalités qui ont accepté de raconter leur France. Celle des vacances en famille, des premiers souvenirs, des endroits où l'on revient toujours. Une France qui ne ressemble pas forcément toujours d'ailleurs à celle des cartes postales. Et pour ouvrir cette sélection du week-end, on retrouve une comédienne qui est à l'affiche en ce moment de Hitchcock et Marie-Rose au Théâtre de l'Œuvre à Paris et de Huberoy également au Théâtre de Paris et qui partage sa vie et ses souvenirs des lieux qui lui sont chers. Mélanie Page.
3: Quelle rentrée! Bonsoir, Mélanie Page.
4: Bonsoir.
3: Vous vous reposez un petit peu quand même l'été pour attaquer une rentrée aussi.
4: Je me suis reposée au mois d'août. Oui.
3: C'est vrai que là, la rentrée est extrêmement chargée. C'est toujours comme ça avec vous, dynamique, intense, boulimique de vie.
4: Bah, quand on me propose des beaux projets, je ne peux pas dire non. Et il se trouve que là, ça s'est un peu télescopé et que les deux se faisaient en même temps à Paris. Donc on a trouvé la solution de mettre ça à deux horaires différents. Et comme les deux théâtres sont assez proches physiquement, je vais gambader prestement entre les deux.
3: Alors on en parlera quand même s'il n'y a pas que Paris dans la vie. Paris fait forcément partie de votre vie. Je vous remercie en tous les cas de prendre le temps ce soir. Effectivement, c'est vrai que c'est une balade qui, voilà, va permettre de retracer aussi votre existence. Si vous fermez les yeux un instant, que vous imaginez la carte de France, on a tous l'image de cet hexagone, pas forcément Paris parce que vous y êtes. Quel est le premier endroit comme ça qui vous vient à l'esprit, Mélanie Page?
4: Alors là, tout de suite, je dirais plutôt la Vendée. Parce que j'y ai passé.
3: Vous pouvez rouvrir les yeux. Hein.
4: Oui, ah ben... les gens ne l'ont pas vu. C'est pas... Vous n'êtes pas obligé de le souligner. Ah, mais moi, je suis bonne élève. Hein. On me dit fermez les yeux, je ferme les yeux.
3: Mais je vous dis que vous pouvez les rouvrir.
4: Ah, ben voilà, je les ai rouverts. Oui, parce que j'y ai passé vraiment beaucoup, beaucoup de mes étés, pas que l'été d'ailleurs, on va dire de 9-10 ans à mes 18 ans, et que j'ai énormément de souvenirs là-bas, évidemment. Donc, oui, la côte atlantique et la Vendée, pour préciser.
3: On reparlera peut-être de la Vendée tout à l'heure. Vous êtes française, mais pas seulement. Ouais. Je vais rappeler que votre papa anglais, maman australienne, ils sont rencontrés en France ou pas, vos parents?